0: guide à l'usage des étrangers du sud du péage d'Arras en vacances dans notre belle région.
1: Dimanche matin, levé avant le soleil, vers 9h, vous descendez prendre un café que vous pensez amplement mérité. 8 heures de sommeil, franchement, on mérite une pause café. Et devant la cafetière, votre cousin regarde attentivement le café couler. Ça s'appelle une sentinelle de cafetière. Et là, il se retourne et dit « Bon, t'es déjà debout ? Il fait corps noir, t'as quitté ta lit ou quoi ?» Ne paniquez pas, Wikis est fait là pour vous aider. Taquer ta lit. C'est une réflexion semi-désagréable, parce qu'il y a plusieurs niveaux de réflexion désagréable. Ça dépend de l'heure qu'il est, du temps qu'il fait. Admettons, il fait 27 degrés à l'ombre, et ben c'est l'heure de « fais pas chier ». Ou alors, il y a 3 grammes à quart. Et ben c'est pas la peine de se demander pourquoi il est désagréable d'un seul coup, c'est parce qu'il n'y a plus de canette.
0: Exemple.
1: Vous avez la réflexion désagréable qui serait « t'es déjà debout ? Ah, retourne te coucher, c'est pas le jour à me faire quiller du côté de la cafetière hein. ». La réflexion pas désagréable, t'es déjà debout. Oh bah alors, j'ai fait du café pour un régiment de soldats, t'inquiète, assis-toi, je te ramène un jet. Réflexion semi-désagréable, bah t'inquiète, t'as lit ou quoi ? Petite phrase qui présuppose que pour que vous parvinciez à vous lever tôt, il faille forcément que vous fûtes tombé du lit. Vu que vous n'êtes pas totalement du nord, que forcément tout ce qui est au sud du péage d'Arras possède un degré de fainéantise qui augmente au fur et à mesure qu'on s'approche de la Côte d'Azur. Ou là-bas, pour se lever tôt, bah faut pas qu'ils quittent leur lit, hein, mais qu'ils descendent en rappel. Allez, au revoir hein, et un baisse à marraine.
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4: Connaissez-vous la légende du chat-huant du Morvan ? On vous la raconte avec Sandra Amani, l'auteur des légendes et mystères du Morvan aux éditions Temps Impossible. Bonjour Sandra.
5: Bonjour Charlotte.
4: Dans le Morvan, on peut croiser un rapace étonnant, le chat huant, un cousin du Grand-Duc et de la Chouette.
5: Effectivement, vous savez, dans le passé, on clouait ces animaux aux portes des granges pour chasser le mauvais sort.
4: Oui.
5: Cependant, cet oiseau n'a pas toujours eu l'apparence qu'on lui connaît aujourd'hui. À une certaine époque, on le surnommait d'ailleurs le Bel Ardent.
4: Racontez-nous.
5: Le Bel Ardent était l'un des plus beaux oiseaux du règne animal. Aucun autre volatile n'égalait sa beauté. Son plumage était pourpre et or. Ses yeux brillaient comme des diamants. L'hirondelle, en le voyant, maudissait ses ailes noires. Le rouge-gorge enviait sa splendeur. Mais cette beauté se voyait toujours de loin. Personne n'avait encore jamais réussi à attraper un Bel Ardent dans le Morvan. La légende raconte que cet oiseau était immortel. Malheureusement, le Bel Ardent avait très mauvais caractère. Égocentrique, narcissique. Il était en fait très seul. Par un soir d'été, un rossignol curieux se pose sur une branche de hêtre juste à côté de celle où se reposait le beau volatile.
6: Mais sire, je suis désolée de troubler votre repos, mais me ferez-vous l'honneur de m'accorder quelques instants ? J'aimerais deviser un peu avec vous.
5: Le Bel Ardent lui jeta un regard dédaigneux et méprisant. Mais pour qui se prenait donc ce cuistre ? Dérangé dans son sommeil, il n'était pas très disposé à perdre son temps avec un rossignol. D'autant plus que le chant cristallin de son voisin le rendait un peu jaloux. Lui-même n'avait pas été doté d'une aussi divine voix et il le regrettait vivement.
7: « D'accord !»
5: répondit-il finalement.
7: « Mais dépêche-toi ! Je n'ai pas le temps de m'attarder sur les requêtes des gringalets de ton espèce, rossignol !»
6: Ne vous inquiétez pas,
4: lui répondit le petit oiseau brun.
6: J'aimerais juste que vous me donniez l'une de vos superbes plumes. Mon épouse rêve de décorer notre nid avec et je lui ai promis que je ferai tout pour accéder à son souhait. Oh, pas la plus grande, bien sûr. Une petite plume de votre magnifique robe fera l'affaire.
7: Te donner l'une de mes plumes ?
5: S'écria l'orgueilleux, outré devant tant de hardiesse.
7: Jamais personne ne m'a fait l'affront de réclamer un tel présent. Hors de ma vue, mendiant, et que je ne te revois plus. Dis à ton épouse que je n'ai pas pour habitude d'accéder à des requêtes aussi insolentes.
5: Choqué par tant de violence, le rossignol s'enfuit en poussant des petits cris. Ses compagnons, qui attendaient fébrilement son retour, le rejoignirent pour le consoler. L'affaire s'ébruita parmi les oiseaux et arriva bientôt aux oreilles du créateur.
7: Si je ne freine pas les élans de ce prétentieux,
5: songea-t-il,
7: il dominera bientôt tous ses semblables et se moquera totalement de moi. Il est de mon devoir de lui donner une leçon avant que le pire ne se produise.
5: Vient alors le jour de la rencontre entre Dieu et le bel ardent. À votre avis, comment l'oiseau du Morvan va-t-il s'en sortir face au Créateur ?
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5: Avec son plumage pourpré or, ses yeux brillants comme des diamants, on retrouve l'oiseau, le bel ardent du Morvan face au Créateur. Une histoire de Sandra Amani extraite des légendes et mystères du Morvan aux éditions des Temps Impossibles.
8: Le bel ardent, imbu de lui-même, n'avait même pas peur face au Tout-Puissant.
7: Oiseau sans âme, je vais t'apprendre l'humilité. Désormais, tu ne susciteras plus la jalousie de tes congénères. Bien au contraire, ceux-ci détourneront le regard lorsqu'ils te verront. Va-t'en d'ici, et surtout, ne t'attarde pas de suite au bord d'un ruisseau ou d'un étang du Morvan. Tu risquerais de t'y noyer en contemplant mon œuvre.
8: Furieux, le bel ardent redescend alors sur terre. Autour de lui, les autres oiseaux commençaient déjà à chuchoter.
6: Mais regardez-moi cet étrange oiseau !
4: S'exclame un petit moineau.
6: Il est vraiment laid ! Même les chauves-souris ont plus de charme que lui !
8: Dit une hirondelle. Les autres oiseaux éclatèrent de rire avant de regagner la forêt.
4: Qu'est-ce qui est moche ?
8: Pendant ce temps, le bel ardent cherchait un endroit pour se reposer. Sa rencontre avec Dieu l'avait agacé et il fomentait déjà une vengeance. Il arrive alors près d'un grand lac du Morvan. Soudain, posé sur la rive, il baisse les yeux. Aussitôt, il pousse un cri de terreur. Horrifié, il se demande qui est ce monstre qui le regarde. C'est alors qu'il comprend. L'horrible oiseau n'était autre que lui-même. Des plumes sombres avaient remplacé le somptueux plumage pourpre. Les yeux de diamant n'étaient plus que deux trous noirs, sans vie. Un chagrin immense le secoua au souvenir de sa splendeur d'antan. Non loin de là, une jeune bergère rentrait ses moutons. Elle s'arrêta près du ruisseau où s'attardait le prince déchu. Elle sursauta en le voyant.
9: Quel oiseau affreux ! On était ressorti tout droit de l'enfer ! Un chat-huant, à n'en pas douter, une vraie créature diabolique. Vite, fuyons avant qu'il ne nous fasse du mal.
8: En arrivant à Saint-Léger-Vauban, elle fit le récit de sa rencontre avec le fameux chat-huant. À partir de ce jour, le bel ardent fut appelé ainsi. Le jour, il se cachait pour ne pas être vu, et le soir, il rôdait autour des chaumières en quête de nourriture. En plus, il n'était plus immortel. Ultime punition divine.
4: Mais l'histoire ne s'arrête pas là.
8: Souvenez-vous du petit rossignol qui avait demandé une des plumes du bel ardent. Un soir, en croisant le chat-huant pleurant, il lui dit
6: « C'est vrai que tu as été bien méchant avec moi, mais j'ai pitié de toi et si tu le souhaites, je passerai les nuits d'été à tes côtés. Peut-être que mon chant allégera un peu tes souffrances. »
8: Le chat-huant accepte, soulagé d'avoir enfin trouvé un confident. Il ignorait encore à quel point, au cours des siècles, il serait rejeté et maudit.
4: Son calvaire ne faisait que commencer.
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10: Bonjour Arnaud Fromage.
11: Bonjour, bonjour à tous.
10: La nécessaire minute comptoise, c'est maintenant. C'est vous que j'ai vu tout à l'heure, hein, le doigt dans le pot à pâte à tartiner. C'est quand même pas très propre, hein, tout ça.
11: Je sais, mais que voulez-vous, c'est tellement bon et tellement régressif, la pâte à tartiner, du chocolat, des noisettes et plein d'huile. Bon, ça aide pas à rentrer dans du 38, mais flûte à la fin, il faut savoir se faire plaisir. Et surtout, cette merveille a bien failli ne jamais exister.
10: Alors comment ça, à cause de Monsieur Ferrero, c'est ça?
11: Non, lui, il y est absolument pour rien, ce serait plutôt à cause de l'homme de Néandertal. Je vous explique. L'année dernière, des scientifiques de l'université d'Aarhus au Danemark se sont mis en tête de reconstituer le paysage et d'identifier les essences de plantes qui poussaient en Europe il y a 100 000 ans avant l'arrivée de l'homme. Pour cela, ils ont collecté des pollens anciens, les ont analysés et les résultats ne sont finalement pas si surprenants que ça. On y retrouve du tilleul, du hêtre, du charme et donc bien sûr des noisetiers. Beaucoup de noisetiers même, l'arbuste prolifère en effet dans les plaines, hors des forêts. Or, il faut s'imaginer qu'à cette époque, l'Europe était remplie de hordes de bisons, de rhinocéros, d'éléphants de 4 mètres de haut qui pouvaient peser jusqu'à 13 tonnes, autant dire des débroussailleuses, des animaux géants qui, en empêchant la forêt de tout grignoter, assuraient ainsi indirectement un espace pour les noisetiers. Bon, les années passent, et il y a 45 000 ans, l'homme quitte son berceau africain pour gagner l'Europe. Les premiers humains s'habituent à leur nouvel environnement, ils commencent à chasser les grosses bestioles. Aucun risque pour ces espèces, les humains sont bien trop peu nombreux pour représenter le moindre risque. Mais il n'empêche que ça commence à modifier légèrement l'équilibre en place. Moins de grands animaux, moins de défrichage, donc plus de forêts et moins de noisetiers. Si bien que, nous dit encore l'étude, ils sont passés pas loin de l'extinction.
10: Alors qu'est-ce qui a sauvé les noisetiers justement, Arnaud ?
11: Eh bien, ces mêmes humains. En effet, alors que les noisetiers étaient sur le point de disparaître, nos ancêtres ont commencé à développer ce qu'on appellera plus tard l'agriculture. Or, le bois de noisetier, c'est très pratique si l'on veut se fabriquer des outils, des armes, réaliser un peu d'artisanat ou tout simplement manger des noisettes. Les premiers hommes ont donc commencé à les cultiver, sauvant ainsi les noisetiers de la disparition. Alors, aujourd'hui, on n'a plus d'éléphants sauvages de 4 mètres de haut en Europe, mais heureusement, il nous reste les noisettes, la pâte à tartiner peut donc exister, et ma journée peut commencer.
10: Ouf, je suis rassuré aussi parce que le petit déjeuner n'aurait pas la même saveur. Sinon, merci beaucoup Arnaud Fromage, et heureusement également qu'on n'a plus d'éléphants. Eh bien, à demain, je crois.
11: À demain.
10: Bah oui, c'est ça, demain, pour la nécessaire minute comptoise, en réécoute, évidemment, sur l'application ICI et sur ici.fr.
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1: Anthony est un enfant de Galiria et au village, il a tous ses souvenirs.
2: J'ai grandi ici depuis mon enfance, j'ai toujours vécu ici, j'ai été à l'école à Galiria et j'ai essayé de m'investir associativement à Galiria, donc voilà. C'est pour cela qu'on a repris il y a maintenant 2 ans avec des amis à moi d'ici, des jeunes de Galiria, l'association du village qui se nomme l'Asso du Falazor Minkou. Donc c'est vrai qu'on met plutôt en avant tout ce qui est associatif pour Galiria, pour les jeunes, les futures générations et les plus anciens bien sûr. Donc on essaye de faire vivre Galiria au maximum en toute saison.
1: Et l'association propose plusieurs rendez-vous sur l'année.
2: Des balles, on fait 2 à 3 balles par saison en été. On fait également des concours de boules qu'on fait pareil en été. Et on a aussi également des concours de belote ainsi que des concours de beach soccer.
1: Le but, réunir les gens et les générations.
2: C'est plus ou moins difficile dans certains points, mais bon, c'est vrai que quand on fait un bal, il va y avoir toute génération. Pareil pour les concours de boules, ceux qui aiment jouer aux boules. La belote, c'est vrai que ça rapproche vraiment pas mal de monde parce qu'on a beaucoup d'anciens qui jouent, on a appris avec eux. On joue tout le temps avec eux, que ce soit au bar, à la maison. Voilà, c'est vrai que ça rassemble vraiment beaucoup de monde et c'est très important. Il y a plus de locaux qui participent à ces événements qu'au tourisme, quoi, on peut le dire.
1: Parallèlement à son engagement associatif, Anthony est étudiant à Corté.
2: Je suis en 2e année de technique de commercialisation en BUT. Alors à côté de ça, je suis aussi impliqué pour les pompiers volontaires à Galiria. Donc je suis pompier volontaire, ça fait maintenant 1 an que je suis rentré. Donc c'est vrai que ça m'aide beaucoup, que ce soit pour le village, pour le lien avec les gens, parce que vis-à-vis de ma famille ou les gens du village, c'est très important pour moi. Donner ma passion, apporter de l'aide aux personnes qui sont en cas de danger, être là et présent pour les gens d'ici, ça me tient vraiment beaucoup, beaucoup à cœur.
1: Anthony ne quitterait pour rien au monde son village.
2: Alors, ma vision sur le village, c'est que c'est un très bon village avec une très bonne mentalité. On essaye de le refaire vivre d'ailleurs, beaucoup plus qu'avant. Il faut continuer sur cette voie-là et on est bien parti pour mettre en avant Galiria.
1: Anthony Spinoza, il fait partie de ces jeunes du village qui comptent pour l'avenir de Galiria.
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3: Printemps 1907, le midi viticole se soulève. À l'origine de la révolte des vieux. Surproduction, concurrence de l'Algérie, vin frelaté, coupé ou chaptalisé, prix qui s'effondre, les vignerons n'en peuvent plus. C'est dans l'Aude que le mouvement se structure, dans le village d'Argelières, sous Marcelin Albert est viticulteur et cafetier. Avec des vignerons du Minervois, il crée le comité de défense viticole qui organise la toute première manifestation.
4: Hey, au vin artificiel, vive le vin naturel.
3: Le 11 mars 1907, ils sont 87 derrière lui. Quelques jours plus tard, les voilà 300 à Salelles d'Aude. Le comité décide alors de faire un meeting chaque semaine dans une commune différente. Marcelin Albert est un orateur qui galvanise la foule. Ils sont 600 à manifester à Bise-Minervois le 31 mars, 1000 à Ouveillon le 7 avril, 5000 à Coursan le 14 avril, puis 10000 à Capestan, 25000 à Lézignan, 80000 à Narbonne où le maire Ernest Féroul s'engage à son tour, 150000 à Béziers où ont lieu de nombreux incidents, 180000 à Perpignan, 200000 à Carcassonne, 250000 à Nîmes le 2 juin et dit-on entre 600 et 800000 manifestants à Montpellier le 9 juin 1907. Aux côtés des vignerons, commerçants, ouvriers, employés, on estime qu'un languedocien sur 2 était sur la comédie ce jour-là. Une marée humaine. L'évêque de Montpellier fait même ouvrir les portes de la cathédrale et des églises pour que les gens y trouvent refuge. Malgré la démission de près de 400 maires, des débats houleux à l'Assemblée nationale, l'État fait la sourde oreille. Face à la menace d'insurrection, Clémenceau, président du Conseil, envoie l'armée à Narbonne. Bilan, 6 morts et 33 blessés. Mais le soir du 20 juin, les soldats du 17e régiment d'infanterie se mutinent et refusent de tirer sur les manifestants sous les acclamations des Biterrois. Clémenceau n'a alors plus le choix. Il accepte de rencontrer Marcelin Albert et lui promet de porter une loi anti-fraude en échange du retour au calme. Mais le tigre, malin, glisse au leader de la contestation un billet de 100 francs pour prendre le train pour rentrer.

0: près dans le sud, et s'empresse de le raconter à la presse. Cette obole humiliante qu'Albert a eu la maladresse d'accepter lui vaudra d'être conspué par les siens, accusé de s'être laissé acheter. La loi protégeant le vin naturel contre les vins trafiqués est adoptée, les viticulteurs sont exonérés d'impôts sur les trois années passées, les émeutiers sont amnistiés. Quant à celui qui avait rassemblé tout un peuple qui voulait vivre du travail de sa terre, Marcelin Albert, héros déchu, il s'exilera pour plusieurs années en Algérie.
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2: En 1994, c'est bien simple, en cette journée du 4 juin, c'est tout Carpentras qui attend la rockstar. Allez vous enfiler votre blouson de cuir, montez sur votre Harley Davidson, la balade commence. Il faut remonter à 1992 pour bien comprendre la venue de Johnny Hallyday chez nous. C'est à cette date qu'il fonde avec un ami son premier groupe de bikers, les HDC Desperados. Ouvert à tous, et tous ceux qui ont une Harley Davidson, l'association va se rassembler à Carpentras pour la première fois, donc 2 ans plus tard, en juin 1994. Carpentras, bah oui, parce que l'un des meilleurs amis de Johnny Hallyday, c'est Joe Rodriguez. Alors, son nom ne vous dit peut-être pas grand-chose, mais ce carpentracien de naissance est le garde du corps de Johnny Hallyday pendant 5 ans. Et c'est vrai qu'il partage, comme Johnny, la passion des Harley. Ils ont même des tatouages en commun. En ce 4 juin 1994, notre ami Joe Rodriguez se marie.
3: Au nom de la loi, je vous déclare unis par le mariage.
2: Et il choisit qui en témoin ? Bah Johnny Hallyday. Et voilà, c'est comme ça que Carpentras voit arriver depuis le Var des milliers de motos, tour de ville, mairie de Carpentras, centre-ville. C'est juste la folie. Ce que vous entendez là, c'est un extrait du reportage d'une chaîne câblée de l'époque qui suit le voyage de Johnny et de ses copains bikers. Cette visite aux allures de chef d'État impressionne une partie des Carpentrasiens. Et d'ailleurs, il suffit de parler aux commerçants et aux habitants d'aujourd'hui pour comprendre ce souvenir de cette journée juste dingue. En fin de journée, Johnny, au bras de son épouse à l'époque, Adeline Blondeau, et de son producteur Jean-Claude Canu, prend la direction de l'hippodrome Saint-Ponchon où se déroulent les courses hippiques. Là-bas, c'est presque 30 000 personnes qui l'attendent. Un mini-concert est organisé et Johnny, il faut le dire, il s'éclate. 6 titres chantés par la star, qui est ensuite rejoint par le guitariste Paul Persson. À l'époque, c'est l'animatrice Sophie Favier qui présente ce concert. L'entrée est de 50 francs et pendant 3 jours, c'est juste la folie, la fête ne s'arrête pas. Johnny partira avec Adeline en hélicoptère à la fin de ce week-end. Alors figurez-vous que j'ai pas mal cherché et ce n'est pas la première fois que Johnny chante à Carpentras. Il était déjà venu en 1961. À l'époque, il se produisait place de la mairie dans un tour de chant organisé par l'association des commerçants. Il était alors âgé de 18 ans.
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2: À quoi servent les maths?
3: Par exemple, si on est coiffeuse, pour faire payer ses clients, au lieu que de prendre une calculette, le faire de tête comme ça le plus rapidement, comme ça on n'utilise pas trop notre téléphone. Puis c'est intéressant les mathématiques.
4: Moi je trouve que ça sert à tout et à rien. Les profs ils disent faut savoir convertir, mais ça sert à rien quand on est grand en fait.
5: Dans n'importe quel métier, il faut savoir les maths. Convertir s'il faut, parce que ça se trouve, à un moment donné, l'occasion elle va venir, tu vas pas savoir et ça va être compliqué. Et moi, je préfère les maths que le français.
6: Moi, je me dis, c'est comme toutes les autres matières, plus tu sais de choses et tu es bon en maths, français, grammaire, plus tu auras plusieurs métiers à ta disposition.
7: J'ai jamais trop aimé les maths, mais je sais que je pense que ça va beaucoup servir.
8: En fait, les maths, c'est une des premières matières à être inventée. Les maths, c'est la base de l'école.
9: Pour payer quelque chose, il faut se servir des maths pour par exemple compter les pièces, les billets, etc. En fait, les maths, il y a beaucoup de choses qui servent à beaucoup de choses. Il y a des choses où tu vas jamais t'en servir en mathématiques, quoi. Par exemple, la géométrie, tu t'en sers que dans quelques métiers, tu vas pas t'en servir dans tous les métiers du monde.
10: On était parti à Cultura et j'avais pris des sous, mais j'avais mal compté. Donc, je demandais à ma mère de payer parce que j'avais pas assez. Mais du coup, faut compter tout, faut compter les centimes et les euros et tout ça.
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11: Nous sommes dans les années 1970. Un ovni se pose à Chasseneuil. Dans cette soucoupe volante, attention, pas d'extraterrestres, mais des gens en maillot de bain.
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11: Cette drôle de piscine en forme d'ovni est ce qu'on appelle une piscine tournesol. En fait, il s'agit d'un modèle qui a poussé en France dans les années 70 et qui a pour origine un programme lancé par l'État en 1969. Ce programme, nommé 1000 piscines, intervient dans un contexte marqué par deux événements. D'abord, le fiasco des nageurs français aux Jeux Olympiques de Mexico en 1968. Ensuite, plusieurs noyades tragiques impliquant des enfants. Résultat, eh bien, il faut apprendre à tous les Français à nager, vite et partout. Pour cela, un concours est lancé afin de concevoir des équipements innovants, économiques et facilement reproductibles. Et le type tournesol est l'un des plus caractéristiques. Il est l'œuvre de l'architecte Bernard Scholler. Alors attention, 1000 mètres carrés au sol, 6 mètres de haut, cette piscine était révolutionnaire à l'époque. Il faut imaginer 36 arches métalliques qui soutiennent un dôme de plastique en partie escamotable et pivotant afin de profiter au maximum du soleil, d'où son nom, hein, le tournesol. Dedans, on retrouve tout le nécessaire, un bassin de 25 mètres, des vestiaires, des douches, bref, un vrai vaisseau spatial aquatique.
13: Mais cette piscine tournesol de Chasseneuil-sur-Bonnieure était-elle le seul modèle construit dans notre région?
11: En France, entre 1972 et le début des années 80, il y en a eu 183 construites sur les 250 prévues au départ, dont 18 en Nouvelle-Aquitaine. Mais attention, hein, la moitié a déjà disparu, à l'image de celle qu'il y avait à Châtelaillon-Plage. Il faut dire aussi que ces piscines tournesol, eh bien, elles ont tendance à mal vieillir. Maintenir ces

0: structure à flot, sans mauvais jeu de mots, coûte cher et les rénovations ne sont pas toujours simples à réaliser. C'est pour cela que la piscine Tournesol de Chasseneuil est un vrai petit morceau de patrimoine des Trente Glorieuses, toujours bien vivant avec près de 40 000 usagers par an. Les gens sont sensibles à son charme rétro-futuriste, à ses petits carreaux de faïence ou à ses grands hublots. Alors en cette fin d'été, eh bien, si vous passez du côté de Chasseneuil, n'hésitez pas à aller piquer une tête dans cet ovni.
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2: On part en Vendée ce matin à Bouin, tout près de Beauvoir-sur-Mer et Noirmoutier. Voici François, conteur d'histoire depuis 1987. Il transforme chaque balade en un voyage dans l'imaginaire. Il fait naître des histoires qui touchent petits et grands, mêlant tradition locale et émotion. Une passion présente depuis très longtemps pour François.
3: Ça vient de très loin, ça vient de ma grand-mère qui racontait des histoires à mon papa et de mon papa qui nous racontait des histoires quand on était petit. Notamment une histoire que ma grand-mère lui racontait, l'histoire de Jean sans peur. C'est l'histoire d'un petit garçon qui part de chez lui et qui rencontre le diable.
2: Oh
3: ouais. Et c'est la première histoire que j'ai racontée devant un public. Et c'est là que j'ai réalisé que j'avais un don pour le conte.
2: Ça se sent, le fait d'avoir ce don pour raconter les histoires, c'est parce que c'est pas donné à tout le monde.
3: Alors pour moi c'est donné à tout le monde, mais c'est une passion et puis c'est un plaisir d'emmener des gens juste avec l'imaginaire, avec très peu de décors et juste avec les mots. Alors moi j'adore les mots, j'attache énormément d'importance aux mots, à leur sens, et quand j'invente une histoire, eh ben je choisis mes mots avec beaucoup de rigueur.
2: On est d'accord, c'est votre métier, François.
3: Alors c'est mon métier, c'est devenu mon métier un peu après. Donc moi j'ai eu un parcours où j'ai vécu une vingtaine d'années à la montagne du côté de Bourg-Saint-Maurice et j'étais gardien de refuge. Ben, je racontais des histoires au refuge aux gens le soir à la veillée et ils remontaient au refuge pour que je leur raconte mes histoires de colporteur d'histoires.
2: Quelle émotion justement vous recherchez à travers vos histoires, vous ?
3: Le rire, la joie. Et aussi, un des grands messages, c'est dire qu'on peut toujours se relever. Que dans chaque épreuve de la vie, on peut trouver quelque chose qui va nous faire rebondir.
2: Alors, elle est où la part de vérité là-dedans ?
3: Alors, dans le conte, il y a toujours de la vérité. D'abord, la première vérité, c'est le vocabulaire.
2: Ouais.
3: L'autre vérité, c'est que, ben, effectivement, dans la vie, on peut toujours s'en sortir. S'émerveiller de quelque chose, même quand on pense que tout est fini, qu'il n'y a plus d'espoir. Qu'il y ait plein de vie, même dans un lieu qui est quand même assez rigoureux.
2: Comment la Vendée vous inspire, vous, pour vos histoires ?
3: Ah ben, la Vendée, c'est mes origines, c'est ma famille, c'est mes oncles et tantes chez qui je suis allé beaucoup en vacances, c'est les bisous de mes grands-mères. Quand, après 20 ans en Savoie, je suis revenu en Vendée, je suis allé boire un café sur la route, et là, j'ai entendu l'accent. Un accent vendéen qui est très maternel, qui est très affectueux, qui est très affectif.
2: Comment vous imaginez votre avenir, tout simplement, François ?
3: 56 ans, j'ai encore une trentaine d'années à travailler.
2: Ouais, vous êtes un jeune homme.
3: Voilà, je pense qu'à 90 ans, ben, j'aurai la barbe encore un peu plus blanche, les cheveux tout blancs, mais je pense que je continuerai à faire des balades comptées au port du Bec, au port des Champs, à la Couplace, etc. Parce que ben, c'est pas un métier facile où on gagne des millions, ça c'est un choix. Et par contre, ben, c'est toujours le bonheur de faire rêver les gens, de les faire rire, énormément rire.
2: François, c'est un personnage attachant et généreux. Avec lui, une simple promenade devient un moment hors du temps.

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1: Comme ils sont susceptibles d'entendre ce petit cours, je vais faire attention, je vais être sympa avec nos chers petits anges aujourd'hui.
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1: Pot péplard. Garçon ou fille, c'est la question que tous les futurs parents entendent évidemment dans tous les pays du monde. Quand on attend un heureux événement, l'entourage demande souvent « Anéhé, alors, pot péplard hein ?» Garçon ou fille, ça permet de choisir, de bien choisir le cadeau de naissance évidemment. Pot, c'est un gars, ur pot. En breton, ça fonctionne à tout âge. Ur pot, un gars ou un garçon. Et plard, ur plard, c'est une fille ou une femme d'ailleurs. Pot. Péplard, gars ou fille. Mais on peut préciser, si on veut être sûr, pour les jeunes enfants, leur potric, un petit gars, un jeune garçon, potredigou au pluriel, un peu plus dur à retenir. Hein. Potredigou. Et plaric, c'est pour une jeune fille, une petite fille, plarigou au pluriel. Voilà, c'est simple, mais comme toujours, c'est simple quand on connaît. C'est sûr, c'est plus facile après. Donc, pour les gars, pot, potric, potredigou. Pour les filles, plar, plaric, plarigou. Au pluriel.
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1: Et maintenant, un nom de bateau. Ça change et on en voit souvent dans les ports avec le mot avel, en mot composé. Avel, c'est le vent. Bon, c'est sûr que du vent, ça aide quand on est en mer. Donc les marins choisissent souvent des noms en rapport avec le vent. Avelvour, par exemple, du vent de mer, Avelvour. Mais on entend aussi, on peut lire Aveldro, le tourbillon. Ça, c'est le vent qui tourne. Aveldro. Autre possibilité, toujours. Avelpen ou Avelaben, expression moins appréciée car ça indique où ça parle du vent de tête, Avelaben, le vent de face qui n'aide pas beaucoup en mer, et sinon Aveldre ou Aveladre, ben là c'est pour ceux qui veulent du vent arrière. Mais voilà, ce sont de très beaux noms qu'il faut préserver évidemment, comme les noms-lieux, comme les noms de famille, comme notre belle langue en fait. Mais ça se fera que si l'on fait tous un petit effort. Je vous laisse et je vous dis à demain, même heure, d'Ahenta. Et bon vent.
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4: Yatouni est d'origine mahoraise et nous raconte son parcours. Dites-moi, Yatouni, qu'est-ce que vous aimeriez que les gens connaissent de votre culture mahoraise?
5: La richesse, c'est vraiment relationnel. C'est vrai qu'à Mayotte, il y a vraiment une solidarité extrême entre les habitants. Si, par exemple, vous rencontrez des inconnus dans la rue, vous allez toujours ressentir ce lien. Je ne sais pas, c'est quelque chose qui est naturel. Alors qu'ici, en France, les inconnus qu'on croise dans la rue, on ne ressent pas forcément un lien avec eux et on ne serait pas forcément apte à les voir, leur poser des questions et tout ça. Oui.
4: Moins d'entraide, moins de solidarité, on ne va pas facilement demander un peu de sel ou un peu de sucre chez le voisin, en fait.
5: Oui, c'est ça, oui. À Mayotte, on a vraiment une relation assez intense avec les voisins. On les respecte et on vraiment montre beaucoup d'amour envers eux. Si jamais on vous manquait de quelque chose, parfois de l'eau ou du sel, peu importe, on peut aller toquer chez le voisin et lui demander. Et avec plaisir, la personne va lui offrir. Sauf qu'ici en France métropolitaine, je pense que ça paraîtrait un peu bizarre quand même.
4: Vous buvez, vous, un jus de pomme?
5: Oui.
4: Comment on dit pomme en maoré?
5: Jus de pomme et jiva.
4: Jiva?
5: Oui. Qui veut dire le jus de pomme est très bon. Oui.
4: Ah bah c'est court, c'est facile.
5: Oui.
4: Vous avez hâte de retourner à Mayotte. Quelle est la première chose que vous allez manger quand vous arrivez?
5: Ça serait une mangue avec du sel.
4: Ça, ah c'est...
5: Oui.
4: Ça c'est étonnant ça.
5: Oui. C'est comme si on mangeait du chips, mais encore mieux. C'est super bon les mangues. C'est... Le goût est juste indescriptible. Oui.
4: Mais avec du sel.
5: Oui, avec
4: le sel,
5: du sel
4: qui va faire ressortir le goût de la mangue.
5: Oui, c'est ça, oui, ça va vraiment faire ressortir le goût de la mangue.
4: Alors votre maman, Siti Fatima, c'est elle qui cuisine à la maison. Qu'est-ce que vous aimez manger quand elle cuisine?
5: J'aime beaucoup manger le pilao. C'est un plat qui ressemblerait un peu au paella de l'Espagne. Plat très coloré.
4: Avec des épices un peu particulières que nous n'avons pas ici en France.
5: Il y a le curcuma, après il y a le masala et il y a aussi le poivre, le poivron. Et le citron aussi et le sel, donc tous les ingrédients ici en France.
4: Vous vous intéressez à la cuisine, vous? Vous avez appris à cuisiner avec maman?
5: En fait, à Mayotte, c'est très important pour une femme de savoir cuisiner. Depuis l'âge de 6 ans jusqu'à mes 10 ans, donc j'avais l'habitude en fait de rejoindre ma mère et qu'elle m'apprenne à cuisiner.
4: J'ai entendu parler d'un fruit, le konona.
5: Konokono.
4: Kono, oui. Comment vous dites?
5: Konokono.
4: Ah oui.
5: Oui.
4: C'est pas du tout konona.
5: Non.
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6: Bonjour, je suis Romain Rongiras.
7: Bonjour Romain. Alors votre nom de famille, on l'entend beaucoup en Dordogne, car le stade de Périgueux porte depuis l'année 2009 le nom de Francis Rongiras. C'était votre papa. Est-ce que je peux vous demander quels souvenirs vous gardez de lui?
6: Alors des souvenirs, j'en ai très peu. Et les souvenirs que j'ai sont étrangement liés au rugby, notamment quand il jouait à Pau. Moi, d'aller sur des matchs et notamment aussi de jouer un peu sur le stade qu'il y avait à côté à Pau, à la Croix-du-Prince. Après, les souvenirs, avec le temps, peut-être se sont construits aussi, mais parce que j'ai pu entendre. Il avait démarré à Périgueux lorsqu'il était au lycée. Après, il est parti à Pau, dont il a été capitaine. Et il est revenu après sur Périgueux. Il n'était pas du tout professionnel. Donc non, il travaillait à côté, que ce soit à Pau ou à Périgueux. Il était technicien, notamment à l'office HLM à Pau. Et il s'entraînait beaucoup moins régulièrement que ne le font les joueurs de première et deuxième division, voire troisième maintenant. Oui.
7: Alors Francis Rongiras est décédé lors d'un match de rugby, d'un problème de santé en 1991. Vous étiez tout jeune, vous aviez 9 ans. Est-ce que 34 ans après, on vous parle encore de Francis Rongiras, Romain, quand vous allez faire votre marché ou...
6: Oui, ça arrive qu'on parle encore des fois des personnes que je n'ai pas connues ou que je ne connais pas forcément, mais qui l'ont connu. Après, c'est vrai que étant dans le milieu du rugby toutes ces années, c'est sûr que j'en ai très souvent entendu parler.
7: Vous aussi, vous avez joué au rugby avec Hugo, votre frère. Est-ce que ce qui est arrivé avec votre papa, ça aurait pu aussi totalement vous dégoûter de ce rugby-là?
6: On était très jeunes. Moi, j'avais 8 ans, j'allais avoir 9 ans. Mon frère, 4 ans. Et on commençait dans le rugby. Et à vrai dire, de mes souvenirs, on ne s'est pas du tout posé la question. On a continué à jouer au rugby et puis s'est créé le Challenge Rongiras, qui est une manifestation sportive pour les jeunes, qui avait été créée à l'époque par des coéquipiers de mon père, notamment François Robert et d'autres, de l'école de rugby, Philippe Verger, voilà, toute une bande qui avait créé cette manifestation. Et j'ai eu l'occasion d'y participer sur ces premières années. Donc non, je me suis jamais posé la question de la pratique du rugby. J'ai fait du foot, du tennis de table, de l'escrime. Voilà, j'ai essayé beaucoup de choses à côté, du tennis aussi, et avec un fil conducteur qui était toujours quand même le rugby.
7: Quand vous passez à côté du stade Francis Rongiras maintenant, est-ce que vous y faites encore attention au nom du stade ou plus maintenant?
6: C'est une bonne question pour laquelle j'aurais pas forcément une réponse tranchée. Oui, à chaque fois, c'est vrai qu'on va dire, il y a beaucoup d'événements qui arrivent au Rongiras, pas forcément sur le rugby. Vous voyez, moi, je vais dire le Rongiras quand je parle du stade et je vais demander aux jeunes où est-ce que vous jouez, ou alors je vais dire au Rongiras, c'est vrai. Donc, c'est un petit peu ambigu. Oui, ça me marque, mais je suis aussi, j'y suis habitué maintenant depuis toutes ces années.
7: Merci, Romain.
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12: Keikaouzout le mot cluc. Ça veut dire lunettes.
13: Quand j'étais petit, on me disait toujours d'enlever mes lunettes avant de faire le sport. Et un jour, Udi n'est pas tirat la miyashkluk. Je ne les ai pas enlevées. Et Balou qui aimait se yaribat en loukap. Et miyashkluk qui est son copat. Il y a eu un ballon qui est arrivé dans ma tête et elles se sont cassées.

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5: Il s'appelle Frédéric Brand et ça fait maintenant 17 ans qu'il travaille à l'élaboration des créments, des 4 millions de bouteilles de créments de l'entreprise Louis Bouillot à Nuits-Saint-Georges. Il nous fait voir l'envers du décor, mais d'abord on s'équipe de chasubles orange fluo.
6: Sur le site, il y a une centaine de personnes qui travaillent sur le site et c'est un site classé IFS BRC, c'est-à-dire qu'on respecte des normes qualité et sécurité consommateur et donc mettre des chasubles qui permettent l'identification des visiteurs avec un enregistrement bien adéquat.
5: Eh bien, allons-y, ouvrons cette porte.
6: Oui, on va y aller.
5: Oula.
6: Donc, en fait, ici, nous n'avons pas de cave enterrée. Les cuves font jusqu'à 7 mètres de haut.
5: Wow.
6: 7 mètres de haut et une seule cuve représente le volume d'un petit domaine viticole. Ça représente environ 520 hectolitres de vin. Ici, nous avons dans cette cuverie-là 50 cuves différentes. Et cette diversité de cuves, cette quantité de cuves est importante parce qu'en Crémant de Bourgogne, nous sélectionnons les zones géographiques. Mais également, nous avons un grand travail au pressurage où nous séparons la cuvée et la taille que nous vinifions séparément. Et afin d'avoir une grande diversité de profils aromatiques qui vont nous servir de nos assemblages crémants futurs, nous avons besoin d'avoir une grande quantité de cuves qui vont pouvoir mettre en musique nos assemblages par la suite.
5: Donc malgré le fait qu'on soit dans un environnement plus ou moins industriel et gigantesque, on a quand même cette notion de terroir, c'est important de le rappeler.
6: C'est important. Si maintenant je mélange tout, parce que c'est effectivement une seule appellation que l'on vinifie, mais si je commence à tout mélanger pendant les vinifications, après, les assemblages qu'on va faire n'auront plus aucun sens. Il faut vraiment respecter ces trois principes, donc le cépage, le terroir et le fractionnement au pressurage qui vont nous permettre justement d'accorder. Il faut savoir que Louis Bouillot a plus d'une dizaine d'assemblages différents et il faut que chacune de ces assemblages ait une personnalité bien précise avec son moment de dégustation et de plaisir propre. Et donc c'est grâce justement à ces diversités qu'on peut avoir ça.
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7: Fin février et début mars 2026 ont été exceptionnellement doux. À Paris, la moyenne des températures les après-midi a atteint quasiment 18 degrés pendant deux semaines. Et dans cette douceur, il y a eu des pics. En Champagne, on a frôlé les 19 degrés à Reims le 5 mars, 20,6 à Troyes le 6 mars, 25 degrés aussi dans le sud-ouest de la France, au Pays Basque. Une douceur agréable, certes, mais qui a tendance à réveiller la végétation trop tôt. Car d'expérience, on sait que les gelées ici sont possibles jusqu'à début mai et les fameux Sainte-Glace. On risque donc de vite déchanter dans les vignobles, les vergers. C'est ce qu'on appelle le faux printemps, de plus en plus fréquent avec le changement climatique. Explication avec Serge Zaka, agroclimatologue.
8: Ces températures excédentaires font que les végétaux se réveillent plus tôt que d'habitude. Les arbres d'ailleurs fleurissent en moyenne en Suisse, en France, en Italie et en Espagne 15 jours plus tôt qu'il y a 50 ans. C'est-à-dire que les faux printemps engendrent cette floraison plus précoce et les arbres étant plus précoces, ils sont plus sensibles au gel parce que quand ils ont les bourgeons fermés, ils peuvent résister jusqu'à moins 10, moins 20 degrés. Alors que quand ils ont les bourgeons ouverts, à partir de moins 0,5, on peut avoir des dégâts. Donc ils entraînent des végétaux qui sont plus sensibles au printemps.
7: Et ensuite, à cause de cette douceur précoce, vient des gelées qui ont toujours existé en mars, en avril, et qui posent problème, qui font des dégâts.
8: Exactement, et c'est tout le paradoxe avec le changement climatique. Certes, le climat est plus chaud, mais il y a toujours quelques gelées en mars et en avril, plus faibles, moins nombreuses, mais sur des végétaux qui sont plus sensibles. Donc dès qu'il y a des faibles gelées qui arrivent sur les végétaux, on a des dégâts maintenant, début avril, alors qu'avant, début avril, il pouvait y avoir du gel, moins 7 sur des bourgeons fermés, ça ne faisait rien du tout. Maintenant, il peut faire moins 3 sur des bourgeons ouverts, mais ça fait plus de dégâts. Alors ces dégâts concernent surtout l'arboriculture et la viticulture. Le maraîchage, du coup, ça peut impacter, mais vu que c'est nous qui maîtrisons la date d'implantation, on peut essayer de décaler ces dates d'implantation.
7: Des hivers de moins en moins froids, pourtant l'hiver, le gel, c'est important, c'est le meilleur insecticide, c'est aussi important pour les arbres fruitiers. Pourquoi ?
8: Alors effectivement, on a des hivers de moins en moins froids. Maintenant, quand on parle de moins 3 degrés, on parle de vagues de froid. Je rappelle que les vagues de froid à Reims, c'est moins 15, moins 20 degrés. Hein. On les a plus maintenant. Dès qu'il fait moins 5, c'est la fin du monde. Mais nos écosystèmes sont différents des humains. Nous, les humains, on n'aime pas le froid. C'est pas très agréable. Les écosystèmes, ils ont besoin de froid pour leur rythme. Et c'est très important. Par exemple, si on prend le rythme des arbres fruitiers, un pommier, il a besoin de 1000 heures en dessous des 7,2 degrés pour fleurir. C'est ce qu'on appelle la vernalisation. Le manque de froid n'impacte pas que les arbres, il impacte aussi les maladies. Parce que par exemple, à l'époque des années 50, 60, 70, on attendait ce gel pour nettoyer, entre guillemets, la vermine. Pucerons, mouches, moustiques. Et vu qu'il y a moins de froid, forcément, ces vecteurs de maladies résistent à l'hiver, se reproduisent à la fin de l'hiver plus tôt, et donc peuvent provoquer des dégâts sur les cultures plus tôt.
7: Ce manque de froid, ça va pas aller en s'arrangeant ? Pas de solution ?
8: On a des solutions d'adaptation agricole jusqu'à une certaine mesure. Les dates de semis, les variétés, la présence des arbres aussi autour des parcelles, les haies, mais jusqu'à une certaine limite. L'agriculture française peut s'adapter jusqu'en 2050 dans le sud et 2070 dans le nord. Derrière, quand il fera plus de 45 degrés certains après-midi en été, ce n'est pas possible. La meilleure façon d'adapter l'agriculture, en fait, c'est de réduire les gaz à effet de serre pour éviter justement ces températures excessives.
7: Merci Serge Zaka.
8: Merci à tous.

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0: franchement.
1: Ferdinand, le duo Mayenner réinvente la chanson française. 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
1: C'était Ferdinand.
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0: Zéro.
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4: Salut à toutes, salut à tous et bienvenue dans Décibel. C'est parti pour une heure en direct autour de l'actualité musicale. L'anniversaire du jour, les 120 ans de la naissance de la grande et panthéonisée, s'il vous plaît, Joséphine Baker. Alors, on chantera du Joséphine Baker à la fin de l'émission. Notre coup de cœur découverte, c'est un groupe, un duo, un frère et une sœur, les Molotovs. Vous allez les adorer. Le thème du blind test de ce soir, les mamans. Mais oui, je me suis rendu compte que c'était la fête des mères le week-end dernier. On n'avait pas fait notre blind test annuel spécial maman, donc c'est ce soir. Voilà. N'hésitez pas à vous inscrire pour venir jouer avec nous. Le numéro du standard, 0810 055 056. 0810 055 056. C'est Sadika qui vous attend au standard. Et le cadeau du jour, le cahier de vacances pour adultes des éditions Magnard. Ne vous en faites pas, il n'y aura pas de fractions ou de règles de géométrie à réviser. C'est un cahier qui s'appelle En avant la musique et qui va tester votre culture générale musicale que je sais excellente. Pierre Demar.
6: Bonsoir Émilie, comment tu vas ?
4: Bonsoir, je vais très bien et toi ?
6: Je vais super bien, c'est la grande forme là.
4: C'est ton retour ?
6: C'est mon retour, que j'attends presque plus que mes fans je pense. C'est le retour quoi, ça y est. Trois ans, je vais pas dire sans musique parce qu'il y a eu un duo quand même.
4: Oui,
6: mais,
4: avec Dua Lipa en plus, c'est Dua pas Lipa. Un duo, t'as pas fait un duo avec moi. Un duo international.
6: C'est sûr que tout le monde l'aurait adoré. Mais non, mais t'as raison, c'est trop bon d'être de retour. Je suis ça fait longtemps que je suis impatient.
4: Ouais.
6: Et je suis très content de ce qui arrive et de ce qui est déjà sorti.
4: C'est ça, une nouvelle chanson dont nous allons parler évidemment. Et nous allons écouter un petit extrait. Mais avant, puisque tu le disais, tu remontais un peu le temps en parlant des trois années passées. Moi, j'aimais bien remonter le temps carrément à quatre ans avec ce prix Talent France Bleu 2022. Et puis voilà, la victoire, révélation de l'année en 2023. Cet album, Regarde-moi, ce premier énorme tube.
5: Docteur, un jour je marierai un ange.
4: Et une réelle montée en puissance pendant les années, je trouve, au niveau de ta présence sur scène. T'as
6: Merci.
4: Fait un paquet de concerts.
6: Ouais, mon Dieu.
4: Alors ça maintenant, il connaît par cœur sa carte de France, je peux vous le dire. Il connaissait déjà bien la Belgique, mais là...
6: Je connais tellement de bleds, mais tu n'imagines pas.
4: Ah ben
6: je
4: si.
6: Sais tous te les dire.
4: Et les aires d'autoroute, maintenant il sait qu'il faut jamais prendre le sandwich triangle avec les crudités, puisque ça détrempe évidemment le pain.
6: Tous les Burger King de France, je connais tous les McDo de France, c'est terrible.
4: Oui, il y a eu ça. Et il y a eu quand même une expérience, je pense la plus récente sur scène, avec l'Orchestre du Capitole à Toulouse. Alors ça, c'était quand même un grand moment.
5: Moi

0: sur scène avec un grand orchestre du Capitole à Toulouse. Ça, c'était quoi? C'était un rêve? C'était histoire de dire au revoir à ton premier album? C'est arrivé à un moment un peu étrange, finalement?
1: Ouais, c'est arrivé tout à fait par hasard, en fait, parce qu'on nous a dit on adorerait t'avoir, Pierre, à Toulouse. Et évidemment, bah, je ne savais pas comment tu dis non à ça.
0: On ne dit jamais non à des Toulousains, donc... de toute manière, mais là, en plus, oui, c'est quelque chose.
1: Ça tombait
0: chose
1: à un
0: que...
1: moment, c'est vrai, étrange, t'as raison. Et c'est un truc, donc, est-ce que j'en ai rêvé? Oui. J'ai rêvé de chanter avec un orchestre symphonique, mais pour moi c'était presque trop prématuré. Enfin, après l'avoir fait, non, pas du tout. Hein. Je pense que j'ai très bien fait. Je suis ravi.
0: Ben oui.
1: Mais quand on me l'a proposé, je me suis dit, mais est-ce que c'est pas beaucoup trop tôt? Est-ce qu'on fait pas ça au bout de 4 albums, tu sais?
0: Oui.
1: Et en fait, non. Leur approche, elle est assez. Enfin, elle est pas du tout snob, quoi. Il y a un truc où c'est simplement l'idée de revisiter, de mettre en musique, d'arranger, d'enrichir toutes les partitions du premier album. Et en fait, c'était juste trop beau, quoi. Je pense que c'est un de mes plus beaux souvenirs sur scène, un des plus émouvants, un des plus flippants aussi, parce que c'est très différent. Ça n'a rien à voir avec un concert normal comme quand j'en donne très souvent, parce que il y a pas de clic dans les oreilles. Bon, pour t'expliquer en deux mots, tu sais, on porte des oreillettes sur scène dans lesquelles on s'entend. Il y a un retour de la voix et il y a plein d'indications. Genre Pierre, 3, 2, 1, couplet, etc. Genre comme si j'étais vraiment débile et qu'il me fallait ça, mais en fait il me faut un peu ça.
0: Bah oui, parce que c'est comme le conducteur
1: exactement,
0: de ce concert.
1: Un conducteur, ouais. Exactement. Et t'as un milliard d'informations qui sont importantes et notamment des aides. Quelquefois je chante et j'ai ma voix derrière moi en studio. C'est-à-dire, vous ne l'entendez pas bien sûr, mais moi dans mes oreilles je l'ai. Et là, pas du tout. Et donc, pas de métronome, rien. Et c'est un échange humain. Et c'est une espèce d'alchimie qu'il faut trouver avec 80 personnes.
0: Ouais.
1: Et c'était hyper impressionnant. C'était
0: et tu
1: magique.
0: Regardais qui? Alors, tu regardais le chef d'orchestre ou tu regardais le public? Parce que ça aussi, c'est très différent.
1: Bah, à vrai dire, moi, je pensais que j'aurais l'occasion de regarder le chef d'orchestre, mais pas du tout. Dans la configuration dans laquelle on était, je ne voyais que mon public.
0: Wow.
1: Et je lisais sur leurs lèvres et je me disais, d'accord, je fais ça. Non, mais c'est genre. Non, puis le chef d'orchestre n'était pas très collaboratif. En réalité, j'ai pas trop aimé. Mais par contre, les musiciens, formidables. Et j'ai passé, franchement, je pense, l'expérience la plus impressionnante de ma vie parce que tu redécouvres tes chansons. Et je me suis dit, ah, c'est génial, en fait, j'ai composé ça. Parce que tu sais, à un moment donné, tu connais tes arrangements par cœur. Et en fait, le fait d'avoir plein de musiciens qui donnent vie à une chanson, bah, d'un coup, elle devient sublime, quoi.
0: Ah, c'est beau.
1: C'est
0: ça.
1: Un peu un truc de tricheur, mais ça marche bien.
0: Ah là là, vous avez quelques images, quelques extraits de ce concert de Pierre Demar avec l'orchestre du Capitole et notamment cette reprise de Dalida, Mourir sur scène, qui est dingue. Prochain passage sur scène, Monsieur Pierre, ça sera les 8 et 9 décembre à Paris, à l'Olympia. Voilà, pour fêter ton retour. Est-ce que d'ici là, ton deuxième album sera sorti?
1: Oui, bien sûr, Émilie.
0: Voilà.
1: Il est prévu, ouais, bien sûr, pour l'automne. Je ne sais pas si c'est septembre, si c'est octobre, mais il sera sorti. Il est hors de question de chanter à l'Olympia alors que personne ne connaît les paroles de quoi que ce soit. C'est horrible.
0: Et puis vous pouvez d'ores et déjà commencer à apprendre la nouvelle chanson de Pierre Demar. Je pense à vous.

0: Cette chanson, tu l'as choisie pour annoncer ton retour, pour présenter ce nouvel album qui arrivera à l'automne. Et il a fait réagir des artistes.
1: C'est vrai.
0: Dans le duo Big Flo et Oli, voici le grand frère, Big Flo, roi des idées de génie.
2: On est fan de ta dernière chanson avec ma meuf. Et je voulais te donner une idée de trend. On essaye de chanter le refrain à sec, a cappella, et c'est impossible, et ça a pleuré de rire. Je te donne un exemple. Je vais, je viens, je monte et je pense à vous. Ah, pas si mal là pour le coup. Je viens, ça monte et je pense à vous. C'est faux. Et en gros, le but, c'est de le faire juste sans ciao.
0: Évidemment, ça a pris, Pierre.
1: Je suis trop content que tu montres ça. Je savais pas que tu l'avais, je suis trop content.
0: Évidemment, moi j'ai découvert ça sur Instagram il y a quelques heures et je me suis dit, mais c'est formidable. Et ce qui est encore plus beau, c'est la réaction en chaîne que ça a provoqué.
1: Ah,
0: vous allez entendre le refrain de « Je pense à vous » chanté par, et par ordre d'apparition...
1: C'est presque un blind test en fait.
0: Ouais, c'est ça.
1: Faut le deviner.
0: Marine, Oli, le petit frère dans Big Flo et Oli, Clara Luciani et Christophe Willem.
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0: Christophe Willem a plié le game.
1: Incroyable.
0: À la fin.
1: En fait, j'ai cru que Clara était un homme et Christophe était une femme sur ces deux extraits, c'est parfait.
0: Clara ne sait pas trop ce qui s'est passé, elle fait un petit accent marseillais.
1: C'est son accent de Sanary, voilà. Elle a retrouvé ses racines. Et Marine, je pense, domine là. Là, c'est sublime là.
0: Ah,
1: elle a une réverb de salle de bain, je ne sais pas
0: mais
1: ce qu'elle faisait.
0: Je pense qu'elle s'est mise dans une salle de bain.
1: Ah, ouais, je
0: pour
1: pense
0: le
1: que
0: faire.
1: Je me fais kiffer, je me fais mousser.
0: Oui.
1: Et c'est génial. J'ai encore Marguerite et Bilal qui sont arrivés entre temps, mais je ne les ai pas encore publiés.
0: Ah.
1: Tu les verras ce soir.
0: Alors, il faut suivre absolument Pierre de Mars sur les réseaux pour voir la suite des aventures du refrain de « Je pense à vous ». Mais c'est beau aussi de voir toute cette scène et ces gens, que ce soit voilà, Big Flo et Oli, Clara Luciani, Marine, Christophe Willem, tu parlais de Bilal Hassani, qui célèbrent ton retour aussi, c'est beau.
1: C'est tout à fait, c'est pas inattendu, ça fait très victime de dire ça, mais c'est génial. Enfin,
0: bah ouais.
1: Tu sais, il y a un élan de générosité. Je sais pas si ça a toujours été le cas ou pas du tout, je peux te dire que c'est mieux qu'avant, j'ai pas eu l'habitude sur le premier disque et là ça y est, j'ai l'impression que je me fais plein de copains et qu'ils sont contents de ce retour et
0: bah
1: qu'ils
0: oui.
1: me le disent et tous ces gens-là m'avaient dit genre 3 semaines plus tôt qu'ils adoraient le titre et qu'ils l'écoutaient et il y a rien de plus beau. Alors bien sûr les retours de la famille, des fans, c'est extraordinaire, mais quand t'as un artiste que tu adores et dont tu célèbres la musique depuis toujours, qui te dit que ta chanson est belle, que c'est une prouesse technique. Je pense à... Moi, je suis tout à fait fan de Feu Chatterton et de Arthur Teboul.
0: Ouais.
1: Et le jour où c'est sorti, je sais qu'il m'a écrit un message en me disant à quel point c'était bien, selon lui.
0: Oh, wow.
1: Et ça, pour moi, ça, c'est, ça vaut tout l'or du monde. Donc, j'étais très, très, très, très, très content.
0: C'est à vous maintenant d'apprendre par cœur « Je pense à vous », de vous enregistrer en train de chanter le refrain.
1: Absolument.
0: Et de l'envoyer
1: et inchantable. Sachez
0: sur
1: le.
0: L'Instagram.
1: Et inchantable.
0: Je vais, je viens. Je...
1: Ça monte.
0: Ça monte. Et je pense à vous.
1: Putain, t'es fort. J'essaie, c'est une
0: hein.
1: blague. Ah non, c'est hyper bien. J'ai plein de fans qui m'envoient des trucs horribles. Et il y en a qui sont forts aussi, bien sûr. J'ai eu des prouesses. Mais là, tu t'en sors, mais c'est. Ah ouais, t'es dans le top 5%, je pense.
0: À vous, les amis.

0: piou-piou.
1: Hyper important, je pense comme Marine.
0: Pierre Demar, dans Décibels, c'est le retour. On est évidemment hyper heureuse et heureux de savoir que... qu'on va se régaler, aller applaudir Pierre Demar sur scène. J'ai annoncé les dates parisiennes les 8 et 9 décembre à l'Olympia, mais la tournée commencera dès le 5 novembre à Reims, à la Cartonnerie. Pierre, tu reprends le tour de France des aires d'autoroute, ça y est. Le 6 novembre à Strasbourg, le 7 à Grenoble, le 12 à Lyon, le 13 à Arc-en-Senon. Rendez-vous le 14 novembre à Metz, le 25 à la Paloma de Nîmes, le 26 à Bordeaux, le 27 à Angoulême, et puis au mois de décembre, un petit tour en Belgique, à l'ancienne Belgique, à la baie, à Bruxelles, l'aéronef de Lille au mois de décembre également, Liège, l'Olympia, j'en ai parlé, Dijon, Genève, Brest, Rennes, Rouen, La Roche-sur-Yon, Toulouse et Nantes en février 2027.
2: Tu es fabuleuse de les dire toutes.
0: Mais parce qu'on nous écoute partout en France,
2: ouais,
0: et je pense
2: bien sûr, mais c'est cool.
0: Tu sais, c'est une tradition, c'est-à-dire que là, par exemple, il n'y a pas quoi. Il n'y a pas Nantes, si, à Nantes.
2: Ouais,
0: en fait, on va trouver la ville où tu vas pas. Dijon. Et les Dijonais vont envoyer des messages en disant
2: dégoûtés.
0: Pourquoi pas Dijon.
2: Je vais pas à Dijon.
0: J'ai pas trouvé Dijon.
2: T'as peut-être raison, mais ça, c'est nul.
0: Dijon,
2: parce que...
0: Dijon.
2: Parce que j'ai adoré.
0: Montpellier.
2: Ouais, Montpellier. Mais le sud est difficile à remplir, tu sais.
0: Ah bah voilà, Dijon et Montpellier.
2: C'est votre faute. Non, mais on va annoncer. Il y a Marseille qui arrive en plus et tout ça. Mais oui, et Dijon, j'ai un bon souvenir de fou de Dijon. On avait enchaîné Lyon-Dijon et c'était le meilleur week-end.
0: Ah,
2: et
0: c'est
2: donc,
0: vrai,
2: donc c'est merdique. Donc faut qu'on y retourne.
0: C'est pour ça, je les cite toutes, pour que vous, à la maison, si vous dites, mais comment ça, il vient pas chez moi.
2: C'était le vapeur, je pense. C'était super.
0: Râler, exactement. Pierre. Cette chanson, je pense à vous, elle s'adresse justement à ton public.
2: Bien sûr.
0: Et elle s'inscrit dans une grande tradition. Il y a plein d'artistes qui ont chanté pour leur public. Il y a les grands classiques comme Barbara.

0: sentimental à moi. Et puis à Yael aussi. Alors, c'est une autre façon de déclarer son amour
1: préférée.
0: Au pays. C'est vrai, je t'aime encore.
1: Ah bah, c'est ma chanson préférée. Qu'est-ce qu'est le texte?
0: Trop beau, je t'aime encore.
1: Le texte est magnifique. Ouais.

0: Je t'aime encore. Là, c'est un amour un peu contrarié avec le public.
1: Il est génial, ce texte. Elle raconte en effet cette espèce de... Elle dit à la France qu'elle l'aime encore, parce que là, c'est vrai que tu connais l'histoire de Yael et de la France.
0: Oui, bah.
1: C'est qu'elle arrive comme une espèce d'anecdote, elle arrive avec cette blague avec Fatal Bazooka à l'époque, oui. Et que je veux te voir. Et la France, enfin la France plus francophone, je pense globalement, s'est pas rendu compte en fait de l'immense artiste qu'elle est. Et après, elle a réussi partout ailleurs.
0: Ah, mais
1: elle
0: oui.
1: a fait coacher là, je pense, 2-3 fois. Elle joue au Brésil, elle joue partout. Enfin, c'est ce qu'elle raconte. Elle lui dit malgré tout, elle nous dit je t'aime encore, je vous aime encore.
0: C'est trop beau. Hein.
1: Puis les mélodies sont sublimes, c'est génial.
0: C'est ouais. toujours beau, en tout cas, là, les 4 chansons que j'avais sélectionnées.
1: Elles
0: c'est toujours
1: super
0: beau de s'adresser au public. Est-ce que pour autant, c'est un exercice compliqué? Est-ce que cette chanson-là, tu l'as tournée et retournée un certain nombre de fois?
1: J'ai mis, je pense, un an à l'écrire, mais, ah oui. mais bah, parce que je suis naturellement quelqu'un de très lent, Émilie. Je rebondis pas vite, je te jure. Ouais, c'est vrai. J'écris vraiment très lentement.
0: Okay.
1: Pas tant que ça par fainéantisme, mais parce que je pense que j'entame plein de bouts de trucs comme ça à gauche à droite, et j'ai beaucoup de mal à me concentrer plus de 15 minutes sur un truc, et donc je.
0: Oh, mon petit TDAH.
1: C'est ça,
0: oh là là, mais oui.
1: Non diagnostiqué, mais peut-être. Et j'y suis revenu souvent jusqu'à ce que je la finisse, et j'adore cette chanson. Mais au-delà de la lettre d'amour au public, parce que c'est un peu vague, c'est aussi. En fait, c'était l'histoire un peu de célébrer la place qu'a la musique et globalement l'art dans ma vie. C'est-à-dire que pour moi, ça a toujours été un moteur de. Presque social, c'est genre comment me faire des copains en les impressionnant avec mes chansons. C'est-à-dire que je sortais les chansons déjà, j'avais 12-13 ans au collège, et je sortais les titres sur YouTube le dimanche soir, et je revenais le lundi à l'école triomphant.
0: Ah oui, donc t'avais une idée derrière la tête. C'était pas juste l'art pour l'art, c'était aussi pour les effets que ça pourrait avoir.
1: C'est pas bon à dire, mais oui.
0: Ouais.
1: Et plus le temps passe, et plus tout ça est très différent. Et maintenant, c'est l'art. Enfin, vraiment, je te jure que je me suis découvert une passion pour la musique un peu tardive.
0: Ouais.
1: Je pense que je suis arrivé là par hasard. Et que là, ça y est, ça fait plus de 2 ans que je sais que j'aime ce que je fais. Non, mais maintenant, c'est-à-dire que je passe mes journées au studio. Et avant ça, c'était. J'avais un malin plaisir à, je sais pas, à célébrer le succès des chansons, à sortir beaucoup. Enfin, et là, c'est plus tellement le cas, quoi. C'est pas que je suis devenu chiant, hein, mais c'est que je compose. Enfin, c'est plus la musique pour la musique.
0: Est-ce
1: et avant,
0: que ça
1: moi,
0: veut dire que tu prends ceci au sérieux, ce qui n'était pas forcément le cas avant?
1: Je pense qu'il ne faut rien prendre trop au sérieux, d'abord.
0: Ouais.
1: Mais. Non. Par contre, j'ai des attentes peut-être différentes d'avant. C'est-à-dire que là, j'ai envie que les gens comprennent que je fais les choses bien, que je suis hyper impliqué, que je produis tout sur l'album. Personne ne sait ça. Enfin, les gens ont tellement l'habitude de. Enfin, je pense que les chanteurs en général, on se dit bon voilà, ils chantent. Bah non en fait. Et une association, on s'est dit voilà, soit c'est le grand frère, soit c'est d'autres gens qui. Non, moi je produis mes morceaux, je les compose, je les écris. Je veux que ça se sache. Alors peut-être que c'est une quête d'ego qui est un peu vaine, mais ça fait partie de peut-être de mes envies quoi, que les gens comprennent ça. En vrai, tout le monde s'en branle, mais je trouve ça important. Parce
0: ça fait
1: que
0: du
1: c'est...
0: bien de le dire. Tu sais avec qui j'ai parlé de ça?
1: Dis-moi.
0: Lara Fabian.
1: C'est vrai.
0: La
1: c'est
0: meuf
1: vrai que Lara, on se dit tellement interprète.
0: Des
1: ouais.
0: textes, des musiques
1: dingue.
0: Incroyables.
1: Ah, je suis d'accord.
0: Des
1: ouais.
0: tubes.
1: Elle était dans la classe de ma mère, figure-toi, au collège.
0: Oh non.
1: Très rigolo.
0: Ah, c'est drôle ça.
1: Ouais. Ma mère n'a pas eu le flair, elle n'en a pas fait une copine.
0: Ah,
1: c'est
0: bah, dommage.
1: Idiote sur le coup.
0: Mais elle, du coup, elle a fait la paix avec ça. Elle me dit ah bah oui, bon, bah.
1: Mais elle a raison.
0: Mais elle a raison. J'en ai écrit, j'en ai composé.
1: Non, mais elle a raison. Je pense qu'il faut faire la paix, il faut faire la musique et puis ne plus se plaindre et prendre ce qui vient. Mais voilà, je fais tellement attention à ça, je prends tellement de plaisir à ça ouais. et je prends un peu la production au sérieux parce que c'est ce que j'aime par-dessus tout. Et donc, j'adore quand on me dit pas. Putain, ton prod, il est fort. J'adore quand on me dit bravo pour la production de Je pense
0: bravo
1: à vous.
0: Pour la production de Je pense à vous, c'est vrai, parce que on te félicite sur les paroles, sur ton chant, évidemment, très acrobatique. Parce que vous avez essayé de chanter le refrain, vous n'avez pas réussi, ce n'est pas grave. Mais oui, bien sûr que la production est excellente. Et puisque, il y a une date à Dijon.
1: C'est vrai?
0: Oui, je viens de l'avoir.
1: Au Vapeur, alors?
0: Le 22 janvier, à la Vapeur à Dijon, bien
1: voilà,
0: sûr.
1: Voilà, la Vapeur, mec.
0: Bien sûr. Donc, il n'y a que Montpellier qui manque.
1: Ouais. Il manque mon volet, voilà. Ça j'en suis sûr.
0: Mais les Dijonnais, votre date est...

0: réapparu 22 janvier. Qu'est-ce qui arrive alors ? L'album arrive à l'automne.
1: Tout à fait.
0: Tu as donc fait très attention à la production, à la composition, à l'écriture de ces chansons. Est-ce que tu peux nous donner un peu des grandes lignes, Pierre ?
1: Bien sûr, bien sûr. Je suis sûr que je ne peux pas le faire, mais je le fais pour toi.
0: Merci.
1: Alors, j'en reviendrai certainement pour le disque.
0: Mais j'espère
1: et
0: bien.
1: Et on creusera ensemble. Mais
0: oui.
1: En gros, non, mais ce que je peux te raconter, parce que c'est, en vrai, c'est dans la foulée, je pense à vous, c'est que le disque il raconte en quelques lignes mes premières fois un peu tardives. En gros, j'ai vécu une adolescence tardive. C'est-à-dire que jusqu'à mes 18 ans, je n'avais pas bu d'alcool. Je ne sortais pas, moi, je suis gay. Et quand tu es gay, que tu as 15 ans en campagne, tu ne le dis pas trop.
0: Non.
1: Et donc, en fait, tu finis par l'assumer, l'accepter tardivement, ou pas, ou jamais d'ailleurs. Moi, j'ai la chance de l'accepter à 18 ans, ce qui n'est déjà pas si mal. Et en fait, c'est à ce moment-là que tu vis tes premières histoires d'amour, parce que j'ai pas fait semblant pour le coup.
0: Avec les filles. Oui, t'as pas roulé des pelles à des filles.
1: J'ai pas roulé des pelles à des filles, j'ai pas essayé.
0: Au collège, ouais.
1: Non, j'aurais déçu beaucoup de monde, je pense. Et donc, en fait, j'ai commencé à vivre toutes ces choses-là, que ce soit les premières cuites, les premières, enfin, tout ça, l'intimité, l'amour, la première fois que je tombe jaloux aussi, enfin, tout ça vient tardivement. Et l'album raconte ça. Et le premier, c'est marrant, je l'ai construit vachement en opposition avec le premier, parce que le premier, c'était le fantasme.
0: Oui.
1: C'était l'envie de, enfin, c'était le rêve, l'envie de vivre plein de choses, mais, un jour je serai une superstar, un jour je serai ceci, et puis un jour surtout je marierai un ange, je suis pas français, mais enfin on comprend.
0: C'est pas grave, on a tous compris.
1: On a tous compris. Et là, c'est tout à fait l'inverse, c'est regarder, ça y est, j'ai vécu plein de choses et tout est vrai dans ce que je vous raconte, à peu près, à quelques mensonges près, tout est vrai. Et c'est ça l'idée, en gros.
0: Ok. Et alors, l'ange, tu l'as rencontré ou pas ?
1: Oui, j'ai rencontré un ange, absolument. Si, si. J'ai rencontré l'ange, ça y est. C'est beau, non ?
0: Ah bah c'est très beau. Alors, on dit au revoir au fantasme une dernière fois, mais en le chantant très fort. Un jour, je marierai un ange. Pierre Demaré dans Décibels.

0: Un jour, je marierai un ange, Pierre de Mar. On se souvient de notre coup de foudre sur cette chanson. C'était le premier album, Regarde-moi. Le deuxième arrivera à l'automne. J'ai peur de poser la question, Pierre.
1: Dis-moi tout.
0: Il a un titre déjà, cet album?
1: Il a un titre.
0: Il pourrait s'appeler Je pense à vous.
1: Il pourrait s'appeler Je pense à vous, mais je trouve ça un peu vague.
0: Donc c'est plus précis.
1: C'est très particulier.
0: Je pense à toi.
1: Je t'adore. Je ne te dirai rien du tout. Ça n'est pas ça non plus. Je peux te dire non à tout parce que tu l'auras jamais. Moi, je l'adore.
0: Revolver. Non, je tente un truc.
1: Non, mais tente tout ce que tu veux.

0: Abbey Road.
1: Mais dans l'idée, c'est un peu un disque qui raconte, c'est genre à la conquête du monde, quoi.
2: Okay. Et de moi-même, surtout.
0: J'adore. J'adore. Pierre Demar est l'invité de Décibel. Vous l'avez compris, des révélations pourraient arriver. Alors restez dans le coin.
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0: Pierre Demar est de retour avec une nouvelle chanson absolument irrésistible qui s'adresse à vous, les amis.

0: Je pense à vous déjà un tube chanté par Marine, Oli de Big Flo et Oli, Clara Luciani et Christophe Willem.
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0: Ah là là, ce parterre de stars qui fait une haie d'honneur pour le retour de Pierre Demar. Alors un sicou, eh bien, c'est un pistolet. Qu'est-ce que c'est que cette histoire? Explique-moi cette parole.
4: Le sicou, ça peut être le pistolet, ça peut être le micro, c'est l'outil avec lequel je fais mon art.
0: Ok, et justement, comment elle se fabrique? Et cette chanson-là, tiens, par exemple, je pense à vous, qui est la chanson quand même que tu as choisie pour présenter ce nouveau projet, ce deuxième album, qui va s'appeler Coucou, me revois-lou? Non,
4: je sais pas. Tu sais que j'ai... Mais c'est une de mes grandes références, ce Coucou, me revois-lou de Polnareff, que je trouve génial.
0: Il est beau, hein. Ouais.
4: Tellement drôle. Mais ouais. Un jour, on est tombé sur cette pochette et sur le titre avec mon frère, on s'est dit, mais génial, quoi.
0: Coucou, me revois-lou.
4: Génial, quoi. Quel humour, quelle efficacité. Il y a un peu d'humour dans mon nom d'album, tu verras.
0: J'ai hâte.
4: Le prendre comme ça, en tout cas.
0: J'ai hâte. Mais de toute façon, ça fait aussi ton sel et ton originalité, Pierre. C'est que on sait qu'évidemment, quand t'ouvres ton cœur, là, ça va, on y est, etc. Mmh. Mais il y a, je pense, et c'est un signe de ta pudeur, quand vraiment c'est trop déchirant, t'as quand même un peu envie qu'on rigole.
4: Bien sûr, voilà. Tout à fait. Non, mais c'est même ça me détend vachement, en fait. Ouais. Ça m'a toujours détendu de quand j'arrive sur scène, je préfère faire une blague avant de chanter, tu vois.
0: Oui,
4: comme
0: oui.
4: Ça, je suis sûr que tout se passera bien.
0: C'est fou, ça.
4: Je sais pas, c'est une façon de séduire, sans doute.
0: Ça marche.
4: Bah, écoute, en tout cas.
0: Alors, comment elle se fabrique, cette chanson? Je pense à vous. Qu'est-ce qui vient en premier? Tu penses à eux et tu commences à écrire des paroles. T'es où à ce moment-là?
4: À ce moment-là, c'est une chanson que j'ai composée avec mon grand ami Jean Castel, qui est un producteur, compositeur et chanteur d'ailleurs génial. Et en fait, on était chez lui, et c'est marrant parce que j'étais chez lui ce matin, on a fait une nouvelle chanson. D'ailleurs, j'ai rendu mon disque il y a 2 semaines, et ça y est, je suis reparti sur le 3e. Tu vois. Quelle fin, quelle dalle de musique.
0: C'est beau.
4: Il s'arrête plus, c'est horrible. Et pour les détracteurs, c'est horrible. Détracteurs.
0: Oh, tant pis pour eux.
4: Non, mais je rigole.
0: Non, ça va. Il y a les élections l'année prochaine, vous pourrez râler à qui
4: voilà.
0: Mieux. Ne nous emmerdez pas,
4: Pierre.
0: Voilà.
4: Non, c'est une blague. Mais donc, je pense à vous, ça commence, et je suis désolé de le dire, je ne pense pas à vous à ce moment-là.
0: Ah.
4: Je pense à la musique, toujours. En fait, ça commence toujours en musique, parce que c'est ça qui m'anime, c'est de faire une mélodie qui me plaît, c'est de faire une mélodie que j'ai envie de chanter genre 100 fois et d'écouter 100 fois, et c'est de trouver les sons. Ça commence par un piou-piou avant toute chose.
0: Le fameux piou-piou.
4: Qui inspire le sicou, tu vois, c'est ça qui est marrant. Ouais. C'est que la musique inspire les textes. Et c'est pas toujours comme ça, mais il y en a pas mal qui travaillent comme ça quand même. Quand j'entends Angèle Stromae parler souvent, c'est un peu ce qui revient. On fait la musique, on fait les mélodies, ensuite on remplit tout ça avec des mots. Et c'est ma façon de travailler. C'est assez rare que ça soit dans l'autre sens. Ça peut arriver, j'ai pas de processus absolument indiqué, ouais. Tu sais. Je pense que c'est mauvais. Je pense qu'il faut changer sa recette sur chaque disque.
0: Bah, ça dépend. C'est-à-dire que toi, t'as l'embarras du choix puisque tu sais faire et les paroles, et la musique, et la production. Mais oui, ceux qui font
4: raison,
0: que leurs paroles, par
4: bien
0: exemple,
4: sûr, certains commencent en écrivant. Ouais. T'as raison. Mais alors, ce que je trouve bien, c'est marrant, c'est une interview de Sébastien Tellier. Moi, je suis immense fan de Sébastien Tellier depuis pas si longtemps. Moi, je me refais ma culture parce qu'avant ça, c'était n'importe quoi. Il y a genre 3-4 ans, je suis devenu un peu plus cultivé. J'essaye, grâce à mes amis musiciens. Entre autres,
0: oui.
4: C'est le bonheur d'évoluer avec des musiciens.
0: Et puis, peut-être aussi que plus ça va et plus t'es curieux.
4: Bien sûr, mais voilà. Carrément, t'as raison, oui. Tout à fait. C'est vrai. Et c'est chouette parce que du coup, ça me laisse une marge de progression pour l'avenir, en fait. C'est-à-dire qu'avant, je connaissais rien, donc j'ai fait un disque à partir de rien. Puis le deuxième, là, j'ai appris des trucs, genre R, Christine the Queen, tout ça. J'y suis revenu et c'est génial. Enfin, je ne connaissais pas si bien. Et peut-être que je découvrirai encore de grandes choses d'ici le prochain. Donc c'est cool. Mais donc, ce que je te disais, c'était.
0: Oui, Tellier.
4: Tellier, il dit dans une interview, je sais plus où, son talon n'est pas couché, en face d'une. Quelques horreurs de chroniqueurs qui étaient là. Il raconte, je veux redevenir débutant à chaque fois que je commence un disque. Tu sais, ce syndrome du débutant, c'est génial parce que c'est comme ça que tu fais les trucs différents. Surtout pas de recette. Jamais la recette. Et donc, je pense qu'il faut changer de façon de faire. Il faut changer de logiciel. Il faut changer de collaborateur. C'est un peu dur à dire, hein, mais je pense que c'est bien. Bon, la fidélité, c'est important aussi. Je pense qu'il faut faire un peu des deux, tu vois. Mais, et donc, c'est ce que j'ai envie de me dire pour le prochain. C'est que je change encore. Peut-être chanter en anglais. Genre. Autre chose, tu vois.
0: Du zouk?
4: Du zouk. Et pourquoi pas du zouk?
0: Pourquoi pas? Et alors, vous allez faire quoi? Les râleurs. Vous allez faire quoi à Dijon? Hein, si Pierre Demar fait du zouk. Je te jure. Et alors, je cherche encore des informations sur ce nouvel album qui est quand même très très très secret et bien protégé. Mais on a déjà la date de sortie, on sait que ça sera à l'automne. On sait que dessus il y aura Je pense à vous. On sait, parce que je l'ai vu tout à l'heure, que la pochette sera sublime, mais je n'en dirai pas un mot.
5: Merci.
0: Mais elle sera magnifique, puisque je l'ai vu tout à l'heure en rentrant, sans frapper dans la loge de Pierre, qui attendait le début de l'interview. Oui, c'est vrai. Mais il n'était pas tout nu, mais il avait sa pochette
4: d'album
0: à la main. Y aura-t-il des duos ?

0: tant avec These Walls, duo, donc avec Dua Lipa. Est-ce que ça t'a donné goût au duo et est-ce que tu auras des invités sur ton album?
1: Ça m'a vachement donné goût au duo. Je sais pas comment tu peux ne pas prendre goût au duo en chantant avec Dua Lipa.
0: C'était
1: génial. Oui. Voilà, oui. Tu vois, t'as une réponse. Je suis généreux. Je donne une réponse en trois.
0: Je tente un truc.
1: Lettres. J'ai deux duos sur l'album.
0: Qui?
1: Deux femmes.
0: Deux femmes. Ah, c'est bien, c'est bien. J'aime ce garçon. D'accord.
1: Et deux femmes. Elles sont
0: françaises ou belges? Ou pas?
1: Mais tu sais quoi, je ne te dis pas plus d'informations, mais deux femmes, et je te les dirai à nouveau une fois que les micros sont coupés,
0: oui,
1: mais deux femmes qui chantent divinement bien et qui ont écrit leur partie, qui sont venues avec une créativité débordante, enfin, c'était pas une corvée, elles étaient assidues, créatives, elles ont fait le truc bien.
0: Elles étaient présentes.
1: Ah ouais, c'était génial, franchement. Génial.
0: Oh, tellement hâte de découvrir cet album. La chanson et le clip de Je pense à vous sont disponibles. Les billetteries sont ouvertes pour les concerts à venir de Pierre Demar. La tournée française commence juste après la sortie du deuxième album, donc le 5 novembre à Reims, puis Strasbourg, Grenoble, Lyon. Il n'y a pas Montpellier. Arc-en-Ciel, Metz, Nîmes, Bordeaux, Angoulême, Bruxelles, Lille, Liège, Paris, l'Olympia, les 8 et 9 décembre. Et puis ensuite, en 2027, dès le mois de janvier, Dijon, la vapeur. Et puis Genève, Brest, Rennes, Rouen, La Roche-sur-Yon, Toulouse et Nantes. Pierre, on se revoit donc à la rentrée, le rendez-vous est pris.
1: Absolument, je me réjouis.
0: Je crois que ta chanson préférée sur ton premier album, c'était Enfant 2.
1: Carrément.
0: Bah, moi
1: carrément.
0: Aussi. Alors, on l'écoute cool. En se disant bye bye et à la prochaine.
1: Ça me va très bien. Ça me fait plaisir.
0: Bonnes vacances.
1: Merci, toi aussi.
0: À bientôt, Pierre. Merci.

0: Pierre Demar, de retour, c'est la bonne nouvelle de la semaine et c'était dans Décibels.
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0: Ah, en revanche, Billy Joel, ça va pas du tout. Il est colère. Colère. Il a 77 ans et si vous avez vu le documentaire sorti l'an dernier intitulé So It Goes, vous savez qu'il a déjà tout raconté, hein, sa carrière, ses rêves, ses amours, ses échecs. Le docu est très très beau, So It Goes. Et si vous voulez le voir en ce moment en France, il faut shipper les codes Canal à quelqu'un. Mais voilà, il est disponible sur Canal. Mais là, on nous a annoncé il y a quelques jours un projet de film de cinéma monté dans le dos de Billy. Et Billy l'a appris. Il a donc réagi dans la presse, surtout quand il a appris qu'en fait tout le film est basé sur le témoignage de son premier manager, qui n'est donc plus son manager, donc qui a peut-être des petits comptes à régler. Bref, ça lui plaît pas. Il est très en colère, Billy Joel. Il explique qu'il s'oppose fermement à ce que quelqu'un d'autre que lui raconte son histoire et que de toute façon, il ne cédera pas les droits de ses chansons. Effectivement, un film sur Billy Joel sans Honesty, par exemple, personne n'en a.

0: aux paroles, à la musique, au piano et au chant, le merveilleux Billy Joel sur l'album 52nd Street Honesty. Oh, quelle beauté, c'était en 1978.
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0: Un blind test de fête des mères, un peu en retard. Oui, je suis désolée, j'ai oublié la semaine dernière de faire un blind test sur les mamans, alors que franchement, les chansons qui parlent de mamans, on les adore. Mais voilà, on rattrape ça ce soir et on joue avec Anne-Laure. Bonsoir Anne-Laure.
2: Oui, bonsoir.
0: Bienvenue dans Décibel, Anne-Laure. Oui. On joue ensemble ce soir avec aussi Kevin. Salut Kevin.
3: Salut Émilie, comment vas-tu?
0: Je vais très bien, et toi Kevin?
3: Ben ça va, comme le temps aujourd'hui, tout voilà, le Paris Saint-Germain a gagné, voilà, tout va bien.
0: Ah ben dis, ça dépend dans quelle partie de la France tu te trouves.
3: À Nemours, en Seine-et-Marne.
0: Ah voilà, c'est ça, donc toi t'es content que le PSG ait gagné, parce que j'ai entendu 2-3 Marseillais grincer un peu.
3: Ah bah oui, hein.
0: C'est ça. Mais en tout cas, toi en région parisienne, t'es content. Bah, ça me fait plaisir, Kevin. Écoute, que ça t'apporte beaucoup de joie. 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Anne-Laure, on est très foot ou pas du tout?
2: Non, moi je suis Pierre Demar.
0: Ah, est-ce que c'est pas la meilleure nouvelle, franchement, là, de ce printemps, son retour?
2: Mais si. J'ai pris mes places à Paloma, à Nîmes, avec ma fille, le 25 novembre.
0: C'est super. En plus, c'est magnifique comme ça, la Paloma à Nîmes. Très, très, très bon choix. Et Anne-Laure, il reviendra en septembre pour parler de son album. Et pour vous le faire gagner, évidemment.
2: Ah ben oui.
0: Bah oui.
2: Ah ben on sera là.
0: Je sais. Oui. Pierre Demar, on a déjà pris rendez-vous. Ça, c'est géré. Maintenant, Anne-Laure et Kevin, en plus de vous offrir donc ce cahier de vacances pour adultes spécial En avant la musique, c'est marrant, hein, c'est les mêmes éditions que les cahiers de vacances pour les mioches. C'est Magnard. C'est les mêmes, le même éditeur que ces cahiers que moi je redoutais tellement en étant enfant. Et là, vous allez voir, on s'amuse beaucoup avec des exercices et des quiz autour de la musique. Donc ça, vous en avez un chaque. Kevin et Anne-Laure.
2: Oh, pourrez... Merci beaucoup. Merci.
0: Avec plaisir, vous pourrez emporter ça à la plage. Et maintenant que vous avez gagné, on va pouvoir jouer au blind test. Toutes les chansons donc parlent de maman et il faut retrouver leurs interprètes. Est-ce que vous êtes prêts?
3: Ok, on y va alors.
0: Oui. On y va, n'oubliez pas de donner votre prénom avant de donner la réponse, ça vous permettra de prendre la main. Anne-Laure, Kevin, première chanson de maman, dites-moi qui chante ça.

0: C'est un des tout premiers tubes de Mylène Farmer. Bravo Anne-Laure. Hey.
1: Merci.
0: Excellent, excellent premier point. On continue avec une autre maman chantée par un autre artiste. Mais qui est-il ?

0: La mère à Titi, la maman italienne de son musicien, il me semble son guitariste, voilà, qui a eu sa chanson magnifique sur l'album Putain de camion. Eh ben, Anne-Laure, c'est la baraka. Bravo.
1: Merci, c'est gentil.
0: Je vais aller prendre des nouvelles de Kevin parce que je voudrais pas qu'il déprime. Ça va, Kevin ?
2: Oui, tout va bien, oui.
0: Bon, parce que on va pas se mentir, c'est juste que Anne-Laure est hyper rapide, hein, mais.
2: Oui, Kevin... c'est très bien, oui.
0: Bah oui, tout roule alors. Je peux envoyer le troisième extrait ?
2: Oui, on y va.
0: Allez, c'est
2: on
0: est parti.
2: Oui.
0: Après Mylène Farmer et Renaud, qui est le troisième artiste qui chante sa maman ?
3: Il y a plus d'amant.
2: Louane.
0: Oui. Allez, je donne à Kevin.
2: Bravo.
3: Ah ouais.
0: Louane qui a remporté l'Eurovision l'an dernier avec cette chanson. Si vous n'êtes pas d'accord, vous avez raison.
2: Ouais.
0: Est arrivée bien trop loin dans le classement, mais pour moi c'était la meilleure chanson de l'année dernière. Vraiment, vraiment, bravo. À elle, hein, c'est vrai. On est d'accord, Anne-Laure,
2: oui,
0: est magnifique. Bravo,
2: oui.
0: Voilà. Donc pour moi, elle a gagné. Et ben, vous savez, non mais parfois, on fait comme Trump. On se fait une petite réalité alternative où c'est plus confortable pour nos vieux culs. Et je vous jure, ça fait du bien. Moi, dans mon esprit, Louane a gagné l'Eurovision l'an dernier. Ça m'a mis d'une humeur de rêve. Voilà, faisons ça.
2: C'est bizarre l'Eurovision. C'est bizarre l'Eurovision, hein, franchement.
0: Je suis d'accord.
2: On n'y comprend rien.
0: Alors, ceci dit, la chanson cette année, on n'y comprenait pas grand-chose non plus. Mais voilà, Louane, franchement, elle méritait. C'était très mal payé, cette histoire.
2: Oui.
0: Donc voilà, je suis contente qu'elle soit dans le blind test et que vous l'ayez reconnue aussi vite, ce qui prouve que c'était vraiment un tube, cette chanson.
2: Ah oui.
0: Également. Anne-Laure et Kevin, merci beaucoup d'avoir joué avec nous.
2: Merci,
0: je vous souhaite une bonne soirée.
2: Merci. Merci également à tout le monde et aux visiteurs.
0: Ah ouais, merci. Vous revenez quand vous voulez pour jouer au Blind Test. Et nous, on va écouter une autre chanson de maman. Elle est signée Mika. Et la chanson s'appelle « Elle me dit ». Oui, elle raconte tout ce que sa mère lui raconte. Eh bien, comme dit la mienne, c'est pas piqué des hannetons.
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0: danse, il n'a pas fini de vous faire danser, Mika, une nouvelle chanson est disponible, elle s'appelle Curstone et c'est un duo avec Stilto.
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0: Le coup de cœur du jour vient d'Angleterre, de très jeunes et très talentueux musiciens. Elle s'appelle Issei, elle a 20 ans et son petit frère Matthew en a 17. Ensemble, ils ont monté le groupe de rock le plus excitant du moment, The Molotovs, ouais, comme le cocktail. Mort, mort, c'est le nom de cette chanson de Molotovs. Peut-être votre nouveau groupe de rock anglais préféré.

0: notre coup de cœur du jour. L'album est disponible, il s'appelle Wasted on Youth.
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0: 120 ans, oui, 120 ans, les 120 ans de la naissance de Josephine Baker, née le 3 juin 1906 à Saint-Louis dans le Missouri aux États-Unis. Josephine Baker, notre héroïne au Panthéon. Son enfance dans l'Amérique de la ségrégation, Broadway, la France, le musical, son rôle dans la résistance face aux nazis, elle était espionne, notre Josephine Baker. Ses combats aussi auprès de Martin Luther King, les 12 enfants venus du monde entier qu'elle a adoptés. Sa vie, c'est un film et ça tombe bien, on va bientôt le voir. La réalisatrice française Maïmouna Doucouré a décroché le projet. C'est la chanteuse américaine FKA Twigs qui tiendra le rôle iconique de Josephine Baker. Écoutons en attendant l'original chanter une chanson que vous connaissez bien.
2: Je vais vous chanter une chanson qui a été créée par la chanteuse, la plus grande chanteuse de notre époque, Edith Piaf, dans La vie en rose. 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
3: Bonjour la France, j'espère que tu vas bien. La France, on a perdu 27 degrés et je suis à deux doigts d'aller acheter le sapin de Noël, mais sinon tout va bien. Comment ça va Éric Bastien?
4: Bonjour, on embrasse Maria Carré, on a hâte du prochain
3: tube. Oui, moi, à titre personnel, je suis à ça de faire tous mes cadeaux.
4: All I want for Christmas, for summer, Maria.
3: Voilà, bien sûr. Alors, je vous rappelle que toute la semaine, nos candidats s'affrontent pour se qualifier pour la finale de vendredi. 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Ça ne rigole pas.
4: Ah oui.
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1: Écoutez Valérie, vous parlez d'anniversaire, l'anniversaire de Michelin, l'anniversaire du festival. 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
0: Et là, je pense aux équipes de Malongo qui vont devoir gérer nombreux, ce buzz. Voilà. Allez, on accueille ici vers envers.
1: Bien sûr.
0: Et on accueille nos deux candidats du jour, Thierry et Carole.
1: Enfin, il est quand même nécessaire de rappeler que c'est le Damido Land et la présidente d'Amido qui vous accueille aujourd'hui. Parce qu'il y a un candidat décrété que Damido était un pays.
0: Bah, Damido Land est un pays. Merci Guy pour cette déclaration. Je suis dorénavant présidente.
1: Bonjour présidente.
0: Je vous en prie, mon ministre des
1: finances.
0: Des finances. Voilà. Bien, écoutez, en direct du Damido Land, je vais accueillir mon candidat du jour, Thierry. Comment vas-tu, Thierry ?
2: Comme un jeune homme de 60 ans.
0: Eh bien, tu as mon âge, tu as 61 ans, c'est le meilleur âge.
2: Ben, je suppose que oui.
0: Bien sûr que... Mais évidemment que c'est le meilleur âge. Tu habites à Pau, dans les Pyrénées-Orientales.
2: Atlantique.
0: Ok, pardon.
2: Éliminé.
0: Je suis éliminé, merde. Adieu.
1: Et enlève le haut-parleur, ce sera encore mieux parce qu'on t'entend de loin.
0: Tu es marié à Sandrine et tu as une fille, Lauriane, c'est ça ?
2: Oui, tout à fait.
0: Tout à fait. Et on t'appelle Titi, parce que tous les Thierry, c'est les Titi. Voilà.
2: Voilà, exactement.
0: Et voilà mon titi. Alors, tu es employé de copropriété. Qu'est-ce que ça veut dire ? Dis-moi tout.
2: Ben, on va dire pour valoriser la chose, je suis à la Serpillière, ce qu'Aristote et Platon sont à la philosophie.
1: Voilà, ça prend une teneur cette émission.
0: Il est manager de maison, voilà. Ça c'est mettre en valeur ton métier. Manager de maison, tu vois. Tu voulais être sportif professionnel quand t'étais petit, et d'ailleurs tu fais beaucoup de sport. Tu fais du squash, du tennis, du vélo, et quand t'étais jeune, t'as fait beaucoup de tennis.
2: Ouais, je jouais beaucoup au tennis, mais bon, j'aurais eu du talent, je ne sais pas en train de vous parler aujourd'hui, je vis très mes royalties.
1: Il est bon, lui.
0: Oui, mais enfin, t'as quand même été sportif, je veux dire, moi...
2: Oui, voilà.
0: Voilà,
2: toujours.
0: Et puis surtout, tu as énormément gagné de concours de pétanque.
2: Quelques-uns.
0: Quelques dizaines. Oui, voilà. T'as plein de prix de pétanque. Bon, on va tout de suite marquer le premier point avec la première question, vrai ou faux. Tiens, une petite ambiance.
3: 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À mon avis, ce sera parfait. Mais si ça ne vous fait pas l'effet, ajoutez de la pénicilline.
0: Une magnifique chanson, une nouveauté. Alors écoute bien, Thierry.
1: C'est le dernier stilto.
0: Les effets secondaires de l'aspirine, eh ben c'est des maux de tête. Il peut y avoir des maux de tête. Est-ce que c'est vrai ou faux que les effets secondaires de l'aspirine comprennent des maux de tête ? Top chrono, 5 secondes. Vrai ou faux ?
2: A priori, c'est faux.
0: Eh ben non, c'est vrai, c'est paradoxal, mais c'est vrai. C'est un médicament qui est censé calmer la douleur, peut rarement provoquer d'autres douleurs. Et les maux de tête figurent parmi les effets indésirables de l'aspirine. Pas de point, Thierry, mais tu as appris un truc essentiel.
1: Bah oui, puis nous, on est allergique à la pénicilline avec Valérie.
0: Oui.
1: Mais c'est vrai, ça.
0: Bah oui.
1: Carole, t'as des allergies ? Bonjour, Carole, bienvenue.
4: Bonjour.
1: Allez, on se fait un petit bilan santé. Comment ça va ? Tout va bien ?
4: Oui, ça va bien, et vous-même ?
1: Bon, bah écoute, super, on est tranquille. Il fait frais chez toi, ça y est, les températures, le dôme de chaleur est redescendu en Gironde.
4: Oui, largement même. Oui, là, j'ai même mis un t-shirt à manches longues.
1: C'est vrai qu'on se caille un petit peu. T'habites à Libourne, alors c'est à côté de Bordeaux, Libourne. T'es originaire de cette région ?
4: 40 kilomètres, 35-40.
1: Ouais, c'est pas loin. T'es originaire de là-bas ou tu t'es installé comme ça dans la vie ?
4: Pas du tout. Je suis girondine. Ma retraite.
1: Ok, et avant, t'étais où avant ? T'étais dans quelle région de France ?
4: En région parisienne. Mais j'ai beaucoup vécu dans le sud-est, au Lavandou,
1: Sympa, ça, le Lavandou. Donc t'as bien voyagé. Bienvenue en Gironde, on salue les équipes d'ici Gironde. Tu as deux filles qui sont déjà très grandes, Géraldine et Morgane. Elles t'ont fait des petits-enfants ou pas ?
4: Géraldine, oui.
1: Géraldine, d'accord.
4: Deux garçons, ouais. Voilà, qui sont grands maintenant, bien sûr.
1: Mathéo et Hugo, ils ont quel âge?
4: Alors, Mathéo va avoir 19 ans et Hugo, 12-13 ans. Oui. Alors, j'ai un doute.
1: Petite incertitude, mais non, ça va. Enfin, voilà, c'est des enfants encore, quoi. Ben oui. Carole, tu es retraitée, tu as travaillé pour une ONG dans le domaine de la coopération internationale pour le développement. Ben dis donc, ça impose le respect, ça.
4: Hein. Ah, je ne sais pas si c'est du respect, mais ça a été une expérience de 40 ans.
1: Bah oui, quand même.
4: Passionnante.
1: Bah oui, c'est toute une vie. T'as été volontaire pendant 2 ans au Rwanda, puis après t'as continué, t'as fait plein de choses. On va en reparler, mais Carole, on est ravis de t'accueillir avec une toute première question qui va te permettre de marquer, je l'espère, un premier point.
5: Non mais laissez-moi, non mais laissez-moi manger ma banane. Non
1: mais la banane de Philippe Catherine. Question. Au XVIIIe siècle, Carole, la banane était utilisée pour faire la lessive. Est-ce que c'est vrai ou faux? 5 secondes, la banane était utilisée, top chrono, pour faire la lessive.
4: Non.
1: Au XVIIIe.
4: La banane.
1: Allez. Oui. Vite.
4: Je dirais vrai.
1: Oui, alors 5 secondes de réflexion, là on est au-delà du chrono. Alors attention pour la prochaine, mais de toute façon c'était faux. Tu n'avais pas la bonne réponse. En revanche, la banane était utilisée comme un cirage naturel grâce à l'intérieur de sa peau, en fait, qui est riche en huile et en potassium. Voilà, c'est pas grave Carole, il y a d'autres points à marquer.
0: Bien, allez, 0 plus 0 égale la tête à Toto. Mais là tout de suite, c'est l'hymne du Dami d'Hollande.
1: Ah
0: oui, c'est mon hymne. I want to break free. Car le Dami d'Hollande est un pays libre et Queen est son idole. Allez, à tout de suite mes petits chéris, vous écoutez ici.

0: Céline, officiel.
1: Du Dami d'Hollande.
0: Bien sûr, ce sera le tube de l'été, le Dami d'Hollande. On vous prépare la chanson 12h16. Écoutez ici, j'ai hâte d'enregistrer ce tube.
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1: Ici, nous sommes avec Thierry et Carole. Thierry qui joue avec nous depuis la ville de Pau. Thierry qui fait beaucoup de sport. Par contre, tu bricoles pas du tout, t'aimes pas ça le bricolage, hein, c'est pas ton truc.
4: Oh mon Dieu, ça me parle même pas, il y a prescription là.
1: Mais t'as jamais aimé ou c'est parce que tu fais des conneries que t'as arrêté?
4: Ben, c'est-à-dire que dès que je commençais à en faire, les conneries viennent très très vite, donc je suis pas persévérant dans ce genre de discipline.
1: Bah bon, voilà. Bah, oui, bon, bah c'est pas très grave, hein, parce que en revanche, tu fais un truc hyper sexy, tu cuisines.
4: Ouais. Ouais, ouais, j'arrive à m'en sortir correctement.
1: Dis donc, tu fais des gratins, tu fais...
4: Voilà, des machins comme ça, ouais.
0: Des machins comme ça.
4: Sans prétention, mais qui tiennent la route.
1: Voilà. Bah, c'est vachement bien. Et il paraît que tu adores la raclette.
0: Voilà. En même temps, c'est de circonstance, hein,
1: c'est de circonstance, hein, vu le temps qu'il fait. On va peut-être tous se taper une petite raclette. Tu es bénévole dans l'âme. C'est-à-dire que toi, tu adores rendre service, tu adores les gens. Et tu t'es longtemps investi dans l'association Presse Purée. Qu'est-ce que c'est que cette association?
4: Alors, Presse Purée, c'est pas pour presser les pommes de terre, pour faire de la purée pour les personnes âgées. C'est le logement intergénérationnel. Voilà, c'est l'échange d'un toit contre une présence des personnes âgées qui sont un petit peu livrées à elles-mêmes, acceptent un étudiant pour éviter des frais pour l'appartement, tout ça, et prêtent une chambre. Et en échange de présence, quoi, pas d'intervention médicale ni de quoi que ce soit, des petites attentions comme ça, un petit peu de soutien moral, voilà, et puis une maigre participation financière pour quelques frais, et puis voilà,
1: c'est super.
4: C'est comme ça, c'est trié sur le volet, sélectionné pour que les choses se passent très bien.
1: Mais c'est génial, on adore.
4: Moi, c'est l'intergénération.
1: Et voilà. Ça c'est bien, bravo. Alors, est-ce que tu vas marquer ton premier point? Nous allons tout de suite partir en Italie.
5: Il est venu le temps des cathédrales.
1: Qu'est-ce que c'était bien, Notre-Dame de Paris. Alors, écoute bien cette chanson. Non, cette question. Alors, le Duomo di Milano, le Duomo de Milan, c'est la plus grande cathédrale du monde. Le Duomo de Milan, c'est la plus grande cathédrale du monde. Est-ce que c'est vrai ou faux? Top chrono, 5 secondes.
4: Allez, vrai. Allez, mais j'impose.
1: Et c'est faux, le Duomo de Milano, ce n'est pas la plus grande cathédrale. La basilique Saint-Pierre de Rome, c'est immense, mais ce n'est pas une cathédrale. La plus grande cathédrale du monde est à Séville. Ah, elle fait 11 000 mètres carrés, voilà. Eh bien voilà.
0: Carole est avec nous. Elle est du côté de Libourne, à 40 km de Bordeaux. Elle a vécu en région parisienne, également au Lavandou. Elle a travaillé, tu le disais, Carole, pour une ONG dans le domaine de la coopération internationale. T'as fait toute ta carrière là-dedans. Mais gamine, tu voulais être...
6: Toute ma vie, j'ai rêvé d'être une hôtesse de l'air. Ma vie,
1: moi aussi, je voulais être hôtesse de l'air.
0: Ah oui, hôtesse de l'air, c'était quelque chose qui te faisait rêver, ça, Carole.
7: Oui, et effectivement, hôtesse de l'air, c'était voyager. Avant
0: oui.
7: Tout, donc.
0: Mais non, mais tu voulais faire hôtesse de l'air, mais tu voulais faire de la télé, tu voulais faire du cinéma également.
7: Oui, j'ai toujours été attirée par. Je voulais être aussi mannequin. J'ai toujours été attirée par ce type d'activité.
0: Par la lumière. Et oui. Alors, c'est intéressant parce que je disais tout à l'heure qu'elle est à la retraite et puisqu'on parle de cinéma, tu fais de la figuration ou tu cherches en ce moment à faire de la figuration dans des films ou dans des séries?
7: Exactement, oui. Récemment, il y a un film Meurtre à Saint-Émilion qui s'est tourné avec Anthony Delon.
0: Ouais.
7: Voilà, et j'ai dit, mais c'est dommage que je ne l'ai pas su.
0: Bah, t'aimerais bien, oui, tourner, figurante. Mais il y a des gens qui font que ça, d'ailleurs, qui vivent de ça, qui font plein de tournages,
1: ouais,
0: qui deviennent figurants ou silhouettes.
7: C'est pour m'amuser, moi.
0: Ben ouais, mais puis c'est pas trop mal payé, très honnêtement. Et quand on est à la retraite et qu'on a envie un peu de découvrir l'envers du décor et qu'on a du temps, c'est toi qui... Tu connais bien, toi, Valérie, tout
7: si
0: ça.
7: Si vous avez un contact ou des...
0: Bah écoutez, je connais la présidente du Dami d'Hollande. Et
1: sachez que Dany Dolande, il n'y aura que des films sur les animaux. Le reste ne m'intéresse pas du tout.
0: Bah oui. Alors un dernier mot pour dire qu'elle cuisine. Voilà, comme on aime bien parler à cette heure-ci de bonnes choses, de la rhubarbe, par exemple, ou encore des plats qui mijotent pour ce midi.
7: Ah oui, j'aime beaucoup ça.

0: un couple en Dordogne. Est-ce que c'est vrai ou faux? Top chrono, 5 secondes. Un renard a volé 19 boules de pétanque chez un couple en Dordogne. Vite!
1: Vrai!
0: Je le prends, mais c'est la dernière fois que je t'accorde du temps en plus. Hein. Oui, c'est vrai.
1: Ah bon?
0: Bah oui, t'étais encore en dehors du chrono. À Saint-Vincent de Cognac, en Dordogne. T'inquiète,
1: ça monte au cerveau.
0: T'inquiète, ça va. Ça va aller. Un couple passionné de pétanque a bien vu disparaître 19 boules avant de découvrir le coupable. C'est fou, parce qu'il filmait, c'était bien un renard qui a embarqué 19 boules de pétanque.
2: Et alors, qu'est-ce que ça? Les renards aussi, ils ont le droit de faire des tournois?
0: Alors, dans le Dami d'Hollande.
2: Au Dami d'Hollande, les renards font des tournois de pétanque.
0: Exactement.
2: Ok.
0: Je suis tellement d'accord.
2: Sache
0: avec vous
2: que les ânes font des tournois de tennis.
0: Les poules font du foot.
2: Les poules font du foot. Et voilà, les vaches. Donc Bridget et Bouboule, elles font du paddle. Voilà.
0: Ah oui.
2: Allez, un point pour Carole, pas de point pour Titi. Titi, va falloir que tu te réveilles, mon petit cœur.
0: Les lapins font du patin à glace, on me dit aussi.
2: Voilà, Titi. Titi.
3: Il commence à déprimer sévère.
2: Non, chérie, tu déprimes pas, tu te reprends, t'es un winner. On va écouter Marine, ma faute, et ensuite, quand tu reviens, tu cartonnes. Allez, Marine, ma faute.
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0: Ma faute et Marine. 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Lens est dans le Pas-de-Calais, elle est originaire du Nord. On la retrouve dès 20h au micro d'Émilie Mazoyer. Et ensuite, c'est son Ici Live.
1: Magnifique. Jingle, mon Flo-Flo.
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1: Nous sommes au taquet avec Thierry et Carole. Titi qui n'a pas de point, mais Titi, tu vas te réveiller maintenant parce que c'est ton moment. On va faire le quiz musical.
3: Allons-y.
0: Ah, c'est chaud.
3: Titi. Non, mais c'est bon, j'ai pris un aspirine et maintenant j'ai la banane.
1: Ah, magnifique, mon cher.

0: Mais ça peut faire mal à la tête.
1: Écoute bien. Nous allons écouter une chanson d'Annie Cordy. Elle va s'arrêter. Putain, c'est pas vrai, non. Annie Cordy, tu la connais. Je voudrais bien.
2: Tu passes à l'antenne en plus.
1: Eh oui, bien sûr, je t'entends, mon chat. Alors, c'est une chanson d'Annie Cordy. À chaque fois qu'il va y avoir un mot à trouver, tu entendras le mot pouet-pouet. Et puis, tu devras trouver deux mots dans cette phrase de la chanson. Écoute bien, Annie Cordy.

0: Alors, Tata Yo-Yo, qu'est-ce qu'il y a sous ton grand chapeau? Tata Yo-Yo, dans ma poète-poète, il y a des tas d'oiseaux. Tata Yo-Yo, on m'a dit qu'il y a même un poète-poète. Qu'est-ce que c'est?
1: Alors, le premier, c'est ma tête.
0: Ouais.
1: Et le deuxième, c'est grelot.
0: Po-po-po-po-po-po-po-lo-lo. Tata Yo-Yo, qu'est-ce qu'il y a sous ton grand chapeau? Tata Yo-Yo, dans ma tête, il y a des tas d'oiseaux.
2: Un point. C'est bien.
0: Tata Yo-Yo.
2: Bon, Carole.
0: On m'a dit qu'il y a même un grelot. Eh ben, t'as deux points, mon chat.
2: Je peux plus l'arrêter, ça y est.
0: Ah, bah, tu sais, Annie Cordy, toute mon enfance.
2: Je vois ça. Hein. Ouais. Deux points pour Thierry, zéro pour Carole.
0: Carole, elle a un point.
2: D'où elle a un point? C'était quand?
0: Parce que tu lui as accepté renard et donc elle a un point.
2: Ah, c'est vrai.
0: Faut suivre. Hein.
2: Oh, oui, exactement.
0: Je sais pas si tu vas être ministre des Finances au Dami d'Hollande, hein, parce que.
2: Oui, vous avez raison. Il faut hésiter. Carole.
3: Oui.
2: Ça va, Carole? Carole, on y va. Carole, on va chanter. Carole, on y va sur le quiz. On a deux moments quand je t'ai pris un classique. Je t'ai pris le Taulier. Ah, je t'ai pris du Johnny Hallyday. On y va? Ouais. Quand on entend point de poète, il y a des mots à compléter. Allez.
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2: Je te relis la phrase. Toute la musique que j'aime, elle vient de là, elle vient du blues. Les mots ne sont jamais les mêmes pour ce qu'est le blues. J'y mets mes joies, j'y mets mes peines. Top chrono, quels sont les mots manquants?
3: J'y mets mes joies, j'y mets mes peines.
2: Ok, et le premier pour ce qu'est le blues? Pour. Et c'est trop
0: tard. Allez, un point.
3: Pour oublier.
2: On vérifie.
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0: que j'aime.
2: Wow!
0: Elle vient du blues. Les mots ne sont jamais les mêmes.
2: Pour
0: exprimer ce qu'est le blues.
2: Exprimer, ouais, c'est le mot.
0: Et j'y mets mes joies, j'y mets mes peines. Ça fait un point pour Carole, deux pour Thierry, deux pour Carole.

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2: Et toute la semaine, nos candidats s'affrontent pour la finale de vendredi. Le premier prix, c'est un week-end exceptionnel au Festival Off d'Avignon. Deux chambres doubles à l'hôtel Le Chardonnay, les petits-déj compris, 100 euros de carburant, deux spectacles par jour, soit quatre spectacles au total. Ou alors la machine expresso Malongo 32 dosettes, 6 verres en verre. Et quoi qu'il arrive, tous les participants cette semaine gagnent pour fêter les 100 ans des guides de voyage Michelin, un guide du voyage Michelin. Voilà, on reprend la compète, jingle. Alors, Titi qui joue avec ici, Béarn de Bigorre, qui habite à Pau, qui a 61 ans, quel bel âge. Alors comme ça, on est chonchon ?
3: Maxi Ronchonchon.
4: Ouais, mais gentil chonchon.
2: Attends, gentil chonchon de quoi ? Il paraît que tu râles quand tu penses que t'as raison.
4: Ouais, je suis un bougonneur. Je bougonne. Je me mets dans ma bulle, je fais le bougon.
2: Ah, tu fais le loin.
4: Tu fais du chonchon. Bon, ça c'est vos expressions de votre région. Oui, je sais pas.
2: Alors c'est quoi alors ? Excuse-nous, c'est quoi l'expression dans ta région ?
4: On bougonne, on ralouse.
2: Ah voilà, ok, d'accord. Bah mon petit bougon. Alors qu'est-ce qu'elle dit Sandrine quand tu râles comme ça, quand tu bougonnes ?
4: Ça la gonfle. Ça la gonfle parce qu'il vaut mieux une bonne engueulade des fois.
2: Oui, c'est vrai. Moi, j'aime pas les râleurs.
4: Il vaut mieux briser la glace, il vaut mieux sortir le carton rouge d'entrée plutôt que me laisser dans une couleur entre deux. Quoi.
2: Ouais, ben oui, ça, on en connaît, je travaille avec un chonchon.
5: Non, j'ai fait des efforts quand même.
2: Ouais, bien sûr, t'as raison. Ouais. Alors, dis donc, si t'étais un animal, tu aimerais être un aigle ?
4: Ouais. J'ai eu du mal à voler de mes propres ailes, pas assez tôt à mon goût.
2: Ouais.
4: Et un aigle, ouais, ça, ouais, c'est une petite métaphore pour dire, voilà, c'est l'indépendance et l'aventure, quoi.
2: Voilà. Alors, on t'a demandé si tu devais déjeuner avec quelqu'un de connu, toi, tu voudrais déjeuner avec Roger Federer.
4: Ouais. Roger.
2: Mayday. Ok, Roger Federer. Alors, tu regardes, évidemment, j'imagine, le tennis, beaucoup.
4: Ouais, je suis encore resté sur la finale de Wimbledon 2019. Depuis, j'ai pas débranché, je suis encore en collège. Je bougonne encore sur cette finale de 2019.
2: Ah ouais, ça dure longtemps la bougonnerie dans ta région, là.
4: Ah oui, mais ça n'atteint pas la famille, là.
2: Ah d'accord, bon là, ça c'est bien.
5: Il n'y a pas de Français à Roland-Garros, ça. Hein.
2: Oui, bah ça c'est normal, c'est chaque année pareil. Alors, mon chat.
4: Il faut rater les premiers tours. Mais... Après, il n'y en a plus.
2: Alors, on va tout de suite jouer, ça va te faire plaisir. C'est la question à choix multiples, ça va parler de tennis. Je vais te poser la question, te proposer des réponses. Et puis, tu auras 10 secondes pour me donner ta réponse. Tiens, on chante.
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2: Alors,
4: Rafa.
2: Et oui, aujourd'hui, le 3 juin, Rafa fête ses 40 ans. Et la star du tennis a un rituel très précis qui est devenu un peu emblématique juste avant de servir. Alors, lequel est-elle ? Tirer sur ses manches, puis replacer son bandeau. Toucher ses cheveux, son nez, ses oreilles et ajuster son maillot. Faire rebondir 12 fois la balle avant chaque point. Ou appeler Éric Bastien. Alors, qu'est-ce qu'il fait ? Il tire sur ses manches et il replace son bandeau. Il touche ses cheveux, il touche ses cheveux, son nez, ses oreilles ?
4: Ouais, il touche tout. Il s'essuie sans cesse, là, et voilà.
2: Ok, bah écoute, est-ce que c'est vrai ? Est-ce que c'est faux ? Oui ! Il touche ses cheveux, son nez, ses oreilles, il ajuste son maillot. Il a des routines obsessionnelles. Hein. C'est bon, bah voilà, écoute, bravo, tu as 3 points, Thierry, ça te fait 5.
5: Bon, Carole, pour l'instant, on n'a qu'un point, Carole.
2: Non, elle en a 2.
5: Décidément, j'arrive pas à suivre avec toi, Carole. Tu as 2 points.
2: T'arrives pas à suivre tout court.
5: Oui. Mais engueule-moi, Carole, dis-moi, attends, Eric, t'oublies mes points quand même, j'ai 2 points, c'est pas rien. On parlait des défauts, il est chonchon. Toi, t'es impatiente.
7: Ah oui, ça c'est un défaut, oui, que je considère un défaut.
5: Mais vraiment, tu t'énerves, le truc n'arrive pas, c'est pas, voilà, ça se fait pas au moment où tu voudrais.
7: Ah, je m'énerve en moi-même. Attention à pas trop l'exprimer, mais
5: ah, oui.
7: C'est pas beau.
5: Donc l'entourage n'est pas touché. Bon, hein, ça va. Voilà. T'as quelques qualités.
7: J'aime bien,
5: oui.
7: Ça arrive vite.
5: Je comprends. Tu as des qualités, t'en as plein, hein, puisque tu, voilà, t'as fait de l'équitation, tu bricoles, tu fais de la peinture, du papier peint, du bricolage d'entretien.
7: Ça, c'était avant, hein, c'est plus maintenant, là. Hein.
5: Écoute, non, alors, si vraiment t'as perdu des notions de bricolage et de décoration, j'ai bien une astuce pour toi. À partir de la rentrée sur M6, c'est bien qu'on parle en bien d'M6 aujourd'hui parce qu'ils sont dans le collimateur. Il y a Valérie Damido qui revient dans Déco.
7: My house.
2: Mais oui. In the middle of the street.
5: Bah, à la rentrée. C'est Valérie Damido.
7: Oui, je cherche à m'inscrire justement.
2: Ah. Eh oui, M6+, faut y aller.
5: Eh oui, bah faut y aller maintenant.
7: Eh oui.
5: Valérie Damido qui.
7: J'ai commencé à remplir le questionnaire. Mais
2: c'est bien.
5: Qu'est-ce que je vois, moi, ce matin?
7: Oui, mais l'informatique, c'est pas trop mon truc, alors...
5: Non, mais on va s'arranger. T'inquiète pas, on va s'arranger. J'ai regardé Voici ce matin, vous êtes dedans, hein.
2: Non, mais oui, je suis présidente du Damido Land.
5: Oui, il y a un très, très bel article et une belle photo de vous dans Voici cette semaine. Tout ça n'est pas une vanne.
2: Présidente du Damido Land.
5: Exactement.
2: Voilà.
5: Avant de jouer, parce qu'on a une petite minute, je voudrais qu'on décolle un instant avec Carole. Il lui arrivait quand même un truc de fou. Elle devait prendre l'avion pour aller au Rwanda, on en a parlé tout à l'heure, vers Tanzanie. Tu t'es installé dans l'avion, t'as mis ta ceinture classique. L'hôtesse te fait des signes, tu comprends pas trop. Et en fait, l'hôtesse t'emmène dans le cockpit. Pourquoi?
7: Alors, effectivement, je devais rejoindre mon petit ami depuis Kigali, où j'étais volontaire, jusqu'à Dar es Salaam en Tanzanie.
5: Ah ben oui.
7: Et donc, vous l'avez très bien expliqué, et il m'emmène dans le cockpit. Moi, elle me faisait des signes, je pensais qu'on voulait me sortir de l'avion, que mon bagage n'était pas conforme, ou etc. Et ben, la porte du cockpit s'ouvre. Et là, un grand sourire du commandant de bord, avec le copilote, me demande si je veux vous faire le voyage avec l'équipe.
5: Oui, alors ça c'est un privilège, mais ça va plus loin quand même avec le pilote.
7: Oui, ça va plus loin, surtout avec le copilote qui, j'apprends, on devait faire escale à Arusha, c'est au Kilimandjaro, n'est-ce pas? Et le commandant de bord dit, je laisse les commandes au copilote. Bon, pas de problème. Juste, il ajoute, et je suis en train de le former. Alors là, je suis devenue livide. Déjà, j'avais très peur de l'avion, mais là, je suis devenue livide.
5: Je comprends.
7: Je peux vous dire que on parle de fesses, mais j'ai serré les fesses, mais plus que les fesses.
5: Je voudrais juste préciser, et puis on joue, que le pilote a quand même glissé sa carte, en te proposant un verre le soir même, donc t'avais clairement tapé dans l'œil du pilote, et c'est pour ça l'hôtesse de l'air, elle est venue te chercher, donc c'est quand même, il avait repéré la petite blonde.
7: Oui, il y a eu le retour, Attends,
5: le retour, on en parle juste après, parce qu'on a envie de savoir ce qui s'est passé au retour.
2: Ouais, et qu'on est à la bourre.
5: Mais là, on joue. Je t'ai fait un gros teasing, là. On a envie de savoir ce qui s'est passé au retour. Mais avant cette question.
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5: Enrico, parmi ces villes françaises, laquelle est située le plus au nord? Lille, Calais, Dunkerque ou Damido City, bien sûr, dans le Damido Land. Lille, Calais, Dunkerque, Damido City, top chrono parmi ces villes. Laquelle est située le plus au nord? Lille, Calais, Dunkerque, Damido City.
7: Oh, je dirais Calais.
5: Calais. La ville française qui est située le plus au nord, c'est Dunkerque. Elle est située tout près de la frontière belge. Et oui, c'est l'une des villes les plus au nord du nord de la France.
2: Mais évidemment, parce que Damido Land, c'est là où il fait chaud. Allez, ça fait 5 pour Thierry, 2 pour Carole. Et tout de suite, vous écoutez ici et on va partir en Haute-Savoie avec Francis Cabrel, voir la dame de Haute-Savoie. Tout de suite, mes chéris.

0: ça.
1: Madame de Haute-Savoie, Francis Cabrel à 12h43.
2: Jungle.
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2: Et ici, nous sommes avec Thierry qui joue avec ici Berne Bigorre et Carole qui joue avec ici Gironde. Alors comme ça, mon petit Titi, il paraît que tu sais toucher ton nez avec ta langue ?
4: Un petit aparté, si vous permettez. Excellente programmation musicale.
2: Ah,
1: ça fera plaisir, l'équipe.
2: Eh ben, on embrasse Bulle. Alors, tu peux me dire, tu touches ton nez avec ta langue ?
4: Ah ouais, bon, mais là, c'est la honte, quand elle a pas été dire ça.
2: Bah, comment ça ?
4: Ouais, c'est le genre d'acrobatie qui... c'est le genre de truc complètement inutile, qui sert à rien, qui fait juste...
2: Moi, je ne sais pas le faire, hein. Donc, tu vois.
4: Je suis très souple de la langue. Voilà, je parle beaucoup
1: Oula.
4: Aussi.
1: Oula.
2: Ok, mon petit souple. Alors, une anecdote qui m'a fait un peu rigoler, qui montre bien, Titi, qui tu es. Tu as 14 ans, tu es à la piscine. Et la plus belle.
4: Ça.
2: Ah, bah si.
4: Je dois y aller, je suis en retard.
2: Ah, t'es en retard, mais fallait pas le raconter, tu sais, mettre
1: tous les
2: copains. Alors, t'as 14 ans, t'es à la piscine, et la plus belle fille du groupe de copains t'a provoqué en te disant que si tu sautes du plongeoir de 3 mètres. Eh ben, elle te fait un bisou sur les joues et sur la bouche. Qu'est-ce que t'as fait ?
4: En fait, c'était pas sauter, hein, c'était plonger. Parce que sauter, tout le monde y sera allé, quoi. Et même, à l'envers, quoi.
2: Ouais, bien sûr.
4: Voilà.
2: Et alors ?
4: Donc, c'était une appréhension que j'avais, justement, pour le plongeon, parce que j'aimais beaucoup plonger. Je plongeais de digue de plage et tout ça. Et là, le plongeoir, j'arrivais pas. Puis elle a eu me provoquer, donc j'y suis allé, mais alors il m'a pas fallu longtemps pour réfléchir. Hein.
2: Ah bah tiens, tu m'étonnes. Allez, et t'as plongé donc.
4: C'était ma première belle expérience amoureuse.
2: Ah là là, t'as plongé, t'as eu les bisous, oh là là.
4: Ah ouais,
2: là là,
4: mais j'ai fait mal, j'ai mal au dos, j'ai pas voulu faire un plat, et puis je me suis retrouvé un petit peu les jambes qui sont retournées, et puis je me suis un peu tiré le dos. Mais bon, le bisou m'a bien consolé.
1: Elle t'a massé.
2: Est-ce que tu te rappelles comment elle s'appelait?
4: Ouais. Sophie.
2: Eh ben Sophie, on t'embrasse.
1: Eh bien, elle est là.
2: Elle est là, tam, tam, tam, tam. Alors, écoute bien, c'est la question à 5 points. T'es en tête, tu as déjà 5 points. Je te propose 5 points de plus, il y a une ambiance.
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2: 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Alors,

0: va falloir que tu complètes le début. J'ai le proverbe, j'ai que le début. Il va falloir que tu complètes le proverbe. Qui sème le vent, c'est quoi la suite de qui sème le vent?
1: Récolte la tempête.
0: Et c'est une... Mais c'est une bonne réponse. Qui sème le vent récolte la tempête. Ça veut dire que quand tu fais de la merde, eh ben, ça te retombe dessus. Voilà, bravo, tu as 10.
2: Est-ce qu'on peut connaître, Carole, la suite de cette histoire pour ceux qui nous rejoignent? On était dans l'avion, il y a une rencontre assez sympathique avec le pilote. Bon, voilà, tu lui as tapé dans l'œil. Il t'a invité à voler avec toi, il t'a donné sa carte, il t'a proposé un verre le soir même. Tu y as été ou pas?
3: Non.
2: Ben non, parce que tu nous as dit que tu rejoignais ton petit ami. Voilà, ça j'ai bien
3: compris. Exactement. Voilà. Et bon, alors, mais... même si j'étais un peu naïve, faut pas exagérer. Quoi.
2: Bon, et le vol retour, parce qu'il y a un vol retour. On est suspendu à tes lèvres, là. Qu'est-ce qui s'est passé?
3: Bien, je m'en vais sur... Je marchais sur le tarmac pour monter dans l'avion. C'était un jet, hein. C'était pas un Airbus ou...
2: Okay.
3: C'était un jet, hein. Enfin, Airbus, ça n'existait pas. Boeing.
2: Hein?
3: Et là, qui me fait coucou depuis le cockpit à travers la vitre ben, c'était le pilote.
2: C'était le même. C'était le même. Ah ouais.
3: Le même.
2: Oh, Laurent.
3: Le même. Le même.
0: Le mec a de la suite dans les idées.
3: Je monte dans la cabine pour m'installer sur mon siège. Rebelote, on vient me chercher pour le voyage, mais là j'ai refusé.
2: Oh d'accord. Voilà. Oh là là. Et le gars, il a rien lâché, hein. C'est fou, tu te retrouves dans le même vol au retour et il te repropose de venir.
3: Exactement.
2: Oh là là, l'histoire de dingue. Allez, une dernière petite histoire. T'as été voir des gorilles. T'as fait 4 heures de marche dans la forêt pour trouver des gorilles et tu t'es retrouvé près de la maison de Diane Fossé. Voilà que t'es la spécialiste des gorilles. Alors ta rencontre, raconte, impressionnant.
3: Ah j'en ai encore des frissons dans le dos. On se sent tellement petit, mini, tellement faible, tellement qu'on devient très humble.
2: Ouais.
3: Et que on se met accroupi,
2: ouais,
3: les jambes croisées par terre, et là ben on fait semblant de manger de l'herbe. Comme eux.
2: Ah oui, comme une espèce de signe de soumission par rapport aux gorilles.
3: Ah ben complètement.
2: Extraordinaire. Quelle expérience.
3: Surtout se soumettre
2: je comprends.
3: Et surtout ne pas se trouver entre un petit et une maman gorille.
2: Évidemment. On va jouer, Carole. Et on est content d'écouter toutes ces expériences. On aimerait en parler pendant des heures, mais malheureusement, on n'aura pas assez de temps parce que moi, je veux que tu sois avec nous vendredi. Voici un extrait. C'est plutôt un bruitage de scooter, de moto, oui, de scooter. Pour 5 points, question cash, quel scooter est devenu aussi emblématique de l'Italie que les pâtes et le café serré? Le scooter emblématique de l'Italie, aussi réputé que ses pâtes ou son petit cappuccino espresso. Top chrono, 10 secondes.
3: La Vespa.
2: Eh oui, bien sûr que c'est la Vespa, bien sûr.
3: Yeah.
2: Et en Italie, juste après la Seconde Guerre mondiale, c'est le scooter qui est le symbole de la Dolce Vita, la balade, les cheveux au vent.
0: Thierry 10, Carole 7. Et là, tout de suite, vous écoutez ici. On va écouter Miley Cyrus. Dream as one. À tout de suite, mes chéris.

0: 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Miley Cyrus.
1: Miley Cyrus
0: sur ici.
2: Ici à midi, on est au taquet.
1: Nous sommes au taquet avec Thierry qui joue avec ici Berne de Bigorre et Carole qui joue avec ici Gironde. Alors Thierry est en tête avec 10, Carole à 7. Thierry, je le rappelle, a 61 ans, il habite à Pau, il est marié à Sandrine. Et alors dis donc, il paraît que t'adores les manèges. Enfin, quand t'étais plus jeune, maintenant il paraît que tu tournes un peu de l'œil.
3: Ouais. Ouais, maintenant, ouais, c'est marrant comme ça change, parce que quand on est jeune, ben, on est un peu tout fou, on doit aller dans tout, et après, ça donne, rien que de le voir, ça donne mal à la tête.
1: Exactement. Bon, alors, on va.
3: Ma fille a pris le relais.
1: Eh ben, c'est bien, moi, j'ai jamais pris le relais. On va te faire écouter une petite chanson pour t'encourager, une chanson que tu adores, tiens. Hop là.

0: petit chat. Là, il faut que tu emportes le bingo si tu veux être avec nous vendredi pour la finale. À mon top chrono, tu vas devoir me donner un maximum de choses qui sentent bon. Mais attention, dans les choses qui sentent bon, ça peut être des trucs que, par exemple, tu ne le répondras pas. Mais moi, je trouve que l'essence, ça sent bon. Tu vois ce que je veux dire? Il y a des gens, voilà. C'est totalement
1: subjectif.
0: Mais c'est subjectif. Voilà. Il y a des gens qui adorent l'odeur de l'essence.
1: Qu'est-ce qui sent bon, l'essence?
0: Qu'est-ce qui sent bon? Bien maximum sûr. De choses qui sentent bon. Top chrono, 10 secondes.
2: Le produit vaisselle.
0: Eh, mais continue, faut que tu m'en donnes plein.
2: Les fleurs, l'après-rasage, le parfum.
0: Allez, 4, tu m'en as fait 4. Il y avait la peau de bébé, le café, l'encens, la bougie, le cuir, la colle Cléopatra, la crème de beauté, le linge propre, le pain, le savon, tu me l'as dit, la lessive et les huiles essentielles, voilà.
1: Oh, la colle, c'est vrai.
0: La colle Cléopatra, c'est, les gars.
1: C'est le pot blanc, là, mais avec le petit truc orange qu'on mettait au milieu.
0: Et t'as
1: là,
0: des gens, si tu leur demandes, moi, par exemple, j'adore l'odeur de l'essence. Voilà.
1: Céline Lebras qui réalise l'émission sur le pot de colle dont je parle, a dit, moi, je l'ai mangé.
0: Bah oui, mais il y a plein de gosses qui la mangeaient, c'est pour ça qu'ils ont arrêté de la faire si bon.
1: Voyez un petit peu le résultat maintenant, hein, parce que ça faisait cuillère, le truc de la colle. Oui. Enfin, bref. Bon, Carole, t'as repris un avion? T'as croisé encore un pilote, là, le temps de la réclame? Non?
3: Non. Bon. Non. Oh, je suis trop vieille pour ça.
1: Oh, Carole, tu habites à Libourne.
3: Mais à l'arrière de là. Mais oui. À l'arrière de l'avion, maintenant.
1: Non, mais alors, bien à l'arrière de l'avion. 68 ans, célibataire, 2 filles, à Libourne. Merci d'avoir été avec nous tout au long de cette émission pour tes belles histoires, ta rencontre avec les gorilles, les voyages. Un dernier mot, parce que je ne savais pas ce que c'était. Tu fais une collection, tu la fais toujours, de cendriers d'eau. Et je ne savais pas ce qu'étaient les cendriers d'eau. Tu sais, toi?
0: Les cendriers d'eau?
1: Oui.
0: Bah, j'imagine que c'est les cendriers qui flottent?
1: Non, tu sais, c'est les cendriers. Tu me dis, Carole, où tu sais, tu appuies et t'as un truc qui tourne.
0: Ah, les
1: tu vois ce que c'est?
0: Le truc de chez ma grand-mère.
3: Tu vois bien, oui, c'est un petit plateau qui tourne.
1: C'est
3: oui,
1: ça.
3: Il y a un ressort.

0: Oui, non, c'est pas ça. Alors, un cendrier d'eau, c'est pas facile. C'est un petit récipient, d'accord?
1: Ouais.
0: Et au-dessus, il y a un couvercle.
1: Oui, oui, mais on voit bien, on a été regardé sur Internet. Non, mais on voit bien, on voit bien.
2: Allez,
1: bon, on ira voir pour ceux qui s'intéressent à aller voir.
2: On encourage Carole.
1: Mais bien sûr, on l'encourage avec une chanson que le Dami d'Hollande adore.
2: Cette chanson, il n'y a pas ça, cette chanson au Dami d'Hollande. Il n'y a que des chansons de Johnny et du rap.
1: Ah, vous ne l'avez pas vu, vous ne l'avez pas pensé, Michel?
2: Allez, non.
1: Et tu adores Michel Sardou, j'espère que ça va te porter bonheur pour te dire qu'il faut 5 points. Voilà, on est sur un bingo qui vaut 10. Celui qui encaisse les 10 points, c'est celui qui marque le plus de points quoi, dans son bingo. Il a fait 4, il faut que tu fasses 5 et tu peux faire la remontada et t'es avec nous vendredi. Est-ce que tout est clair, Carole?
0: C'est clair, mais Michel Sardou, c'est sa chanson Le Connemara que j'adore.
2: Ah bah oui.
1: C'est ce qu'on vient d'écouter, là.
2: C'est ce qu'on vient d'écouter,
1: exactement.
0: C'est bien cette chanson, uniquement la chanson. Voilà.
2: Ah oui, d'accord. Okay. Toi, t'as envie de venir visiter le Dami d'Hollande, toi.
1: Tout le monde s'est compris. Alors, un bingo exceptionnel. Je reconnais, Valérie, que tu t'es surpassé sur ce bingo.
2: Allez.
1: Et nous te demandons un maximum de choses qui puent.
2: Voilà, top chrono,
1: toutes les choses qui sentent mauvais. Top chrono. Qu'est-ce qui sent mauvais?
0: La merde, le pipi, le purin,
1: ben oui.
0: Le foin, la pourriture, la moisissure.
1: Attends,
2: le purin et la merde, c'est pareil. Hein,
0: la
2: donc.
0: Peinture, le...
2: Ça y est, c'est fini, c'est fini.
3: Consommation de viande avec des alternatives bonnes pour votre santé, pour la planète et pour votre porte-monnaie. 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
3: Mercredi 10 juin, très bon réveil. Merci de votre fidélité. 5h. Cyril, on l'évoquait, il faudrait être patient aujourd'hui si vous avez un train à prendre.
5: De grosses perturbations prévues aujourd'hui sur le réseau SNCF. Il n'y avait pas eu de telle grève depuis fin 2024. Dans le détail, un trafic TER très impacté, un intercité sur 2 et un TGV sur 3 supprimés. Les syndicats réclament de meilleurs salaires et dénoncent la réorganisation des temps de travail. Pierre Prodhomme est secrétaire départemental adjoint de Sudrail, basé en gare d'Orléans.
6: C'est le signe d'un ras-le-bol général, mais c'est en réponse plus particulièrement aux annonces de Castex de vouloir s'attaquer à nos conditions de travail, à notre réglementation du temps de travail plus précisément, c'est-à-dire nous faire travailler plus de jours, revoir nos amplitudes, nos repos quotidiens. Enfin, ça passe pas pour bon nombre de cheminots qui travaillent déjà en horaire décalé, dans des conditions pas souvent faciles, qui voient pas souvent leur famille. C'est lié notamment à l'ouverture à la concurrence. La SNCF prépare les futures filialisations, veut nous rendre plus productifs, plus rentables, alors que la SNCF a déjà fait 1,9 milliard de profits. Donc la grève s'annonce bien suivie. Enfin, moi, là, je travaille en gare d'Orléans, personnellement. Beaucoup de collègues de la gare sont en grève. J'ai les mêmes retours dans beaucoup de services, à la conduite, au contrôle, chez les personnels qui entretiennent les voies. Enfin, partout, ça a soulevé de la colère, quoi, en tout cas.
5: Et les prévisions SNCF pour cette journée de grève sont à retrouver dès maintenant sur ici.fr.
3: Une minute de silence observée hier à l'Assemblée nationale.
5: En hommage à Liana, cette collégienne de 11 ans tuée dans le Gers, mais également à Noam, un jeune homosexuel de 19 ans, tué à Metz fin mai, et aux gendarmes, mort dans un crash d'hélicoptère dimanche dans le Loiret. Et les questions au gouvernement, elles ont presque toutes été consacrées à l'affaire Liana. Nicolas Joly, des députés, ont mis en cause sa gestion par l'exécutif et réclame des mesures rapides.
7: D'abord, une loi cadre sur les violences contre les femmes et les enfants. Texte soutenu par la présidente de l'Assemblée nationale, Yaël Braun-Pivet.
8: Je précise à la représentation nationale que j'ai saisi dès hier le Conseil d'État sur la proposition de loi intégrale transpartisane signée par 116 députés de cet hémicycle. Et je donne la parole à sa première auteure, Madame Céline Thiébaud-Martinez, pour le groupe socialiste.
9: Le meurtre de Liana, ce n'est pas un simple drame. Liana, c'est le visage d'une réalité que notre pays ne peut plus ignorer. Monsieur le Premier ministre, au nom de toutes celles et de tous ceux qui veulent être écoutés, protégés et défendus, je vous demande d'inscrire à l'ordre du jour la proposition de loi intégrale visant à lutter contre les violences faites aux femmes et aux enfants.
7: Le Premier ministre, Sébastien Lecornu, veut accélérer l'examen de cette loi. Il veut aussi modifier...

0: le projet de loi sur la protection de l'enfance, rallongement des peines, débat sur la prescription, transparence des procédures et garde à vue plus rapide.
1: Nous encadrerons dans un quantum de 3 mois, un quantum de délai, de temps, qui permettra aux enquêteurs, qui obligera et les enquêteurs et les parquets d'effectuer les premiers actes d'enquête qui permet ou non d'emmener un présumé coupable à la garde à vue.
0: Ce projet de loi doit être examiné à l'Assemblée le 15 juillet.
2: L'affaire Liana toujours avec un hommage hier soir à Saint-Jean-d'Angély, près de Saintes en Charente-Maritime. Plus de 1000 personnes ont marché silencieusement à l'appel des grands-parents de la collégienne qui vivent dans cette commune. Il est mis en cause à ce stade par plusieurs femmes. Patrick Bruel doit être présenté ce matin à un juge. Le chanteur et comédien de 67 ans est en garde à vue depuis lundi dans le cadre d'une enquête qui concerne à ce stade 13 victimes pour des faits de viol, de tentative de viol et d'agression sexuelle. 9% des élèves de CAP, 4% des collégiens et 3% des écoliers victimes de harcèlement scolaire, selon une étude du ministère de l'Éducation. Rapport réalisé sur la base d'une auto-évaluation que les élèves ont remplie en novembre dernier. Les filles sont autant touchées que les garçons.
3: 5h04 sur votre radio. Ici, les Françaises de l'équipe de foot verront le Brésil.
2: Elles se sont qualifiées pour leur mondial qui aura lieu l'été prochain en battant l'Irlande 1-0 hier soir à Grenoble. But de la rencontre marqué par l'attaquante Melvin Mallard, forcément très heureuse de la qualification.
4: Franchement, oui, il y a beaucoup de satisfaction, beaucoup de soulagement. Comme vous avez dit, cette équipe d'Irlande, c'est une équipe qui lâche pas. Elles ont faim, mais l'équipe a tenu. Et ce soir, on est qualifié, donc c'est cool. Ouais, c'est un rêve de petite fille. C'est un rêve de footballeuse. Là-bas, on sait que voilà, c'est le monde du football, c'est le pays du football. Et ça va être énorme d'y être. Avant ça, du coup, il y aura plein de matchs. Il y aura aussi, nous, en tant que joueuses, du coup, de montrer qu'on mérite cette place-là.
2: Et côté garçon, le mondial débute demain avec un premier match pour les Bleus mardi prochain face au Sénégal. L'équipe de France arrive ce soir, heure française, dans leur camp de base de Boston aux États-Unis. Et puis on reste justement aux États-Unis avec une très belle image, celle de la patrouille de France qui a survolé la statue de la liberté hier à New York, laissant derrière les avions le tracé bleu-blanc-rouge. Les États-Unis célèbrent les 250 ans de leur indépendance et au passage l'amitié franco-américaine. C'est à voir en photo sur ici.fr. Bon, et en France, le soleil sera plus présent dans le sud. Hein.
3: Oui, c'est vrai, de la Méditerranée au sud des Alpes et en Corse, le soleil l'emporte très largement avec du vent jusqu'à 70 km/h ce mercredi. Partout ailleurs, le temps est plutôt instable avec un ciel souvent nuageux. Quelques averses dès ce matin sur les côtes et des averses nombreuses aussi sur le nord-est du pays. Cet après-midi, les pluies seront plus marquées. Elles concerneront la Lorraine, l'Alsace et la Franche-Comté. Elles seront même parfois orageuses. Quelques averses circuleront aussi sur le reste de la moitié nord, notamment sur l'Aquitaine et les Pyrénées. Côté Mercure, ce matin, comptez à Lille, Rennes, Rouen et Guéret 9 degrés. À Dijon, nous avons 10, 11 à Strasbourg et à Bordeaux. À Paris et Bourges, 12. À Grenoble, 13, 14 à Toulouse et jusqu'à 20 degrés à Marseille. Puis cet après-midi, à plus de 15 à 20 degrés au nord, de 18 à 22 au sud et entre 24 et 30 près de la Méditerranée.
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3: 5h06 à l'heure du réveil, on se projette déjà ce soir. Et avec le dîner de Benabar, et tiens, vous savez quoi? Vous êtes toutes et tous conviés.
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0: Benabar et le dîner à 5h09. Très bon réveil et bon petit déj à vous.
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0: Parlons de la Formule 1. Il y avait le Grand Prix de Monaco, c'était dimanche dernier. Tiens, ici, la Formule 1 faisait son grand retour en France. Et où ça? Dans le département de la Sarthe. En fait, depuis la disparition du Grand Prix national en 2022, c'est le grand désert pour les fans tricolores. Mais une petite phrase vient de rallumer la mèche. En marge de la présentation du nouveau musée du Mans autour de l'automobile, Pierre Fillon, le patron de l'Automobile Club de l'Ouest, a lâché cette petite phrase. C'est une porte qui n'a jamais été fermée. Alors attention, pas de jaloux, puisque le circuit du Mans n'a accueilli la F1 qu'une seule fois, c'était en 1967. Et pour réitérer l'exploit, en fait, il faudrait des travaux quand même colossaux. Le vrai problème reste politique. Sans soutien de l'État, le projet est au point mort. Et Stefano Domenicali, le patron de la F1, l'a dit très cash. Le téléphone ne sonne pas en France. En clair, on ne fait rien pour. En attendant, la France, elle, va vibrer cette semaine avec les mythiques 24 heures du Mans, 94e édition qui démarre aujourd'hui. Voilà, ce sera aussi à suivre. On aura des infos notamment sur ici.fr. 5h11. Un constat, Cyril. Ce matin, on jette de plus en plus de vêtements.
3: Oui, et ce en raison de la fast fashion. On jette plus et des vêtements de moins bonne qualité, ce qui ne fait pas du tout les affaires des bornes relais. Vous savez, ces bornes de collecte. Mmh. On y revient dans l'information
0: dans
3: 5h30. Oui, oui. Dans 5 minutes.
0: Et vous, justement, vous avez mis votre petite veste ce matin. Vous êtes allé la récupérer.
3: Oui, et celle-là, ça fait des années que je l'ai. Et je suis pas prêt de la jeter, je l'adore.
0: C'est vrai qu'il fait frais dans le studio. Pour la musique du réveil, c'est avec Bruno Mars. Ça fait du bien. I just might. Bruno Mars, on écoute avant 5h30, le temps de votre rendez-vous par ici les économies.
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0: Bonjour Valère Correa.
5: Bonjour Johan.
0: Chaque jour avec vous, un bon plan pour notre pouvoir d'achat. Aujourd'hui, vous vouliez nous expliquer comment réduire notre budget alimentation sans forcément se priver.
5: Et si je vous disais qu'un des moyens les plus efficaces pour faire baisser sa facture de course, c'est tout simplement de manger un peu moins de viande. J'ai dit un peu moins. Pas de panique, je sais qu'en France, c'est un sujet. Attention, je ne vous parle pas donc de devenir végétarien du jour au lendemain, mais quand on regarde les prix, la viande fait partie des produits qui ont le plus augmenté ces dernières années. Un kilo de bœuf peut facilement dépasser les 20 euros, alors que des protéines végétales, comme les lentilles, les pois chiches ou les haricots secs, coûtent souvent moins de 4 euros le kilo. L'idée, c'est donc de remplacer une ou deux portions de viande par semaine par des alternatives moins coûteuses. Un chili aux haricots rouges, un curry de lentilles, une salade de pois chiches ou même une omelette permettent de nourrir toute une famille pour quelques euros seulement. Les œufs, bien sûr, une source très intéressante de protéines, puis pas besoin de viande à chaque repas pour être en bonne santé.
0: Et les économies peuvent donc vraiment être importantes?
5: Ah oui, selon les profils de consommation, une famille de 4 personnes peut économiser plusieurs centaines d'euros par an, simplement en réduisant sa consommation de viande et en privilégiant davantage les protéines végétales ou les œufs. Les œufs, c'est la vie, c'est magnifique. Et puis, il y a aussi une autre astuce, considérer la viande comme un accompagnement plutôt que comme l'élément central du repas. Vous inversez les choses. Quelques morceaux dans une poêlée de légumes, quelques lardons, un plat de pâtes ou un gratin suffisent souvent à apporter du goût tout en réduisant la quantité achetée et donc le prix. Au passage, ça permet aussi de diversifier son alimentation et donc de découvrir de nouvelles recettes. Alors, est-ce que vous avez des bons plans d'ailleurs pour faire baisser le budget alimentation? Pensez à m'écrire par ici les économies @radiofrance.com.
0: Merci beaucoup Valère et demain focus sur les aides pour les étudiants qui partent à l'étranger. Par ici les économies, le rendez-vous à votre service côté budget et c'est ici chaque matin.
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0: 5h14, Cyril, une question ce matin. On va les mettre où, les vêtements dont on n'a plus besoin?
3: Car les bornes relais, l'entreprise solidaire qui s'occupe des bornes près de chez nous, est en difficulté. 60 emplois en insertion supprimés, un quart des points de collecte fermés. La faute à l'ultra fast fashion. On jette en fait beaucoup trop de vêtements et ils sont de trop mauvaise qualité. Et tout cela nuit à l'activité de beaucoup d'associations. Yves-René Tapon, vous l'avez constaté en Vendée, en Loire-Atlantique et en Charente-Maritime.
7: Des boutiques de seconde main, associations issues de l'économie sociale et solidaire, fonctionnent grâce à ces bornes relais. Isabelle Nicolas dirige l'une d'elles en Charente-Maritime.
8: Depuis une dizaine d'années, avec le relais, on avait une convention qui stipulait qu'ils venaient chercher le surplus des textiles qu'on ne pouvait pas vendre. 2024, j'ai récolté 42 tonnes de textiles et 2025, 38. Donc je ne peux pas tout revendre. Donc le relais passait les chercher.
7: Et le dilemme est le même au Secours populaire de Saint-Nazaire qui ne dispose plus depuis l'été dernier de ces bornes.
9: Nous faisons un tri et nous conservons qu'environ 20% de ce qui nous est remis.
7: Son secrétaire général, Yvon Repers.
9: Il y a de plus en plus la fast fashion. Les gens achètent, jettent, achètent des choses pas chères et il y a des volumes qui augmentent.
7: Et les bénévoles sont obligés d'aller remplir les bornes encore disponibles en ville. L'afflux de textiles remonte à plusieurs mois, constate Hélène Vaugelin, directrice de Secours catholique en Vendée.
10: Le risque, c'est que les particuliers viennent dans nos 31 boutiques de vêtements. Donc on risque d'avoir une arrivée de vêtements encore plus conséquents, avec des vêtements qui ne sont pas toujours réutilisables. La filière textile en général est en crise en fait depuis presque 2 ans.
7: En attendant, il est conseillé de garder chez soi ses cartons de vêtements.
3: Un reportage d'Yves-René Tapon, ici Loire-Océan.
0: À 5h16, que regarder ce soir à la télé? La finale de Top Chef.
3: J'adore.
0: Et une question au maître de l'émission, est-ce que Stéphane Rothenberg goûte aussi les plats des candidats? Il nous répond dans les coulisses télé, mais avant, en bas là-bas, c'est Maxime Le Forestier. Très bon réveil. C'est vrai que ça ouvre l'appétit ce matin.

0: En bas là-bas avec Maxime Le Forestier, 5h20 sur votre radio ici. Et l'éphémérite de ce 10 juin, on souhaite un bon anniversaire aujourd'hui à Camille Lelouch, actrice, mais aussi chanteuse, qui a 40 ans. 44 ans pour l'humoriste Issa Doumbia et puis 84 ans pour cette dame.
1: Chantal Goya.
0: On l'adore. 84 ans. Ben oui, on l'adore avec Pandy Panda. Ça fait très plaisir d'ailleurs à notre réalisateur Pierre. Ça lui rappelle toute son enfance, visiblement.
1: C'est vrai qu'il est dans le ligne de la tête.
0: Ben oui, exactement. En tout cas, le 10 juin. Tiens, on va revenir un petit peu en arrière. Le 10 juin 1752, Benjamin Franklin a bravé un violent orage à Philadelphie pour faire voler un cerf-volant équipé d'une clé métallique. Pourquoi ? Son but, en fait, était tout simple, prouver que la foudre est une force électrique. L'expérience a fonctionné sans le tuer sur le coup par miracle, mais il lui a permis en tout cas d'inventer le paratonnerre.
1: Merci à lui.
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0: Retrouvons Patrice Gascon avec ses coulisses télé. Aujourd'hui, Patrice, vous nous parlez de Top Chef, car c'est ce soir que l'émission culinaire de M6 rend son verdict.
3: Pour vous mettre dans l'ambiance de la finale de cette 17e saison de Top Chef, j'ai confié le micro à Philippe Etchebest.
4: Allez, on défonce tout !
5: Ce que je peux apporter à des jeunes comme ça, c'est ma plus belle récompense.
3: Philippe Etchebest, qui est passé par toutes les émotions dans cette édition 2026 qui s'achève ce soir sur M6, et notamment l'émotion de ne pas avoir de poulain, lui, en finale. Eh ouais, les deux finalistes se nomment Viviana, coachée par Hélène Darroze, et Alexis, dans l'équipe de Glenn Vielle. Pour cette grande finale, tout le monde se retrouve dans le cadre prestigieux du palace parisien, le Four Seasons Hotel Georges V à Paris. Je dis tout le monde parce que la dernière épreuve des deux finalistes est un vrai défi. Concevoir et réaliser un menu gastronomique d'exception, composé d'une entrée, d'un plat, d'un dessert, un menu capable de conquérir les papilles de 100 bénévoles de la Croix-Rouge, ainsi que celle des 5 chefs du jury. D'ailleurs, Stéphane Rottenberg, vous qui présentez Top Chef, est-ce que vous goûtez les plats des candidats? Et sinon, est-ce que ça vous démange parfois de sortir une petite fourchette pour déguster un plat, Stéphane Rottenberg?
6: Ah non, je ne suis pas frustré ça parce que je goûte à tout, quasiment tout. Je suis le premier à arriver en cuisine, j'arrête les candidats. Donc je ne touche pas aux assiettes de concours, bien sûr, elles sont pour les chefs, mais les candidats lancent bien sûr plusieurs pièces en cuisson. Il y a les jus, les sauces, les accompagnements dans les casseroles. Donc non, je goûte quasiment à tout. Alors il y a des. Parfois, quand il y a beaucoup de candidats sur une épreuve, j'ai parfois pas le temps de tout goûter avant qu'ils nettoient et ils rangent tout pour l'épreuve suivante. Non, mais je goûte à tout. Et je fais même mon petit pronostic. Que je chuchote à la régie avec les micros qui sont sur ma veste, je chuchote pour mon petit classement et on voit après le résultat. Alors j'ai pas toujours raison, mais parfois j'ai raison. Et donc voilà, et puis alors, du coup je mange énormément hein, pendant les 45 jours du tournage, puisque je suis de toutes les épreuves, contrairement au chef. Donc je mange quasiment à tout, je me régale et c'est effectivement passionnant à vivre et dans les coulisses. Mais non, ça se voit pas à l'image, mais je mange.
3: Et bien voilà, vous saurez en regardant Top Chef que son présentateur, eh bien, il se régale, il goûte à presque tout. Ce soir, c'est la grande finale de Top Chef en présence d'Adriana Carambeu, ambassadrice de la Croix-Rouge. On passe à table dès 21h10 sur M6. Et moi, je remets le couvert demain pour de nouvelles coulisses télé.
0: Merci beaucoup Patrice Gascoigne. Et si un jour Stéphane Rottenberg prend sa retraite, avec Cyril, on est là pour, pour le remplacer.
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0: Ce sera avec plaisir. 5h23, tiens, on vous emmène dans les Alpes ce matin. Megève, la station chic, a été inventée pour rivaliser avec une autre station. Oui, mais laquelle? Vous avez 3 minutes pour y réfléchir. Réponse de Stéphane Bern, mais avant, I Just Might, c'est Bruno Mars. Bon mercredi.

0: On l'adore, ce titre de Bruno Mars, I Just Might. Bruno Mars qui sera en concert chez nous, c'est ce mois-ci, les 18, 20 et 21 juin prochains, ce sera au Stade de France, 5h27. Un peu d'histoire avant l'actu. Stéphane Bern, ce matin, on voyage au temps des premières stations de ski.
1: En Haute-Savoie, dans les années 20, certains construisent des chalets et d'autres inaugurent carrément une station de ski. Autrement dit, certains empilent des planches, d'autres dévalent déjà dessus. Sur les hauteurs de Megève, au plateau du Mont d'Arbois, un palace ouvre ses portes. L'hôtel du Mont d'Arbois. Un établissement haut de gamme, posé face au Mont Blanc. Autant dire que la chambre avec vue ne donne pas sur le local à ski. À l'origine du projet, une baronne.
2: Je pars du principe que les gens qui arrivent à l'heure ne doivent pas attendre celui qui n'est pas à l'heure.
1: Noémie de Rothschild, bien décidée à créer une station d'hiver française capable de rivaliser avec la très chic St. Moritz. Son objectif, rajouter du luxe au luxe. Car avant cela, Megève, c'est surtout un village agricole de montagne, vivant au rythme des alpages, du bétail et des saisons. Un endroit authentique où on ne paye pas une tartiflette le prix d'une voiture de sport. L'idée germe, transformer ce village savoyard en station élégante pour l'aristocratie et la grande bourgeoisie parisienne. Le palace de 1921 devient le point de départ. Puis arrivent les infrastructures. Un golf dès 1923, des chalets, des hôtels, des activités d'hiver. 10 ans plus tard, le téléphérique de Rochebrune révolutionne l'accès aux pistes. Très vite, têtes couronnées, financiers et artistes montrent respirer l'air pur et parader avec leur ski dernier cri. Car ici, on vient pour montrer qu'on skie, mais surtout pour se montrer tout court. En quelques années, Megève passe donc du village de ferme d'alpage à l'une des stations les plus prisées des Alpes. Du sport, du paysage et beaucoup.

0: beaucoup de chic. Et beaucoup de fric aussi.
1: Pas d'hôtel. Monsieur, appelez-moi le directeur.
2: Bien, monsieur.
0: Et il y a plus de 100 ans, Noémie de Rothschild n'a pas seulement inauguré un palace, elle a surtout lancé la première start-up alpine du luxe, sans business plan, mais avec vue sur le Mont Blanc. La montagne, évidemment, pas la crème des serres.
3: Merci Stéphane Bern. Tiens, et si on pensait déjà aux prochaines vacances, pourquoi pas à la montagne? En tout cas, on vous offre le guide ultime, un exemplaire du guide de voyage Michelin qui fête ses 100 ans. 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Nous sommes le mercredi 10 juin. Si vous devez prendre le train ce mercredi, trafic fortement perturbé à cause de la grève à la SNCF. Les raisons de la colère sont dans l'info du jour dans moins de 2 minutes. Mais avant 5h30, toute l'actualité en France et dans le monde, c'est le 90 secondes. Avec vous, Cyril Ardo.
4: Quelle suite dans l'affaire Patrick Bruel? Le chanteur et comédien doit être présenté ce matin à un juge. Il est en garde à vue depuis lundi, mis en cause par 13 victimes pour des faits de viol, tentative de viol et agression sexuelle. Le principal suspect du meurtre de Liana, Jérôme Barella, placé à l'isolement à la prison de Mont-de-Marsan dans les Landes. Il est seul dans sa cellule et ne croise que le personnel et ses avocats. Dispositif pour des raisons de sécurité, car les pédocriminels présumés peuvent être pris pour cible. Hier, à l'Assemblée nationale, une grande partie des questions au gouvernement a été consacrée à cette affaire. Une enquête ouverte pour homicide et blessures involontaires par le parquet de Montargis dans le Loiret. Cela fait suite au crash d'un hélicoptère de la gendarmerie dimanche. Un gendarme a été tué. La pilote et le mécanicien ont été gravement blessés. La grève à la SNCF aujourd'hui pour de meilleurs salaires et contre le climat social. Trafic très perturbé sur les TER. Un TGV sur 3 et un intercité sur 2 sont à l'arrêt. Prévision complète à retrouver sur ici.fr. Une mystérieuse notification sur les téléphones de 10 millions de personnes hier après-midi. Test Cédric, un simple test interne qui a été envoyé par erreur à tous les clients du Crédit Agricole. Beaucoup ont cliqué dessus au même moment, ce qui a provoqué des difficultés pour accéder au service. Et puis les Bleus ES disputeront la Coupe du Monde de foot l'été prochain en 2027 au Brésil. Victoire 1-0 hier soir à Grenoble, des filles de l'équipe de France face à l'Irlande.
3: L'info du jour et cette journée compliquée aujourd'hui sur les rails.
4: Une journée de grève à la SNCF à un niveau inédit depuis fin 2024. Trafic fortement perturbé localement sur les TER. Un intercité sur deux et un TGV sur trois supprimés. Les salariés réclament de meilleurs salaires, dénoncent un mal-être global et Salomé Martin demande un moratoire sur l'ouverture à la concurrence.
5: Les cheminots ne vont pas bien, alertent les syndicats. L'ouverture à la concurrence pousse la SNCF à multiplier ses filiales comme Sud Azur ou l'Étoile d'Amiens. Des réorganisations permanentes pour les salariés qui sont transférés et des cadences trop soutenues, déplore Thierry Nière, secrétaire général de la Fédération CGT des cheminots.
6: Ils sont inquiets, en colère, tous les jours quasiment. Il y a des changements dans les commandes de personnel, il y a des exigences et des objectifs qui sont aujourd'hui irrationnels, qui entraînent des problèmes au travail et ça se traduit par de nombreux accidents.
5: Selon lui, le nombre d'accidents au travail a même augmenté de près de 16% entre 2024 et 2025.
6: C'est un chiffre très important, c'est 21,7% si on inclut les filiales.
5: Et il alerte, certains n'osent même plus dire qu'ils ne vont pas bien car ils sont incités, selon lui, à ne pas se mettre en arrêt.
6: Il y a des challenges qui sont mis en place aujourd'hui, par exemple dans les ateliers du matériel, à savoir si dans un collectif de travail, il n'y a pas d'arrêt de travail, il y a des récompenses, des bons pizzas. Donc on est dans des situations complètement folles où les objectifs sont le seul leitmotiv. Nous on dit, la SNCF, ça ne peut pas être une entreprise soumise à la loi du marché et aux injonctions permanentes.
5: Les syndicats demandent à la direction de la SNCF de les recevoir au plus vite et avant la réunion initialement prévue le 23 juin par Jean Castex.
4: Et de son côté, la direction de la SNCF assure aussi prendre très au sérieux les sujets de santé mentale. Elle affirme que depuis 2022, il y a chaque année 1500 embauches de plus que de départs et d'y être très attentive au pouvoir d'achat des salariés. 5h33 sur votre radio locale. Ici, un coup d'œil sur le ciel. Globalement, Johan, c'est du soleil au sud.
3: Oui, c'est ça, de la Méditerranée jusqu'au sud des Alpes. En Corse aussi, le soleil l'emporte avec du vent jusqu'à 70 km/h. Partout ailleurs, c'est un temps instable qui s'impose avec un ciel souvent nuageux et avec quelques averses dès ce matin sur les côtes et des averses nombreuses sur le nord-est. Cet après-midi, les pluies seront marquées. Elles concerneront la Lorraine, l'Alsace et la Franche-Comté. Elles seront parfois orageuses. quelques averses aussi qui circuleront sur le reste de la moitié nord et notamment sur l'Aquitaine et les Pyrénées également. Côté température, ce matin, comptez à Lille, Rennes et Rouen 9 degrés, à Dijon 10, à Strasbourg et à Bordeaux 11, à Paris et Bourges 12 degrés, à Grenoble 13, on a 14 à Toulouse, 20 degrés en ce moment à Marseille. Vos messages aussi sur la page Facebook ici avec Marie-André, tiens, qui est rentrée de voyage. Elle était partie à Athènes, elle vient de rentrer, elle est dans le nord à Sente, elle a relevé 9 degrés ce matin. Il y a un petit écart de température entre Sente et Athènes. 11 degrés, ça c'est en Corrèze, on salue Paul. Même température à Wissembourg, c'est en Alsace, on salue Doris. 11 à Guéret, merci Maya. 15 degrés 7, ça c'est à Prades avec le fidèle André qui est dans les Pyrénées-Orientales. Et puis Vladimir qui est à Villefranche-sur-Mer, 20 degrés. Pour cet après-midi, on attend entre 15 et 20 au nord, de 18 à 22 degrés au sud et entre 24 et 30 toujours près de la Méditerranée.
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3: Bon réveil, on pense bien fort à vous qui êtes peut-être impacté par cette grève à la SNCF. On vous accompagne avec toutes les infos près de chez vous à retrouver sur ici.fr. Et cette journée, on va quand même très bien la démarrer en musique avec Gold. Laissez-nous chanter, 5h35.

0: Laissez-nous chanter Gold, 5h39, très bon réveil.
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0: Chaque matin, on est là pour vous alerter face aux arnaques et aux fake news dans votre rendez-vous. C'est pas vrai.
3: Et ce matin, attention à la vente de faux billets et de faux jeux d'argent. Les arnaques se multiplient autour de la Coupe du Monde de foot et c'est même le FBI qui alerte. Décryptage avec Aude Razo dans 5 minutes.
0: Côté musique, rien de mieux que Damiano David. Next Summer, Damiano David arrive dans un instant. Ça fait plaisir, je vous vends en joie, Cyril.
3: On ne s'en lasse pas, j'adore cette chanson.
0: Eh ben voilà, c'est une dédicace pour vous. Je le savais en fait. On a
3: vous l'avez programmé pour moi.
0: Exactement, c'est du coup pour vous, c'est un cadeau. Bon, justement, nous, tiens, en parlant de cadeaux, on en a un à vous offrir. C'est le guide Michelin, le guide de voyage Michelin qui fête ses 100 ans. Et c'est Roland qui est avec nous ce matin depuis Étrette, c'est dans les Bouches-du-Rhône. Bonjour Roland.
4: Bonjour et bonjour tous les deux.
3: Bonjour Roland.
4: Bonne journée à tous les auditeurs.
0: Ah bah franchement, ça c'est sympa. On vous sent bien réveillé ce matin à 5h40, Roland.
4: J'ai un petit problème quand même de santé.
0: Ah bah en tout cas, ça ne s'entend pas. Vous pétez la forme, en tout cas, Roland.
4: Il faut gérer.
0: Ouais, c'est ça. Mais en fait, tout est là. Il faut gérer. Roland, je découvre que vous avez une passion alors pour toute la musique, pour le sport, pour les voyages. Et il y a notamment un voyage, vous, qui a marqué un moment de votre vie. Racontez-nous.
4: Eh bien, moi, c'est avec ma petite famille, dont 7 personnes. Nous sommes partis pour nos 50 ans de mariage avec mon épouse en Polynésie.
3: Wow. Magnifique, incroyable. Je pense que c'est le voyage qui fait rêver tout le monde.
0: Ah ouais.
3: À mon avis, quand on dit voyage de rêve, tout le monde pense à la Polynésie française. C'est incroyable.
4: Ah oui, c'est magnifique.
3: Ouais, ouais. Ça a l'air. Hein.
4: Y a d'autres coins, mais là, c'est très particulier, étant donné que ma fille est née là-bas.
0: Ah, d'accord. En plus. Ah oui, donc vous avez un vrai lien.
4: Ah oui.
0: Ah c'est génial. Ah bah franchement, si vous avez des bonnes adresses, on est preneurs avec Cyril.
4: Y a pas de problème, vous avez mes coordonnées.
0: Très bien, on va rester comme ça en contact. Et voilà, je pense qu'avec Roland, ça va être notre super pote.
3: Oui, je crois qu'on va devenir copains. Pas trop long le voyage, je crois que c'est quoi, 24 ou 30 heures de voyage, 30 heures d'avion, je crois.
4: Oui, et le gros problème, je plaisante là, parce que là, avec la Coupe du Monde de foot, ça va être le problème, c'est le transit à Los Angeles, parce que là, c'est pagaille et compagnie.
0: Oui, c'est vrai que tous les avions, en fait, font un stop à Los Angeles avant de poursuivre direction la Polynésie.
3: Parce que c'est trop loin.
0: Oui, exactement, c'est vraiment très très loin, mais en même temps, ça en vaut, je pense, la chandelle.
4: Enfin, quand on est à Los Angeles, qu'on décolle, on est bien content, parce qu'on peut le dire, on plonge vers la Polynésie française.
0: Ouais, exactement, et ben nous, ce matin, on va vous offrir pour d'autres voyages chez nous en France, un guide de voyage Michelin qui fête cette année ses 100 ans. Roland, on vous souhaite une très très belle journée. Merci pour ce dépaysement que vous nous avez offert ce matin. À très bientôt.
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0: C'est pas vrai, le rendez-vous anti-arnaque au Drazo, J-1 avant le coup d'envoi du mondial de foot. Et aux États-Unis, le FBI. Ouais, le FBI lance une alerte aux faux billets.
7: Oui, je vous alertais déjà la semaine dernière sur les fausses boutiques internet qui essayent de nous piéger avec des maillots de foot et des mascottes du mondial à prix cassé. Là, le FBI, cette fois, a repéré tout un tas de sites internet qui tentent de surfer sur la passion des supporters pour leur siphonner leur nom, prénom, adresse, téléphone, numéro de carte bleue, bien sûr, avec des faux billets. Alors, je suis allée voir, parce que oui, certains de ces sites sont toujours actifs. Je fais le test. Déjà, j'ai vraiment l'impression d'être sur une billetterie de la FIFA, la Fédération Internationale de Foot. Allez, je clique sur France-Sénégal le 16 juin. On me propose un billet, effectivement, 900 $. Un autre site me vend lui un billet à 4 800 $. Et dans les deux cas, tenez-vous bien, le stade n'est même pas le bon. On me dit que je dois aller à Mexico, à San Francisco, alors que le premier match des Bleus est du côté de New York. Sur d'autres sites, je vois l'inverse avec des billets bradés à 60 euros et un compte à rebours bien stressant pour me pousser.

0: c'est acheté très très vite sans réfléchir.
1: Et autres, on se méfie aussi des pubs sur Facebook et, ou encore sur Instagram.
0: Oui, et pareil d'ailleurs sur les messageries WhatsApp ou Telegram, des experts en cybersécurité ont repéré des dizaines de campagnes de pubs frauduleuses. Meta, l'entreprise qui détient Facebook et Instagram, annonce aussi avoir démantelé tout un réseau lié à des faux sites de la FIFA et qui faisait la promotion de faux jeux d'argent. Ne vous fiez pas aux sites qui affichent le logo de la FIFA, ça ne veut pas dire que c'est la FIFA. Le vrai site, c'est FIFA.com.
1: Grande prudence, en tout cas, merci beaucoup Aude Razzo pour ces points de vigilance, et c'est vrai que les arnaques, on est certain, vont se multiplier avec ce mondial de foot. Vous retrouvez la chronique C'est pas vrai sur ici.fr et côté musique, vous retrouvez Damiano David avec Next Summer.

0: C'est vrai qu'il est toujours aussi efficace.
1: Qu'est-ce que c'est beau.
0: Ce titre Next Summer de Damiano David, le chanteur de Maneskin, qui est donc parti en solo. Et tiens, en parlant de l'été prochain, le magazine Oui Demain s'est penché sur l'évolution de nos choix de vacances. Qu'est-ce que nos destinations en fait disent de nous? On voit ça très clairement dans moins de 2 minutes sur votre radio ici. Très bon début de journée, c'est l'équipe d'ici matin qui nous rejoint en studio à 5h40. D'horizon de l'actualité près de chez vous. Bonjour.
2: Bonjour à toutes, bonjour à tous. On se retrouvera à 6h en pleine forme ce matin. C'est ici le matin avec Thomas et Étienne Cholez et toute l'équipe. Je salue Vivien qui réalise l'émission d'ailleurs. On évoquera d'ailleurs un drôle de collaborateur qui est désormais en action au sein de l'équipe de nuit à l'usine électricité Renault de Douai. Il a des bras, des jambes, mais pas de tête. Il s'appelle en fait Calvin. C'est un robot humanoïde et pour l'instant qui est en phase de test. Ça mission, déplacer des pneus. Alors, vous allez le voir, vous allez l'entendre, l'arrivée de ce collègue provoque évidemment des inquiétudes chez les syndicats et 4500 salariés. Oui, Calvin remplace un emploi, mais au final, il permet de préserver l'activité, c'est ce qu'explique, et vous l'entendrez tout à l'heure, Eric Marquiol, directeur du Métaverse Industrie et qualité de chez Renault.
3: Calvin, au global, va supprimer un poste difficile, c'est bien l'objet. Ce sont des tâches qui sont aujourd'hui tenues par des hommes, mais qui sont des tâches difficiles. Un pneu, c'est entre 12 et 15 kilos, vous en avez 4 par voiture, mais au global, on va retrouver des postes complémentaires. Ça paraît contre-intuitif, mais plus vous avez de robots, plus vous avez d'activités économiques, industrielles, ça nous permet de continuer à produire de manière performante en France.
2: Voilà, donc reportage à découvrir tout à l'heure à partir de 6h, puis on se posera la question, est-ce qu'il faut remplacer les humains par des robots pour les tâches pénibles, oui ou non? Vous pourrez nous appeler au 03 20 55 89 89 tout à l'heure à partir de 8h15. Bien sûr, pour réagir. Rendez-vous dans une dizaine de minutes avec toute l'équipe sur Ici Nord.
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0: 5h49, la une de la presse.
1: Ce que les vacances disent de nous, c'est le dossier à lire dans le dernier numéro du magazine Oui Demain.
0: Et on développe avec la journaliste Florence Centraux. Bonjour Florence.
5: Bonjour.
0: Merci d'être avec nous ce matin. C'est vrai, bientôt les vacances pour certains. Depuis l'obtention des congés payés, les vacances ont changé notre rapport au travail et au temps. Revenons déjà au début. Comment les congés payés sont apparus en France?
5: Alors, ça se passait en 1936, où ils sont apparus en fait dans un contexte très particulier, c'est-à-dire que la France, à cette époque-là, est paralysée par des grèves massives, avec des milliers d'ouvriers qui occupent les usines. C'est suite au licenciement d'ouvriers qui ne voulaient pas travailler le 1er mai, en fait. Et le Front populaire vote alors 2 semaines de congés payés. Ce qui est intéressant, c'est qu'à l'époque, personne ne sait vraiment quoi faire de ce temps libre. On n'a pas l'habitude. Comme l'explique le sociologue Jean-Didier Urbain, les vacances, c'est d'abord un temps vide. À l'époque, ne pas travailler, c'est parce qu'on est malade, c'est parce qu'on est au chômage ou c'est parce qu'il y a la guerre. Et donc, on arrive avec des vacances et on ne sait pas quoi en faire et ça va transformer la société. Pour un autre sociologue, Jean Viard, c'est même une révolution. On passe d'un temps qui appartenait à Dieu à l'époque, parce que c'était le seul jour où on ne travaillait pas, c'était dimanche. Ouais. Ensuite, ça passe à l'usine, c'est les 6 jours de la semaine restants. Et là, on arrive avec un temps qui nous appartient, mais que faire de ce temps? On ne sait pas trop. On ne sait pas trop quoi. On a le droit de disposer d'un temps, mais on ne sait pas trop quoi en faire.
0: On parlait de 1936, on va faire un bond en avant, parce qu'en 1990, il y a un changement sur le style des vacances qui s'opère.
5: Oui, tout à fait. Les années 90, ça marque un tournant. Pendant plusieurs décennies, les vacances sont très collectives. Comme je disais, on part en colonie vacances, en village de vacances, en séjour organisé. Et puis les mentalités évoluent. Les Français veulent davantage choisir leur destination, leur rythme, leur activité. Ils veulent de l'autonomie. On passe alors progressivement d'un modèle collectif à un modèle beaucoup plus individualisé. Jean-Didier Urbain explique que les vacances deviennent plus fragmentées. C'est-à-dire que certains vont rechercher le bien-être, d'autres des expériences sportives, culturelles, communautaires. Et aussi, on note aussi que les plateformes numériques vont amplifier ce mouvement. C'est-à-dire que les vacances ne sont plus seulement un moment partagé selon des codes communs. Ça devient un projet personnel, presque sur mesure. Et voilà, on passe à un choix individuel.
0: Je vais reprendre aussi ce que vous mettez en titre, ce que les vacances disent de nous, parce que ces changements de style de vacances et d'envie, justement, qu'est-ce que ça dit de nous aujourd'hui?
5: Alors oui, les vacances sont un formidable miroir de la société. Jean Viard dit souvent que le travail nous dit ce que nous devons faire, tandis que les vacances disent ce que nous voulons être. Mmh. Dans les années 1930, les vacances incarnent une conquête sociale. Aujourd'hui, c'est davantage un révélateur de nos aspirations contemporaines. Besoin d'autonomie, recherche de bien-être, le désir de ralentir, mais aussi c'est un miroir de nos contradictions. Par exemple, 75% des Français rêvent de nature, mais très peu prennent réellement en compte l'impact écologique dans leur choix de vacances. C'est aussi ce que je disais, un besoin de lien. Comme le rappelle Jean-Didier Urbain, on ne découvre pas seulement le monde pendant les vacances, on découvre surtout les siens. Au fond, la manière dont nous partons en vacances raconte beaucoup de la société que nous sommes en train de devenir.
0: Et ça fait du bien en tout cas de parler de vacances. Florence Entreau, merci de votre présence, de s'y aller dans le dernier numéro du magazine Oui Demain qui est à la une des kiosques. 5h53, bah tiens justement, avant les vacances, il faut les programmer, il faut choisir le lieu, le logement. Il y a comme un stress qui monte avant l'été. Est-ce que c'est votre cas? Eh ben, on voit ça avec Muriel Jordan, mais avant, place à Axel Red et Sensualité. Bon réveil.

0: L'actualité, Axel Red, 5h56. Chaque jour, Muriel Jordan nous parle d'un phénomène de société, d'une tendance qui raconte notre monde. Et Muriel, avec les grandes vacances scolaires qui approchent, l'anxiété n'est pas toujours très loin.
1: Oui, vous sentez le stress avant l'été, là? Non, mais dans quelques semaines, on verra apparaître les premières photos de doigts de pied poilus au bord de la piscine avec cette maudite légende. Et vous, ça va les travailleurs? Oh, et puis bientôt, cette phrase en boucle.
2: Maman, c'est quand qu'on arrive?
1: Bientôt, le sandwich triangle à 5 euros et aussi...
3: Maman, j'ai mal au cœur.
1: Mince, on va passer du sandwich triangle au rectangle de vomi, sous le siège arrière.
4: Le voici arrivé, le moment tant attendu. On va partir, on est parti. Départ soigneusement, méticuleusement organisé.
1: Votre mission, si vous l'acceptez, jouez à Tetris avec les bagages dans le coffre. Pensez au repas, à la litière du chat et évitez d'angoisser. Parce qu'on a tendance à péter une durite avant les grands départs. C'est pas moi qui le dis, hein, ce sont ces mignons petits-enfants qui balancent tout sur leurs parents.
5: Alors moi, ma mère, elle crie sur tout le monde, voilà.
6: Bah moi, ma mère, en fait, elle m'engueule parce que je me suis pas habillée le matin ou quelque chose comme ça et bah c'est chiant en fait.
7: Ma mère, elle me dit tout le temps, il faut prendre ça, il faut prendre ci, ta valise, t'as pas oublié ton sac, le chargeur, tu l'as pris.
1: D'ailleurs, cette angoisse de faire ses bagages porte un nom. Hein. Ça s'appelle l'angoisse de la valise. Pour un quart des Français, les bagages sont une source de stress, d'après une étude révélée par La Dépêche en 2022.
8: Et d'après ces études, les Français veulent absolument voyager léger, un idéal rarement atteint, et c'est aussi ça qui nous stresse.
1: Ah oui, puis c'est pas tout, il y a aussi les checklists infinies quand on a des enfants. Pire encore quand ils sont en bas âge et qu'il faut rien oublier dans la valise. Oh, et évidemment, qui se coltine la prépa des bagages? Hein? Eh ben je vais aller enquêter pour le savoir. La vérité sort de la bouche des enfants, paraît-il.
9: Pas moi, en fait, mon père, eh ben il est toujours fatigué. Même une fois, il s'est endormi dans la voiture un petit peu.
10: C'est pas lui qui conduisait?
9: Si. En fait, moi, mon père, il est jamais organisé pour faire les bagages. Du coup, c'est ma mère qui s'occupe un peu de tout. Et il est comme ça sur son téléphone. Oh non, mais regarde, on m'envoie un message. Oui, je regarde des vidéos de basket. Non. Et ma mère, elle est comme ça. Allez, vite, faire les bagages, faut être à l'heure.
1: Eh ben voilà, on en revient encore à la charge mentale et au déséquilibre qui persiste dans les couples.
11: En général, en vacances, ça se passe plutôt pas trop mal.
12: À préparer, oui, c'est la guerre. Ah oui, la guerre, préparer les valises, préparer tout ce qu'il faut pour les enfants.
11: On est tous les deux décontractés, on a le temps.
12: On n'est pas fait pareil pour l'organisation.
11: On n'a pas le stress du boulot, donc tout se passe bien.
12: Nous, on prépare deux, trois, une semaine avant, tout dépend.
13: Eux, le jour J, le matin même, ils préparent la veille.
12: Oui, et encore, il faut les lever pour qu'on parte.
11: Ça, c'est les femmes qui disent ça, mais celui qui charge la voiture et qui décharge la voiture, c'est toujours le même aussi. C'est pas les femmes.
12: Est-ce que c'est le même boulot?
11: On est complémentaires. Lorsqu'il faut porter un sac de 50 kilos...

0: Des Monténaux, on est là.
1: Entre porter un sac de 50 kilos ou porter tous les jours une charge mentale de 2 tonnes, mon cœur balance. Bref, le stress avant les vacances, c'est tendance et c'est normal. Ne paniquez pas trop. Allez, vivement qu'on parte.
2: Ça, c'est clair, on sait qui tient la charge mentale à la maison. Merci beaucoup Muriel, en tout cas pour un réveil sans stress. Il y a l'équipe d'ici matin qui nous rejoint en studio. Passez un très très bon mercredi.
3: Évidemment, parce qu'on n'est jamais stressé, nous. C'est vrai, merci Johanna. Demain, entre 5h et 6h, pas de stress, bien au contraire, du sourire et de la détente. Après, il y aura de l'info. Bonjour Thomas Chenner.
4: Bonjour Pascal.
3: En forme Thomas.
4: Ouais.
3: Milieu de semaine, toujours un peu compliqué le mercredi, non? Ça va?
5: Et en même temps, on dit qu'on a fait la moitié du chemin.
3: C'est pas faux. Il faudra attendre ce midi pour ça. Thomas, on vous retrouve bien sûr jusqu'à 9h dans l'info d'ici et Étienne Cholet en pleine forme ce matin. Bonjour Étienne.
6: Bonjour.
3: Avec vous pour l'actualité également. Tout va bien chez vous à la maison? Bon réveil. Le réveil vient justement de sonner.
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3: Et nous sommes le mercredi 10 juin. Bonjour, bienvenue, 6h. Étienne, pour l'info d'ici, les AESH réclament un statut de fonctionnaire devant le rectorat de Lille.
8: Manifestation hier partout en France pour ces accompagnants d'élèves en situation de handicap. Mais mouvement peu suivi chez nous. À peine plus d'1% des 11 000 AESH du Nord-Pas-de-Calais. Ils réclament ce statut de fonctionnaire et de meilleures conditions de travail. Et ils ont le soutien de certains professeurs comme Karine Galland, venue d'Arras.
9: Le ministère recrute de nouveaux AESH, donc ils le présentent comme ça en disant on n'a jamais autant recruté d'AESH, etc. Sauf que de toute façon, on voit à la rentrée, à chaque rentrée scolaire, qu'il y a des élèves qui restent sur le carreau qui ne sont toujours pas accompagnés. Et ça, c'est un constat aussi. Il y a plus d'AESH qu'il y a 5 ans, qu'il y a 10 ans, mais toujours pas à hauteur du besoin. Donc l'école inclusive, elle ne se fait pas correctement, puisqu'il y a quand même toujours des élèves qui restent sur le côté. Et pour ça, en fait, ils ont mis en place la mutualisation, c'est-à-dire que les AESH accompagnent de plus en plus d'élèves dans les classes. Donc il faut savoir quand même qu'il y a des AESH qui accompagnent sur leur semaine 14 élèves différents, avec des troubles différents.
8: En 20 ans, le nombre d'élèves en situation de handicap scolarisés dans ce qu'on appelle le milieu ordinaire a plus que triplé, de 155 000 à 500 000 élèves. Le maire de Lens interpelle le rectorat sur une affaire de pédopornographie. Stupeur dans plusieurs établissements du secteur ces derniers jours. Les parents d'élèves ont reçu des courriers de la police pour un ancien enseignant visé pour une enquête pour consultation d'images pédopornographiques. Le rectorat de Lille précise qu'il y aura un temps d'information pour les parents à partir de demain. Le professeur concerné et deux autres personnes sont en détention provisoire d'après le parquet d'Aix-en-Provence. Dans cette affaire, il y a eu d'autres interpellations à travers le pays.
3: Les 6h et les 6h de la grève à la SNCF aujourd'hui avec un mouvement très suivi partout en France.
8: Les syndicats décrivent des équipes en souffrance après l'ouverture à la concurrence. Le mouvement perturbe beaucoup le trafic dans notre région, seulement un TER sur 5. L'avenir de l'usine Renault à Douai s'appelle Calvin, un robot humanoïde au milieu des 4500 salariés de l'entreprise. Cette machine avec des bras, des jambes, mais sans tête évolue dans l'équipe de nuit au montage des pneus. Il est en test depuis quelques semaines et ses collègues sont inquiets pour leur poste à cause de lui. La direction dit tout le contraire. Éric Marquiol est directeur qualité chez Renault.
10: L'apport majeur, finalement, c'est de traiter des problèmes d'ergonomie difficiles sur ce type de poste. Le deuxième gros avantage, c'est une empreinte en mètre carré très faible qui nous permet d'automatiser ce type de poste. En robotisation traditionnelle, il nous faudrait 100 à 150 mètres carrés pour implémenter 4 à 5 robots différents.
11: Vous pouvez nous certifier que Calvin ne supprimera pas des postes dans cette usine?
10: Calvin, au global, va supprimer un poste difficile, c'est bien l'objet. Ce sont des tâches qui sont aujourd'hui tenues par des hommes, mais qui sont des tâches difficiles. Un pneu, c'est entre 12 et 15 kilos, vous en avez 4 par voiture. Mais au global, on va retrouver des postes complémentaires. Ça paraît contre-intuitif, mais plus vous avez de robots, plus vous avez d'activités économiques, industrielles dans un pays donné. Typiquement, l'Allemagne ou la Chine ont beaucoup plus de robots industriels que nous, et c'est ce qui leur permet d'avoir une activité industrielle beaucoup plus forte. Donc, ça nous permet de continuer à produire de manière performante en France.
8: Éric Marquiol, directeur du Métaverse Industrie et Qualité chez Renault, au micro de Vanessa Lamar. Ce robot Calvin doit être intégré à 100% dans l'usine pour cet été. Vous pouvez le voir à quoi il ressemble en vidéo sur notre site internet. Les transports de marchandises construisent aussi leur avenir dans les Hauts-de-France. Le canal Seine-Europe Nord, vaste projet dont le nom doit vous dire quelque chose tant c'est un dossier qui dure. Plus de 50 ans d'attente pour ce canal entre la région parisienne et l'Europe du Nord.

0: nord des tranchées entre l'Oise, la Somme, le Pas-de-Calais et le Nord pour remplacer les camions par des péniches. Les 1000 transporteurs fluviaux, souvent basés chez nous dans les Hauts-de-France, attendent ça avec impatience. Didier Landry, le président du secteur.
1: Les opérateurs étaient concentrés sur des bassins fermés, sur des petits marchés. Demain, avec le canal, leur terrain de jeu, ce sera l'Europe. Davantage de clients, des bateaux de 4400 tonnes, de 185 mètres de long. C'est la possibilité de transporter beaucoup de marchandises en même temps, dans des conditions de respect de l'environnement inégalables. Si on compare le transport fluvial au transport routier, on consomme 4 fois moins d'énergie, c'est 5 fois moins d'émissions polluantes à la tonne transportée. Le fluvial, c'est de nouveau une idée neuve.
2: Mais dans une société où on veut tout tout de suite, est-ce que avec le transport fluvial, on est servi rapidement ?
1: Dans un monde où les infrastructures routières sont saturées, où vous avez des risques d'accidents décuplés, ce qui compte, c'est pas nécessairement d'aller vite, c'est d'arriver à l'heure. Et à ce jeu-là, le transport fluvial est le plus fort.
0: Didier Léandry, président des entreprises fluviales de France, pour ce canal dont la mise en service est espérée pour 2032. Une pièce de théâtre qui raconte le parcours d'un jeune migrant laissé pour mort à Calais vient d'être déprogrammée. Le metteur en scène Alexis Michalik l'annonce sur ses réseaux sociaux. Son œuvre devait se jouer à Castres, dans le Tarn, l'année prochaine. La ville RN en décide autrement. Le maire explique que la majorité a changé et qu'il est libre de revoir la programmation culturelle.
3: Ici Nord, il est 6h05, un jeu de société pour apprendre aux enfants les éco-gestes.
0: Oui, c'est ce qu'on fait dans la vie de tous les jours et qui permet de moins polluer. On évite les fraises en hiver, par exemple. Ce jeu de société a été créé par une classe de l'école Saint-Louis Sacré-Cœur de Nieppe. Elle a même remporté un concours cette semaine entre des milliers d'élèves de Flandre, Margot Munoz.
4: Sur le plateau, un grand des bleus, Ambre, 5 ans, l'attrape, le fait rouler. Sa maîtresse Juliette explique les règles.
5: Au fur et à mesure du lancer de dés, soit on avance le train des fruits exotiques, soit on pioche un fruit français par saison.
4: La petite fille prend le sticker fraise dessiné par un de ses camarades et le pose dans la bonne case, la saison été. La classe de moyen grand a travaillé pendant un an pour créer ce jeu.
5: Donc on a d'abord appris à parler des saisons parce que c'est quelque chose de compliqué chez les enfants, les saisons.
6: On a
5: lu beaucoup de livres, on a regardé des documentaires vidéo pour essayer d'apprendre des choses sur les fruits. Et puis
6: on a refait un devoir.
5: Oui.
6: Il y avait des fruits en bas.
5: Le nom des fruits en bas.
6: Et on a dû les dessiner.
5: Voilà.
4: Grâce au plateau, les écoliers apprennent de manière ludique à manger équilibré et sans polluer. Un éco-geste, mais ils en ont appris d'autres. Leur maîtresse remarque des comportements différents dans la cour.
5: Quand on sort dans la récréation et qu'il y a des déchets, on les ramasse. Quand on sort dans la récréation et qu'il y a des insectes, la durée de vie d'un insecte dans une cour de récré est de 10 minutes. Mais là, elle est un petit peu plus longue du coup. Parce que les enfants sont tous autour, même les vers de terre. Enfin voilà, on a appris ça. Je pense que ça a changé les choses. Petit à petit, quoi.
4: Grâce à leur jeu, les enfants sont repartis avec un diplôme d'élève éco-responsable.
0: D'autres écoles du Nord sont primées pour ce concours EcoPousse organisé par le syndicat Territoire Énergie Flandre. L'école primaire du Tilleul à Steinwerck, l'école primaire d'Arnec et l'école privée Saint-Albert de Bailleul.
3: Merci beaucoup, 6h07 ici Nord, une météo. Les températures ce matin, bon, on est un peu comme hier. Pour tout vous dire, des températures qui sont légèrement parfois en dessous de 10 degrés, notamment sur le secteur du Pas-de-Calais. On est à Humières par exemple avec 7 degrés au thermomètre. Arras, 8 degrés. Dans le Nord, 9 degrés à Cambrai, toujours dans le Nord, 9 degrés à Maubeuge ce matin. C'est frais encore sur l'Isère de retour dans le Pas-de-Calais, Douai, 9 degrés, 10 degrés. En moyenne dans la métropole illoise, c'est pas très élevé. On est jusqu'à 13, 14 degrés sur le secteur de Boulogne-sur-Mer et le tout qui... En revanche, plutôt une bonne nouvelle. Pourquoi ? Parce que la journée s'annonce globalement agréable côté ciel sur l'ensemble de la région avec de belles périodes ensoleillées. D'ailleurs, c'est le cas en ce moment. Ciel dégagé sur la métropole lilloise, sur le littoral également. Vous nous le confirmez d'ici quelques minutes sur la page Facebook ici Nord. Mais un risque d'orage toujours possible par moment, notamment cet après-midi. Les températures maximales, en revanche, là on a un peu du mal à décoller. Hein. 16 à 18 degrés cet après-midi entre Dunkerque, Boulogne-sur-Mer et la métropole lilloise. Attention, il faut encore prendre sa petite laine. Ça devrait s'améliorer au fur et à mesure de la semaine. On verra ça tout cela avec Patrick Marlière juste après 7h. L'infotrafic de 6h08, attention, perturbation, vous l'avez entendu dans l'excellent journal d'Étienne Cholez à la SNCF.
0: Au moins.
3: Beaucoup de perturbations, hein. Seulement un TER sur 5 imprévu aujourd'hui.
0: Oui, exactement, un TER sur 5, c'est pareil aussi pour les TGV. Au niveau national, on en attend 1 sur 3, 2 sur 3, pardon. Bon,
3: consultez les sites internet, voilà, pour savoir si votre train est prévu aujourd'hui, est programmé, ou s'il y a de la déprogrammation, s'il y a du retard. N'hésitez pas, on tentera de suivre tout cela, bien sûr, sur ICI Nord jusqu'à 9h. Bienvenue, belle journée.
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3: Il en a fait une chanson, le nom d'une boîte de nuit célèbre ici.

0: Jean-Pierre Madère et Macumba sur Ici Nord, 6h12. Déjà avec vous, là, de bon matin, tout de suite, maintenant.
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0: Oh, le soleil vient de se lever. Ça me rappelle quelque chose. Une vieille chanson de publicité des années 80, encore coincée quelque part entre deux souvenirs des années 80 et un vieux carnet de chèques. C'est encore une belle journée qui va démarrer. Bon, vous l'avez maintenant en tête, cette chanson, mais il faut reconnaître que ce lever de soleil, il y a quelque chose de magique. Pourquoi ? Parce que ça donne envie de démarrer la journée comme un sous-neuf, comme une voiture qui sort du lavage, vous savez, avec encore quelques gouttes qui brillent sur la carrosserie, comme un sourire tellement éclatant qu'il obligerait presque que les lunettes de soleil à faire des heures supplémentaires. Toute l'équipe d'Ici Nord est très heureuse de vous accompagner jusqu'à 9h. On va prendre notre pied. Pourquoi ? Parce qu'on va faire le plein de bonne humeur, les rétroviseurs sont réglés, le moteur tourne parfaitement et normalement le conducteur est réveillé. Enfin presque. Je vous le disais, on va prendre notre pied dans une minute au sens propre du terme avec le docteur Kirzek parce qu'on prend soin de vous comme tous les matins.
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0: Allez, quasiment 6h15 sur Ici Nord, le docteur Kirzek est avec nous. Docteur, bonjour. Ce matin, on prend son pied, je vous l'ai promis, car c'est la journée internationale des pieds, s'il vous plaît.
7: Bonjour à toutes et bonjour. À tous. Deux petites choses qu'on oublie tout le temps, les deux petites choses qui nous portent tous les jours. On les oublie jusqu'à ce que ces deux pieds nous fassent mal. Évidemment, vous l'avez compris, la journée internationale des pieds, oui, ça existe vraiment, cette journée internationale. C'est l'occasion d'en parler parce qu'en été, entre les sandales, la chaleur, la piscine, la plage, ils sont vraiment en première ligne. Reconnaissons-le. On traite nos pieds comme des malpropres quand même. On les fourre dans des chaussures serrées toute la journée, on les oublie et dès qu'il nous fait mal, on s'étonne. Maintenant, il n'y a rien d'étonnant. Chaque pied contient 26 os, 33 articulations, une centaine de muscles, des ligaments, des tendons. C'est une merveille d'ingénierie. Mais en été, ils vont subir des agressions supplémentaires. La transpiration qui macère, le frottement des sandales neuves, le sable brûlant, le béton brûlant. Et puis évidemment, les fameuses piscines pieds nus où on attrape des verrues ou des mycoses. Et des symptômes à ne pas ignorer. Hein, quand ça démange entre les orteils, c'est le premier signe. Peut-être d'un champignon, ce qu'on appelle le pied d'athlète. Des rougeurs, des plaques, ça c'est les mycoses aussi. Des petites ampoules remplies de liquide. Frottement égale future plaie. Ou une douleur sous le talon encore le matin au réveil. C'est peut-être une fascite plantaire ou une épine calcanéenne. Et puis un épaississement jaunâtre de l'ongle. Bah là aussi c'est une mycose et c'est très fréquent en été.
0: Bon alors concrètement, quels sont les gestes simples maintenant, puisqu'on a fait un petit peu l'inventaire de tout ce qui peut nous arriver. Quels sont les simples gestes à faire chaque jour pour éviter toutes ces petites horreurs?
7: Conseil numéro 1, lavez-vous les pieds tous les jours. Ça paraît une évidence, mais voilà, c'est pas une évidence pour tout le monde. Donc de l'eau tiède, du savon doux, pas trop agressif, et surtout on sèche soigneusement entre les orteils, parce que l'humidité c'est le paradis des champignons. On utilise une serviette dédiée ou un sèche-cheveux en mode froid si vous êtes pressé. Conseil numéro 2, on change de chaussettes et de chaussures. L'été on alterne des sandales, des baskets en toile respirant, des tongs, ce que vous voulez, mais surtout on évite les chaussures fermées en plastique ou synthétique, sauf pour aller dans l'eau, et on change de chaussettes tous les jours, s'il vous plaît. Conseil numéro 3, on ne marche jamais pieds nus dans les lieux publics humides, piscine, vestiaire, sauna, hôtel, où vous voulez. En fait, ça grouille de champignons et de virus, donc les petites sandales là de piscine, ça c'est pas mal, ou les claquettes. Et conseil numéro 4, on hydrate ses pieds. On pense à son visage, on pense rarement aux pieds. Et bien après la douche, c'est plutôt pas mal. Allez, je vous ajoute deux petites précautions. On se méfie du sable brûlant parce que ça provoque vraiment de vraies brûlures. Et puis à la piscine, rincez-vous les pieds à l'eau claire pour enlever le chlore, puis séchez bien. Le chlore assèche la peau et va favoriser les fissures. Vos pieds vous portent toute la journée, le minimum est d'en prendre soin. D'ici là, portez-vous bien.
0: C'est la journée des pieds aujourd'hui. Merci docteur Kirzek, 6h16 ici. Non, vous avez compris, Thomas, lavez-vous les pieds tous les jours. C'est important.
8: Oui,
0: mais si, c'est vrai. Il l'a dit, le docteur Kirzek. Il a pris une petite serviette dédiée à ça.
8: Ouais, j'aime bien ne marcher pas pieds nus dans les lieux publics.
0: Bah, non, il faut éviter quand même. Il faut éviter. Pour trouver le docteur Kirzek sur ici.fr. Voici Disruption.

0: De la gourmandise. Oui, rien que de la gourmandise, comme on l'aime ce matin pour notre portrait quotidien avec Michael Pachen.
1: Alors aujourd'hui, vous allez encore me dire que je pense avec mon estomac, mais vous reprendriez bien une petite gaufre, non ?
2: Je m'appelle Xavier Paulet, alias Zav de Lille, et je fabrique des gaufres fourrées.
1: Tout le monde se souvient de sa première gaufre. Et vous, Xav, c'était quand ?
2: Ça remonte il y a très très loin, quand j'étais petit, je mangeais ça chez ma grand-mère paternelle, qui en fabriquait tous les hivers. Je faisais déjà de la pâtisserie avec ma maman, j'en faisais aussi avec ma mamie. Et ma maman, le samedi matin, dans mon primaire, donnait des cours de cuisine. J'ai toujours aimé un peu la pâtisserie, et c'est plus, je pense, vers adolescent... Je suis vraiment mis dedans. Je faisais des gâteaux yaourt, des mabrais. On faisait ça aussi pour les scouts parce que le samedi après-midi, il fallait venir avec un goûter.
1: Ça donne envie de redevenir scout et de refaire des nœuds coulants. Et après les scouts, les études ?
2: Je voulais partir en apprentissage en boulangerie et je ne trouvais pas après la troisième. Du coup, j'avais rencontré le syndicat des boulangers qui m'avait dit Monsieur Paulet, il va falloir peut-être partir en pâtisserie parce que vous apprendrez peut-être plus de choses. Pour mes parents, il était hors de question que je reste à rien faire après ma troisième. Du coup, je suis parti en lycée hôtelier et j'ai fait un BEP pâtisserie, chocolatier, glacier, confiseur au lycée hôtelier d'Orchy. J'ai fait une mention complémentaire en chocolaterie et après, j'ai fait différents petits trucs et après, je suis parti m'installer.
1: Et comment vous êtes venu l'idée de vous spécialiser dans la gaufre fourrée ?
2: C'est que j'étais sur le marché parce que je fais les marchés depuis que je suis tout petit avec ma maman parce que ma maman adore les marchés. Et il avait un monsieur qui vendait des gaufres fourrées, mais c'était pas lui qui faisait et il ne trouvait pas extra. Du coup, il m'a demandé si je pouvais améliorer. Et quand je suis revenu à la maison, avec papa, on a été à Métro, donc le grossiste, et on a trouvé un gaufrier. On a commencé à faire des essais, et c'est comme ça qu'il est venu. Donc, après 6 mois d'essais où j'ai fait goûter à ma famille, mes amis.
1: Alors, l'essentiel de votre activité aujourd'hui, c'est quoi et quels sont vos projets ?
2: Alors, je fais des gaufres, je me suis remis sur les gaufres sèches. Je fais du chocolat pendant les périodes de Noël et Pâques. Je suis en train de travailler sur des gaufres apéritifs et je suis en train de travailler sur une bière avec des chutes de gaufres, et je travaille aussi sur un rhum arrangé avec toutes les chutes de mes gaufres. Le brasseur, c'est le Colibri à l'Anversart, et le rhum arrangé, je le fais moi-même, et je vais bientôt revoir justement la Chambre des métiers, la répression des fraudes, pour essayer de voir qu'est-ce qu'on pourrait faire pour justement commercialiser tout ça.
1: On va se régaler.
2: Moi, c'est ici, chez Xav de Lille à Denain, où je fabrique des gaufres fourrées sans améliorant, sans conservateur et pur beurre.

0: Cabrel Obispo pour ce duo. Il faudrait que pleuve l'amour. Vous le découvrez peut-être ce matin. Lui, c'est l'amour incarné. José Ambre avec nous. L'horoscope en ch'ti. Vous l'attendez? Bougez pas, c'est dans une minute.
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0: Quelques coins de ciel bleu, on va en profiter en ce mercredi. C'est ce qu'on annonce à la météo, on fait le point, ça sera dans 5 minutes. José Ambre s'installe là tout de suite pour vous. Bon matin, 6h27 sur Ici Nord pour l'horoscope en ch'ti. Bonjour José Ambre.
10: Bonjour mes gens, bonjour Terre tous. Petit bélier, si le nain qui est assez malin pour parler à Tintioquer, c'est votre léché un bobiné comme chez Pomposep. Eh ouais, t'es trop sensible aujourd'hui. Taureau, t'as envie de tout lécher qu'air et puis d'avoyer tout pas de souche-l'ailleurs. Ben dis donc, t'es pas au plus haut de forme, petit, aujourd'hui, hein. Gémeaux, il y a des matières dans l'air et les bavardages, ils vont bon train. À dire au touchou qui va se passer aujourd'hui, ça ne va pas vraiment être franc du collier. Pour petit, cancer, j'étais un jour du cœur des émotions pas vues. Y'a ta choker qui va battre le chamade et tu pourras bien verser une chaude larme. Petit, lion, t'es n'arrête pas de vociférer. Et puis de parler haut et fort. Attention, hein, ça t'a rien de compte, t'es pour bien blesser quelques gens. Et chaud, même si tu ne vaux pas l'intention. T'es vierge, t'as le cul à terre de caillelle. T'hésites entre chou qui te dit un cœur et puis chou qui te dit quête. La reine tchot Fatma, attention, chou que t'es dit. Qui sème le vent, récolte le tempête. Hein. Balange, t'es pour bien un contact avec problème d'être une organisation puis une façon de gérer tes sous. Continue comme chaud, puis tu ne veux plus savoir du que te veux. Alors, petit scorpion, t'as tes sentiments à fleur et de pio. T'es tellement excité que ça te fait des titillements partout, que ça te prend là, puis que ça te remonte jusque là. Ben, comment tu sagittaire? T'es complètement dans le brouillard, tiens, ce moment. N'es plus du tout sûr de ti, ni de chou que t'es capable de faire. Ben, quoi qu'il se passe, hein? T'es pourtant quelqu'un de fort capable, d'habitude. Petit capricorne, t'as vraiment envie de faire quelque chose et de nouveau, mais t'en sais pourquoi. J'en ai connu un, hein, comme chaud. Chez toi, un Turquie, ça plaît à ta Turque. Il a fini par donner le droit de vote à chez femme bien avant chez français, mais chez Bonbonchoc, ça va mieux là-bas. Petit verso, t'as de l'gnac et de Saint-Touchou qui va arriver. Alors laisse-te guider, t'es sur le bon chemin. Pichon, il paraît qu'elle a la lune qui a un plein d'intinsignes. Alors ça te promet des émotions, ma camarade, qu'il faut vraiment que tu te raccroches à chez Banque si tu veux une armette. Allez, au revoir mes gens, puis à demain.
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0: Bienvenue sur la route avec vous déjà de bon matin. Pourquoi sur la route? On annonce des perturbations ce matin à la SNCF. On en parle dans un court instant et on sera attentif plus particulièrement au trafic ce matin. Pour l'instant, à l'heure où je vous parle, le trafic est quasiment normal, mais on reste attentif. Il y a toujours, vous le savez, hein, pour nous informer en cas de problème. On a été là hier, on sera là aujourd'hui. Le 03 20 55 89 89. Bienvenue, nous sommes à la radio de bon matin, mais aussi à la télévision. Démettons, on se retrouve sur le petit écran et sur France 3. Bienvenue à vous qui nous regardez ce matin à la télévision. Étienne Cholez s'est fait le plus beau possible avec sa belle chemise. Bonjour Étienne.
11: Bonjour.
0: Tiens, on sillonne le Nord pour aider les seniors.
11: Oui, pour le numérique, vous savez, les applications qu'on a au quotidien maintenant, ouais. Amélie ou France Identité, comment ça marche? Les bons conseils d'une entreprise.
0: C'est pas toujours facile, je vous l'accorde. Merci d'être avec nous. Vous êtes sur Ici Nord, il est 6h30, toute l'info. 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
12: Vous pourrez demander un report ou un remboursement si votre train est annulé. Grève à la SNCF aujourd'hui. Un TGV sur 3 et un intercité sur 2 supprimés. Les TER fortement perturbés. 4 syndicats dénoncent le climat social et réclament de meilleurs salaires. Patrick Bruel doit être présenté ce matin à un juge après 2 jours de garde à vue dans le cadre d'une enquête pour des faits de viol, tentative de viol et agression sexuelle qui concerne à ce stade 13 victimes. Une marche blanche hier soir à Saint-Jean-d'Angers Angélie, près de Saintes en Charente-Maritime, en hommage à Liana, la fillette de 11 ans retrouvée morte il y a près d'une semaine. Plus de 1000 personnes ont marché silencieusement à l'appel des grands-parents de la collégienne qui vivent dans cette commune. Les filles, aussi touchées que les garçons par le harcèlement scolaire, c'est l'un des apprentissages d'une étude du ministère de l'Éducation. Les élèves ont rempli un formulaire en novembre dernier. 9% des élèves de CAP se disent victimes, tout comme 4% des collégiens et 3% des écoliers. Il y aura du bleu à la Coupe du Monde féminine de foot en 2027 au Brésil. Les Françaises se sont qualifiées hier soir en battant l'Irlande 1-0 sur la pelouse de Grenoble. Et puis, 9 réserves biologiques forestières créées ou étendues en France. C'est ce qu'a annoncé le ministère de la Transition écologique. Des zones où l'exploitation du bois est grandement limitée, dans les Vosges, l'Hérault, la Meuse ou en Seine-et-Marne. Cela représentera 157 000 hectares de forêts protégées supplémentaires.
11: Dans l'info d'ici à 6h32, une entreprise française sillonne le Nord pour aider les seniors avec le numérique. Les plus de 60 ans sont les moins à l'aise avec les smartphones, les ordinateurs, les applications et sites internet de l'État comme Amélie, l'assurance maladie. SOS Tech, la start-up qui aide à se servir de tout ça, vient de passer par la mairie de Tourcoing, Rachel Escolano.
4: Ils sont un peu plus d'une vingtaine à s'installer dans la salle des fêtes de la mairie. Au programme, 3 ateliers pour savoir utiliser son ordinateur, son smartphone et faire ses démarches en ligne. Bernadette a 80 ans, elle est venue avec un but précis, retrouver un message perdu sur son ordinateur.
8: J'ai reçu un mail parce que ce soir, je vais à la présentation de la saison d'atelier lyrique de Tourcoing. J'ai donc téléphoné, la dame m'a dit « je vous envoie votre billet par mail ». Bon. Et puis je l'ai pas. Il faut regarder dans les spams, j'ai regardé dans les spams, j'ai retrouvé.
4: De son côté, Marie, 68 ans, pensait à peu près maîtriser son smartphone, mais aujourd'hui, elle a découvert de nouvelles fonctionnalités.
13: Il y a plein de petits détails, des choses qu'on n'utilise jamais.
14: Comme quoi ?
13: L'assistance vocale, par exemple, avec cette fonction, enfin cette touche-là, quand on l'appuie longtemps, finalement, ça ouvre l'assistant Google, c'est ça ? Ça nous parle et ça donne des réponses. Ça, je ne connaissais pas du tout. On apprend toujours.
4: Mais sur les 3 ateliers, c'est celui sur les démarches en ligne qui a eu le plus de succès, ce qui n'étonne pas Arthur Pinault, fondateur de SOS Tech.
15: L'administratif, c'est quand même souvent un problème parce que c'est un peu l'élément bloquant qui leur donne envie de se former. Autant les autres sujets, un peu de commodité, les applications de mobilité, les applications de communication, ils peuvent, entre guillemets, s'en passer. L'administratif, ils n'ont pas le choix, donc c'est un peu souvent ça qu'ils ont envie de maîtriser en premier.
4: Donc, on s'entraîne. Premier exercice pratique, remplir un formulaire avec ses informations personnelles.
16: Là, par exemple, date, je dois remplir ma date de naissance. Okay, c'est un problème que je rencontre souvent.
4: Et Dominique, retraité, a un besoin urgent du formateur.
16: Monsieur. Alors, oui. Je dois retourner jusqu'en 1951.
17: En fait, en cliquant sur la zone du haut, vous voyez qu'il y a un petit menu roulant et ensuite définir. Voilà.
4: Mais se familiariser avec le numérique, ce n'est pas seulement apprendre à remplir un formulaire, c'est aussi découvrir de nouvelles technologies comme le casque de réalité virtuelle. Et Michel, qui l'a testé, a pu profiter des chutes d'eau du Venezuela en 3D.
18: J'ai envie de plonger, je vois toute la végétation et on voit tout en bas, sur le côté, de l'autre côté, en haut. Ça me donne envie d'y aller.
4: Après cette pause bien méritée, les ateliers ont repris sur un sujet plus sérieux, la cybersécurité.
11: Après Tourcoing et Dunkerque, SOS Tech sera toute la journée à la mairie de Cambrai aujourd'hui.
19: Et puis l'appel à la grève à la SNCF en une du journal de 7h.
11: Et ses conséquences sur les TER, les TGV, un train sur quatre prévu entre Paris et Valenciennes. Les syndicats déplorent le profond malaise des salariés après l'ouverture à la concurrence sur les rails. On vous explique leurs revendications dans moins d'une demi-heure.
19: Renseignez-vous avant de prendre votre train ce matin. Regardez sur les applications, sur les sites internet si votre train est programmé, s'il n'y a pas de retard avant de partir. On va faire notre possible pour vous tenir informé de l'évolution de la situation et notamment de la route et des perturbations dans un court instant. D'abord la météo, tradition, avec la page Facebook Ici Nord qui vous attend. C'est le fabuleux Thomas qui est en une de la page Facebook aujourd'hui. En pleine forme, Thomas.
20: Oui.
19: Voilà, on vous retrouve, on fait un petit commentaire, un petit coucou pendant que Étienne et moi, on était en train de boire un café. Évidemment, les températures entre 8 et 11 degrés, c'est pas fou. Hein. Pour tout vous dire, c'est encore un peu de fraîcheur ce matin. Ça va grimper cet après-midi, mais pas plus de 16 à 18 degrés, c'est encore frisqué pour l'air, mais ça remonte en fin de semaine, ça c'est promis. Côté ciel, ça s'améliore avec
0: Pas mal d'éclaircies aujourd'hui, donc avantage aux éclaircies par rapport à la semaine dernière, ça change. Moins de précipitations, peut-être un orage isolé par-ci, par-là, mais c'est tout. Les températures maximales 16 à 18 degrés, pas plus. 6h35, donc l'infotrafic, on vous emmène sur les routes de la région. Densité de trafic en cours en ce moment sur l'autoroute A1, mais on n'a pas d'événement particulier pour le moment. C'est encore plutôt fluide. 03 20 55 89 89, vous le savez, en ce jour de grève dans les trains, on vous guide sur les routes de la région et on reste attentif, c'est promis, jusqu'à 9h et même au-delà.
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0: On pense déjà au week-end pour Étienne Daou.

0: à personne.
1: Alors, ce qu'on aime le matin, c'est lire vos messages hein, sur la page Facebook ici Nord ou sur l'application WhatsApp au 03 20 55 89 89. Il y a des messages qui nous font sourire. Il y a aussi des photos qui résument un peu la situation. Alors, je salue Alain qui vient de poster il y a quoi, même pas deux minutes, une photo qui résume un peu la situation sur la page Facebook ici Nord. Pas de texte, rien, pas de nouvelles des températures. Juste la terrasse d'Alain. Alors, je peux pas vous la partager à la télévision. Je vous la décris. Une très jolie terrasse avec une belle table pleine de plantes et puis surtout une vue sur le lever de soleil. Merci Alain. Si j'avais juste l'endroit où a été prise cette photo, ça serait super. Et vous pouvez la retrouver sur la page Facebook Ici Nord. Alain qui se dit « Je suis heureux chaque matin en écoutant Ici Nord ».
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1: Alors, milieu de semaine, justement, qu'est-ce que ça vous inspire pour « Ça va vous faire la journée » Michael Pachen, bonjour.
3: Bonjour Pascal, aujourd'hui c'est mercredi, c'est le jour des enfants et c'est le jour des parents taxi. Les parents qui doivent les conduire au foot, au parc, au sport, au judo, dans une colonie. Bon alors, vous savez quoi les parents? Déposez vos enfants chez mamie aujourd'hui et prenez votre journée. Parce qu'aujourd'hui c'est la journée mondiale du tricot, la journée mondiale du bien-être et la journée mondiale de la poupée. Bon, pour ce qui est du tricot, ça concerne mamie. Pour ce qui est de la poupée, ça concerne les enfants. Et pour ce qui est du bien-être, ça nous concerne tous. Hein. Nous, le bien-être dans le Nord, on l'a inventé avant tout le monde. Ça s'appelle une bonne carbonade, une bonne bière fraîche et un coup de soleil volé entre deux nuages. Voilà notre spa à nous. Aujourd'hui, on fête les Landry, c'est le prénom à l'honneur, et on fête l'anniversaire de Chantal Goya, la marraine musicale de millions d'enfants français. Elle a 84 ans, dont 60 ans consacrés à chanter une chanson sur un lapin armé d'un fusil de chasse qui tire sur un chasseur. En fait, elle a réinventé le concept du lapin au pruneau.
4: N'insiste pas quand je balance.
3: Bon anniversaire à Camille Lelouch, 40 ans. Bah bravo, humoriste, chanteuse, actrice, la totale. Une énergie folle, une autodérision en béton. Et quelques mouchoirs aussi pour ses chansons, parce que c'est un petit peu triste. Mais c'est vrai qu'elle est capable de passer du rire aux larmes en 3 secondes. Le 10 juin 2007 était un jour magique pour des milliers d'enfants, car le train d'Harry Potter faisait escale à l'île Flandre, avec à l'intérieur plein de découvertes à faire sur les secrets de tournage du film et pas mal d'objets à voir.
5: Attention, attention, quai 9 3 quarts, le Poudlard Express est arrivé. Si tout cela ne vous parle pas, c'est que vous n'êtes pas un fan d'Harry Potter et aujourd'hui, vous étiez bien seul. Fan jusqu'au bout de la baguette, prêt à attendre une heure pour pouvoir enfin déambuler dans le chemin de traverse, s'émerveiller devant les costumes du film et prendre un cours de potion.
6: C'est la chouette d'Harry Potter, Edwige.
5: La vraie?
6: Oui, la vraie.
5: Et elle a beaucoup de fans?
6: Oh oui, beaucoup.
5: Edwige n'est pas seule, toute la ménagerie du film l'accompagne. Destination Poudlard.
3: Et ben ça, c'était chouette. Si vous cherchez une activité pour aujourd'hui, pourquoi ne pas consacrer cette journée aux souvenirs? En visitant la carrière Wellington à Arras, à 20 mètres sous terre, les souterrains creusés par les Néo-Zélandais en 1917. Une plongée bouleversante dans la mémoire de la Grande Guerre, à vivre au moins une fois dans sa vie. Et voilà pour ce mercredi, bonne fête aux Landry, ressortez les aiguilles à tricoter, prenez soin de vous façon carbonate bière, et passez le cap de la semaine en beauté. Tout le mal que je vous souhaite, hein. Et on met ça demain matin.
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1: Bon, il est là, c'est l'heure. On invite aussi les toutous et les matous autour de la radio pour écouter.

0: religieusement le docteur Pierre Fabin, notre vétérinaire. On prend soin de vous, les toutous et les matous. Tiens, par exemple, on part à la plage. On va emmener son chien courir sur la plage, sur les plages de la région et plonger dans les vagues. Alors, ça ressemble aux vacances de rêve. Sauf que, docteur, ce matin, il faut prévenir les dangers de la mer.
1: Eh oui, l'océan, ce n'est pas un terrain de jeu inoffensif. Le premier grand danger, c'est l'intoxication à l'eau de mer. Un chien qui nage la gueule ouverte pour attraper sa balle avale de grandes quantités d'eau salée. Le sel à haute dose devient très toxique pour son cerveau et son système digestif. S'il en boit trop, il va vomir à répétition et avoir des diarrhées fulgurantes qui vont le déshydrater très vite. Et en plus, il ingère souvent aussi un peu du sable. C'est l'urgence classique des vacances. Le réflexe absolu, c'est de limiter le temps passé dans l'eau avec un jouet et de lui proposer de l'eau douce en permanence. Emporter toujours une gourde et sa gamelle sur la plage pour le forcer à boire de l'eau claire avant qu'il ne boive l'eau de mer par simple soif.
0: Alors, on surveille l'eau avalée, on est bien d'accord, mais après la baignade, une fois qu'il a bien nagé le toutou, est-ce qu'on le laisse sécher tranquillement comme ça au soleil?
1: Alors, ça risque d'abîmer son pelage et sa peau. Quand l'eau de mer sèche au soleil, les cristaux de sel restent collés sur votre chien. C'est extrêmement irritant, ça provoque de fortes démangeaisons et des plaques rouges. La règle d'or en rentrant de la plage, comme pour nous, c'est le rinçage obligatoire à l'eau douce et tiède, même s'il a les poils courts. Insister sous le ventre, les aisselles et entre les coussinets où le sable se loge. Et justement, attention au sable, les grains volent avec la brise et causent souvent des conjonctivites ou des otites très douloureuses. Si votre chien plisse les yeux ou se gratte frénétiquement l'oreille le soir, n'utilisez pas un simple coton-tige, rincez abondamment avec du sérum physiologique.
0: Mes questions, est-ce que ensuite, tranquillement, sous le parasol, ils sont à l'abri du soleil?
1: Alors, pas complètement. Le parasol, ça ne bloque pas la réverbération des UV sur le sable. Et en plus, pour arriver à la serviette, un chien dépense beaucoup d'énergie en courant dans le sable mou et ajouté à la chaleur du sable, ça le fait monter en température. S'il commence à haleter frénétiquement et qu'il n'arrive pas à s'arrêter, il faut le rafraîchir immédiatement avec une eau tempérée. Mais la seule vraie prévention, c'est de profiter de la plage très tôt le matin ou après 19h en pleine journée. Il est plus sage de le laisser se reposer au frais à la maison.
0: Comme nous. Merci beaucoup docteur Pierre Fabin, 6h47, le vétérinaire avec nous chaque matin, 6h47. Je parlais de la photo de Alain tout à l'heure sur la page Facebook Ici Nord. La photo a été prise à Cannes, sur la terrasse. Profitez Alain, merci de nous écouter chaque matin sur Internet, par exemple, ou sur l'appli Ici Nord. Coldplay, 6h47 avec A Sky Full of Stars.

0: Coldplay sur ici Nord avec Sky Full of Stars. Il est 7h10, la route avec un peu plus de trafic que d'habitude, je le précise quand même. Et journée de grève à la SNCF, attention, vous prenez vos précautions peut-être pour éviter les trains supprimés. Et donc déjà des ralentissements assez marqués sur l'autoroute A25 avec 5 km de densité de trafic observée avant la chapelle d'Armentières. On est très tôt par rapport à l'habitude et sur l'autoroute A1 déjà autour de Seclin, ralentissement dans le sens Paris vers Lille sur environ 3 km avant Seclin. Voilà pour la situation. 03 20 55 89 89. On vous accompagne tout au long de cet ici matin dans le trafic sur les routes. Et c'est pas une raison pour ne pas qu'on prenne des nouvelles, des bons conseils de Bruno Béard. Chaque jour, on prend une grande bouffée d'air frais avec vous ce matin, Bruno.
1: Aujourd'hui, on voyage avec l'opération Ether, c'est Violaine Collard du CRIJ qui nous en parlera. Au programme également le CER, le cumul emploi-retraite, et tout de suite, on parle réduction. Si vous êtes locataire d'un logement social, vous pouvez bénéficier de la réduction de loyer de solidarité si vous remplissez certaines conditions de revenus. Le niveau de la réduction, qui dépend notamment du nombre de personnes habitant au sein de votre logement, a évolué depuis le 1er juin. Info sur service-public.gouv.fr. Le cumul emploi-retraite CER permet à un retraité de reprendre ou de poursuivre une activité professionnelle tout en percevant sa pension de retraite. À partir de 2027, le dispositif sera modifié. Il n'y aura plus de distinction entre cumul intégral et cumul plafonné. Seul l'âge sera pris en compte. Avec nous aujourd'hui, Violaine Collard du CRIJ. Bonjour Violaine.
2: Bonjour Bruno.
1: C'est le Centre Régional d'Information Jeunesse des Hauts-de-France. On parle de l'opération ETHER, la contraction DT et TER de la région. C'est une bonne nouvelle. Alors ça revient, ce dispositif, cet été, avec des trajets à seulement 1 euro. Pouvez-vous nous rappeler le principe de ce dispositif ?
2: Cette opération ETHER, organisée en Hauts-de-France, revient cette année du 4 juillet au 23 août. Elle permet de voyager dans les Hauts-de-France en TER pour seulement 1 euro le trajet. C'est une occasion idéale pour les jeunes, les familles ou les groupes d'amis de découvrir la région à petit prix, que ce soit pour une journée à la mer, une visite culturelle ou une sortie nature.
1: Alors, quelles sont les destinations à ne pas manquer cette année ?
2: Les possibilités sont nombreuses. Côté mer, les voyageurs pourront rejoindre les stations balnéaires comme Vimereux, Calais, Boulogne-sur-Mer, où vous pourrez visiter Nausicaa, le plus grand aquarium d'Europe. Pour les amateurs de patrimoine, des villes comme Amiens, Arras, Beauvais ou Compiègne vous permettront de découvrir des sites remarquables. Et pour profiter de la nature, les ortillonnages d'Amiens, le marais Audomarois à Saint-Omer ou encore la base de loisirs de Saint-Quentin seront également facilement accessibles en train. Quand et comment réserver ? Les billets TER seront mis en vente à partir du 23 juin dans les gares, sur les distributeurs automatiques et sur le site internet TER Hauts-de-France. Des billets supplémentaires seront mis en vente dès le 21 juillet pour le mois d'août. Il ne faudra évidemment pas tarder à réserver car l'opération rencontre chaque année un grand succès.
1: J'imagine bien. Merci beaucoup Violaine. À bientôt.
2: À bientôt Bruno.
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0: C'est un petit bonhomme qui vient nous voir tous les matins, juste avant 7h. Il s'appelle Zaf, il est avec nous aujourd'hui. Bonjour petit bonhomme.
1: La semaine dernière, on m'a traité d'imposteur. Je crois que je préfère petit bonhomme.
0: Allez mon petit bonhomme, c'est à vous.
1: Allez.
0: Dans moins d'une minute maintenant, avec une date qui a marqué la région.
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0: Avant le journal de 7h, Zef est avec nous pour une date qui a marqué la région et nous la détaille. Zef, on s'arrête en quelle année?
1: Eh bien mon Dieu, il y a 700 000 ans.
0: 700 000 ans,
1: et là, je ne date pas d'hier, qu'un peu dire que je ne date pas d'avant-hier. Et année du côté de Vimereux. Vous voyez bien, Vimereux, on dit les deux.
0: Ouais.
1: On dit les deux.
0: Ça dérange pas?
1: Non, ça me dérange pas, moi. Vimereux, la carte postale, quoi, la plage un petit peu sauvage, les cabines de plage sur la digue, les parigots qui disent, on a bien fait de descendre dans le nord. Parce qu'ils descendent dans le nord. Et il fait plus frais que chez nous. Alors que chez eux, il fait le même temps de braquigi, en plus ça pue. Donc ils sont nique-doule des fois, les Parisiens. Les villas de toutes les couleurs, qu'il faut vendre l'air à tous tes enfants pour la caté. Enfin, là, on est à Vimereux, quoi. Mais là, on est à Vimereux, il y a 700 000 ans. Pas une baraque à frites. Pas un touriste anglais rouge comme une fricadelle congelée. Tu te dis le bazar, il va prendre feu dans 5 minutes. Il n'y a rien. Et bah, tu sais, à cette heure, si tu vas à Vimereux, le problème, chez les bouchons sur la 25, tu vois.
0: Oui.
1: Que tu revêtes ta dame qui est sur le siège passager de travers en te disant, j'étais pas bien dans ma canne à mimi. Plutôt que de faire partie de ce troupeau de babaches, là. Et y arriver là-bas, il faut garer de carrettes. Et bah, il y a 700 000 ans, la ville est au plus facile pour passer un week-end sur la côte d'Opale. Le seul hic, c'est qu'arriver là-bas, tu risques de caire sur un hippo. Pas un hippopotamus, hein, pour manger des entrecôtes avec des frites à dire cure-dents. Non, des vrais hippopotames. Parce que le climat du Nord-Pas-de-Calais à l'époque était encore plus chaud qu'à cette heure.
0: Ah bon?
1: C'était africain comme climat. Et donc, il y avait des hippopotames. Alors, vous allez me dire, mais comment qu'on le sait?
0: Ben oui.
1: Bon, je vais le dire, ben comment qu'on le sait? Bon.
0: On a retrouvé des squelettes.
1: Il y a des archéologues qui ont fait des fouilles et qui ont trouvé des os d'hippopotames, d'éléphants et des outils humains. Voilà. Annecy sauteuse Parkside. Pour couper les gigots des messieurs.
0: Et pourquoi Parkside?
1: Parce qu'il devait déjà avoir un Lidl, à mon avis. C'est dingue quand même. T'imagines le paysage? Déjà, je crois que j'aurais aimé parce que j'ai rien contre les hippopotames. D'abord, parce qu'il faut savoir que chez les bestiaux les plus dangereux de la savane.
0: Oui.
1: Hein, non, je le sais de Papy Brossard. C'est un spécialiste de la savane, Papy Brossard.
0: C'est pas mal.
1: Mais c'est surtout, je crois qu'à pouvoir aller en Angleterre à pied. Par le truc qu'on appelle le pas de Calais.
0: Oui. Hein,
1: et donc, les Anglais pouvaient venir avec aussi. Mais je suis sûr que chez toi déjà des Anglais qui buvaient de la bière tchède et qui faisaient bouillir les gigots d'hippopotames. Donc, nous, c'est dans l'ADN, un ouvre un hippopotamus, un fait des grillades en souvenir de ce temps-là, tu vois. Et je sais que le Nord-Pas-de-Calais, à 700 000 ans, ressemble à l'Afrique. Et quand tu marches sur la digue, tes pieds, ils vont sur les eaux d'hippopotames. Alors, pourquoi qu'ils ont disparu?
0: Oui.
1: Ils n'ont pas supporté l'arrivée des baraques à frites.
0: C'est ça.
1: Des marchands de gaufres et des Anglais qui pouvaient venir à pied. Heureusement, t'imagines à cette heure, on dirait, hey, va pas te baigner! Pourquoi? Il y a des méduses? Non! Il y a des hippopotames coquillés dans la mer! Du coup, j'ai une question.
0: Ouais.
1: Si on a changé les hippos partis en Afrique contre les retraités à Vimereux, est-ce que tout le monde a changé d'un continent?
0: C'est bien fait, chien.
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0: Nous sommes le mercredi 10 juin. Bonjour et bienvenue, il est 7h. L'info d'ici avec vous Thomas Schoner et le canal Seine-Nord arrive dans le Nord-Pas-de-Calais.
8: Oui, c'est un projet qui a été lancé, stoppé, puis relancé, celui de creuser un canal à grand gabarit reliant l'Oise et l'Escaut, une connexion entre le bassin de la Seine et le nord de l'Europe permettant le transport de marchandises par voie fluviale. Après plusieurs années d'atermoiement, le chantier a débuté. Dans l'Oise, dans la Somme et puis désormais dans le Nord-Pas-de-Calais avec ce premier coup de pioche hier à Oisy-le-Verger, à la frontière de nos deux départements entre Cambrai et Douai. C'est dans cette commune, Vanessa Lamar, que va être construite l'une des plus grandes écluses du canal Seine-Nord.
9: Oui, le chantier de cette écluse va débuter en novembre. Vincent Hulot, membre du directoire de la société du canal Seine-Nord Europe.
10: Alors ici, le chantier qui est actuellement en cours, c'est les travaux préparatoires en fait.
5: Ça consiste essentiellement à creuser la cavité qui va permettre après de pouvoir construire l'écluse elle-même, en fait. Voilà. Alors, cette écluse, elle est remarquable, hein, parce qu'elle a 25 mètres de chute. Quand un bateau va rentrer dans l'écluse, il va descendre ou monter de 25 mètres. Elle fait 195 mètres de long, 12,50 mètres de large. Et ça va permettre, en fait, d'accueillir des bateaux qui font 185 mètres de long sur un bateau de 185 mètres de long. On emporte 4400 tonnes de marchandises.
9: Ce qui représente environ 220 camions. Alors, même si ce projet a pris du retard, même s'il va coûter près de 8 milliards au lieu des 4,5 milliards prévus en 2017, et c'est une critique formulée par la Chambre régionale des comptes, c'est un projet d'envergure pour les Hauts-de-France que défend bec et ongle Xavier Bertrand, le président de la région.
10: La réalité, c'est que quand vous regardez bien, 6 000 emplois pendant les travaux, 15 000 après, ça fait quand même bien longtemps, ça doit faire un demi-siècle qu'il n'y a pas eu de projet d'envergure aussi important dans la région. Et encore une fois, ce n'est pas un projet seulement pour la région, c'est un projet pour la France et c'est un projet également pour l'Europe.
9: Le canal Seine-Nord Europe est financé par un emprunt, par l'Europe, les collectivités territoriales et l'État.
8: Nous reviendrons sur le financement de ce projet et sur son calendrier avec notre invité tout à l'heure à 8h20, Jérôme Desorbi, président du directoire. La mise en service du canal Seine-Nord est espérée pour 2032.
0: Ici, 9h et les 7h03, le maire de Lens écrit au rectorat à propos d'une enquête visant un ancien enseignant.
8: Oui, un homme interpellé avec 9 autres dans toute la France dans le cadre d'une enquête ouverte à Aix-en-Provence pour détention, diffusion et consultation d'images pédopornographiques ainsi que pour non-dénonciation d'atteinte sexuelle. Cet homme n'est plus en poste depuis le mois de novembre et maintenant le cadre des investigations. Un courrier, comme l'a révélé La Voix du Nord, a été envoyé à plusieurs familles pour leur demander s'ils avaient été témoins ou victimes de quelque chose. Le maire Sylvain Robert s'étonne de ne pas avoir été prévenu vu les mois que cela provoque. Le député Bruno Clavet a lui interpellé également le ministre de l'Éducation nationale. Le rectorat annonce de son côté qu'un accompagnement est prévu dans les écoles concernées ainsi qu'un temps d'information pour les parents d'élèves. Elles étaient une cinquantaine à Lille, entre 300 et 400 à Paris. Des AESH ont manifesté hier alors que des négociations sont actuellement en cours avec le ministère pour savoir s'il faut leur accorder ou non le statut de fonctionnaire. Les accompagnants d'élèves en situation de handicap sont 11 000 dans le Nord-Pas-de-Calais. Elles perçoivent en moyenne, en raison de leur contrat à temps partiel, environ 1 000 euros net par mois. La SNCF l'avait annoncé, trafic très perturbé aujourd'hui dans les gares de la région en raison d'un appel à la grève, avec en circulation un TER sur 5, 2 TGV sur 3. Ça, ce sont les prévisions nationales. Ça devrait même être, selon les syndicats, un TGV sur 2 entre Paris et Lille. Les syndicats Sophie Morland qui ont lancé ce mouvement parce qu'ils redoutent les conséquences de l'ouverture à la concurrence. Ils s'attendent à ce que la grève soit très suivie toute la journée.
11: Dans le Nord et le Pas-de-Calais, pour les agents qui sont obligés de se déclarer, c'est-à-dire contrôleurs, conducteurs et agents d'escale, le taux de grévistes annoncé est de 58%. Tous les métiers prennent part à la mobilisation. Dans les trains, les bureaux, les ateliers, 75% des contrôleurs devraient cesser le travail dans la région. 60%

0: 41% des conducteurs de train. Et c'est le signe, disent les syndicats, d'un profond malaise lié à l'ouverture de la concurrence. Dans les Hauts-de-France, le réseau de TER doit être privatisé, partagé en 4 lots. Les cheminots ne savent pas pour qui et comment ils travailleront demain. Et puis les syndicats dénoncent un climat de souffrance au travail. 13 suicides depuis le début de l'année en France, dont 2 dans notre région. Un mal-être qui touche en particulier les contrôleurs. Un audit a été mené par la SNCF. Des difficultés ont été recensées à Aulnoye-Aymeries, Calais, Béthune et Lens. Les cheminots veulent aussi, à l'occasion de cette journée, échanger avec les usagers, car c'est aussi les conditions de transport qui sont impactées. Des assemblées générales sont prévues ce matin devant plusieurs gares de la région, comme à Lille-Flandre.
1: Sophie Morland à l'usine Renault de Douai. Son arrivée fait tiquer là aussi les syndicats qui se demandent quel sera l'impact sur l'emploi. Un robot humanoïde a rejoint dernièrement l'équipe de nuit. Il est capable, avec ses 2 bras et ses 2 jambes, de porter des pneus et de réduire, selon Renault, les coûts de production. Vous avez une vidéo de ce fameux robot sur la page Facebook d'Ici Nord. La région, l'État, le département et la ville de Calais commandent un nouvel audit pour établir avec précision la situation financière du Chanel Seine Nationale. Il y a quelques jours, les salariés s'inquiétaient d'une possible fermeture temporaire des lieux pour faire des économies. Ce nouvel audit, commandé par les collectivités qui financent le Chanel, débutera lundi prochain. Sophie Gigot annonce qu'elle va faire appel de la décision rendue hier par le tribunal de Paris en 2022. L'enseignante et philosophe nordiste avait été harcelée et menacée sur les réseaux sociaux parce qu'elle voulait faire rencontrer ses élèves de prépa, qu'elle voulait leur faire rencontrer des bénévoles de l'auberge des migrants. Pour cela, plusieurs personnes ont été condamnées, mais il y avait également un volet diffamation dans cette affaire visant Éric Zemmour notamment, ou encore des élus Rassemblement National de la région. Tous ont été relaxés. Une décision incompréhensible pour l'enseignante.
2: Je suis choquée par la décision du tribunal puisqu'elle s'appuie sur l'idée qu'accuser un professeur d'endoctriner ses étudiants, traiter un professeur d'abruti, relève de la participation d'un débat d'intérêt général. C'est évidemment une décision qui expose l'ensemble des professeurs et des chercheurs à des attaques, à être traînés dans la boue. Et je trouve ça assez inquiétant. Non, on ne s'attendait pas à ce que le délibéré précise ce véritable blanc-seing d'injurier des professeurs. Et ma stupéfaction est partagée par bon nombre de mes collègues.
1: Sophie Gigot, téléphone avec Odile Senelard. Il ne sera pas possible cet été d'aller à la piscine du parc d'Olin. La structure va devoir rester fermée en raison d'un défaut d'étanchéité qui a été détecté sur le réseau de canalisation. Un diagnostic est actuellement en cours pour déterminer l'étendue des travaux à mener. La piscine du parc sera fermée, mais le reste du parc sera accessible. Et puis c'est aujourd'hui, avec un départ à 13h25, la 85e édition du circuit franco-belge, course cycliste de 197 km entre Tournai et Mont-de-l'Enclus, tout ça en Belgique. Y participent plusieurs coureurs de la région: Alexis Brunel de la Total Energy, Florian Sénéchal d'Alpecin, de Senninck, Axel Huyens de la Groupama FDJ, sans oublier l'équipe Van Riesel Roubaix avec Léandre Huc et Kevin Avoine.
3: Merci Thomas, 7h07. Allez, direction la météo tout de suite. Le ciel, il nous attend. C'est Patrick Marlière, le grand gourou du ciel, est avec nous. Bonjour Patrick.
4: Bonjour Pascal.
3: Dites donc, on a un beau ciel dégagé en ce moment.
4: Ouais, mais ça va pas durer, hein. C'est pas la bonne nouvelle pour aujourd'hui. Alors, la journée, elle s'annonce malgré tout assez agréable, même s'il y a effectivement déjà des passages d'averse ce matin. Et puis pour cet après-midi, même si ça se calme un peu, eh bien, on sera sous la menace d'averses orageuses. Alors, sur le Boulonnais, mais aussi sur l'Avesnois, sur le reste de la région, le temps sera plus calme. Les températures, vous l'aviez annoncé, elles sont un peu fraîches, hein, 16 à 18 degrés, on est en dessous des normales de saison. Mm-hmm. Et les minimales pour la nuit prochaine, un peu comme ce matin, entre 8 et 9 degrés dans les terres, 12 degrés sur le bord de mer, avec un vent de sud-ouest modéré, des rafales jusqu'à 60 km à l'heure le long du littoral.
3: Je suis d'accord, c'est un petit peu frais, là, ce matin et même cet après-midi. Alors, ce beau temps, est-ce qu'il arrive en fin de semaine ou pas? Est-ce que vous confirmez pour finir?
4: Oui, on confirme, Pascal. D'accord. Effectivement. Demain, il y a encore des risques d'averses sur la région. Mais ensuite, à partir de vendredi, ça sera beaucoup plus lumineux. On passera au-dessus des 20 degrés les après-midi. Et puis, samedi, dimanche, et puis alors toute la semaine prochaine, soleil largement dominant. Samedi et dimanche, on attend jusqu'à 27 degrés sous le soleil sur le Nord-Pas-de-Calais. Et puis, on sera entre 28 et 30 degrés la semaine prochaine. Ah, avec des conditions très estivales nous attendent.
3: Donc, ça se réchauffe vraiment.
4: Ah vraiment, et là les conditions anticycloniques s'installent vraiment pour une bonne dizaine de jours.
3: D'accord. Pour la partie météo marine maintenant.
4: Avec ce vent de sud-ouest, avec ses rafales jusqu'à 60 km à l'heure, ça donne une mer peu agitée, localement agitée au large. Bonne visibilité, qui est parfois réduite évidemment sous les averses. Donc des conditions météo assez agréables pour des conditions marines sur le littoral du Nord-Pas-de-Calais.
3: Merci beaucoup Patrick, on se retrouve demain pour affiner tout cela. Mais en tout cas, le week-end s'annonce pas mal. Salut Patrick, belle journée.
4: Bonne journée à tous.
3: 7h09 sur la route. Alors Thomas, on va la rappeler. Perturbation ce matin à la SNCF, on le dit. Hein, voilà, il y a des TER et des TGV supprimés.
1: En raison d'un appel à la grève, effectivement, les prévisions que nous avons, c'est un TER sur 5 en circulation. Donc si vous faites le calcul, c'est-à-dire qu'il y en a 4 sur 5 qui ont été supprimés. Et pour les TGV, 2 TGV sur 3 en circulation au niveau national. Mais on le disait, les syndicats ici dans la région disent que ça pourrait être même moins sur la ligne LGV entre Lille et Paris.
3: Et forcément déjà du trafic. Beaucoup de trafic sur les routes et des ralentissements d'ailleurs très marqués sur l'A1. On va retrouver les endroits qui bloquent habituellement, mais un peu plus tôt. Par exemple, à hauteur de Carvin dans le sens Paris vers Lille, sur l'autoroute A1 et sur l'autoroute A25 dans le sens Dunkerque vers Lille, Chapelle d'Armentières, la RN47. Déjà beaucoup de monde également à Fourne-en-Ouépé et Wavrin, mais pas d'autres difficultés en perspective pour le moment. 03 20 55 89 89, bien sûr, on reste en alerte.
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3: Et chagrin d'amour.

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0: Chagrin d'amour, chacun fait ce qui lui plaît. On connaît la chanson par cœur et on aime la retrouver le matin. Et c'est là l'instant, un petit peu de suspense dans ce ici matin entre 6h et 9h avec un bruit. Un bruit parfois anodin, un bruit qu'on connaît dans notre quotidien, un bruit qu'il faut retrouver. Et un bruit qui vous permet, voilà, de gagner des cartes cadeaux qui augmentent chaque jour si le bruit n'est pas trouvé. Aujourd'hui, 40 euros. Le bruit était mis en route hier, il est pour vous, vous l'avez découvert et vous commencez à chercher et à vous creuser la tête. De quoi s'agit-il ? 03 20 55 89 89, on joue. Voici ce petit bruit. C'est quoi ce bruit ? À votre avis, c'est quoi ce bruit ? 03 20 55 89 89, on l'écoute, vous jouez ? On attend vos propositions là tout de suite, maintenant.
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0: 7h16, ici Nord, et c'est avec vous Thomas Chonnet.
4: C'est l'heure de Mon œil, l'édito de David Ossiou. Et ce matin, David, dernier jour de révision pour les candidats au baccalauréat. Et cette année, des consignes ont été passées concernant l'orthographe.
5: Maintenant, oui, c'est 24 heures chrono pour se remettre à niveau. Demain, l'épreuve de français pour les élèves de première. La semaine prochaine, la philo pour les terminales. Et au milieu des révisions, la phrase du ministre de l'Éducation nationale. Désormais, les correcteurs devront être plus exigeants sur l'orthographe, la syntaxe, la grammaire. Le problème, c'est que quelques jours après avoir dit ça, Édouard Geoffrey s'est retrouvé sur le plateau de télévision de C'est à vous, avec une dictée de quelques mots à faire devant les caméras. Au mot « accueil », il n'a pas mis le « u » et le mot « dilemme » lui a posé problème.
6: Dit, il y a deux écoles.
7: L'aime ne.
8: Ah bon?
7: Non. Je crois qu'on peut écrire les deux.
8: Deux M, oui. Ouais.
7: Il me semble que les deux orthographes sont possibles, non?
8: C'est deux M.
7: Eh ben, c'est deux M, vous voyez. Autant pour moi.
5: Bon, on va pas se moquer. Mais cette petite scène rappelle que l'orthographe en France est une discipline redoutable. Elle piège les élèves, les parents, les journalistes et même les ministres. La question est ailleurs. Peut-on vraiment devenir meilleur en orthographe? À quelques jours du baccalauréat, la FCPE, première fédération de parents d'élèves, regrette qu'on fasse peser sur les élèves des difficultés qui auraient pu être traitées bien plus tôt. Et chez les enseignants, les interrogations sont tout aussi nombreuses. Pour le SNES-FSU, les instructions sont floues. Les profs attendent toujours les consignes officielles. Le syndicat pense que c'est d'ailleurs plus un coup de communication qu'un véritable travail sur la question de l'orthographe. Mais personne ne sait vraiment où commence une copie qui n'aurait pas un bon niveau d'orthographe. C'est quoi, 10 fautes, 20, 30 ? Mystère. Demain, donc, les candidats feront ce que le ministre leur a conseillé, se relire, et si l'un d'eux trouve le moyen de glisser le mot « dilemme » dans sa copie, bien orthographié, ce sera peut-être la meilleure réponse à toute cette histoire.
4: David Ossiou sur Essinor.
0: Et comment vous écrivez Ossiou ?
4: Ah,
0: avec deux L.
4: Merci Thomas, 7h18.

0: 7h21, il s'ignore, lui, il est avec nous au téléphone. C'est un bel homme. Mickaël est à la cellule de vigilance routière à la préfecture du Nord à Lille. Bonjour Mickaël.
1: Bonjour Pascal, bonjour à tous.
0: Dites donc mon petit Mickaël, on a un peu plus de trafic que d'habitude. Il y a des perturbations dans les gares ce matin et donc on a pris sa disposition.
1: Ça va se charger, oui, comme vous le dites, pour un mercredi matin. On voit que sur l'autoroute A1, vous êtes déjà dans les ralentissements depuis le secteur de Dourges en direction de Lille. L'autoroute A25 est dense également, depuis le secteur d'Erquin-Guemlis jusqu'à l'entrée de Lille. Et puis on voit que la Nationale 41 est bien chargée également depuis le secteur de Fourneau-Web. Pour terminer, on a toujours ce ralentissement habituel du matin également au niveau de la jonction A21, A2, secteur de Douchy-les-Mines.
0: Ouais, ça c'est assez chargé. On reste attentif, hein, Mickaël, à ce qui se passe, d'accord?
1: Sans problème, Pascal.
0: Allez, à tout à l'heure pour un nouveau point, L03 20 55 89 89. Là pour vous, parce qu'on fait la route à vos côtés chaque matin. 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
0: Ici matin. Cube Up ce matin en une de l'écho d'ici.
3: Une société basée à Villeneuve-d'Ascq qui fabrique des modules en carton pour reproduire des aménagements intérieurs, des meubles, en grandeur réelle. Nicole Buise.
4: Oui, car quand vous voulez faire des travaux chez vous, refaire une cuisine, une salle de bain, ou pour une entreprise créée ou aménager des bureaux, voir le plan en 3D sur un écran, c'est très bien, cela permet de visualiser le projet, mais quand celui-ci est réalisé en 4D et que vous pouvez circuler dedans, c'est encore mieux. Cela permet de le tester avant de lancer le chantier. Ces maquettes éphémères sont faites en carton alvéolaire, 100% réutilisables. Arthur Six, qui a repris Cube Up l'été dernier, nous dit tout l'intérêt.
5: Pour des particuliers, le fait de pouvoir construire sa maison avant de valider définitivement ses plans et de lancer ses travaux, ça permet d'éviter des erreurs très coûteuses d'agencement et des erreurs qu'on n'aurait pas vues sur plan. Ça permet d'accélérer des décisions. C'est vraiment là le réel bénéfice parce que nos maquettes étant modulables et pliables, on peut modifier n'importe quel cloison à la seconde. C'est comme du Lego géant. On peut toucher, on peut tester les hauteurs en vrai. Nos cloisons étant fabriquées de manière à ce qu'elles soient aimantées, n'importe quel mur se déplace. Donc on peut tester d'agrandir une salle de bain, de décaler un îlot d'une cuisine, de déplacer des murs tout simplement.
4: Et CubeUp peut le faire directement quand on rentre dans la maquette. Avec un grand cutter, un technicien va réduire une cloison ou justement cet îlot qui prend trop de place au milieu de la cuisine, ne permettant plus beaucoup de mouvement autour.
3: Et c'est aussi très utile aux entreprises, Nicole.
4: Oui, quand une société modifie un espace ou crée de nouveaux bureaux, il est quelquefois difficile d'obtenir l'assentiment de tous les salariés rapidement. Rien de tel qu'une petite visite dans une maquette qui reproduit le tout en grandeur réelle. Cela fait gagner du temps et parfois un peu plus, comme le détaille Arthur Six.
5: On a travaillé sur 10 projets avec le SAFRE, par exemple, puisque eux, en fait, ça permet d'intégrer leurs collaborateurs dans la conduite du changement. Lorsque, par exemple, on souhaite passer de bureaux privatifs un open space. Ce sont les utilisateurs eux-mêmes qui vont être à même de donner les meilleurs retours. On sait souvent que l'humain n'aime pas le changement et quand on leur impose un changement dans des bureaux ou peu importe quel espace professionnel, il peut avoir de l'attention, de l'inquiétude. Les collaborateurs ont été impliqués au projet et ça a permis de les inclure dans le projet, de les fédérer, d'apaiser et d'avancer beaucoup plus vite.
4: CubeUp a travaillé pour des clients aussi prestigieux que TF1 ou La Voix du Nord, Bonduelle, mais également La Massif, Kiabi, Lamel, les hypermarchés Leclerc ou encore Damar. Cela peut concerner tout type d'espace, des bureaux, un magasin, un laboratoire. Et CubeUp peut installer ses maquettes sur le site de son client. Le montage se fait en une journée. Cela évite de déplacer tout le monde.
3: L'écho d'ici avec Nicole Buiz.
0: Merci. Merci beaucoup Nicole, merci à vous également Étienne Cholez. Restez dans les starting blocks parce qu'on joue là, on joue avec le bruit qui court. 40 euros à gagner ce matin en carte cadeau, vite!

0: On passe le bonjour à Christophe qui nous écoute ce matin à Béthune. Il nous dit 10 degrés seulement, thermomètre un peu frisqué. Je vous le confirme, 10 degrés en moyenne dans la région, 8 à 10 degrés. Attention, vous vous couvrez. Ça va grimper jusqu'à 18 degrés cet après-midi. Merci pour ce message sur la page Facebook ici Nord. Et on joue là juste après ceci.
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0: Un bruit, il court depuis hier, il faut le retrouver, ce bruit qui court et ce jeu sur Ici Nord avec vous. Un bruit, le voici, et vous nous dites de quoi il s'agit. Alors nous sommes avec Sophie ce matin, vous nous appelez de Lomprey. Bonjour Sophie.
4: Bonjour.
0: Ça va Sophie?
4: Bah oui, ça va très bien,
0: bon.
4: Je vous ai au téléphone.
0: Ah bah, alors si ça peut vous mettre de bonne humeur, je suis heureux.
4: Ouais.
0: Sophie, on va jouer ensemble. Un bruit qui court, ce petit bruit à découvrir, à votre avis, quel est-il?
4: Une feuille de papier qui est dans une imprimante.
0: Ah oui, la fameuse feuille de papier qui sort de l'imprimante, c'est ça?
4: Oui.
0: On vérifie. Non, Sophie, c'est pas le bruit de l'imprimante de bon matin, je suis désolée Sophie. Belle journée.
4: Bonne journée.
0: À bientôt. Et ça, c'est avec Bruna qui est à Saint-Saulve. Bonjour Bruna.
5: Bonjour.
0: En pleine forme Bruna.
5: Mais en pleine forme, je vais travailler.
0: Ça vous met de bonne humeur. Vous faites quoi dans la vie alors?
5: Alors, je suis agent thermal, mais je suis en boutique.
0: D'accord.
5: Donc voilà, accueil du public.
0: Dans un centre en particulier?
5: Oui, le centre de Saint-Amand-les-Eaux, les thermes de Saint-Amand.
0: On va aller se détendre chez vous, Bruna, c'est promis.
5: Mais avec grand plaisir.
0: Bon, Bruna, dites-moi, quel est ce bruit qui court?
5: Alors moi, je pensais à la boule de flipper. Vous savez quand elle remonte?
0: Ah oui, avec le petit truc qu'on appuie sur le bouton et ça fait clic-clic, c'est ça?
5: Quand elle remonte, ouais.
0: Est-ce que c'est ça? Non, Bruna, c'est pas ça.
5: Tant pis, j'aurais tenté.
0: Bonne cure et je vous dis à très bientôt.
5: Merci
0: Salut.
5: Beaucoup, bonne journée à
0: Au
5: vous.
0: Revoir.
5: Au revoir.
0: Demain, 60 euros en carte cadeau à gagner.
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0: Dans 2 minutes, le reportage, le monde judiciaire en question.
6: Oui, à Boulogne-sur-Mer, on vous amène voir les enquêteurs qui enquêtent sur les violences sexuelles chez les mineurs.
0: Et il est 7h30, vous êtes sur Ici Nord. Toute l'info ici en France et dans le monde, c'est le 90 secondes maintenant avec Cyril Ardo.
7: Après 2 jours de garde à vue, Patrick Bruel doit être présenté ce matin à un juge. Le chanteur de 67 ans est entendu depuis lundi dans le cadre d'une enquête pour des violences sexuelles qui concerne à ce stade 13 victimes. Jérôme Barella, le principal suspect du meurtre de Liane, a placé à l'isolement à la prison de Mont-de-Marsan dans les Landes. Dispositif pour des raisons de sécurité car les pédocriminels présumés peuvent être pris pour cible. Hier à l'Assemblée nationale, une grande partie des questions au gouvernement a été consacrée à cette affaire. La colère des syndicats de la SNCF qui dénoncent le climat social et réclament de meilleurs salaires. Journée de grève d'une ampleur inédite depuis fin 2024. Un TGV sur 3 et un intercité sur 2 supprimés, les TER fortement perturbés. Vous l'avez peut-être vu sur votre téléphone hier, cette notification test Cédric. Des millions de clients du Crédit Agricole ont cliqué dessus, ce qui a provoqué des difficultés pour accéder aux services de la banque. Pas un piratage, mais un test interne envoyé par erreur. Alors que les Bleus arrivent ce soir, heure française, à leur camp de base de Boston aux États-Unis pour le mondial de foot, les filles, elles, qualifiées pour leur mondial en été 2027. Elles ont battu l'Irlande 1-0 hier soir. Et puis les États-Unis célèbrent en ce moment les 250 ans de leur indépendance et de leur amitié avec la France. À cette occasion, la patrouille de France a survolé la Statue de la Liberté à New York. C'est à voir en images sur ici.fr.
6: Dans l'info d'ici, à 7h32, on vous emmène dans les coulisses de la justice. Le monde judiciaire, sous pression politique depuis la mort de la collégienne Liana dans le Gers. Ses dysfonctionnements, ses moyens, ses procureurs magistrats qui épluche tous les dossiers comme à Boulogne-sur-Mer. Les enquêteurs ont en ce moment plus d'une centaine d'affaires en cours pour des violences sexuelles sur mineurs. Astrid Meignet-Carme.
8: Au bout d'un long couloir gris, 12 magistrats travaillent aux côtés de la procureure de la République de Boulogne-sur-Mer. Un quart d'entre eux sont dédiés à la justice des mineurs et parmi eux, la substitut Kenza, c'est elle qui reçoit les signalements. Ici, pas de pile de dossiers, le tribunal pénal est numérique.
9: Arrive sur la boîte structurelle et c'est la même chose pour tous les parquets de France, les signalements et les informations préoccupantes. Donc moi j'ai envoyé en urgence. En urgence, ça veut dire que j'ai fait un soi transmis.
8: Le soi transmis, c'est le document qui va saisir le service d'enquête.
9: Donc j'ai saisi le commissariat de Calais pour une enquête. Recours à la prostitution de mineurs. Donc là, c'était les deux mineurs concernés par le signalement.
8: Selon l'affaire, elle demande des actes d'enquête aux officiers sur le terrain.
9: Donc je leur ai envoyé ça hier. Donc je vais les appeler là dans la journée pour voir s'ils ont pu exécuter mes premières instructions.
8: Et parfois se posent des dilemmes de priorité. Cette fois, le commissariat doit choisir entre mener une vaste opération de lutte contre le trafic de drogue ou placer un suspect en garde à vue. La magistrate tranche. Priorité donnée à l'affaire de prostitution de mineurs. Les stupéfiants attendront. Mais il n'y a pas que les choix des magistrats à prendre en compte, explique la procureure de la République, Cécile Gressier.
10: Il y a des délais qui s'imposent aussi aux magistrats du parquet. C'est la charge des services d'enquête, la charge et la disponibilité des experts. C'est tout l'enjeu et toute la difficulté d'arriver à malgré tout cela, prioriser, d'identifier les affaires qui ont besoin de passer devant tous les autres.
8: Ces affaires sont examinées tous les trois mois par le parquet, les enquêteurs et les associations de victimes.
6: Rien qu'à Boulogne-sur-Mer, le parquet a reçu 23 000 affaires l'an dernier, dont environ 15 000 non poursuivables, donc plus de la moitié qui n'ont rien donné.
0: Jérôme Desaubry, président du directoire de la société du canal Seine-Nord Europe, est notre invité dans moins de 10 minutes.
6: Pour cet immense projet de transport de marchandises entre la région parisienne et le nord de l'Europe, en passant par chez nous, des péniches énormes qui passeraient par Douai ou Cambrai, plus de 50 ans que c'est dans les cartons, que ça démarre, puis non, puis oui, on fait le point.
0: Puis oui, puis non.
6: Peut-être encore.
0: Bon, on verra les questions avec Thomas Schoner. Allez, 7h33, vous êtes sur Ici Nord, la météo, les températures un peu limites ce matin. 8 à 10 degrés, c'est pas foufou pour la saison. Hein. On est quand même le 10 juin aujourd'hui. On approche à grands pas de l'été. Et c'est déjà l'été météorologique sur le calendrier depuis le 1er juin, je le souligne. Les températures maximales cet après-midi entre 16 et 18 degrés. Là non plus, c'est pas énorme. On aura quand même quelques belles éclaircies ce matin, quelques nuages ensuite, des éclaircies qui reviennent cet après-midi et un risque d'orage également. Voilà ce qu'on attend. Les températures maximales, donc 17 à Calais et à Dunkerque, 15 seulement à Boulogne-sur-Mer. Eh ben, 18 à Douai, 18 à Valenciennes, 18 à Arras et 18 à Lille. 7h34, on part sur la route puisque vous l'avez entendu, il y a des perturbations ce matin sur les lignes TER et TGV à la SNCF, dont vous prenez vos précautions, vous avez pris peut-être la voiture avec un temps de parcours allongé de 20 minutes environ sur la 25 dans le sens de Dunkerque vers Lille. La RN41, attention, beaucoup de difficultés depuis Fourneau-Web et l'autoroute à un sens Paris-Lille. Ça ralentit sur environ 14 km. Je parle de ralentissement et pas de gros bouchons. Voilà pour la situation. Pas d'autres grosses difficultés. Attention, prudence sur la route et on reste attentif à ce qui se passe. Voilà, sur les lignes TER à la SNCF, vous vous renseignez avant de partir dans les gares, prendre le train via les sites internet. 7h35, c'est Ici Nord. Nous y sommes tous les matins en Belgique, du côté de Bruxelles, pour rencontrer Benjamin Maréchal qui nous parle de l'actualité chez lui. Et c'est côté Belgique. Bonjour Benjamin.
11: Bonjour la France.
0: Alors le ministre belge de la Défense veut des camps de redressement pour les jeunes coupables de débordements lors des manifestations. Et sa proposition, Benjamin, n'a pas laissé indifférent, c'est le moins qu'on puisse dire.
11: Oui, alors le contexte, c'est celui d'une mobilisation rarement vue des enseignants jeudi dernier à Bruxelles pour tenter de stopper le vote d'un texte de loi qui réforme l'enseignement et qui va imposer des économies douloureuses. Et c'est vrai qu'on avait rarement vu une tension pareille, avec un parlement encerclé, des politiques bousculées, les images de ces quatre policiers qui courent pour encercler un enfant de 11-12 ans ont fait le tour des réseaux, et au final, la police a arrêté une centaine d'individus. Il n'y avait pas que des mineurs, bien sûr, mais il semblerait que pas mal de mineurs aient été impliqués dans la dégradation du mobilier public, utilisation de feux d'artifice, trottinettes incendiées. Le bourgmestre de Bruxelles dit même avoir arrêté un jeune de 13 13 ans qui était venu dans le centre de Bruxelles avec un bidon d'essence, ce qui implique effectivement qu'il n'était pas là que pour manifester contre les réformes de l'enseignement. Et c'est donc dans ce contexte-là que le ministre de la Défense propose des camps de redressement. L'EMR, qui est le principal parti de droite côté francophone, a directement embrayé en annonçant qu'il déposerait lui aussi un texte de loi dans ce sens-là. C'est un peu flou, mais ça viserait les jeunes de 16 ans sur fond de cadre, de recadrage, de service militaire obligatoire. Bref, l'idée de camp de redressement s'est imposée cette semaine.
0: Bon, Benjamin, la proposition de votre ministre de la Défense a-t-elle des chances d'aboutir ?
11: Alors, pour vous donner le ton, un responsable politique socialiste à Bruxelles lui a directement répondu en estimant que les tribunaux, c'était la démocratie, mais que les camps de redressement, ça, c'était le fascisme. Et on sent bien que la proposition, effectivement, sera accueillie plus ou moins avec enthousiasme selon que l'on se trouve à gauche ou à droite de l'échiquier politique. Tout cela noyé dans un magma politico-policier-judiciaro, car la manifestation de jeudi repose en fait, et surtout en Belgique, la question de l'intervention policière. Entre les coups de matraque et les sprays lacrymogènes, ainsi que les interpellations violentes de mineurs, la police est dans le collimateur. Des plaintes pour violences policières ont été déposées et une procédure administrative est en cours pour identifier un policier qui aurait arboré un symbole d'extrême droite sur sa bombe lacrymogène, symbole qui fait référence aux croisades et qui est formellement interdit dans ce cadre-là. Alors, avant les camps de redressement, vous l'aurez compris, il faudra d'abord que le climat post-manifestation s'apaise, et ça, on n'y est pas du tout ce matin.
0: Bah dites donc, c'est très calme hein, chez vous, quand je fais le bilan quand même.
11: Ah bah écoutez, hein, une petite fin d'année tranquille avant l'été.
0: Pour se mettre en forme. Merci Benjamin, on se retrouve demain depuis Bruxelles.
11: À demain la France.
0: Salut.
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0: Et c'est un titre qui avait été d'abord chanté par Barry White. Effectivement, à la fin des années 70, Alain Chamfort l'a repris au début des années 80, Déchaîne-moi.

0: Un chauffeur et des chaînes-moi sur les Sinor, 7h41. Où en est-on du canal Seine-Nord? On pose la question à notre invité, le président du directoire de la société du canal Seine-Nord Europe, dans une minute sur les Sinor. 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
6: 7h42, c'est l'invité d'Ici Matin. C'est un projet qui a connu de nombreux rebondissements ces dernières années. Alors, peut-on dire cette fois que plus rien ne fera reculer le canal Seine-Nord? Nous sommes en direct avec Jérôme Desaubry, le président du directoire de la société du canal Seine-Nord Europe, Thomas.
7: Bonjour Jérôme Desaubry.
8: Oui, bonjour Thomas.
7: Nous y étions à 7h tout à l'heure à Oisil-Verger dans le Pas-de-Calais. Les travaux ont débuté hier sur le tracé du canal qui doit permettre de relier un jour l'Oise et donc la Seine à l'Escaut et donc au nord de l'Europe pour le transport fluvial. La déclaration d'utilité publique de ce projet remonte à 2008. Peut-on dire cette fois que l'on en verra un jour le bout?
8: Là oui, bonjour aussi à toutes vos auditrices et vos auditeurs. Oui, en effet, maintenant, le chantier se déroule sur tout le tracé entre l'Oise et en effet le Nord-Pas-de-Calais. Alors les premiers travaux environnementaux ont commencé en 2017 dans l'Oise. Ensuite, on a lancé les travaux avec des premiers ponts, des quais en 2022, toujours dans l'Oise, et la première écluse est actuellement en construction tout près de Compiègne. Alors pour vos auditeurs, ils ont aussi constaté qu'en 2024, on a dévié l'autoroute A2, c'est nous, avec les partenaires, pour pouvoir construire le premier viaduc. Et hier, une nouvelle étape où tous les partenaires étaient réunis, y compris nos partenaires européens et transfrontaliers, avec la présence du ministre des Transports Wallon et de représentants flamands, et puis aussi bien entendu de l'ensemble des acteurs français, le début des grands travaux dans le Nord-Pas-de-Calais, qui ont donc entouré Xavier Bertrand, qui a donné le premier coup de pioche de cette écluse à Oisil-Verger.
7: Xavier Bertrand, président de la région, que l'on entendait également tout à l'heure dans le journal de 7h, vous l'avez souligné, Jérôme Desaubry, le chantier a été lancé, relancé en 2017, puisqu'il était question de le lancer bien plus tôt. Qu'est-ce qui a freiné l'avancée de ce projet ces dernières années? Est-ce que toutes les craintes ont été levées?
8: Sans doute que toutes les craintes ont été levées, vu les actes qui viennent d'être menés. Il fallait sans doute bien réexpliquer au niveau aussi national l'intérêt d'un projet qui est bien un projet régional et bien propre à notre région. Le transport fluvial, c'est une chance importante pour notre économie et pour la réindustrialisation. Alors pourquoi? Pour deux éléments. Premièrement, ce projet, ça permet le report modal entre la Seine et le Nord. Parce que le fluvial, c'est bien, c'est moderne, c'est 5 fois moins de CO2 à la tonne transportée. Mais pour que le fluvial soit compétitif par rapport à la route, il faut du grand gabarit, 1000, 1500 tonnes. Des péniches qu'on connaît dans notre département du Nord, mais qui ne peuvent pas passer du Nord au Sud parce que le vieux canal du Nord conçu au 19e siècle ne pouvait être élargi ni économiquement, ni environnementalement avec ses 19 écluses et ses 2 tunnels. Donc construire ce canal, c'est créer une autoroute fluviale.
7: Vous dites
8: donc, il fallait réexpliquer tout ça.
7: Vous dites que le transport fluvial, c'est moderne, mais quand il a été lancé à l'époque, on ne parlait pas encore aujourd'hui de transport électrique. Nous avions encore, il y a un reportage aujourd'hui sur des camions électriques désormais qui font aussi du transport de marchandises de façon décarbonée, miser sur le transport fluvial est encore pertinent aujourd'hui en 2026?
8: Tout à fait. Alors pourquoi ça consomme moins de CO2? Parce que ça consomme moins d'énergie. L'eau porte en fait la marchandise, donc demain ce sera toujours pareil. Et ça désengorge nos routes. J'entendais juste avant vos messages publicitaires, d'ailleurs très à propos sur le Douaisis. En effet, ce serait aussi moins de camions sur les autoroutes. Et donc c'est encore moderne. Et puis aussi, ça permet d'aménager en bord à canal des nouvelles industries. Et on le voit dans notre région, avec les quatre ports que la région développe le long du canal, avec un port céréalier aussi le long du canal, mais c'est aussi les ports existants qui ont engagé des projets pour s'agrandir à Denain, à Saint-Saulve ou à Lille, mais aussi bien sûr le port de Dunkerque.
6: 16h46, l'invité d'ici matin, nous sommes en direct avec Jérôme Desorbi, président du territoire de la société du canal Seine-Nord Europe.
7: Jérôme Desorbi, ce chantier, ce sont 6000 emplois pour les travaux, 15000 ensuite espérés ensuite avec le développement du transport fluvial. Quel genre de péniches navigueront sur ce canal une fois qu'il sera terminé?
8: Alors, il est conçu pour des péniches qui peuvent aller jusqu'à 185 mètres de long, 12 mètres de large. C'est des péniches qui peuvent, selon la marchandise, importer l'équivalent de 150 à 200 camions. Alors, ces marchandises, elles peuvent être aussi, bien sûr, ce qu'on appelle des pondéreux, c'est-à-dire des céréales, de l'engrais, des matériaux de construction, mais aussi une filière très importante, tout ce qui est l'économie circulaire. Donc des sociétés, par exemple, qui recyclent le métal, sont déjà d'ailleurs implantées dans la métropole lilloise, sont implantées sur l'axe Seine et sont très intéressées pour pouvoir faire transiter ce type de marchandises de leurs installations qui n'ont pas les mêmes caractéristiques.
7: Et la région ne sera pas une simple région de transit, c'est-à-dire que la région Hauts-de-France en profitera également, ce ne sera pas juste une région tampon entre la région parisienne et les grandes régions européennes du Nord.
8: Non, je pense que les annonces récentes, et pas seulement l'intelligence artificielle, ont montré que la région était en train de se transformer. Le long du canal, quatre ports intérieurs sont en cours d'aménagement, avec un syndicat mixte qui rassemble la région Hauts-de-France et les intercommunalités concernées. Sur ces ports, ça va être de la réindustrialisation, soit à côté de zones déjà existantes, comme près de Yvalet à Cambrai, comme près de la zone agro-industrielle de Nesle ou de Péronne, ou bien à partir d'installations nouvelles comme à Noyon.
7: Il y a eu beaucoup d'interrogations, Jérôme Desorbi, sur le financement du canal Seine-Nord ces dernières années. C'est d'ailleurs une des raisons qui ont fait qu'il a pu être bloqué pendant un temps. Combien va-t-il finalement coûter, sachant qu'on partait initialement sur 4 milliards d'euros? Et le financement aujourd'hui est-il bouclé? C'est-à-dire, est-ce qu'on sait qui va financer quoi?
8: Alors déjà, faut bien voir de quel coût on parle. Quand vous parlez de 4 milliards d'euros, ça c'était 4,5 milliards, c'était sans inflation. D'accord. Or, nous avons tous été impactés par l'inflation, donc l'inflation est le premier facteur d'évolution du coût avec plus d'1,1 milliard. Nous avons officialisé un nouveau coût en fin d'année dernière à 7,350 milliards. Alors le financement, il faut d'abord souligner le premier partenaire financier de ce projet, ce qui a vraiment changé les choses avec l'entraînement aussi bien entendu des collectivités de la région, c'est l'Europe. L'Europe était présente hier, elle est présente dans ce qu'on appelle le Conseil d'assurance de la Société du Canal, c'est unique, et notre région a l'un des 5 grands projets européens, et la région et l'Europe appuient sur la durée ce projet. Et l'année dernière, en juillet dernier, l'Europe a fait une communication sur son prochain budget, le budget de l'année des années 2028 à 2034. Et dans cette communication, au niveau européen, elle a cité 3 projets qu'elle voulait voir accomplir, qu'elle voulait soutenir, dont le réseau Seine-Escaut, au cœur duquel est le canal Seine-Europe. Donc l'Europe est présente avec les collectivités et l'État.
7: Et c'est l'Europe qui va compenser le surcoût, ou chacun des différents acteurs compense sa part, entre guillemets, parce qu'il y a également l'État, vous l'avez cité, les collectivités locales, les départements, la région. Est-ce que tout le monde augmente sa participation de manière proportionnelle, ou c'est seulement un seul acteur, l'Europe en l'occurrence, qui va financer le surcoût?
8: Alors, Xavier Bertrand l'a rappelé hier, tout était prévu dès la convention signée en 2019. Il était prévu, en effet, que, outre les contributions forfaitaires de l'État et des collectivités, un emprunt venait à la fin du projet. Donc c'est celui qu'il faut aujourd'hui monter. Et les discussions doivent s'engager sur ce bouclage du projet, sachant que l'Europe, oui, a augmenté sa contribution, puisqu'initialement elle était de 40% et elle est aujourd'hui de 50%.
7: Et tout cela va donc nous emmener jusqu'en 2032. C'est ça la date de mise en service qui est pour l'instant fixée?
8: C'est en effet l'objectif, alors de mise en eau, d'accord, pour une mise en service commerciale en 2033. C'est l'objectif et toutes les équipes et tous les partenaires sont tournés vers cet objectif. Et l'étape d'hier est une étape importante. C'est une écluse qui va permettre justement à l'aboutissement du canal de raccorder le canal à l'axe Dunkerque-Escaut et au port du Nord.

0: bus qui sera situé à Oisil-Verger, commune qui est à la frontière véritablement du Nord et du Pas-de-Calais. Merci beaucoup Jérôme Desaubry d'avoir accepté notre invitation ce matin, répondu à nos questions. Merci sur Ici Nord. Bonne journée.
1: Bonne journée.
2: 8h10, Ici Nord, puis une question qui vous attend et on vous accueille au 03 20 55 89 49 pour répondre à cette question tous les matins, on vous écoute. Alors Thomas, on va se poser la question, faut-il remplacer les métiers pénibles par des robots ?
0: Question que l'on se pose, parce que vous entendrez tout à l'heure à 8h, alors vous ne l'entendrez pas lui, mais ceux qui travaillent à ses côtés, un robot humanoïde a fait son arrivée à l'usine Renault de Douai, un robot qui est là pour remplacer des tâches, pour effectuer des tâches de manutention. C'est-à-dire porter des pneus, en l'occurrence, les déplacer. Il est capable d'en porter un certain nombre. Un robot qui a forme humaine, c'est-à-dire qu'il a deux jambes, deux bras, qui est capable de déplacer des pneus. L'argument qui est porté par Renault, c'est de dire que cela permet d'éviter des tâches qui sont répétitives, qui peuvent entraîner ensuite des complications physiques quand elles sont faites par des ouvriers. Donc là, des problèmes de dos, en l'occurrence. On sait que cela peut aggraver la pénibilité du travail. Donc on confie ça désormais à des robots humanoïdes. C'est un premier qui est en test. Renault prévoit d'en déployer ensuite plusieurs. Mais face à cela, il y a aussi des questionnements sur est-ce que certains emplois, de fait, mécaniquement, ne vont pas être détruits par l'arrivée de ces robots. Donc faut-il remplacer ces métiers par des robots? C'est la question que l'on vous pose ce matin. Et on vous écoute tout à l'heure.
2: Bien sûr, on vous attend à 8h15, 03 20 55 89 89. On n'est pas des robots. On sera là justement pour discuter avec vous dans une demi-heure environ. Voici Alex Warren sur Ici Nord. 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

0: Alex Warren, Don Harris sur ici Nord. 7h54, on part sur la route. Bon, sur la route, c'est chargé. Pourquoi perturbation à la SNCF sur les lignes TER et TGV. Vous prenez peut-être la voiture ce matin et forcément beaucoup plus de monde sur les routes. Ça se voit très nettement en ce moment sur la 1, la 25, la RN41. Ce qui est bien, c'est qu'on n'a pas de grosses perturbations à part un trafic assez chargé. 30 à 35 minutes de temps de parcours en plus sur l'autoroute A25 et sur l'autoroute A1, donc A25 entre Dunkerque et Lille, A1 entre Paris et Lille. Attention, renseignez-vous avant de prendre votre train. Illustration, par exemple, en gare de Calais, de ce qui se passe. Prochain train, 8h02, 8h29, 8h40, et puis plus rien jusqu'à 11h30. Voilà. Illustration, là, ce matin, sur ce qui se passe en gare de Calais. Attention, vous vous renseignez avant d'aller à la gare, et puis vous pouvez venir informer aussi. 03 20 55 89 89. 8h05, il nous rejoint pour le mot jeté du jour, Zef.
1: Oui, je suis là. Alors, vous m'entendez souvent dire une expression dans mes chroniques, qu'elles sont tellement bien écrites, chuchereau mes doigts de pied de contentement.
0: Ouais.
1: Si j'ai pas une porrette et que si j'ai toi, c'est soupe surtout. Une porrette chez chat. J'ai ma vente.
0: C'est ça.
1: Ouais, de votre face, c'est normal. Et de profil, c'est un flux. Tu vois, j'ai une porrette. Et donc, j'y reviens à une expression. C'est, si t'es n'incontent, tu vas mettre ta queue au vent, t'auras de l'air. Voilà. Je précise que quand je dis ça, faut pas le prendre au premier degré.
0: Non.
1: Faut pas aller à le cours, baisser ce marron pour essayer de trouver le sens du vent. Non. Quand je parle de vent, je parle de vent de dehors, hein, pas du vent dedans. Hein. Non. Va mettre ta cul au vent, t'auras de l'air. J'ai même le truc de ch'ti qui veut dire, te peux bien aller te faire le cuir le cul, mais comme c'est dit en ch'ti, j'ai pas mal pris.
0: C'est ça. Ouais.
1: Par exemple, t'as un tas de maison. Ils sont terre tous rendouillés dans le canapé. T'as un revêtu le frigo, un dit roi niglou. Tu sais, il y a un vieil esquimau dans le fond et chez tout. Tu vas faire des courses, t'en reviens. Là, les sœurs qui en ont bougé du canapé, ils te disent « Qu'est-ce qu'on mange? J'ai faim. » Au lieu de dire « Tu peux déjà manger tes pieds, pour une fois, tu ne commencheras pas le fromage. » Ou alors « Je ne vois pas comment tu peux avoir faim. Tes calories sont assis à côté de tease, arrête le télé. » Te dis gentiment bah, « Parce que tu n'as pas envie de cacher des disputes, j'ai pris des pâtes et du jambon. »
0: C'est ça.
1: Et là, quand on t'a dit ça, ils te répondent « T'as pris que ça. » Alors là, tu peux dire « Ouais, j'ai pris que ça. Et tu sais quoi? Si t'es n'incontent, t'as qu'à les mettre ta queue au vent, t'auras de l'air, voilà. Essaye, te va vivre, ça soulage. Hein, Colin? Un est dans la station, il y a un vent de voleurs toute l'année, jamais n'auront pas que dans pas longtemps, un nouveau certain qui aura entendu la chronique, elle retrouve les fesses à l'air avec un boussole pour trouver le sens du vent. Et ça marche avec tout, hein. Par exemple, t'es avec un étranger du sud du péage d'Arras. Te va faire un tour à Malo. Te pars chez Bio. T'arrives là-bas, il se met à dracher. Bah, normal, t'as mal au. Donc, voilà. L'autre boubourg s'est dit, oh, mais fait vraiment un temps de merde chez vous. Là, tu peux lui dire, quand tu vas dans le sud, chez Pur le Soleil,
0: oui.
1: S'il pleut, t'es déçu. Tu viens dans le nord, tu sais qu'il drache. C'est quand il fait du soleil que tu devrais être déçu. Voilà. Et là, tu dis, comme je dis tout le temps sur les sauces qui râlent sur le météo, si tu veux du soleil, il y a le sud du péage d'Arras. Et si t'es n'incontent et chi, tu peux mettre ta queue au vent, t'auras de l'air. Voilà. Et pareil pour les sauces qui sont incontents de ce mot chi aujourd'hui, je leur fais pas un dessin. Et ça tombe bien, il y a du vent dehors. Allez, à déterre tous.
0: Merci, Zef.
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0: Il nous propose un voyage dans le temps le matin. C'est Stéphane Bern sur Ici Nord. On le retrouve ce matin. Stéphane, on voyage au temps des premières stations de ski.
9: En Haute-Savoie, dans les années 20, certains construisent des chalets et d'autres inaugurent carrément une station de ski. Autrement dit, certains empilent des planches, d'autres dévalent déjà dessus. Oui. 1921. Sur les hauteurs de Megève, au plateau du Mont d'Arbois, un palace ouvre ses portes. L'hôtel du Mont d'Arbois. Un établissement haut de gamme, posé face au Mont Blanc. Autant dire que la chambre avec vue ne donne pas sur le local à ski. À l'origine du projet, une baronne.
10: Je pars du principe que les gens qui arrivent à l'heure ne doivent pas attendre celui qui n'est pas à l'heure.
9: Noémie de Rothschild, bien décidée à créer une station d'hiver française capable de rivaliser avec la très chic St. Moritz. Son objectif, rajouter du luxe au luxe. Car avant cela, Megève, c'est surtout un village agricole de montagne, vivant au rythme des alpages, du bétail et des saisons. Un endroit authentique où on ne paye pas une tartiflette le prix d'une voiture de sport. L'idée germe, transformer ce village savoyard en station élégante pour l'aristocratie et la grande bourgeoisie parisienne. Le palace de 1921 devient le point de départ. Puis arrivent les infrastructures. Un golf dès 1923, des chalets, des hôtels, des activités d'hiver. 10 ans plus tard, le téléphérique de Rochebrune révolutionne l'accès aux pistes. Très vite, têtes couronnées, financiers et artistes montrent respirer l'air pur et parader avec leur ski dernier cri. Car ici, on vient pour montrer qu'on skie, mais surtout pour se montrer tout court. En quelques années, Megève passe donc du village de ferme d'alpage à l'une des stations les plus prisées des Alpes. Du sport, du paysage et beaucoup de chic. Et beaucoup de fric aussi.
11: Pas d'hôtel. Monsieur, appelez-moi le directeur.
12: Bien, monsieur.
9: Et il y a plus de 100 ans, Noémie de Rothschild n'a pas seulement inauguré un palace, elle a surtout lancé la première start-up alpine du luxe, sans business plan, mais avec vue sur le Mont Blanc. La montagne, évidemment, pas la crème des serres.
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0: Excellente journée, merci de nous accompagner, il est 8h. C'est l'info d'ici avec vous, Étienne Cholez, et les salariés de l'usine Electricity Renault à Douai ont un nouveau collègue.
13: Calvin, il est efficace, Calvin taiseux, mais efficace au montage des pneus. Il bosse, il dit jamais non au travail de nuit, il compte pas ses heures. C'est normal, Calvin est un robot, le seul au milieu des 4500 salariés de l'entreprise. Un nouveau personnage, Vanessa Lamar, qui fascine autant qu'il inquiète.
14: Méticuleusement, Calvin, 1m75 environ, soulève 2 pneus. Il les porte dans ses mains et les dépose sur la table de montage, puis il repart lentement, à petits pas saccadés. Jean-Louis Costanza, l'un des fondateurs de Wondercraft, la société qui a créé Calvin.
15: 2 pneus, ça fait 28 kilos. Donc un poste qui est extrêmement pénible, parce qu'on demande à un opérateur humain de porter un pneu de 14 kilos 4 fois par minute. Calvin est puissant, il est fiable, il y a un ingénieur qui regarde bien, mais c'est un robot qui d'ici quelques semaines va travailler entre 8 et 16 heures par jour de façon totalement autonome.
14: Le syndicat CGT de l'usine regarde de travers et avec inquiétude ce nouveau collègue, son secrétaire général David Dubois.
16: On remplace l'humain par un robot. Comment on peut vider une usine avec des robots? Ça veut dire que l'entreprise ne se casserait même plus la tête à essayer d'améliorer les conditions de travail et remplacerait des postes pénibles par des robots.
14: Le directeur de l'usine de Douai, Régis François, veut démontrer au contraire que Calvin va réduire la pénibilité et développer l'emploi.
17: Il faut les produire, il faut les maintenir et donc ce type de robot crée l'emploi plutôt que de le détruire. Et il y a toujours beaucoup d'emplois à Douai et nous allons d'ailleurs embaucher d'ici peu de temps.
14: Renault va installer 350 robots humanoïdes dans ses usines d'ici 2027.
13: Et vous pouvez voir ce robot en vidéo sur notre site internet et sur les réseaux sociaux d'ici Nord. Aucun Paris-Dunkerque, 1 Paris-Valenciennes sur 4, c'est pas beaucoup mieux pour les TGV, 2 sur 3 en moyenne. Vaste grève à la SNCF partout en France. Les syndicats déplorent le profond malaise des salariés après l'ouverture à la concurrence sur les rails. Le canal Seine-Nord-Europe devient enfin concret. Imaginez dans les années 70, une partie de cet immense chantier vient de commencer dans le Pas-de-Calais, à Oisy-le-Verger. C'est entre Douai et Cambrai, c'est par là que passeront de grosses péniches qui relieront le nord de l'Europe à la région parisienne. Jérôme Desaubry, le président du directoire de la société du canal Seine-Europe Nord, invité d'ici Nord il y a quelques minutes, pointe les avantages d'un tel projet. Désengorger les routes avec moins de camions et une opportunité économique pour les entreprises dans le Douaisis par exemple. La mise en service complète est prévue pour 2033.
0: Ici Nord, il est 8h03, des parents d'élèves de Lens et des alentours attendent des explications sur une affaire de pédopornographie.
13: Le rectorat de Lille leur proposera un temps d'information à partir de demain. Ses parents ont reçu des courriers de la police pour un appel à témoignage autour d'un enseignant du secteur, d'un ex-enseignant du secteur, visé par une enquête pour consultation d'images pédopornographiques. Il est en détention provisoire ce matin. La grève des AESH, les accompagnants d'élèves en situation de handicap. Mouvement national vu chez nous devant le rectorat de Lille hier. Une cinquantaine de manifestants sur les 11 000 AESH que compte le Nord-Pas-de-Calais. Margot Munoz, il demande le statut de fonctionnaire, un meilleur salaire et de meilleures conditions de travail.
12: Sa pancarte levée au-dessus de sa tête, Julie compte sur ses doigts les élèves dont elle s'occupe.
18: Moi, je suis donc 6 élèves à la semaine.
12: 6 élèves avec des handicaps différents et seulement 4 heures de formation.
18: On a un élève en fait en Ulysse qui relève d'IME qui est extrêmement compliqué. Et après, c'est des enfants dyslexiques, dysorthographiques. On est éducateur, on est prof, on est psychologue, on est infirmier, on est parent et on a beaucoup, beaucoup de casquettes.
12: Toujours plus de polyvalence sur des contrats à temps partiel, précaires. Le salaire de Karine est le même 16 ans après son embauche.
19: On est pratiquement toutes à moins de 1000 euros au début. Les ABSH sont souvent des femmes, souvent aussi monoparentales. Pour s'en sortir, c'est pas possible. En
12: fait. Au milieu des drapeaux de syndicats, Émilie joue avec son fils Oscar, accompagné par une AESH dans sa salle de classe.
20: Moi, j'ai un enfant qui a des troubles du neurodéveloppement, autisme et TDAH. Il part dans tous les sens. Pour les maîtresses, c'est pas gérable. Pour lui, il a besoin de quelqu'un pour le canaliser. Et pour les autres élèves aussi, c'est indispensable d'avoir quelqu'un.
12: Émilie, qui a peur que son enfant se retrouve sans AESH pour la rentrée prochaine, comme 50 000 enfants cette année en France, à cause du manque de moyens.
13: Des négociations sont en cours entre le ministère de l'Éducation nationale et les syndicats autour du statut des AESH. Ce n'est toujours pas clair pour les salariés du Chanel, la scène nationale, à Calais. Ses financeurs, l'État, la région, le département, la ville, ont demandé hier un nouvel audit financier pour évaluer les comptes de la structure avec précision. Il commence lundi prochain jusqu'à la fin du mois. Les 18 employés du Chanel vont devoir encore patienter pour savoir si la scène sera fermée pour les 6 prochains mois, comme le préconise la direction.
0: Ici, il est 8h06, des élèves de l'école Saint-Louis Sacré-Cœur de Nieppe ont imaginé un jeu de société pour apprendre les éco-gestes.
13: Oui, ces petits gestes du quotidien qu'on fait tous plus ou moins pour éviter de polluer, de surconsommer, couper l'eau du robinet quand on se brosse les dents, éteindre la lumière dès qu'on sort d'une pièce. Pour ces enfants de Nieppe, ils ont travaillé sur les fruits. L'éco-geste, c'est d'éviter les fraises en hiver, par exemple. Ça leur a permis de se repérer dans les rayons et de remporter un concours entre écoles des Flandres. Franck Merillon est vice-président de Territoire Énergie Flandre, co-organisateur de ce concours.
21: L'important, c'est de semer les petites graines de la responsabilité de la consommation énergétique. Ça passe par les enfants, étant donné que finalement, ce sont les consommateurs de demain. Et puis, on voit bien, avec tous les bouleversements économiques et sociétaux qu'ils ont, ils seront plus contraints que nous ou nos grands-parents. Donc finalement, là, ici, à cet âge-là, ils sont très attentifs et vous avez vu que l'intervenante est quand même sur la base du jeu et est assez compétente pour motiver en fait ses élèves. D'ailleurs, bon, ils participent au concours. On inculque des bonnes pratiques futures en fait.
13: D'autres écoles du Nord sont primées dans ce concours Éco-Pousse, les primaires de Steinwerck et d'Arnec, l'école privée aussi Saint-Albert de Bailleul. L'équipe cycliste nordiste, la Cofidis, termine 17e sur le contre-la-montre par équipe dans le Tour Rhône-Alpes-Auvergne, 17e sur 20 hier. Cet après-midi, la quatrième étape entre le Puy-en-Velay et Montrond-les-Bains dans la Loire, 167 km vallonnés. Le prodige français Paul Sexas est 6e du général. Le Belém, le fameux 3-mâts, va quitter Dunkerque. Il est là depuis la semaine dernière pour fêter ses 130 ans cet après-midi à 16h. Le carillon du beffroi va même faire résonner la mélodie. Joyeux anniversaire. Le Belém quittera Dunkerque vendredi matin pour mettre le cap sur Rouen.
0: Merci. 8h07, vous êtes sur Ici Nord, une météo. Alors, ciel bleu ce matin, aux alentours de 6h, 6h30 quand le jour s'est levé. Maintenant, les nuages sont de retour sur la journée, sur la région, et également quelques gouttes de pluie à signaler ici et là, quelques éclaircies possibles encore ce matin, mais avantage aux nuages. Cet après-midi, les éclaircies reviennent, les nuages se déchirent, un coup de tonnerre est possible par endroit, les températures ne sont pas excessives, entre 16 et 18 degrés, et c'est tout. Ça devrait grimper pour la fin de semaine, c'est ce que nous a assuré Patrick Marlia, notre prévisionniste. On file tout de suite à la cellule de vigilance routière à la préfecture du Nord à Lille. Mickaël, vous nous attendez avec des ralentissements très marqué en ce moment sur l'ensemble de la région quasiment. Hein.
22: Oui, tout à fait Pascal, des ralentissements un peu plus denses que d'habitude pour un mercredi matin. On voit que sur l'autoroute 1, depuis le secteur de Wany jusqu'à l'entrée de Lille, hein, vous êtes dans les densités de trafic. On a également l'autoroute A25, hein, depuis Erquin-Gamelis, ça reste assez chargé en direction de l'île également. La nationale 41, Fournant-Webb, Anglo. Et puis, on a également des ralentissements à 23, secteur d'Orchy. À 22, entre Neuville-en-Ferrin et Bonduit. Et puis, la rocade Nord-Ouest s'est bien chargée ce matin également, depuis le secteur de Marquette-les-Lilles jusque Wascal. Et puis, pour terminer, toujours ce ralentissement, jonction à 21, à 2, secteur de Douchy-les-Mines. Bonne nouvelle, c'est que j'ai pas d'accident ni d'incident à vous signaler pour le moment, Pascal.
0: Eh ben, tant mieux. Merci, à tout à l'heure, Mickaël. 03 20 55 89 89. Vous savez, on échange, hein, les informations de ce qui se passe sur la route. On est avec vous, on est vos compagnons de route.
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0: Et Stevie Wonder.

0: Stevie Wonder sur Ici Nord, Part-Time Lover, il est 8h12 et bienvenue. 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
0: Ici matin. On vous attend là tout de suite. Maintenant, vous réagissez. Question d'actualité 03 20 55 89 89. Thomas, faut-il remplacer les métiers pénibles par les robots? Tiens.
2: Oui, on peut résumer la question en pour ou contre les robots. Les robots qui vont détruire nos emplois, ça c'est un point de vue d'une part, et les robots qui vont augmenter notre productivité, ça c'est un point de vue de l'autre côté. On en parle ce matin parce que vous avez peut-être entendu à 8h le reportage à l'usine Renault de Douai qui déploie en ce moment même des robots humanoïdes. Donc, qui ressemblent à des humains avec deux bras, deux jambes, ils n'ont pas de tête encore. Mais qui sont capables de porter des pneus, des tâches qui sont jugées répétitives, des tâches qui sont jugées pénibles. Mais les syndicats se posent également la question, quel sera l'impact in fine sur l'emploi du déploiement de ces robots qui, de fait, remplacent des tâches qui étaient faites auparavant par des salariés. Alors, faut-il remplacer ou non certains métiers par des robots? Et lesquels? Vous avez des idées, dites-le nous.
0: 03 20 55 89 89, oui ou non pour les robots là qui remplacent un petit peu les tâches pénibles, parfois ça peut rendre service, il peut y avoir des doutes également. 03 20 55 89 89, on vous écoute là tout de suite maintenant.
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0: Ici Matin. Le rendez-vous anti-arnaque, qu'il est ici, sur Ici Nord, chaque matin, grâce à Aude Razo qui nous met en garde. Eh bien, Aude, J-1 avant le coup d'envoi de la Coupe du Monde de foot. Et aux États-Unis, le FBI, oui, je dis bien le FBI, lance une alerte aux faux billets.
3: Oui, je vous alertais déjà la semaine dernière sur les fausses boutiques internet qui essayent de nous piéger avec des maillots de foot et des mascottes du mondial à prix cassé. Là, le FBI, cette fois, a repéré tout un tas de sites internet qui tentent de surfer sur la passion des supporters pour leur siphonner leur nom, prénom, adresse, téléphone, numéro de carte bleue bien sûr, avec des faux billets. Alors, je suis allée voir, parce que oui, certains de ces sites sont toujours actifs. Je

0: Je fais le test. Déjà, j'ai vraiment l'impression d'être sur une billetterie de la FIFA, la Fédération Internationale de Foot. Allez, je clique. Je clique sur France-Sénégal le 16 juin. On me propose un billet, effectivement, 900 $. Un autre site me vend lui un billet à 4 800 $. Et dans les deux cas, tenez-vous bien, le stade n'est même pas le bon. On me dit que je dois aller à Mexico, à San Francisco, alors que le premier match des Bleus est du côté de New York. Sur d'autres sites, je vois l'inverse, avec des billets bradés à 60 € et un compte à rebours bien stressant pour me pousser à acheter très très vite sans réfléchir.
1: Aude, on se méfie aussi des pubs sur Facebook et sur Instagram, bien sûr.
0: Oui, hein. Et pareil d'ailleurs sur les messageries WhatsApp ou Telegram. Des experts en cybersécurité ont repéré des dizaines de campagnes de pubs frauduleuses. Meta, l'entreprise qui détient Facebook et Instagram, annonce aussi avoir démantelé tout un réseau lié à des faux sites de la FIFA et qui faisait la promotion de faux jeux d'argent. Ne vous fiez pas au site qui affiche le logo de la FIFA, ça ne veut pas dire que c'est la FIFA. Le vrai site, c'est FIFA.com.
1: Bon, merci pour cette mise au point. Aude Raso, le rendez-vous anti-arnaque tous les jours, 8h16.

0: C'est la fin de quoi? Non, pas du disco, quand même pas. Il est 8h19, vous êtes sur Ici Nord, on y va sur la route. Parce qu'il y a des perturbations ce matin, perturbations assez marquées, la 1, la 25, l'autoroute A22 également vers Lille, l'autoroute A23. Il y a du monde, un peu plus de monde qu'à mercredi habituel. Pourquoi? Parce qu'il y a des perturbations ce matin sur les lignes TER et TGV de la SNCF. Donc vous êtes dit, bah, du coup je vais prendre la voiture. Mais vous n'êtes pas les seuls à avoir eu cette idée. La preuve, sur la route, vous mettez 25 à 30 minutes de temps de parcours en plus sur l'autoroute A25, c'est rare pour un mercredi. On a le même phénomène sur l'autoroute A1, ça coince à hauteur d'Orchy, rajoutez 15 minutes par rapport au temps de trajet habituel depuis Valenciennes. Et l'autoroute A22, 8 km de bouchons, c'est assez chargé. Ça, c'est pour les perturbations. 03 20 55 89 89. Bon, l'infotrafic, c'est avec vous, hein. Il y a des rencontres au quotidien et ça, on les aime. Des rencontres avec les gens du Nord. On prend le temps de s'asseoir et discuter, notamment ce matin, Mickaël Pachen, pour parler de gourmandise.
1: Alors aujourd'hui, vous allez encore me dire que je pense avec mon estomac. Mais vous reprendriez bien une petite gaufre, non?
2: Je m'appelle Xavier Paulet, alias Zav de Lille.

0: écoutez.
1: Ça donne envie de redevenir scout et de refaire des nœuds coulants. Et après les scouts, les études?
0: Je voulais partir en apprentissage en boulangerie et je ne trouvais pas après la troisième. Du coup, j'avais rencontré le syndicat des boulangers qui m'avait dit Monsieur Paulet, il va falloir peut-être partir en pâtisserie parce que vous apprendrez peut-être plus de choses. Pour mes parents, il était hors de question que je reste à rien faire après ma troisième. Du coup, je suis parti en lycée hôtelier et j'ai fait un BEP pâtisserie, chocolatier, glacier, confiseur au lycée hôtelier d'Orchy. J'ai fait une mention complémentaire en chocolaterie. Et après, j'ai fait différents petits trucs et après, je suis parti m'installer.
1: Et comment vous avez eu l'idée de vous spécialiser dans la gaufre fourrée?
0: C'est que j'étais sur le marché parce que je fais les marchés depuis que je suis tout petit avec ma maman, parce que ma maman adore les marchés. Et il y avait un monsieur qui vendait des gaufres fourrées, mais c'était pas lui qui faisait et il ne trouvait pas extra. Du coup, il m'a demandé si je pouvais améliorer. Et quand je suis revenu à la maison, avec papa, on a été à Métro, donc le grossiste, et on a trouvé un gaufrier. On a commencé à faire des essais. Et c'est comme ça qu'est venu. Donc après 6 mois d'essais où j'ai fait goûter à ma famille, mes amis.
1: Alors l'essentiel de votre activité aujourd'hui, c'est quoi et quels sont vos projets?
0: Alors je fais des gaufres. Je me suis remis sur les gaufres sèches. Je fais du chocolat pendant les périodes de Noël et Pâques. Je suis en train de travailler sur des gaufres apéritifs et je suis en train de travailler sur une bière avec des chutes de gaufres. Et je travaille aussi sur un rhum arrangé avec toutes les chutes de mes gaufres. Le brasseur, c'est le Colibri à l'Anversard. Et le rhum arrangé, je le fais moi-même. Et je vais bientôt voir justement la Chambre des métiers et la répression des fraudes pour essayer de voir qu'est-ce qu'on pourrait faire pour justement commercialiser tout ça.
1: On va se régaler.
0: Moi, c'est ici, chez Xav de Lille à Denain, où je fabrique des gaufres fourrées sans améliorant, sans conservateur et pur beurre.

0: quand il y a un collègue qui vous dit, en écoutant ce titre, on a pris un sacré coup de vieux. Et quand on sait que ce titre est sorti il y a quoi, une grosse, allez, on va dire une grosse dizaine d'années, elle est 15 ans plus cassée.
1: Plus.
0: Mais non, tu regardes, on est en 2009, 2010.
1: Ah ouais, bah
0: oui, c'est ça. Et là, 2009. Et on me dit, t'as pris un sacré coup de vieux. Vous êtes à la limite du désagréable, Étienne Chollet. Quand Thomas, lui, ne dit rien, il se garde de faire des commentaires.
2: Ça s'appelle un tacle à la gorge et je viens de vous toucher.
0: C'est vous qui paierez le petit déj tout à l'heure à 9h.
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0: Oh bah dites donc, c'est le moment de le retrouver. Il attend chaque matin et on aime savoir de quoi sera fait cette journée de mercredi. Nous sommes le 10 juin, José, on va être à nos côtés pour l'horoscope en ch'ti. Bonjour José.
7: Bonjour Méjean, bonjour Terre tous. Les béliers, si le nain qui est assez malin pour parler à Tintioquaire, c'est votre léché un bobiné comme chez Pomposé. Eh ouais, t'es trop sensible aujourd'hui. Taureau, t'as envie de tout lécher Kerr et puis d'avoyer tout pas de souche-l'ailleurs. Ben dis donc, t'es pas au plus haut de forme, t'es aujourd'hui, hein. Gémeaux, il y a des matières dans l'air et les bavardages, ils vont bon train. À dire au touchou qui va se passer aujourd'hui, ça ne va pas vraiment être franc du collier. Pour qui, cancer, j'étais un jour du cœur des émotions pas vues. Y'a ta choker qui va battre le chamade et tu pourras bien verser une chaude larme. Ti, lion, t'es n'arrête pas de vociférer et puis de parler haut et fort. Attention, hein, ça t'a rien de compte, t'es pour bien blesser quelques gens. Et chaud, même si tu n'en avoues pas l'intention. Ti, vierge, t'as le cul à terre de caillelle. T'hésites entre chou qui te dit un cœur et puis chou qui te dit quiète. La reine chaude fatement, attention à chou que t'es dit. Qui sème le vent, récolte le tempête, hein. Balance, t'es pour bien un contact avec problème d'être une organisation puis une façon de gérer tes sous. Continue comme ça, puis tu ne veux plus savoir du que te va. Alors, petit scorpion, t'as tes sentiments à fleurir de pio. T'es tellement excité que ça te fait des titillements partout, que ça te prend là, puis ça te remonte jusque là. Ben, comment tu sagittaire? T'es complètement dans le brouillard, tiens, ce moment. N'es plus du tout sûr de ti, ni de chou que t'es capable de faire. Ben, quoi qu'il se passe, hein? T'es pourtant quelqu'un de fort capable d'habitude. Petit Capricorne, t'as vraiment envie de faire quelque chose et de nouveau, mais t'en sais pourquoi. Je n'en connu un comme chaud. Chez toi, un Turquie, s'appelait Ataturk. Il a fini par donner le droit de vote à chez femme bien avant chez Français, mais chez Bonbonchon que ça va mieux là-bas. Petit Verso, t'as de l'Niac et de Saint-Touchou qui va arriver. Alors laisse-te guider, t'es sur le bon chemin. Pichon, il paraît qu'elle a l'une qui a un plein d'intinsignes. Alors ça te promet des émotions, ma camarade, qu'il faut vraiment que tu te raccroches à chez Banque si tu veux t'en armette. Allez, au revoir mes gens, puis à demain.
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0: L'info d'ici, c'est dans deux minutes avec le reportage. Alors, je sais pas, Étienne, j'ai des problèmes.
2: Ouais,
0: je comprends pas tout. Dites-moi, sur mon téléphone avec les applications.
2: Oui, ouais. Avec Amélie ou France Identité.
0: Oh là là, mais on parlait
2: pas. Mais oui, c'est toujours compliqué.
0: Vous avez quel âge?
2: Si vous êtes senior, Pascal, oui. Je sais pas, vous me dites. Il y a des ateliers qui sont faits en ce moment dans le Nord par une start-up française.
0: Bon, et on en parle, ça sera dans le reportage dans deux minutes pour nous aider tout cela. Il est 8h30, toute l'info ici en France et dans le monde. C'est le 90 secondes avec Cyril Ardo.
8: Le parquet de Nanterre demande la mise en examen de Patrick Bruel et son placement en détention provisoire. Le chanteur et comédien de 67 ans est présenté ce matin à un juge. Il est en garde à vue depuis lundi dans le cadre d'une enquête pour viol et agression sexuelle. C'est un échec pour nous, dit le directeur général de la gendarmerie nationale sur la mort de Liana. Une plainte contre Jérôme Barella avait été déposée en 2025 et était restée sans suite. Hier, les questions au gouvernement à l'Assemblée nationale ont presque toutes été consacrées à cette affaire après une minute de silence. Le trafic SNCF très perturbé aujourd'hui en raison d'une grève pour de meilleurs salaires et pour dénoncer le climat social. De nombreux TER supprimés, un TGV sur 3 et un intercité sur 2 restent à quai. Donner ne doit jamais coûter. Le Sénat a adopté hier à l'unanimité un texte pour empêcher les dépassements d'honoraires ou les jours de carence en cas d'arrêt de travail pour les donneurs d'organes. La proposition de loi doit aller à l'Assemblée nationale pour être définitivement adoptée. Quatre départements du Sud placés en vigilance orange au feu de forêt par Météo France. Il s'agit de l'Aude, de l'Hérault, des Bouches-du-Rhône et du Var. Les conditions météo actuelles aggravent le risque de départ de feu selon l'Institut. Et puis il y aura aura du bleu sur les pelouses brésiliennes au Mondial de foot féminin en 2027. Les Françaises qualifiées après avoir battu l'Irlande 1-0 hier soir. Les garçons arrivent, eux, ce soir, heure française, dans leur camp de base de Boston, aux États-Unis.
1: Dans l'info d'ici à 8h32, une entreprise française sillonne le Nord pour aider les seniors avec le numérique. Les plus de 60 ans sont les moins à l'aise avec les smartphones, les ordinateurs, les applications et sites internet de l'État comme Amélie, l'assurance maladie. SOS Tech, c'est le nom de la start-up qui aide à se servir de tout ça. Elle vient de passer par la mairie de Tourcoing. Reportage Rachel Escolano.
9: Ils sont un peu plus d'une vingtaine à s'installer dans la salle des fêtes de la mairie. Au programme, 3 ateliers pour savoir utiliser son ordinateur, son smartphone et faire ses démarches en ligne. Bernadette a 80 ans, elle est venue avec un but précis, retrouver un message perdu sur son ordinateur.
10: J'ai reçu un mail parce que ce soir, je vais à la présentation de la saison d'ateliers lyriques de Tourcoing. Et j'ai donc téléphoné, la dame m'a dit « je vous envoie votre billet par mail ». Bon. Et puis je l'ai pas. Il faut regarder dans les spams, j'ai regardé dans les spams, j'ai retrouvé.
9: De son côté, Marie, 68 ans, pensait à peu près maîtriser son smartphone, mais aujourd'hui, elle a découvert de nouvelles fonctionnalités.
11: Il y a plein de petits détails, des choses qu'on n'utilise jamais.
12: Comme quoi ?
11: L'assistance vocale, par exemple, avec cette fonction, enfin cette touche-là, quand on l'appuie longtemps, finalement, ça ouvre l'assistant Google, c'est ça ? Ça nous parle et ça donne des réponses. Ça, je ne connaissais pas du tout. On apprend toujours.
9: Mais sur les trois ateliers, c'est celui sur les démarches en ligne qui a eu le plus de succès, ce qui n'étonne pas Arthur Pinault, fondateur de SOS Tech.
13: L'administratif, c'est quand même souvent un problème parce que c'est un peu l'élément bloquant qui leur donne envie de se former. Autant les autres sujets un peu de commodité, les applications de mobilité, les applications de communication, ils peuvent, entre guillemets, s'en passer. L'administratif, ils n'ont pas le choix, donc c'est un peu souvent ça qu'ils ont envie de maîtriser en premier.
9: Donc, on s'entraîne. Premier exercice pratique, remplir un formulaire avec ses informations personnelles.
14: Là, par exemple, date, je dois remplir ma date de naissance. Okay, c'est un problème que je rencontre souvent.
9: Et Dominique, retraité, a un besoin urgent du formateur.
14: Monsieur. Alors, je dois retourner jusqu'en 1951.
15: En fait, en cliquant sur la zone du haut, vous voyez qu'il y a un petit menu roulant et ensuite définir. Voilà.
9: Mais se familiariser avec le numérique, ce n'est pas seulement apprendre à remplir un formulaire, c'est aussi découvrir de nouvelles technologies comme le casque de réalité virtuelle. Et Michel, qui l'a testé, a pu profiter des chutes d'eau du Venezuela en 3D.
16: Bah, j'ai envie de plonger, je vois toute la végétation. Et on voit tout en bas, sur le côté, de l'autre côté, en haut. Ça me donne envie d'y aller. Hein.
9: Après cette pause bien méritée, les ateliers ont repris sur un sujet plus sérieux, la cybersécurité.
1: Après Tourcoing et Dunkerque, SOS Tech sera toute la journée à la mairie de Cambrai aujourd'hui.
0: Merci, 8h34, on se retrouve dans 3 minutes, 3-4 minutes maintenant avec l'info bonus.
1: Pour parler du combat des AESH pour obtenir leur statut de fonctionnaire, ces accompagnants d'élèves en situation de handicap, ils ont manifesté hier pour réclamer des hausses de salaire et ce statut, ce qui leur permettrait de se professionnaliser. Ils sont 11 000 dans leur Pas-de-Calais, on se plonge un peu dans leur quotidien dans quelques minutes.
0: Absolument, 8h34, météo fraîche aujourd'hui, 8 à 10 degrés pour les températures ce matin, c'est pas chaud, d'accord. Cet après-midi, entre 17 et 20 degrés, c'est pas chaud non plus. Ça devrait grimper en fin de semaine avant cela. Cette journée de mercredi, marquée par quelques belles éclaircies, c'est vrai, mais aussi quelques pluies à signaler sur la région ce matin. Des nuages qui devraient se morceler en cours d'après-midi pour un retour des éclaircies en fin de journée. Les températures maximales, je vous le disais, entre 17 et 20 degrés. 8h35. Nous partons sur la route. Alors, une route chargée ce matin. Tout cela dû aux perturbations sur les lignes TER et TGV de la SNCF. Un TER sur 5, hein, vous confirmez, hein, annoncé Thomas Schoner.
5: Oui, ce sont ça les chiffres.
0: Voilà, un TER sur 5, des TGV là aussi. C'est perturbé sur la ligne TGV, vous prenez la voiture. Donc forcément, on enregistre des ralentissements. Mais pas de très grosses difficultés, c'est déjà ça de prix. 8h35, l'infotrafic, on vous emmène au travail, au boulot ce matin.
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0: Et pour vous emmener au boulot, on vous a sorti un petit France Gall.

0: France Gall est là, 8h38, vous êtes sur Ici Nord, bonjour et bienvenue.
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0: En parlant de bêtises, voici Mickaël Pachenta, ça va vous faire la journée. Bonjour Mickaël.
4: Bonjour Pascal, aujourd'hui c'est mercredi, c'est le jour des enfants et c'est le jour des parents taxi. Les parents qui doivent les conduire au foot, au parc, au sport, au judo, dans une colonie. Bon alors, vous savez quoi les parents? Déposez vos enfants chez mamie aujourd'hui et prenez votre journée. Parce qu'aujourd'hui c'est la journée mondiale du tricot, la journée mondiale du bien-être et la journée mondiale de la poupée. Bon, pour ce qui est du tricot, ça concerne mamie. Pour ce qui est de la poupée, ça concerne les enfants. Et pour ce qui est du bien-être, ça nous concerne tous, hein. Nous, le bien-être dans le Nord, on l'a inventé avant tout le monde. Ça s'appelle une bonne carbonade, une bonne bière fraîche et un coup de soleil volé entre deux nuages. Voilà notre spa à nous. Aujourd'hui, on fête les Landry, c'est le prénom à l'honneur, et on fête l'anniversaire de Chantal Goya, la marraine musicale de millions d'enfants français. Elle a 84 ans, dont 60 ans consacrés à chanter une chanson sur un lapin armé d'un fusil de chasse qui tire sur un chasseur. En fait, elle a réinventé le concept du lapin au pruneau.
5: N'insiste pas quand je balance.
4: Bon anniversaire à Camille Lelouch, 40 ans. Bah bravo, humoriste, chanteuse, actrice, la totale. Une énergie folle, une autodérision en béton. Et quelques mouchoirs aussi pour ses chansons, parce que c'est un petit peu triste. Mais c'est vrai qu'elle est capable de passer du rire aux larmes en 3 secondes. Le 10 juin 2007 était un jour magique pour des milliers d'enfants, car le train d'Harry Potter faisait escale à l'île Flandre, avec à l'intérieur plein de découvertes à faire sur les secrets de tournage du film et pas mal d'objets à voir.
6: Attention, attention, quai 9¾, le fou de l'art express est arrivé. Si tout cela ne vous parle pas, c'est que vous n'êtes pas un fan d'Harry Potter et aujourd'hui, vous étiez bien seul. Fan jusqu'au bout de la baguette, prêt à attendre une heure pour pouvoir enfin déambuler dans le chemin de traverse, s'émerveiller devant les costumes du film et prendre un cours de potion.
7: C'est la chouette d'Harry Potter, Edwige.
6: La vraie?
7: Oui, la vraie.
6: Et elle a beaucoup de fans?
7: Oh oui, beaucoup.
6: Edwige n'est pas seule, toute la ménagerie du film l'accompagne. Destination Poudlard.
4: Et ben ça, c'était chouette. Si vous cherchez une activité pour aujourd'hui, pourquoi ne pas consacrer cette journée aux souvenirs? En visitant la carrière Wellington à Arras, à 20 mètres sous terre, les souterrains creusés par les Néo-Zélandais en 1917. Une plongée bouleversante dans la mémoire de la Grande Guerre, à vivre au moins une fois dans sa vie. Et voilà pour ce mercredi, bonne fête aux Landry, ressortez les aiguilles à tricoter, prenez soin de vous façon carbonate bière et passez le cap de la semaine en beauté. Tout le mal que je vous souhaite, hein. Et on met ça demain matin.
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0: 8h42, c'est l'info bonus. Chaque matin avec Thomas Schoener. Ce matin, nous revenons sur la manifestation des AESH hier à Lille.
13: Un rassemblement devant le rectorat, mais aussi à Paris et ailleurs en France, puisqu'il s'agissait d'un appel à la grève nationale, des manifestations pour que les AESH aient le statut de fonctionnaire. C'est en négociation actuellement avec le ministère de l'Éducation nationale.
0: Et pourquoi les AESH réclament-elles aujourd'hui ce statut?
13: Parce que c'est un métier très précaire. Les assistants d'élèves en situation de handicap, statut créé en 2014, aujourd'hui ce sont 140 000 personnels partout en France. 11 000 dans l'Académie Lille, qui couvre nos deux départements. Ce sont majoritairement des femmes et leur salaire moyen est aujourd'hui de 1030 euros net par mois. Pourquoi? Parce que c'est la grille de rémunération qui est faite comme ça, mais aussi parce que les AESH, dont les contrats sont calqués sur le temps de présence à l'école des élèves, sont très souvent à temps partiel puisqu'elles suivent des élèves de primaire. Résultat, les AESH ont souvent à côté un autre emploi. Elles sont obligées de cumuler les métiers. 31% ont même quitté la profession entre 2020 et 2024. Alors, avoir le statut de fonctionnaire permettrait-il d'améliorer les choses? Pour les organisations syndicales, oui, parce qu'elles seraient rémunérées sur la base d'un temps plein. Parce que cela leur offrirait également des perspectives d'évolution, des perspectives de carrière au sein de l'éducation nationale, et parce que ce statut viendrait aussi reconnaître d'une certaine manière leur implication et leur savoir-faire auprès d'élèves qui peuvent avoir des handicaps très lourds.
0: Alors, qu'en dit le ministère de l'Éducation nationale?
13: Des discussions sont en cours. Le ministère, en soi, n'est pas contre la fonctionnarisation, comme on dit, mais pas pour tout le monde. Entre 10 et 20% des AESH pourraient être titularisés. C'est la fourchette que donne le ministère. C'est ce qui a été proposé en l'occurrence. Alors, pourquoi pas 100%? Parce que déjà, ça coûterait 4 milliards d'euros. Et puis, le gouvernement considère que titulariser tous les AESH reviendrait à considérer que leur temps de présence auprès des élèves serait équivalent à celui des enseignants. Alors, 10 à 20% des AESH qui pourraient devenir fonctionnaires, on ne sait pas sur quels critères véritablement. Les organisations syndicales s'interrogent et ne veulent pas aussi que l'on crée deux sortes d'accompagnants, ceux qui seraient titulaires et ceux qui ne le seraient pas. Une nouvelle réunion sur ce sujet est prévue la semaine prochaine. Voilà pourquoi il y avait une grève hier.
0: Merci pour cet éclairage, Thomas Schoener sur Ici Nord. Dans 4 minutes, un spectacle à voir le 4 octobre prochain. C'est un dimanche, vous prenez date. Mesdames, en vrai, de quoi s'agit-il? On accueille des dames dans 4 minutes sur Ici Nord.

0: rien.
1: C'est annoncé hier. Zazie sera en concert le 8 octobre prochain à Longnes, juste à côté de Saint-Omer, au Sénéo. Rendez-vous donc pour un grand moment. Ça sera le 8 octobre prochain. On part sur la route, 8h48. Des perturbations ce matin sur les routes. On a beaucoup de trafic, un peu plus que d'habitude pour un mercredi. Pourquoi grève à la SNCF avec un TER sur 5 annoncé seulement en circulation ce matin. Avant de vous diriger dans les gares, vous vous renseignez sur les sites internet. Et donc, trafic surchargé. On parle pas de gros bouchons, on parle de gros ralentissements sur la 25. Vous mettez plus de 30 minutes de temps de parcours en plus entre Dunkerque et Lille. On a le même phénomène sur la A entre Paris et Lille depuis Dourges jusqu'à l'entrée de Lille. Et la 23 complètement saturée en ce moment. Le temps pleuve en PVL jusqu'à l'entrée d'île. A noter également que le boulevard périphérique est de l'île nationale 356, là aussi c'est très difficile, dans le sens Lille vers Marc-en-Barœul, avec 4 km de retenue.
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1: Nouvelle invitée d'Ici Matin, Mesdames Médias. C'est un média digital créé par Maïtena Biraben et Alexandra Kruk pour donner la parole aux femmes de plus de 45 ans. Ça cartonne, il n'y a pas d'autre mot. On parle de carrière, de santé, de désir. Oui, de désir. D'argent et d'engagement avec un média qui aborde tous les sujets sans tabou et avec un objectif simple, montrer que la vie ne s'arrête pas à 45 ans et même au-delà. Et bonne idée, eh bien cette émission sur le digital s'exporte en vrai sur scène. Ça sera le dimanche 4 octobre, Mesdames en vrai au théâtre Sébastopol de Lille. Et pour nous en parler, mais quel bonheur de vous recevoir en direct. Bonjour Sonia Dubois.
3: Mais bonjour chers camarades.
1: Je me souviens de vous à la télévision. Vous êtes dans Mesdames en vrai et vous êtes accompagnée ce matin par Alexandra Kruk. Bonjour Alexandra.
4: Bonjour.
1: Grande carrière dans les médias.
4: Très grande.
1: Voilà.
4: Très grande.
1: Productrice du Morning Live par exemple.
4: Oui, du Morning Live, du Maillon faible, de Qui veut gagner des millions. Lyon, directrice des divertissements de TF1, puis Mesdames Productions, puis Mesdames Médias, voilà. Une carrière résumée en quelques mots.
1: Quelques secondes.
4: Quelques secondes. 30 ans de carrière.
1: 30 ans de carrière, quasiment autant si je puis dire pour Sonia, si je peux me permettre.
3: Oh oui.
1: Mais Sonia, pourquoi vouloir se raconter après 45 ans ?
3: Eh bien parce que finalement, d'abord c'est passé comme une flèche,
1: oui.
3: Et puis les problèmes n'ont jamais changé. Vous naissez avec un ADN qui vous porte toute votre vie, donc un jour, comme vous l'avez digéré, vous pouvez en parler à tout le monde. Et je suis certaine que ce qui nous constitue, toutes les 8 comédiennes et journalistes qui vont être sur scène, nous pouvons enfin en parler à tout le monde parce qu'on a tenté ou même résolu nos problèmes.
1: Alors vous avez raison de parler de vos collègues,
3: ben, dis donc.
1: Maïtena Biraben sur scène, Elsa Wolinski, Ariane Massenet, vous Sonia, Nathalie Giraud-Desforges, Caroline Coldefi, absolument. Mais vous aussi, c'était une envie de parler de ce qui se passe à votre âge. Après 45 ans, qu'est-ce qui se passe ?

0: Bah, en fait, c'est plutôt qu'il se passe pas grand chose, en fait. En fait, il se passe plein de choses, mais c'est pas raconté. La société nous raconte comme, à partir de 45-50 ans, nous les femmes, on est racontées comme des femmes qu'on abandonne. Nos maris nous quittent, nos enfants nous quittent, et c'est comme si nous attendions, nous traversions la maladie puis la mort. On ne se retrouve pas dans ces récits-là. Entre 45 et 65 ans, on est, on a encore 20 ans à travailler. On est en pleine puissance, on est en pleine forme, pleine santé, on est au top de notre pouvoir d'achat, Céline, c'est qu'il dit, et on a du temps retrouvé pour nous, puisque nos enfants sont grands. Et par ailleurs, il y a un truc qui se passe pour vous aussi, sans doute, messieurs, c'est que l'horloge interne, elle travaille dans l'autre sens. Et donc, on se rend compte que s'il y a des choses qu'on n'a pas fait avant, c'est maintenant qu'il faut les faire. Et donc, avec Maïtena, par exemple, Maïtena Birabin, mon associée, on a monté une boîte autour de 50 ans, on a lancé un média digital sur Facebook, TikTok, Instagram, à l'âge de 52-54 ans, et on va se produire en vrai partout en France, y compris à Lille.
1: Et quand je dis que ça cartonne ouais. réellement. Sonia, exporter un média digital, une émission, une conversation sur scène. Qu'est-ce qu'on va retrouver sur scène le 4 octobre au Théâtre Sébastopol de Lille?
2: On va à la fois tout retrouver de ce qui me constitue et en même temps, ça va être mis en scène. Donc c'est ça passe par le tamis de la mise en scène et presque de l'exercice, enfin pas presque, de l'exercice de théâtre. Donc ça médiatise la chose et c'est ça permet de la rendre universellement compréhensible. Vous voyez, donc les femmes vont pouvoir adhérer à tout ce que nous disons et on a un très très bon metteur en scène.
1: Est-ce que vous abordez les sujets coquins?
2: Ah bah, évidemment.
1: Ah bah je sais
0: c'est
1: pas,
0: quoi les sujets coquins, c'est quoi la sexualité.
1: Mais par exemple, j'ai vu l'histoire de voilà, j'ai regardé quelques vidéos ce matin pour préparer cette interview.
0: Ah, vous regardez quoi?
1: Vous savez le presse citron.
0: Mais oui, j'en étais sûre. On peut parler du poivrier aussi.
1: Ah, j'ai pas vu le poivrier.
0: Non, mais comment faire une comment exceller dans la fellation? Bah oui. Voilà, c'est des sujets qu'on aborde avec simplicité. Mm-hmm. Avec Nathalie Giraud-Desforges. Nathalie Giraud-Desforges, elle sera sur le plateau sur Mesdames en vrai et elle va nous parler de comment elle en est arrivée à aborder de façon très transparente la sexualité.
1: D'accord.
0: Voilà. Et elle va partager ça, mais on va aussi parler de désir, on va aussi parler... Moi, je vais parler de mes premières fois. On a l'impression qu'après
1: les
0: 50
1: premières
0: ans...
1: Premières fois dans quoi?
0: Ah bah dans tout... Alors, pas que dans la sexualité. Ah. Et d'ailleurs, pas du tout dans la sexualité.
1: D'accord. Dans le boulot.
0: Dans le boulot. Aussi, petit secret que je vais révéler, enfin que j'ai déjà un peu révélé. Moi, à 50 ans, le jour de mes 50 ans, j'ai refait faire mes dents. Vous savez, j'ai aligné mes dents. Mes dents étaient travers et elles ont été alignées. Et depuis, j'ai 54 ans, depuis, j'ai retrouvé une confiance en moi. Je souris à la vie. Et ce petit détail-là a tout changé pour moi. Alors, tout ça pour dire que les premières fois, c'est à tout âge. Et quand on pense qu'elles sont terminées, eh bien non, des premières fois, il suffit d'en avoir envie. Et on les invente tous les jours, nos premières fois, y compris après 50 ans.
1: Bon, Sonia, est-ce que ce spectacle est interdit aux messieurs?
2: Ah non, on n'est pas froufrou. On n'est pas froufrou.
1: Voilà,
2: quoique, si en fait. Parce que c'est les mêmes, mais...
1: Mais plus vieux.
0: 30 ans plus tard.
1: Mais comme moi,
2: on les reprend 30 ans plus tard.
1: Et on peut rentrer ou pas alors?
2: Mais oui, rentrer, c'est-à-dire que nous ne détestons pas les hommes, puisque si nous les détestions, on serait des vieux débris. Et comme on est toujours des femmes désirables, magnifiques.
0: Non, mais figurez-vous que pour la fête des mères, des hommes ont offert une place à mesdames en vrai, enfin deux places, pour eux et pour leurs femmes. Et bien sûr qu'ils sont les bienvenus s'ils ont envie de mieux nous connaître. S'ils ont envie de comprendre ce par quoi nous passons quand nous traversons la ménopause, eh bien, ils sont les bienvenus. Ils vont s'amuser.
1: C'est vrai que c'est parfois un peu nébuleux, hein,
0: par
1: expérience.
0: Ah bah oui, on vous comprend, ça allait pour nous aussi,
1: Je vais prendre deux places, alors, le 4
0: octobre. Ah, mais venez, avec plaisir.
1: Qu'est-ce qui vous reste à dire sur les dames en vrai? Voilà, on aborde tous les sujets, qu'est-ce que vous voulez encore dire, aller plus loin? Quel sujet?
0: Il y a plein de sujets. Par exemple, nous, on a beaucoup parlé de sexualité, parce que c'est vrai que la sexualité, c'est pas quelque chose qu'on a appris il y a 50 ans, donc on a appris sur le temps, on va dire. Mais l'émancipation financière, par exemple, c'est très important. On a lire une fiche de paye, faire du placement en bourse, pourquoi pas, investir en immobilier, préparer sa retraite. Mmh. C'est hyper important de parler de finances aux femmes. Il y a plein de sujets encore à explorer. On n'est qu'au début de ces territoires. Et on est 1,3 million. Il y a plus de 9 millions de femmes qui ont plus de 45 ans, qui ont entre 45 et 65 ans. Une femme sur deux en France a plus de 50 ans. L'audience est immense.
1: Merci Alexandra Krug, vous serez sur scène le 4 octobre prochain accompagné de Sonia Dubois.
2: Oui,
1: c'est un plaisir de vous recevoir ce matin. Et je dirais même une cure de jouvence.
2: Oh.
1: Merci beaucoup.
0: Ça c'est l'effet mesdames.
1: C'est oui. Ça, rendez-vous le 4 octobre au Théâtre Sébastopol à Lille. rester dans le thème, on va prendre notre pied ce matin avec le docteur Kierzek. C'est la journée internationale des pieds, docteur.
3: Bonjour à toutes et à tous. Deux petites choses qu'on oublie tout le temps, les deux petites choses qui nous portent tous les jours. On les oublie jusqu'à ce que ces deux pieds nous fassent mal. Évidemment, vous l'avez compris, la journée internationale des pieds, oui, ça existe vraiment cette journée internationale. C'est l'occasion d'en parler parce qu'en été, entre les sandales, la chaleur, la piscine, la plage, ils sont vraiment en première ligne. Reconnaissons-le, on traite nos pieds comme des malpropres quand même. On les fourre dans des chaussures serrées toute la journée, on les oublie et dès qu'il nous fait mal, on s'étonne. Maintenant, il n'y a rien d'étonnant. Chaque pied contient 26 os, 33 articulations, une centaine de muscles, des ligaments, des tendons. C'est une merveille d'ingénierie. Mais en été, ils vont subir des agressions supplémentaires. La transpiration qui macère, le frottement des sandales neuves, le sable brûlant, le béton brûlant. Et puis évidemment, les fameuses piscines pieds nus où on attrape des verrues ou des mycoses. Et des symptômes à pas ignorer. Quand ça démange entre les orteils, c'est le premier signe peut-être d'un champignon, ce qu'on appelle le pied d'athlète. Des rougeurs, des plaques, ça c'est les mycoses aussi, des petites ampoules remplies de liquide, frottement égale future plaie, ou une douleur sous le talon encore le matin au réveil, c'est peut-être une fascite plantaire ou une épine calcanéenne, et puis un épaississement jaunâtre de l'ongle, là aussi c'est une mycose et c'est très fréquent en été.
1: Et qu'est-ce qu'il faut faire exactement ?
3: Conseil numéro 1, lavez-vous les pieds tous les jours. Ça paraît une évidence, mais c'est pas une évidence pour tout le monde. Donc de l'eau tiède, du savon doux, pas trop agressif. Et surtout, on sèche soigneusement entre les orteils. Parce que l'humidité, c'est le paradis des champignons. On utilise une serviette dédiée ou un sèche-cheveux en mode froid. Si vous êtes pressé, conseil numéro 2, on change de chaussettes et de chaussures. L'été, on alterne des sandales, des baskets en toile respirant, des tongs, ce que vous voulez. Mais surtout, on évite les chaussures fermées en plastique ou synthétique, sauf pour aller dans l'eau. Et on change de chaussettes tous les jours, s'il vous plaît. Conseil numéro 3, on ne marche jamais pieds nus dans les lieux publics humides. Piscine, vestiaire, sauna, hôtel, où vous voulez. En fait, ça grouille de champignons et de virus. Donc les petites sandales là de piscine, ça c'est pas mal, ou les claquettes. Et conseil numéro 4, on hydrate ses pieds. On pense à son visage, on pense rarement aux pieds. Et bien après la douche, c'est plutôt pas mal. Allez, je vous ajoute deux petites précautions. On se méfie du sable brûlant parce que ça provoque vraiment de vraies brûlures. Et puis à la piscine, rincez-vous les pieds à l'eau claire pour enlever le chlore. Puis séchez bien, le chlore à sèche la peau et va favoriser les fissures. Vos pieds vous portent toute la journée, le minimum est d'en prendre soin. D'ici là, portez-vous bien.
1: Merci docteur Kierzek. À demain, dès 6h30.
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1: Oh bah la bonne humeur, elle se poursuit entre 9h et 11h dans Bienvenue chez vous et le dossier du jour. Bonjour Clarence Fabry.
8: Bonjour Pascal Toth.
1: Vous nous emmenez à Oisem, un quartier de Lille.
8: Ah, on adore. Vous connaissez Oisembouche? C'est la 4e édition. Je sais qu'à prononcer comme ça, c'est un petit peu bizarre et pourtant ça recèle plein de belles choses puisque le but est simple. Ouais. Événement qui a lieu demain soir, ouais. D'accord, c'est une nocturne gourmande. Oui. Le but c'est faire la fête, c'est partager un bon petit repas et tout ça à moindre coût, entre 3 et 6 euros.
1: C'est parfait, ça me va.
8: C'est bon, bon demain budget, soir. Demain soir, vous allez découvrir la bonne bouffe de Oisem comme on les aime, avec des commerçants qui sont là. Il y a par exemple tous ceux des Halles de Oisem qui vont se mobiliser pour réaliser de très jolis petits plats. Emmanuel Bordeaux est en déambulation ce matin.
1: Évidemment, il est dans le coup.
8: Encore des conditions de travail très compliquées. Et puis on va vous en parler avec le responsable comme de l'événement.
1: Merci beaucoup, je vous retrouve lundi.
8: C'est vrai ?
1: Ouais, demain c'est Mickaël Pachel, après-demain c'est Emmanuel Dubois. Samedi, dimanche, je dors.
8: Revenez vite. Ouais. Merci Pascal.
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8: Allez, il est 9h, les informations Thomas Schoener, bonjour.
9: Bonjour Clarence.
8: Les premiers coups de pioche dans le Nord-Pas-de-Calais pour le canal Seine-Nord.
9: Un projet dont la déclaration d'utilité publique remonte quand même à 2008. Un canal à grand gabarit reliant l'Oise à l'Escaut. Une connexion entre le bassin de la Seine et le nord de l'Europe permettant le transport de marchandises par voie fluviale. Le chantier avait bien débuté ces dernières années dans l'Oise, dans la Somme. Mais il a désormais franchi la frontière du Nord-Pas-de-Calais avec à Oisy-le-Verger hier le lancement des travaux préparatoires pour la construction d'une écluse. Didier Léandry est président des entreprises fluviales de France, secteur qui attend avec impatience l'entrée en service du canal.
10: Les opérateurs étaient concentrés sur des bassins fermés, sur des petits marchés. Demain, avec le canal, leur terrain de jeu, ce sera l'Europe. davantage de clients. Des bateaux de 4400 tonnes, de 185 mètres de long. C'est la possibilité de transporter beaucoup de marchandises en même temps, dans des conditions de respect de l'environnement inégalables. Si on compare le transport fluvial au transport routier, on consomme 4 fois moins d'énergie, c'est 5 fois moins d'émissions polluantes à la tonne transportée. Le fluvial, c'est de nouveau une idée neuve.
11: Mais dans une société où on veut tout tout de suite, est-ce que avec le transport fluvial, on est servi rapidement ?
10: Dans un monde où les infrastructures routières sont saturées, où vous avez des risques d'accidents décuplés, ce qui compte, c'est pas nécessairement d'aller vite, c'est d'arriver à l'heure. Et à ce jeu-là, le transport fluvial est le plus fort.
9: Didier Léandri au micro de Vanessa Lamar. Le transport fluvial, c'est moderne, nous a aussi dit ce matin le président du directoire de la société du Canal Seine Nord Europe, qui était l'invité d'ICI Nord. Il nous a également confirmé le calendrier. Le canal sera mis en eau en 2032. Les premières péniches sont attendues ensuite pour 2033. Le maire de Lens, Sylvain Robert, s'étonne dans un courrier au rectorat de ne pas avoir été prévenu d'une enquête concernant un ancien enseignant de la ville. Cet homme a été interpellé avec 9 autres ailleurs en France, dans le cadre d'investigations ouvertes à Aix-en-Provence pour détention, diffusion et consultation d'images pédopornographiques, ainsi que pour non-dénonciation d'atteinte sexuelle. Il n'est plus en poste à Lens depuis le mois de novembre, mais dans le cadre des investigations, un courrier, comme l'a révélé La Voix du Nord, a été envoyé à plusieurs familles ces derniers jours pour leur demander s'ils avaient été témoins ou victimes de quelque chose, alors que la procédure n'était pas remontée jusqu'à la mairie. Le rectorat précise qu'un accompagnement est prévu dans les écoles concernées, ainsi qu'à tant d'informations pour les parents d'élèves. Le parquet de Nanterre annonce de son côté que Patrick Bruel va être présenté ce matin à 3 juges d'instruction en vue d'une mise en examen. Le chanteur, depuis 48 heures maintenant, est entendu en garde à vue pour des soupçons de viol, de tentative de viol, d'agression sexuelle et d'harcèlement sexuel. Le parquet précise qu'il a demandé qu'il soit placé en détention provisoire. La région, l'État, le département et la ville de Calais commandent un nouvel audit pour établir avec précision la situation financière du Chanel Seine Nationale. Il y a quelques jours, les salariés s'inquiétaient d'une possible fermeture temporaire des lieux pour faire des économies. Ce nouvel audit commandé par les collectivités qui financent le Chanel débutera la semaine prochaine et durera jusqu'à la fin du mois. Parce que les bons gestes et les bons comportements en matière d'environnement peuvent s'apprendre dès l'école primaire dans les Flandres. Plus de 2500 élèves ont suivi toute l'année des ateliers dans leur classe avec des conseils adaptés bien évidemment à leur jeune âge. On coupe l'eau quand on se brosse les dents, on privilégie les fruits et les légumes de saison. Pour ces ateliers, plusieurs écoles ont été primées, comme l'école Saint-Louis Sacré-Cœur de Nieppe, où s'est rendue Margot Munoz. La classe de moyen-grand a été récompensée pour un jeu de société sur les fruits et légumes de saison qu'ils ont imaginé de A à Z.
12: Sur le plateau, un grand des bleus, Ambre, 5 ans, l'attrape, le fait rouler. Sa maîtresse Juliette explique les règles.
13: Au fur et à mesure du lancer de dés, soit on avance le train des fruits exotiques, soit on pioche un fruit français par saison.
12: La petite fille prend le sticker fraise dessiné par un de ses camarades et le pose dans la bonne case, la saison été. La classe de moyen grand a travaillé pendant un an pour créer ce jeu.
13: Donc on a d'abord appris à parler des saisons parce que c'est quelque chose de compliqué chez les enfants, les saisons. On a lu beaucoup de livres, on a regardé des documentaires vidéo pour essayer d'apprendre des choses sur les fruits. Et puis
14: on a refait un devoir.
13: Oui.
14: Il y avait des fruits en bas.
13: Le nom des fruits en bas.
14: Et on a dû les dessiner.
13: Voilà.
12: Grâce au plateau, les écoliers apprennent de manière ludique à manger équilibré et sans polluer. Un éco-geste, mais ils en ont appris d'autres. Leur maîtresse remarque des comportements différents dans la cour.
13: Quand on sort dans la récréation et qu'il y a des déchets, on les ramasse. Quand on sort dans la récréation et qu'il y a des insectes, la durée de vie d'un insecte dans une cour de récré est de 10 minutes. Mais là, elle est un petit peu plus longue du coup. Parce que les enfants sont tous autour, même les vers de terre. Enfin voilà, on a appris ça. Je pense que ça a changé les choses. Petit à petit, quoi.
12: Grâce à leur jeu, les enfants sont repartis avec un diplôme d'élève éco-responsable.
9: Un reportage à Nieppe de Margot Munoz. Contre qui Dunkerque et Boulogne vont-ils jouer leur premier match de la saison ? À quelle date se joueront les deux derbies entre Lens et Lille ? Réponse aujourd'hui, puisque la Ligue de football professionnel dévoilera dans l'après-midi les calendriers de la Ligue 1 et de la Ligue 2 pour la saison 2026-2027, donc la prochaine saison calendrier, que vous pourrez découvrir sur ici.fr.
8: Vous me rassurez, Thomas Schoner. Merci beaucoup.
9: Non mais... Rassuré de quoi ? Je vous ai même pas donné les dates.
8: Je sais pas, mais j'ai eu peur.
9: Mais peur de quoi ?
8: Je sais pas, j'étais inquiet. J'ai cru qu'on allait jamais connaître ces dates, mais on va voir le calendrier sur ici.fr.
9: C'est ça, quoi. J'ai posé la question. Oui,
8: vous êtes un guide pour nous, Thomas Schoner. Bon, on regarde un petit peu la météo.
9: Ouais.
8: Ça pleut, hein. Ça pleut un petit peu ce matin. Vous le savez, on vous en avait parlé, un temps un petit peu instable qui continue en cette journée qui s'annonce globalement agréable pour cet après-midi. Voilà ce que nous dit Météo France. périodes ensoleillées attendues notamment, et des températures entre 16 et 18 degrés. Encore un peu frisqué avant de retrouver de très jolies températures ce week-end avec un très joli soleil, comme on vous l'annonce depuis le début de la semaine. Thomas.

0: Rendez-vous demain matin.
1: Oui, je serai
0: s'il
1: là.
0: S'il vous plaît, dès 9h, merci beaucoup. Dès 6h, parce que sinon ça reste.
1: Ah, si, je peux venir à 9h si vous voulez. Hein.
0: Ce serait dommage. Je pense qu'on raterait beaucoup de choses. À demain 6h. Merci beaucoup, Thomas. Et puis on file sur les routes de la région avec Mickaël. Bonjour, Mickaël.
2: Bonjour, Clarence. Bonjour à tous.
0: Qui dit pluie dit généralement accident, mais j'ai l'impression que ce n'est pas le cas ce matin.
2: Si j'ai un petit accident, vous signalez quand même. Oui, à vous signaler, Clarence. On est sur la rocade nord-ouest, RD 652. On est dans le sens anglo vers Ouascal. On est à hauteur de la commune de Marc-en-Barœul. On a un accident impliquant un véhicule et une moto. On a une voie neutralisée. On voit que vous êtes dans les difficultés maintenant depuis le secteur de Lambersin, ce qui fait à peu près 4-5 km de bouchon. Donc soyez prudents sur le secteur. Ensuite, j'ai un poids lourd en panne. On est sur la RN 356, voie rapide urbaine. On est dans le sens Lille-Roubaix, on est à hauteur de Ouascal, on a la voie de droite qui est neutralisée et on a à peu près 3-4 km de retenue également, hein, puisque vous êtes dans les difficultés depuis le secteur de Lille-Centre. Et puis sur le reste du réseau, encore quelques ralentissements. On voit que sur l'autoroute A22 en direction de Lille, c'est encore bien chargé entre Neuville-en-Ferrain et Bondu. L'autoroute A25, encore quelques ralentissements secteur d'Anglo et puis Entier-en-Web. Et puis l'autoroute A1 également, encore quelques ralentissements en direction Lille, secteur de Carvin-Libercourt. Pour terminer, l'autoroute A23, en arrivant sur l'Équin, là également, vous êtes dans les ralentissements.
0: Merci pour ce point complet, Mickaël. À tout à l'heure.
2: À tout à l'heure, Clarence.
0: S'il y a quoi que ce soit sur les routes, hein, vous êtes en voiture, vous nous écoutez en ce mercredi matin. 03 20 55 89 89, on fait comme d'habitude la route ensemble.
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0: Vivre ou survivre ? Question philosophique. Le bac, c'est pas encore, ça commence demain. Allez, voici Daniel Balavoine sur Ici Nord.

0: survivre. Daniel Balavoine, il est 9h11.
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0: Allez, le dossier du jour parle ce matin d'ambiance de quartier. Ah, on adore ça, cette ambiance, grâce aux commerçants, aux restaurateurs, il faut le dire, qui redoublent d'imagination pour créer des événements afin de rassembler le plus grand nombre. Ce sera le cas demain soir. Oisem, quartier populaire et reconnu de Lille, a décidé pour sa 4e édition de mettre le cœur à la fête avec Oisem Bouche. Principe simple, une nocturne gourmande pour se régaler et faire la fête à tout petit prix. On en parle ce matin avec le président de l'association Oisem Bouche, c'est Gauthier Quéroz qui est à mes côtés. Bonjour Gauthier.
3: Bonjour Clarence.
0: Emmanuel Bordeaux, lui, est en début déambulation dans les halles de Oisem avec ses commerçants qui participent à l'événement. Salut Manu.
4: Exactement, et ça se réveille doucement. Enfin, ils sont réveillés depuis longtemps, les commerçants, mais il y a un petit peu de monde qui commence à arriver. On va se promener un petit peu avec ceux qui adhèrent à l'association et qui proposeront demain tout un tas de produits, de recettes excellentes que vous pouvez, vous l'avez dit Clarence, déguster à petit prix. On va encore se régaler ce matin.
0: Alors, est-ce que vous allez y participer à la maison? N'hésitez pas à nous appeler au 03 20 55 89 89. Avez-vous participé aux éditions auparavant? Est-ce que votre commerçant aussi proche de chez vous, je ne sais pas, même sur la côte, met les bouchées doubles pour animer votre quartier avec des idées originales? On en parle, 03 20 55 89 89. Il y a aussi le WhatsApp ici Nord avec le même numéro de téléphone, des vocaux que vous pouvez nous envoyer tout au long de cette émission. Vous avez la parole jusqu'à 10h et on fait de la radio ensemble. Gauthier, je me tourne vers vous. 4e édition, je le disais, ça montre que l'événement marche et on veut une chose, c'est qu'il revienne.
3: Oui, tout à fait. 4e édition, sachant qu'en plus l'année dernière, alors c'est vrai qu'on avait profité d'un temps particulièrement
0: idyllique,
3: propice. C'est vrai qu'on était l'année dernière, on était à 6000 personnes.
0: Ah, quand même.
3: Oui, alors j'avoue qu'on était un peu dépassé. Alors si vous avez des appels, il y aura certainement des gens un peu qui ont un peu moins bien vécu que les précédentes éditions, puisque oui, il y a eu pas mal de queues, de files d'attente l'année dernière. Donc c'est pour ça que cette année
0: victime de votre succès, quoi.
3: Un petit peu.
0: Bon, après ça arrive, ce sont des choses qui arrivent. J'imagine que on a recalibré un petit peu tout ça pour cette année, pour cette édition. On a prévu, même si le temps ne sera pas aussi propice que l'édition précédente, mais on croise quand même les doigts, que vous avez tout organisé pour moins de temps d'attente. C'était ça le problème notamment?
3: Oui, c'est ça. Alors c'est pour ça que cette année on a mis en place quelque chose de révolutionnaire, hein, une billetterie en ligne.
0: Waouh, wow, ouais,
3: extraordinaire.
0: C'est l'IA ou quoi là?
3: Pas encore. Mais oui, donc billetterie en ligne. Donc les préventes sont déjà accessibles depuis une semaine.
0: D'accord.
3: Déjà.
0: À combien les préventes, c'est-à-dire qu'on vient...
3: C'est le même tarif que le jour J. Mais en tout cas, on peut déjà acheter ses billets en ligne et les retirer le jour J aux caisses dédiées. Donc ça nous permet de faire l'équivalent de quasiment 5 caisses supplémentaires. Donc,
0: ça, c'est important.
3: Ça permettra de fluidifier
0: exactement, un petit peu le trafic. Parce que ces commerçants, je le disais, Oisem, c'est un quartier populaire. On n'a plus besoin de présenter le marché d'Oisem, tous les événements qui s'y passent, la fête de la soupe aussi. C'était aussi un quartier visé, vous, au départ, lorsque vous avez lancé Oisem Bouche. Il part de quel constat cet événement? Vous aviez décidé de rassembler les commerçants pour les faire découvrir au plus grand nombre?
3: Alors, je vais rendre à César ce qui est à César, puisque l'idée de Oisem Bouche, à l'origine, c'est François Évrard, donc boucher, rue Gambetta,
0: on connaît très bien,
3: et du Vieux-Lille. Et en fait, il voulait créer un événement pour mettre en avant, en effet, les commerçants, métiers de bouche, artisans du quartier, comme ce qui se faisait finalement à Toulouse, à l'Halle Victor Hugo, mais là, tous les mois. Et donc en fait là-bas, on peut manger comme ça. Alors là, je crois que c'est le mercredi, un mercredi par mois. Donc c'est un peu ce format-là, et donc c'est découvrir finalement ce que peuvent proposer les commerçants, les artisans. Donc c'était vraiment ça à l'origine. Mmh. Alors il avait eu l'idée avant la pandémie.
0: Ouais. Donc le Covid-19 qui est passé par là.
3: Voilà. Une petite pandémie mondiale, et donc il a, une fois la pandémie terminée, le redémarrage, il a eu cette idée-là, donc de réaliser son idée en 2023, donc pour la première édition.
0: Et ça a été un véritable carton, les gens étaient au rendez-vous forcément, parce que, je le disais, aujourd'hui, consommer à tout petit prix, ça devient rare, vu malheureusement l'inflation, vu aussi le prix des matières premières, il faut le dire. Je vous voyais un petit peu sourire, mais malheureusement, c'est un constat. On reçoit beaucoup de restaurateurs ici à la radio qui nous disent « Mais moi, je rêverais de faire un plat ou un menu du jour à 10 euros, mais malheureusement, je ne peux pas le faire. » Donc c'est aussi ça le défi de ces commerçants d'Oisem.
3: Alors oui, de toute façon, on a des échanges avec les commerçants, qui, ouais. Oui, c'est un effort aussi, aussi de leur côté pour proposer des plats. Donc les plats, c'est 6 euros. Alors il y a quelques exceptions à 9, puisque là, c'est pour certains, on peut pas faire moins.
0: Ouais.
3: Mais là, les trois quarts des plats, c'est vraiment 6 euros. Donc, il y a 3 euros les boissons. Alors, bien sûr, selon la contenance, forcément. Mais voilà, on est à 3, 6 euros. Donc, on est vraiment.
0: Petite, moyenne, grande bière, c'est en fonction de votre gourmandise. On en parle jusqu'à 10 heures, les amis. Si vous voulez réagir, d'ailleurs, est-ce que vous avez des commerçants, vous, dans votre quartier, qui animent comme ça votre quartier, qui décident aussi, avec de belles idées, de proposer plein de belles choses, de beaux événements, des belles animations. 03 20 55 89 89, on en parle jusqu'à 10 heures. Voici Manon Lisa en nouveauté. Ça s'appelle Le Petit Pêcheur.

0: Le petit pêcheur, c'est Manon Lisa qui vous accompagne sur Récinor. Découvrez son univers d'ailleurs ce soir dans Décibel. Elle sera l'invitée d'Émilie Mazoyer à partir de 20h.
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0: Il y a un poissonnier d'ailleurs dans les Halles de Wezem, mais pas que, il y a beaucoup de commerçants. Ça tombe bien puisqu'il est en déambulation là-bas, notre ami Emmanuel Bordeaux. Et il est aux côtés d'une figure, on peut le dire, je n'ai pas peur de l'annoncer, des Halles de Wezem. C'est Sébastien Debloch, il est boucher et ce sera votre guide ce matin, Manu.
2: Exactement, bonjour Sébastien.
3: Bonjour Emmanuel, bonjour à vous tous.
2: Et l'un des organisateurs aussi de ce rendez-vous, quatrième du nom, on l'a dit depuis tout à l'heure, Oise en Bouche. Alors ce qui est marrant, c'est que ça a été créé par un autre boucher qui est juste en face de chez vous. Et c'est ça qui est très intéressant aussi dans ce rendez-vous, c'est-à-dire que vous êtes quelque part, entre guillemets, concurrent, mais vous avez voulu mettre votre profession aussi en avant.
3: C'est tout à fait, c'était un peu l'idée de François Évrard, c'est de réunir toutes les forces du quartier pour faire vraiment un événement incontournable qui commence, comme vous le dites, avec sa quatrième édition, à prendre ses marques avec la population. Et au-delà de ça, c'est vrai que ça a permis à tous les commerçants rue Gambetta, la Halle de Wezem, le quartier, voire même un peu la périphérie, de s'intéresser à ce petit noyau de vie et de commerce dans l'excellence.
2: Est-ce que ces commerces, voilà, ils se portent bien aujourd'hui ? Ça, on sort un peu de l'événement.

0: avec des très grands professionnels de bouche. On l'a cité évidemment tout à l'heure, François Évrard. On va aller voir un de vos concurrents. Eux, ils sont en bio et on va voir ce qu'ils vont proposer. On va rentrer dans le vif du sujet dans quelques minutes, Sébastien, pour savoir qu'est-ce qu'on va manger demain soir.
1: Ah, oui,
0: c'est ça qui va intéresser tout le monde. Oui, mais il fallait poser quelques questions un peu plus générales au début, mon cher Clarence. C'était très important.
2: Merci, monsieur le professeur. Heureusement que vous êtes là, sinon je pourrais pas faire de la radio sans vous. Vous êtes un guide pour nous tous. Gauthier, justement, ces commerçants qui se réunissent, qui parlent, qui au départ sont concurrents sur le papier, mais qui ne le sont pas vraiment, franchement, pour le coup. C'est une grande et belle famille, quand même, non ?
3: Oui, bah ça crée une émulation, hein, comme le disait Sébastien. Le but, c'est s'unir. L'union fait la force dans ce contexte assez compliqué. En effet, depuis la pandémie, finalement, les commerçants, ont des vagues de crises successives, que ce soit la guerre en Ukraine, Moyen-Orient, etc. Donc, contexte, c'est difficile.
2: C'était un peu compliqué. C'est pour ça qu'on va retrouver de bien belles choses dans l'assiette. Manu a raison. Il faut que maintenant, parce que j'ai essayé de faire durer le suspense le plus longtemps possible pour garder nos auditeurs. Qu'est-ce qu'on va manger de bon ? Qu'est-ce qu'il va y avoir de bon au menu ?
3: Eh bien, il y a des burgers traditionnels du côté de chez François Évrard. Alors, je ne vais pas spoiler ce qui va se passer du côté de la ferme du Beau-Pays. Je leur laisserai présenter leur plat. Donc, on fait un petit tour du monde, finalement, de la gastronomie, puisqu'on a aussi bien des spécialités italiennes du côté de la Bottega. De Gilberto. Le Portugal, avec Dona Bica.
2: Ouais.
3: Donc pastéis de nata et beignets de morue. On a aussi, alors là, on part tout à fait de l'autre côté, puisque spécialité coréenne avec palais de Séoul, chinoise, etc. Avec les banh mi de Shitibao.
2: Il y en a pour tout le monde.
3: Il y en a pour tout le monde.
2: C'est ce que disait Sébastien à l'instant. C'est pour tous les palais aussi. Et j'imagine que ça a été un petit peu compliqué au départ de proposer aux commerçants de réduire leurs coûts comme ça. Parce que vous, vraiment, c'était votre ligne et on ne peut pas en bouger. C'est proposer à petit prix ces plats-là. Hein.
3: Oui, c'est ça. Alors, il faut dire qu'on est, aussi soutenu par la ville de Lille, la métropole européenne de Lille. Mmh. Et donc, forcément, dans la mesure où on a quelques subventions, fallait trouver un équilibre entre événement populaire et équilibre commercial. Donc c'est pour ça que c'est un impératif, clairement, aussi de ce point de vue-là.
2: Il y en a pour tous les goûts, pour tous les palais, encore une fois, Oise en bouche, c'est demain soir, on continue à en parler jusqu'à 10h, et n'hésitez pas, si vous avez vous aussi des commerçants proches de chez vous qui réalisent de belles animations, de beaux événements dans vos villes, dans vos villages, dans vos petites communes, on les met en avant ce matin, prenez le téléphone, appelez-nous 03 20 55 89 89, il y a aussi le WhatsApp Isinor avec le même numéro de téléphone.
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0: On est happy grâce à Pharrell Williams.
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0: Et le copain Manu Bordeaux est happy, je peux vous le dire, puisqu'il est aux côtés d'une commerçante qu'on aime beaucoup, des Halles de Oisem. C'est Laurence de la ferme du Beau Pays. Quand je me suis tourné vers Gauthier et qu'il m'a dit ce qu'il y avait à manger demain soir, Manu, j'ai presque envie de venir tout de suite déguster le menu de Laurence.
3: Exactement, c'est le burger full cochon. Bonjour Laurence.
4: Bonjour.
3: Avec cet effiloché que vous êtes en train de cuisiner déjà là.
4: Exactement.
3: Parce que finalement, depuis 3 ans, vous proposez ça à Oisembouche.
4: Depuis 3 ans, on proposait les filochés pommes de terre sauce maroilles. Les gens le réclamaient tant que du coup, on l'a mis en rayon.
3: C'est ce que disait Sébastien Debloc tout à l'heure. On teste un petit peu un produit.
4: Voilà.
3: Et puis après, ça reste à l'affiche.
4: Exactement, c'est au menu tous les jours.
3: Bon, il faut rappeler que la ferme du pays, c'est du bio, 100%.
4: 100% bio.
3: Voilà, on pense à Grégory, qui nous écoute peut-être dans son tracteur.
4: Ouais, qui est en train de nourrir les cochons pour qu'on puisse les vendre après.
3: Le bio, on a dit que ça se vendait moins. Est-ce que c'est vrai, ça?
4: Alors, on n'est pas du tout, non. On est très bien. On vend.

0: ans et je suis encore là.
1: Donc ça, c'est plutôt bon signe. Donc à partir de 18h, alors ce burger, il y a quoi à l'intérieur?
0: Alors, il y aura un haché de porc. On garde la sauce maroilles de tous les ans. Les gens aiment plutôt ça. Et il y aura un confit d'oignon.
1: D'accord. Et les gens, ils vont dire, ah, il n'y a plus les filochés.
0: Mais c'est pas grave, il y a du steak haché, madame.
1: C'est un steak haché de porc 100% cochon.
0: 100% cochon, fait à la boucherie par les cochons de Grégory.
1: Eh bien, parfait. Merci, Laurence. On vous laisse travailler. Sébastien, on n'a pas dit ce que vous allez servir, vous.
2: Ah, ben nous, on va faire un filoché de bœuf cette année. On va accompagner d'un poulet au maroilles, un classique, on fait depuis 4 ans, ça plaît bien. Et il y aura une troisième petite nouveauté, un tartare de bœuf assorti avec une certaine surprise que les escoffiers nous réservent. Voilà. Voilà. Et ici, nous sommes devant Loïc.
1: Prend son café, ouais, Loïc, on ira le voir tout à l'heure. On va le laisser se finir son petit déjeuner quand même. Lui, c'est le bar central ici, au milieu des Halles de Wazem. Bonjour.
3: Bonjour.
1: On se retrouve dans un instant. On vous laisse finir votre bouchée.
3: Tout à fait. Merci beaucoup.
1: Bon, puis on parlera frites aussi. Tiens, juste une petite info, ouais. Clarence.
4: Oui, Mélanie.
1: Les burgers, là, il y en aura 700.
4: Ah, quand même, magnifique.
1: Ouais, et l'année dernière, je ne sais pas combien ils ont vendu des filochés à la ferme du Beau-Pays.
2: Ils n'en étaient pas loin de ce quota-là. Donc, voilà. Greg, c'est un commerçant qui est volontaire, qui va toujours de l'avant et chaque année se lance des défis à surmonter.
1: Eh ben, très bien, un défi qu'on va surmonter aussi. On va le relever, Clarence. Hein,
4: avec grand plaisir. Soir, hein. On sera là-bas. De toute façon, Emmanu, 700 à 2, ça va, hein, 350 chacun, ouais, c'est bon.
1: Ouais, on peut.
4: Je crois. Au niveau du régime pour le summer body. Gauthier qui me regarde, il n'en est pas sûr, effectivement. Effectivement, vous le disiez d'ailleurs l'année dernière, il y avait tellement de monde, il y avait une file complètement dingue. Concrètement, sur le terrain, ça va se passer comment? C'est-à-dire, il y aura des tables, il y aura des terrasses, vous avez open bar dans tout Wazem, concrètement pour les auditeurs, pour se faire une image.
5: Alors, l'événement aura lieu sur une partie de la rue Gambetta,
4: okay.
5: Donc entre la rue Chauffour et juste devant les Halles, donc ça sera piétonnisé, donc chaque commerçant sortira sur le trottoir, pour pouvoir déguster et boire tranquillement ce qui aura été acheté auprès de nos commerçants, eh bien, il y a des manches debout, il y a des tables brasseries, donc tables, bancs, compte tenu de la météo un peu capricieuse qui est annoncée, eh bien, on a prévu, bien sûr, tout ce qui est barnum, et puis il y aura même, il paraît, un accès aux Halles, donc vraiment,
4: super.
5: Conditions plutôt
4: pour se mettre
5: optimales.
4: À l'abri.
5: Voilà, donc vraiment, il n'y a aucun problème, le temps ne sera pas du tout un problème.
4: Finalement. Ça commence à 18h, ça dure jusqu'à quelle heure? Jusqu'à plus soif?
5: Alors 18h-23h, parce que quand même, gens travaillent demain, et les commerçants aussi, donc forcément, dès demain 9h, ils seront sur le pont. Donc au niveau des animations aussi, alors petite nouveauté, on a un karaoké par Bertrand Fashion, donc qui ouvrira la soirée. 18-20h et après une alternance avec la fanfare Jukepop qui est très appréciée.
4: C'est super ça, mais voilà, une petite ambiance musicale pour accompagner tout ça, presque un esprit braderie du côté de Wazem demain soir.
5: Voilà, un esprit populaire et
4: comme on les aime.
5: Comme on les aime dans l'esprit de Wazem totalement.
4: Exactement. 03 20 55 89 89 ce matin si vous avez envie de prendre la parole, si vous avez participé aux éditions précédentes, si vous avez envie de mettre votre commerçant en avant parce qu'il Sébastien, Laurence et beaucoup d'autres décide d'animer leur quartier avec une très jolie idée. 03 20 55 89 89. Il y a aussi le WhatsApp ici, non, avec le même numéro de téléphone. Nous retrouvons Mickaël avec une zone de travaux qui se situe sur l'A21, mon cher Mickaël, en direct de la cellule vigilance de la préfecture du Nord. C'est bien ça?
6: Oui, tout à fait, Clarence. La zone de travaux qui s'est mise en place sur l'A21. On est dans le sens ex-Noulette-Valenciennes. On est à hauteur de l'échangeur 8, Los Angeles. On a une voie neutralisée et on voit qu'on a déjà 2 km de bouchons à l'arrière. Donc, soyez prudents sur le secteur. Sinon, sur le reste du réseau, on va dire que tout est pratiquement rentré dans l'ordre. Encore quelques petits ralentissements, échangeur de Carvin sur l'autoroute 1 en direction de Lille. Et puis, sinon, je vous dis, tout est rentré dans l'ordre. Trafic fluide sur l'ensemble du réseau.
4: Mais magnifique nouvelle, ça. Merci, Mickaël.
6: Avec plaisir.
4: Ça rime d'ailleurs, Mickaël, et bonne nouvelle. Coïncidence? Je ne crois pas. Merci, Mickaël. Belle journée à vous. 03 20 55 89 89. Il a mangé son micro. Si vous avez envie de nous appeler pour nous signaler accident ralentissement, on fait la route ensemble, évidemment.

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0: Et Louise Chédid, pour continuer ce mercredi ensemble, elle est pas belle la vie. Ainsi soit-il. Moteur.

0: Ainsi soit-il, Louis Chédid, il est 9h40.
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0: Et si vous venez de nous rejoindre à 9h40, nous parlons de Oise en Bouche, un très bel événement qui a lieu demain soir à partir de 18h jusqu'à 23h. Un très bel événement qui fête sa 4e édition avec beaucoup de commerçants de Oisem. Et il y a quelqu'un qui a fini son petit déjeuner, c'est Loïc, des bières des Halles.
3: Exactement, caviste, je l'ai autoproclamé bar central, mais non, c'est...
4: Je suis caviste, effectivement, caviste spécialisé en bière au sein des Halles depuis 7 ans et demi.
3: Voilà, bière de la région et d'ailleurs.
4: Essentiellement européenne, un petit peu d'international, mais essentiellement européenne.
3: Ouais. Mais c'est vrai, quand on regarde, plein de marques qu'on ne connaît pas. C'est le but aussi de...
4: C'est de venir découvrir, d'avoir un peu tous les styles de bière et de pouvoir proposer une grosse diversité dans la proposition brassicole qui existe dans le monde.
3: Et qui est très, très, très, très vaste, de plus en plus vaste. Et demain, comment allez-vous travailler, monsieur le caviste?
4: Alors, demain, on travaille avec deux ranques, une brasserie qui est à Dottigny. Et on va aussi proposer du kombucha avec Gutsi, qui est un fabricant de kombucha de la région.
3: Rappelez-nous ce qu'est le kombucha pour les auditeurs qui ne savent pas.
4: C'est une préparation à base de thé avec une fermentation. On aime bien la fermentation dans la bière. Donc là, il y a aussi une fermentation. Et du coup, là, c'est une boisson qui est très peu sucrée. Une boisson bien rafraîchissante. Là, on a choisi celle avec de la framboise et de la menthe, donc vraiment beaucoup de fraîcheur pour le temps très chaud qui nous attend demain.
3: Et c'est sans alcool.
4: Et c'est sans alcool.
3: Voilà, exactement. Qu'est-ce qui vous fait tant rire, Clarence?
0: C'est Gauthier qui...

0: On s'est regardé quand il a dit, alors vraiment les températures, on pensait que c'était canicule demain soir, on croise très fort les doigts pour que ça soit le cas, mais je pense que Météo France annonce pas des températures aussi dingues. Hein.
1: Non, mais la chaleur du Nord, elle est dans les cœurs, bien sûr.
2: Et vous voilà comment on remet tout ça d'aplomb ici au Hall de Wasem. Sébastien Debloch, on regardait les tables et les bancs là, qu'il y a au milieu. Les gens peuvent manger hein, dans ces halles et c'est un peu grâce à Oise en Bouche.
3: Oui, comme je vous disais, depuis qu'on a lancé Oise en Bouche, il y a 4 ans, on avait déjà installé les tables dans la nef de la halle et ça a pris un engouement plus qu'inespéré. Hein. Les gens ont pris cette habitude de venir grignoter, comme on vient de dire, tous les produits, toutes les boissons qu'on peut trouver dans le quartier. Et c'est vrai que c'est un lieu maintenant très convivial tous les jours de la semaine, du midi au soir. Et essentiellement le vendredi, samedi, dimanche, là c'est vraiment
2: complet,
3: qui feront le bonheur de nos commerçants.
2: Comme quoi, organiser comme ça des événements solidaires entre les artisans, les commerçants, ça permet aussi de ramener des gens qui ne venaient peut-être plus au hall en se disant bah ouais, on peut pas manger, c'est bien pour faire ses courses, certes, mais voilà.
3: Tout à fait, c'est ça, c'est un travail de fond, de longue haleine. On construit l'avenir avec ces petits événements qui deviennent grands et d'année en année, bon voilà, ça produit.
0: Gauthier Quéros, vous qui êtes président de l'association Oise en Bouche, j'imagine que vous êtes d'accord avec ce que vient de dire Sébastien, Loïc aussi notamment.
4: Oui, exactement, 100% d'accord. C'est clairement, alors voilà, c'était l'idée de François Évrard, hein, mettre en avant le ventre de l'île.
0: C'est comme ça qu'on le surnomme, ouais.
4: Vraiment, il y a tout, on trouve tout, comme pareil disait Sébastien tout à l'heure, on trouve tout à tous les prix, à rue Gambetta et Halle de Wasem.
0: Ouais, non, mais c'est comme ça qu'on surnomme, pour ceux qui ne savent pas, le quartier de Wasem, le ventre de l'île, parce qu'on peut à chaque coin de rue découvrir une nouvelle chose à petit prix, vous l'avez dit. C'est vrai que cette ambiance de marché de Wasem, je ne sais pas si vous l'avez déjà fait à la maison, c'est complètement génial, cette communion qu'il y a entre tout le monde, vraiment, toutes les catégories sociales, tous les peuples, et surtout cette façon de pouvoir aller prendre le poulet rôti, de le manger sur une terrasse d'un bar, alors qu'on n'a pas du tout envie de manger dans le bar, on vient juste prendre une bière ou un soft, ça c'est génial aussi, c'est une véritable ambiance. C'est pour ça qu'Oise en Bouche, j'imagine que le quartier n'a pas été pris au hasard, au-delà de l'idée de François Évrard.
4: Oui, bah de toute façon c'était vraiment faire un événement à l'image du quartier. Pour ça, je vous disais tout à l'heure, il y aura des on pourra faire un vrai tour du monde, puisque j'ai pas dit, on a aussi l'Afrique avec Fataya.
0: Génial, c'est très bon. Ce qu'ils font, c'est très bon.
4: Qui est également à chaud bouillant.
0: Ouais.
4: Oui, on a finalement quasiment tous les continents. Alors, il manque peut-être l'Amérique du Sud.
0: Oh bah alors.
4: Oui.
0: Qu'est-ce qu'ils viennent?
4: Faudrait voir.
0: Faudrait créer ça. Faudrait leur dire. Non, mais c'est bien. C'est un tour du monde à moindre coût encore, puisque on l'a dit, c'est entre, allez, c'est 6 € et c'est 9 € pour les plats un petit peu plus élaborés, mais ça n'ira jamais au-dessus, quoi.
4: Jamais au-dessus, mais pour dire, il y a au moins 80% des plats qui seront à 6 €, et à partir de 3 € pour les boissons.
0: On parle de l'association Oise en Bouche, dont vous êtes le président aussi dans quelques instants, et puis nous allons aller chez quelqu'un que vous connaissez forcément. Il a été champion de la frite à Arras, il y a de cela quelques années, Aurel Mestré, qui est à quelques pas d'ailleurs de ces halles de Wasem. On va y retrouver en direct Emmanuel Bordeaux dans quelques minutes.
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0: Il est 9h46.
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0: Ah, c'est magnifique. On parle de ces commerçants qui mettent tout en œuvre, vraiment, il faut le dire, pour ranimer leur quartier. La vie n'est pas morte, bien au contraire. Surtout pas dans notre région. Non, mais c'est vrai qu'on en parlait tout à l'heure, Gauthier, en amorce de cette émission. Vu le contexte, beaucoup penseraient et à mauvais escient, que bah, les gens n'ont pas envie de sortir, etc., etc. Non, c'est au contraire, la recherche aussi du bonheur, c'est peut-être un peu bateau de dire ça et un peu pathos, mais c'est vrai aussi, s'unir, s'allier contre l'amorosité et retrouver de belles ondes.
4: Oui, passer un beau moment ensemble, partager, voilà, c'est en effet, c'est l'esprit clairement de ce qu'on souhaite faire. Donc d'où l'idée des grandes tablées.
0: Ouais, c'est ça, on va les retrouver un petit peu partout en mode esprit voyagé. Je le disais aussi tout à l'heure.
4: Oui, c'est ça.
0: Oise en Bouche, c'est une association. Vous êtes combien d'ailleurs? Parce que j'imagine qu'à organiser, ça doit être un sacré boulot quand même.
4: Alors oui, donc on est une trentaine d'adhérents, de commerçants, avec un petit noyau particulièrement dynamique, donc Loïc, Sébastien, notamment dans les Halles, François Évrard et Céline de la nouvelle aventure rue Gambetta. Donc voilà, toute l'année, puisqu'on a, depuis décembre dernier, on a aussi fait une édition hivernale.
0: Ouh là là, donc genre un marché de Noël quoi.
4: Voilà, alors avec un format qui cherche encore un petit peu, mais oui, donc l'idée c'est finalement tous les six mois faire un événement comme ça qui fasse rayonner le quartier.
0: Et il y a un autre commerçant réputé d'ailleurs dans cette rue, Léon Gambetta, c'est Aurel Mestré, vous êtes dans sa friterie Emmanuel Bordeaux.
9: J'ai pas de stand sur place.
2: Oui, on vient juste d'arriver. Ça court. Parce
0: le PK Express sur Essinor, vous avez couru, idéal jusqu'à chez lui.
2: Exactement. Ouais, mais je suis devant les bonnes frites. Hein. Aurel Mestré, bonjour.
10: Bonjour.
2: Bon, la friterie sera ouverte. Ouais. Elle est complètement prise d'assaut déjà toute l'année. Demain, comment vous allez faire?
10: Bon, c'est un petit peu plus calme en ce moment, donc je pense qu'on va réussir à se débrouiller. Mais non, je pense qu'il y aura pas mal de monde. Après, ça dépend du temps. Je sais pas s'il fait beau. Salut.
2: Voilà, ils se disent bonjour et hop.
11: Bonjour. Ça va bien.
2: Petite anecdote, Sébastien a couru dans la rue, Sébastien Debloc, pour récupérer la bonnette ici nord qu'on avait perdue, parce qu'on a couru jusqu'ici depuis les Halles de Oisem. Vos frites, rappelez-nous comment vous les faites.
10: Donc nous on les épluche, on les coupe maison, ça n'a pas changé, et donc première cuisson à l'huile de tournesol et deuxième à la graisse de bœuf.
2: Voilà, et c'est toujours les meilleures frites du monde.
10: Toujours, bah, voilà. Il y a eu d'autres gagnants depuis, mais ouais, c'est les premières championnes du monde.
2: Exactement. Donc l'année dernière, vous aviez délocalisé un petit peu votre friterie, parce cette année
10: Non, cette année, j'ai pas pu participer. J'ai d'autres organisations, d'autres choses de prévues. Mais la friterie, ça a ouvert. Donc, les gens viendront aussi un petit peu jusqu'ici, quand même.
2: Voilà, c'est pas loin, hein, l'accompagnement. Vous aviez fait quoi l'année dernière? Vous avez tenté une nouvelle expérience,
10: L'année dernière, j'avais fait donc, des sandwichs avec une saucisse au maroilles que je vends ici. Mais je voulais un petit peu sortir de ce, quand même, de ce que je fais ici. Et des ribs de porc. Servi avec une sauce barbecue.
2: Ça, vous les vendez encore maintenant?
10: Non, c'était juste un essai vraiment pour Oise en Bouche.
2: Ouais, faites attention parce qu'on vous les demande après. Hein.
10: Ah ouais, c'est ça. Surtout, en fait, à l'échelle de la friterie, ça aurait pas été possible. C'était pas un peu compliqué à organiser.
0: Quoi. Emmanu, à 9h49, on entend l'huile derrière.
2: On entend bien l'huile.
0: C'est magnifique.
2: Ouais. C'est la première cuisson, là. Ouais. Et puis, et voilà. Merci, Aurel.
0: Et merci Sébastien, merci, d'avoir récupéré la bonnette, hein, il faudra lui dire. Le service public vous remercie. Hein.
2: Ouais, le service public vous remercie pour avoir récupéré la bonnette. Parce que maintenant on est au centime près, les amis. Hein. C'est comme dans. Merci Sébastien Debloc, vraiment, de nous avoir permis d'avoir tout ce panel et toute cette organisation. Et on se retrouve évidemment demain soir à partir de 18h. Au pied des Halles de Oisem.
0: Merci
12: à tous. Venez tous.
0: Merci Sébastien. Ça a été un plaisir. Merci beaucoup pour cette déambulation dans les Halles de Oisem, ce lieu de vie, le ventre de l'île, comme on surnomme d'ailleurs cet endroit. Gauthier Kérosvoud, qui est le président de l'association Oise en Bouche, pour terminer, pour donner envie à nos auditeurs de venir vous voir.
4: Eh bien, tout est fait pour vous accueillir, pour un bon moment de partage. Ah, merci pour la question, Clarence.
0: Ah ben non, mais c'est vrai. Non, mais attendez, c'est à vous de défendre votre bout de gras aussi.
4: Ah
0: quand
4: ben
0: même.
4: J'espère l'avoir bien défendu depuis 9 heures. Donc oui, voilà, pour faire un petit tour de monde des saveurs, 3-6 €. Eh bien, rendez-vous rue Gambetta et par Vidéal, dans une ambiance
0: comme on les aime
4: ouais. À Oisem.
0: Dès 18h jusqu'à 23h. Merci infiniment, Gauthier, d'avoir été avec nous.
4: Merci à vous.
0: Dans cette joie, dans cette bonne humeur, c'est ce qui vous caractérise aussi, et ce genre d'événement, et ça a été un vrai plaisir de vous le présenter. Émission que vous retrouvez dès maintenant sur issu.fr et on embrasse tous les commerçants de notre belle région du Nord et du Pas-de-Calais. Voici Jérémy Frérot.

0: Adieu Jérémy Frérot à 9h54 sur Ici Nord. C'est pas adieu, c'est plutôt bonjour que nous allons dire à Pierre Frisch, notre spécialiste des oiseaux. Il arrive à partir de 10h, émission pour la pie aujourd'hui. On va vous présenter la pie dans toutes ses coutures. Ce sera dans quelques minutes. Côté musique, que du bon, vous le savez. Je vous ai préparé notamment Elton John et Kikidi. À tout de suite.
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0: Elton John, qui dit, et comme j'aime à le dire souvent, c'est celui qui dit, qui y est, 10h.
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0: Allez les infos, Étienne Chalès, bonjour.
2: Bonjour.
0: Des parents d'élèves de Lens et des alentours attendent des explications sur une affaire de pédopornographie.
2: Le rectorat de Lille leur proposera un temps d'information à partir de demain. Ces parents ont reçu des courriers de la police pour un appel à témoignage autour d'un ex-enseignant du secteur visé par une enquête pour consultation d'images pédopornographiques. Il est en détention provisoire ce matin. Aucun Paris-Dunkerque, un seul Paris-Valenciennes sur quatre, c'est pas beaucoup mieux pour les TGV, 2 sur 3 en moyenne. Vaste grève à la SNCF partout en France. Les syndicats déplorent le profond malaise des salariés après l'ouverture à la concurrence sur les rails. Le canal Seine-Nord-Europe devient enfin concret. Imagine dans les années 70, une partie de cet immense chantier vient de commencer dans le Pas-de-Calais, à Oisy-le-Verger, entre Douai et Cambrai. C'est par là que passeront de grosses péniches qui relieront le nord de l'Europe à la région parisienne. Jérôme Desauvry, le président du directoire de la société du canal Seine-Nord-Europe, invité d'ici Nord ce matin, affirme que sa mise en service complète est prévue pour 2033. Ce n'est toujours pas clair pour les salariés du Chanel, la Seine nationale à Calais. Ses financeurs, l'État, la région, le département, la ville, ont demandé hier un nouvel audit financier pour évaluer les comptes de la structure avec précision. Il commence lundi prochain jusqu'à la fin du mois. Les 18 employés du Chanel vont devoir encore patienter pour savoir si la Seine sera fermée pour les 6 prochains mois, comme le préconise la direction. Une pièce de théâtre qui raconte le parcours d'un jeune migrant laissé pour mort à Calais vient d'être déprogrammée. Le metteur en scène Alexis Michel

0: Chalik l'annonce sur ses réseaux sociaux. Son œuvre devait se jouer à Castres, dans le Tarn, l'année prochaine. La ville, RN, en décide autrement. Le maire explique que la majorité a changé et qu'il est libre de revoir la programmation culturelle. Le Bellem, le fameux 3-mâts, va quitter Dunkerque. Il est là depuis la semaine dernière pour fêter ses 130 ans. Cet après-midi, à 16h, le carillon du Beffroi va même faire résonner la mélodie de joyeux anniversaire. Le Bellem quittera Dunkerque vendredi matin pour mettre le cap sur Rouen. Il y a encore pas mal de nuages, je crois, aujourd'hui.
1: Ça va se dissiper. Hein. Normalement, nous dit Météo France, journée qui s'annonce globalement agréable. Alors bon, je pense que le mot globalement est important. Ça signifie qu'on aura quand même des zones nuageuses, des zones d'orage, mais très localisées. Pour le reste, des éclaircies. Ça va être en demi-teinte. Par contre, encore une fois, je le dis, température assez fraîche, entre 16 et 18 pour les maximales. Il faudra attendre ce samedi pour le retour des beaux jours, le retour des températures un peu plus chaudes. Quoique plus on avance vers le week-end, plus ces températures qui s'annoncent chaude s'annonce un peu moins chaude, jusqu'à 22 degrés notamment, mais un beau soleil. On espère que ça va durer. Voilà un peu la météo et les tendances des prochains jours. Étienne Chelez, est-ce qu'on vous retrouve demain matin dès 6h?
0: Exactement.
1: Avec grand plaisir. Merci beaucoup. Belle journée à vous.
0: À vous aussi.
1: On file sur les routes de la région, toujours cette zone de travaux sur la 21, secteur de Bully-les-Mines en direction de Lens. Nous avons jusqu'à 10 minutes de temps de parcours supplémentaire. Partout ailleurs, ça roule. Et puis n'oubliez pas, Étienne vient de le dire, mais je le rappelle, grève à la SNCF. Un TER sur 5 en moyenne en circulation aujourd'hui dans les Hauts-de-France. On vous a fait un article sur ici.fr. Prenez vos dispositions puisque ça va être très compliqué tout au long de la journée.
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1: Et à 10h03, ce n'est pas une illusion, non, puisqu'on va l'entendre chanter avec sa note aiguë là maintenant. Très aigu. C'est Jean-Louis Aubert, juste une illusion sur Récineur. À toi, Jean-Louis.

0: Juste une illusion, c'est Jean-Louis Aubert, il est 10h08.
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0: Et mon spécialiste des oiseaux que j'aime tant, c'est Pierre Frisch qui est à mes côtés. Bonjour Pierre.
3: Bonjour, bonjour.
0: De la LPO, la Ligue pour la protection des oiseaux. Si vous avez envie ce matin de prendre d'ailleurs le téléphone pour parler d'oiseaux, vous nous contactez au 03 20 55 89 89. Il y a le WhatsApp ici Nord avec le même numéro de téléphone. C'est aussi simple. Aujourd'hui, nous avons un oiseau dans notre ligne de mire, dans nos jumelles. C'est la Pierre me le disait avec un petit sourire, comme il sait le faire, en disant ah oui, il faut qu'on parle de la pie un jour dans une de tes émissions. Pourquoi la pie? Parce que c'est un oiseau fascinant encore, j'imagine, Pierre Frisch. Hein.
3: Bien oui, c'est un oiseau parfois un petit peu mal aimé. Et pour ceux qui ont déjà entendu une émission où j'ai parlé des corvidés, parce que la pie fait partie des corvidés, ils sont souvent un petit peu mal aimés. Mais quand on s'y intéresse un peu, on les trouve absolument fascinants. Et moi, je trouve vraiment que cette pie est un animal surdoué. Et je vais essayer de vous expliquer pourquoi je pense ça.
0: Surdoué par son intelligence, par ses facultés, ses capacités, dans quel sens?
3: Alors en fait, il y a un petit peu de tout ça. Finalement, c'est un oiseau que l'on voit assez souvent, puisqu'il se porte très bien, il est extrêmement curieux. Et effectivement, il a des facultés tout à fait particulières. Alors il n'a pas un très très gros cerveau, il a un cerveau qui est gros à peu près comme une noix, mais il a énormément de neurones, il en a en proportion... En toute proportion, bien entendu, 5 fois plus qu'un homme.
0: D'accord.
3: Donc, quelque part, ça veut dire qu'il a des capacités à la fois cognitives, mais à la fois que l'on pourrait qualifier d'intelligence, grâce justement à cette quantité de neurones, qu'il régénère d'ailleurs assez souvent, jusqu'à la fin de sa vie. Ben, nous, on n'arrive pas trop à régénérer nos neurones, exactement. En plus, moi, je trouve que ce sont des oiseaux, si on les regarde un petit peu, surtout s'il y a un peu de soleil, eh ben, ils sont vachement beaux. En fait, ils ont un beau plastron blanc, ils ont des longues plumes de queue, qu'on appelle les rémiges, et en fait, qui leur sert d'ailleurs d'aérofrein quand ils se posent. Regardez une pie se poser.
0: Hop, elle lève derrière.
3: Elle lève et elle écarte les plumes de queue comme un avion, c'est vraiment magnifique. Et elle a des magnifiques reflets noirs. De loin, on voit du noir, mais on ne voit pas que du noir. On voit des reflets et il y a plein d'irisation. Et en fait, ça c'est dû en fait aux plumes qui ont des irisations sur du bleu, sur du noir, sur du vert. Et en fait, c'est véritablement un spectromètre ambulant cette pie, parce que selon la lumière, on voit les irisations qui sont très différentes. Et donc, je trouve déjà aussi que c'est un oiseau très élégant.
0: Très élégant, effectivement, très intelligent. Est-ce que on en a beaucoup nous dans la région des Hauts-de-France des pies?
3: Oui, alors on en a beaucoup, d'autant plus que nous on est un peu citadins quand même globalement ici. Eh bien dans les champs il y a de moins en moins de nourriture et comme la pie elle est très intelligente, eh bien elle va aller là où elle va trouver à manger. Et comme elle sait parfaitement bien nous observer, nous entendre, je vous parlerai de l'ouïe de la pie tout à l'heure, eh bien elle trouve dans nos poubelles, dans nos rues, eh bien c'est un fast-food permanent finalement. Eh bien quelque part elles se développent très bien, donc oui elles sont là, elles sont nombreuses, elles sont pas forcément beaucoup plus nombreuses qu'avant, ouais. Mais elles sont très visibles, d'autant plus qu'elles vivent en groupe, et alors ça se remarque.
0: 03 20 55 89 89, si vous avez envie de prendre le téléphone pour parler eh bien d'oiseaux ce matin avec Pierre Frisch, n'hésitez pas, on vous accueille avec grand plaisir. Il y a aussi le WhatsApp ici Nord avec le

0: Même numéro de téléphone, on se retrouve après Amir. Voici à l'imparfaite.
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1: Parfaite pour nous, Amir. À l'imparfaite sur Essinor.
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1: Parfait pour les oiseaux. Il les observe, il les aime tant. C'est Pierre Frisch de la Ligue pour la protection des oiseaux. Si vous avez envie, eh bien, de prendre la parole ce matin et de témoigner un petit peu aussi de ce qui se passe dans vos jardins, dans vos campagnes, dans vos rues, dans vos ruelles. 03 20 55 89 89. Des pions, on en croise souvent. C'est un oiseau qui fait du bruit quand même, Pierre. Je suis désolé de le dire. Elle est assez reconnaissable, la coquine, parce que des fois elle nous réveille ou elle vient nous embêter.
3: Oui, en fait, on dit, alors il y a différents vocables, mais on dit qu'elle jacasse. Effectivement, c'est un oiseau qui communique beaucoup. Et d'ailleurs, il communique très très bien, parce que d'abord, il peut crier, il peut chanter, il peut imiter jusqu'à 35 oiseaux différents. Donc, pas mal quand même l'imitation. Et en fait, les cris sont très bien faits chez la pie, parce qu'elle a deux types de cris. Elle a des cris d'alerte, par exemple. Eh bien, il y a deux façons d'alerter. Un certain cri va lui permettre de dire « Attention, il y a un prédateur au-dessus qui vole. » Donc, un rapace quelconque. Et un autre type de cri, et ça, ça a été enregistré de façon scientifique, qui dit « Attention, là, il y a un prédateur au sol. »
1: Ah oui.
3: Et donc, le cri pour le prédateur dans le ciel, ou je sais pas moi, le renard ou le chat au sol, c'est pas le même. Ah oui. Donc, ça veut dire qu'il y a une véritable intelligence dans la communication, une communication intra-espèce et inter-espèce. Ce qui est plutôt rare quand même chez les oiseaux.
1: Alors, est-ce que les autres oiseaux, autres que les pies, comprennent ce message, ces tonalités différentes? Imaginons, il y a une hirondelle qui est là, elle va comprendre le message différent de haut-bas par la pie ou pas du tout?
3: Alors, ça c'est une question un peu pointue, je ne suis pas capable d'y répondre, mais la plupart, alors les hirondelles probablement

0: pas, parce que pour aller choper une hirondelle qui s'oppose pratiquement jamais, à mon avis, le chat et le renard, il peut aller se brosser. Donc, il y a peu de chance. Par contre, d'autres oiseaux comme le jais ou autres, oui, eux, ils vont faire attention, notamment les corvidés. Donc, ils vont mieux communiquer entre corvidés. Maintenant, est-ce que le moineau comprend tout ça? La prochaine fois que je croiserai un moineau dans mon jardin, je vais lui poser la question. Voilà. Je ne suis pas certain de la réponse. Mais en même temps, ils ont une ouïe extraordinaire. Parce qu'en fait, une pie, je prends mes lunettes pour regarder mes antisèches, elle capte jusqu'à 300 sons à la seconde. Alors que l'homme, il en capte 30. Donc ça veut dire la capacité à reconnaître un son parfois complexe ou très court dans sa phase. Les oiseaux peuvent le faire beaucoup mieux que nous. Donc des choses que nous n'entendons pas, les oiseaux sont parfaitement capables de l'entendre, eux.
1: C'est pour ça qu'elles sont aussi peureuses parfois, les pies. Moi j'en ai souvent dans mon jardin. J'arrive, j'essaie d'ouvrir la porte délicatement. Je pense qu'on fait tous pareil. On essaie de les observer, de jamais les déranger, du moins le moins possible. Et j'essaie de marcher le plus doucement possible, mais rien n'y fait. Elle me capte tout de suite, même quand je suis en chaussons ou quoi que ce soit. Hein.
0: Ah oui, parce que d'abord, elles ont une vue exceptionnelle. Alors, c'est pas tout à fait comme un rapace. Hein. Je vous rappelle qu'un petit rapace serait capable de lire le journal d'un bout de terrain de football à l'autre. Hein, donc, tellement... Alors, je dis pas que les rapaces, ils lisent les journaux, hein, on est d'accord. Mais ils ont cette capacité. Et la pie, elle a pratiquement les mêmes capacités également. Donc, ils voient très bien. Ouais. Et elles sont extrêmement proches de nous. Donc, elles font attention en permanence.
1: Nous aurons dans quelques instants Bruno qui va échanger avec nous. Il est photographe amateur, il nous vient d'Armentières, il est auditeur d'Ici Nord. On va lui poser aussi la question de savoir s'il a pris des photos de pie. Et si d'autres oiseaux vous intéressent à la maison, prenez le téléphone 03 20 55 89 89. On revient après Laurent Voulzy, à tout de suite.
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0: Le pouvoir des fleurs, c'est Laurent Voulzy qui vient nous le rappeler à 10h23.
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0: Et le pouvoir des oiseaux, c'est aussi de nous émerveiller à chaque instant. Nous en parlons avec Pierre Frisch de la Ligue pour la protection des oiseaux. Et nous avons Bruno Darmentière qui nous a appelé, qui est un photographe amateur des oiseaux. Bonjour Bruno.
3: Oui, bonjour.
0: Merci d'être avec nous. Alors, photographe amateur depuis toujours, l'oiseau, il est rentré comment dans votre vie, Bruno ?
3: L'oiseau, donc, ça m'a toujours intéressé. J'aime assez la photographie, notamment du vivant. Mais l'oiseau, c'est surtout lorsque j'ai intégré le photoclub d'Armentières, donc Léo Lagrange. Donc, voilà, on a de très bons photographes donc animaliers, en fait, dans ce club. Et voilà, donc ça m'a permis d'intégrer, de les suivre et d'apprendre.
0: Et c'est quoi l'émotion lorsque vous prenez une photo d'oiseau? Parce qu'il y a cet instant où le photographe profite du moment. Oui. Il se passe quoi dans votre tête, dans votre corps?
3: C'est tout à fait ça, en fait. C'est l'instant. C'est l'attitude de l'oiseau. Donc c'est magnifique parce que c'est naturel en plus, donc pour le coup, et c'est des attitudes vraiment très très intéressantes, très très belles, très bizarres parfois, donc mais c'est bien, c'est ressourçant, et puis oui, ça permet aussi d'évoluer dans un milieu ressourçant aussi,
0: hein. Ouais, bien sûr. Et on parlait de la pie avec Pierre il y a quelques instants, et on va continuer à en parler de cet oiseau complètement fou. Vous le disiez, pour Bruno, hors antenne, on s'est un peu parlé, vous et moi, c'est magnifique la pie, hein. On parlait de ces aspects bleutés, noiretés parfois, ça fait des photos magnifiques.
3: Oui, tout à fait. C'est vrai que c'est un oiseau qui peut paraître banal, mais qu'il l'est pas tant que ça, donc, et quand on l'observe bien, outre l'aspect esthétique, c'est vrai qu'il est magnifique, et comme disait Pierre, donc au gré des éclairements, en fait, et donc des rayons de lumière, donc l'apparence peut évoluer, en fait, mais c'est un oiseau aussi qui est très intéressant de par ses attitudes et sa façon d'être. Il est en définitive, vous disiez qu'il était craintif, mais pas tant que ça. Il en joue. Il a un minimum de prudence forcément, mais une certaine certitude, donc et une présence avérée, quoi. Il s'impose.
0: Je vais donner la parole à Pierre Frisch, si vous voulez bien, Bruno, qui réagit depuis tout à l'heure à ce que vous dites. Elle n'est pas si craintive, voilà ce que vient de dire Bruno. Vous êtes d'accord, Pierre?
4: Oui, globalement, bien sûr. Bonjour, Bruno. La pie, d'abord, nous observe. Et en fait, nous, on ne la voit pas toujours, parce que quand elle nous observe, en général, elle est perchée dans un arbre et elle ne bouge pas. Et effectivement, selon notre attitude, elle va descendre au sol et venir nous regarder. Donc, c'est vraiment un animal qui est curieux. Et comme il est très intelligent, il sait parfaitement s'adapter à notre comportement. C'est bien connu, hein. On sort de la porte, on va dire un paysan sort de la ferme, il a un fusil à la main, évidemment, la pie va s'envoler. Le même paysan sort les mains nues, la pie ne va pas s'envoler. C'est-à-dire qu'elle est parfaitement capable de nous reconnaître, quelques années après, si on a été agressif ou sympathique avec elle, elle s'en souvient, et donc, en fait, elle va adapter son comportement à l'homme.
0: Et ben voilà, d'accord. Ça fait de très jolies photos, j'imagine que Bruno... Oui, dites-moi Bruno.
3: Oui, aussi une certaine assurance, et j'ai une petite anecdote qui m'a étonné. J'étais en train de jouer au ping-pong, en fait, avec mon fils dans le jardin, j'ai assisté à une scène vraiment impressionnante.

0: donc il y avait un chat, en fait, d'un seul coup, je dis, mais qu'est-ce qui se passe là-bas dans le chêneau, là, il y a... Et puis d'un seul coup, je dis, bah, c'est un chat, mais qu'est-ce qu'il fait là-haut, là, à plus de 10 mètres de haut sur un toit. Et en définitive, il y avait une scène avec deux pies. C'était un couple de pies qui visiblement avait dû être échaudé par la présence de chats dans le quartier. Ils sont un certain nombre.
1: Ouais.
0: Et donc les pies essayaient d'attirer le chat dans des endroits très risqués, à se demander s'ils ne voulaient pas le faire tomber en définitive. Parce que, et c'était un jeu en fait, et à plusieurs reprises le chat, la pie revenait en fait sur le chat pour l'attirer dans les endroits très délicats. Et c'était impressionnant à voir, une scène vraiment. Alors, j'ai trouvé ça magnifique.
1: Et Pierre Frisch, est-ce que la pie est vicieuse?
2: Bah, non, c'est pas du vice, c'est tout simplement de la défense, c'est pour la survie.
1: Oui. C'est
2: et c'est juste une preuve d'intelligence. Ouais. Effectivement, ils savent très bien vivre à plusieurs. La pie est plutôt monogame, hein, donc 20-25 ans avec le même. Et quelque part, ils sont tout à fait capables d'avoir des actions communes pour être plus efficaces. Donc ce que vous décrivez, c'est la vie au quotidien d'une pie. Hein.
1: C'est magnifique. Merci Bruno pour votre témoignage en tout cas. Je vous embrasse, passez une belle journée à vous. À bientôt, au revoir. Du côté d'Armentières. Autre anecdote, tiens, qui n'a rien à voir avec les oiseaux, mais c'est plutôt Paul Simon, vous connaissez forcément. À l'époque, dans les années 70, il rencontre un grand compositeur français, il s'appelle Pierre Boulez, qui avait notamment dirigé l'orchestre philharmonique de New York. Et dans une grande soirée qu'il fait chez lui, Pierre Boulez se trompe de prénom. Au lieu de l'appeler Paul Simon, il l'appelle Al toute la soirée, ne me demandez pas pourquoi. Et Paul Simon se marre et se dit, tiens, pourquoi il m'a appelé Al toute la soirée? Il part même en disant merci Al, c'était une super soirée. Et il a décidé d'en faire une chanson, ça s'appelle You Can Call Me Al. Voilà pourquoi cette chanson est née, on l'écoute maintenant. Paul Simon sur Essinor. Amen.

0: C'est Paul Simon, You Can Call Me Al, à 10h32. Lui, c'est pas Al, c'est Zef, et il nous rejoint à cette heure-ci comme chaque jour. Bonjour, mon Zef.
1: Alf. Oh, le chat.
0: vous avez le même visage, non?
1: Oui, non, bah, presque. C'est ma presque. Moins velu quand même. Salut Clarence, salut Terre, tous de l'autre côté de la radio. Ah, putain, si je me retenais pas, je croirais que je vous dirais qu'on est mercredi aujourd'hui.
0: Oui, monsieur.
1: Et que ça va mieux qu'hier. Voilà. Je vais vous permettre que je vérifie quelque chose avant de commencer.
0: Allez-y.
1: Vous êtes bien mon Pierrot?
2: Yes, sir.
1: De la LPO.
2: Absolument, camarade.
1: Parce qu'hier, je me suis trompé de spécialiste. Donc, je ne vais pas me tromper de spécialiste.
0: Vraie anecdote, c'est vrai.
1: Mais, j'ai cru que c'était toi qui arrivais, mais non, c'était pas toi. C'était un mec qui faisait de la finance. Alors là, non. Voilà, là.
0: Un drôle d'oiseau.
1: Non, mais là, du coup, ça va. Du coup, mon Pierrot, je me disais. Petit barbecue, c'est bien. C'est même aujourd'hui, voilà, c'est bien. Hein. Et me voilà devant vous. J'ai pas mis des plumes pour accueillir Pierrot parce que j'en avais trouvé, mais je savais pas où les mettre. Sinon, je pouvais les mettre.
3: Dans le cul.
1: Je sais que vous l'aimez celle-là. Mais n'importe quoi. Mais ça m'agace quand on fait des trucs ainsi, moi. D'ailleurs, vous savez que de agacer, ça devient agache. Et c'est comme ça qu'on appelle les pies en patois. Des agaches. D'où le nom de famille qu'on connaît bien, l'agache.
0: Oui.
1: C'est la pie, voilà. C'est parce que quand ça jacasse, c'est ben ça, tout le temps, et que ça agache. Donc on a les pieds, on appelle ça des agaches. Bon, alors, mon Pierrot, franchement, si j'étais un oiseau, je me suis demandé, je serais quoi comme oiseau? Hein? Il m'écoute plus, ça y est.
2: Un titi parisien.
1: Oh, hop, oh, non.
2: Mais du ch'ti.
1: Ah non. Ah
2: mais si, si, mais
1: là,
2: le
1: faut
2: titi.
1: Pas me dire un titi parisien, si.
2: Non, non, le titi, parce que c'est la façon dont on l'appelle à Paris. Hein, le moineau, on l'appelle le titi.
1: Titi.
2: Mais
1: Lillois.
2: Ça serait un titi ch'ti.
1: Un titi lillois.
2: Le titi ch'ti.
1: Famille, je suis un titi lillois bien nourri. Hein. Et puis, je serais un oiseau rare déjà. Un oiseau de nuit, j'étais avant. Un drôle d'oiseau, c'est que quand je suis payé. Donc, pas souvent. Et là, j'ai choisi, je serais un calapo. C'est une grosse espèce de perroquet néo-zélandais qui ne vole pas. Ça, c'est bien. C'est bien. Et qui peut vivre jusqu'à 120 ans. Ça, c'est pas mal
0: c'est
1: aussi.
0: C'est bien, pas mal.
1: Et en grand danger d'extinction à cause de son manque de neurones. Et ça, c'est tout à fait moi. Alors,

0: On va jacasser plus loin.
1: Voilà, bref, cessons de parler de nos mains, Pierrot. Je vais me retrouver tout à l'heure avec Agnès qui commence à se remplumer, je trouve.
2: Oui. Hein,
1: bientôt, elle saura faire la roue et criera « Léon !» Et j'animerai le jeu avec elle. Quel jeu, le Chiqui gagne? 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
2: Magnifique.
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2: Oui.
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2: Oh, c'est à cause de ça, à cause des barbecues.
1: À cause des barbecues, évidemment.
2: Merci mon Zef, rendez-vous tout à l'heure.
1: À tout à l'heure.
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2: Ça, c'est pas un oiseau, l'éléphant. Ce serait compliqué.
1: Ah, si, Dumbo.
2: Ah,
1: Dumbo, ils avaient volé.
2: Il est bon, lui. Le cimetière des éléphants, Eddie Mitchell. Donc, c'est Dumbo qui vous accompagne à la radio.

0: Le cimetière des éléphants, magnifique chanson signée Eddie Mitchell.
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0: Revenons sur les oiseaux avec Pierre Friche sur la pie. Tiens d'ailleurs, on n'a pas encore démonté cette idée reçue, je pense, de tous nos auditeurs et de moi-même, je dois l'avouer. La pie aime-t-elle les bijoux et les objets brillants ?
3: Non, pas du tout particulièrement. Alors, elle peut être attirée, effectivement. Mais bon, mesdames, ne laissez pas vos diamants, messieurs, vos Rolex sur la table à l'extérieur. Mais cela dit, la pie viendra peut-être voir, mais elle partira pas avec. Non, non, et certains oiseaux, effectivement, mais c'est plutôt en Nouvelle-Zélande qui vont faire des nids avec des objets colorés pour attirer la femelle, mais la pie ne fait pas ça.
0: Par contre, la pie fait quelque chose d'extraordinaire. Elle fait des nids, mais sublimissime.
3: C'est vrai que la pie est un véritable architecte incroyable. Si vous regardez en haut des arbres, en général, c'est tout en haut, dans une fourche. Le nid fait 60 à 80 cm de diamètre.
0: Wow.
3: Il fait jusqu'à 1 mètre de haut. Mâles et femelles construisent le nid. Alors, le vent peut souffler à 120 km/h. L'arbre peut tomber, mais pas le nid. Il va tenir. Et en fait, c'est une construction où il y a au-dessus, il y a un dôme pour protéger de la pluie et des prédateurs.
0: Ah ouais?
3: Il y a une entrée et une sortie. Ben oui, des fois que le prédateur rentrerait par l'entrée, eh ben, il reste une sortie de l'autre côté.
0: Il y a une cuisine, une salle de bain.
3: Ouais, et le tout à l'égout, naturellement. Et ce qui est assez amusant et assez étonnant aussi, c'est qu'on a vu des pies pour se protéger des prédateurs qui, sur leur dôme, allaient prendre... Vous savez, on met parfois des petites piques sur les balcons pour que les pigeons ne viennent pas s'y poser.
0: Exact.
3: Eh bien, dans certains nids de pies, on a vu les pies qui cassaient ces piques. Elles sont costauds. Et elles viennent les planter dans le dôme.
0: Mais non.
3: Pour empêcher les prédateurs de venir. Alors ça, c'est quand même très rigolo, parce que c'est quand même un piège anti-oiseau qui est détourné par la pie pour aller empêcher les prédateurs de venir dans le nid. Eh ben ça, quand même, chapeau. Et la taille du nid est telle que, en gros, pour l'équivalent d'un homme, c'est comme si nous, on avait un nid qui faisait à peu près un immeuble de 20 étages.
0: C'est impressionnant. Alors, la question peut paraître bête, mais comment elles le construisent? Elles plient les branches? Comment ça se passe?
3: Oui, en fait, il démarre avec des branches au début relativement petites et ensuite de plus en plus grandes. Mmh. Pour ça, bah, c'est un petit peu comme un nid de cigogne. Sauf qu'un nid de cigogne, ça peut peser jusqu'à 500 kilos. La pie n'a pas besoin d'un nid aussi important. Et en fait, elle va prendre de la boue qu'elle va sécher. Et petit à petit, en fait, elle va dessiner cette courbe qui est donc la vasque. Et puis ensuite, elle va prendre des branches assez grandes qu'elle peut plier, puisque c'est un oiseau qui est costaud, et elle va les plier en forme de dôme. Et puis donc, alors elle ne met pas encore un drapeau pour dire « coucou, c'est moi », mais les petites piques pour empêcher les prédateurs de venir, ça c'est quand même pas mal.
0: Les pies bretonnes, parce qu'il y a toujours un drapeau breton quelque part dans un festival en route. On les embrasse, nos amis bretons. Mais je voulais avoir ce petit clin d'œil. Merci infiniment, Pierre Friche. C'était encore passionnant avec vous de parler d'oiseaux et de parler de la pie qui est fascinante. On en a beaucoup et il faut en prendre soin aussi. C'est important le mot de la fin.
3: Oui, oui, tout à fait. Il fait partie de la chaîne, effectivement. Mmh. Et c'est un oiseau qui a tout à fait sa place parmi nous. Admirez-la, elle est très belle.
0: Et vous aurez tout à fait votre place la saison prochaine à nos côtés, parce que c'était la dernière de la saison, Pierre Friche. Et oui, déjà. Je vous souhaite de passer un merveilleux été. Si d'ailleurs vous avez envie de faire des balades dans la région avec Pierre Friche, n'hésitez pas. Vous pouvez le contacter à la Ligue pour la protection des oiseaux. J'ai eu la chance d'en faire une. On était à deux. J'ai eu ce privilège-là. Je peux vous assurer que vous en sortez grandi et reposé. Et je vous embrasse.

0: Je vous souhaite un bel été.
1: Merci beaucoup.
0: Et on se retrouve à la rentrée. À très bientôt, Pierre Prich. Merci. Et puis, c'est une émission que vous retrouvez dès maintenant sur récit.fr.
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0: Allez, 10h45 à 7h06 chaque jour. C'est Louise Petit qui teste beaucoup de choses dans la région. Nous parlions d'oiseaux avec Pierre Frisch. On parle d'animaux maintenant avec vous, Louise.
2: La médiation par l'animal. Direction Ers-sur-la-Lys, je pars à la rencontre d'Isabelle Alluin, elle est sophrologue, elle propose aussi de la médiation par l'animal. Alors pour tout vous dire, je n'en sais pas plus, je sais juste qu'elle a des cochons d'Inde, des lapins et des chiens. Et on va aller tester ça avec mon meilleur cobaye, Tom, 3 ans, mon fils. Bonjour Tom.
3: Bonjour Tom.
2: Allez, c'est parti. Bonjour Isabelle.
4: Bonjour.
2: Alors on se trouve ici dans une belle petite cabane en bois. C'est vraiment très cosy. Tom est déjà parti voir dans la cage là-bas, c'est un lapin ?
4: Oui, effectivement, c'est Ben.
2: Alors avant de commencer, qu'est-ce que vous faites en résumé pour les adultes et les enfants ?
4: Alors en fait, la médiation par l'animal, des fois on l'appelle aussi la zoothérapie. Et c'est avec l'animal qu'on va travailler. C'est un tremplin en fait entre nous et le public qu'on reçoit. Et on va travailler différents objectifs en fonction de ce qui nous est demandé. Ça peut être la mémoire. Ça peut être sur l'émotion. Donc là, on va faire la première phase. On va faire la phase de pré-contact. On va lui préparer des légumes.
2: Qu'est-ce que c'est comme légumes ?
3: Concombre.
4: Alors, ça y ressemble, mais c'est de la courgette.
2: On coupe les légumes. Ah, c'est un moule en forme d'étoile.
4: Et voilà. Alors, tu vois, Tom, maintenant qu'on a commencé à préparer les aliments pour Ben, on va lui ouvrir la cage pour qu'il puisse venir nous voir. Mais pour l'instant, on l'observe. D'accord, on ne le touche pas.
2: C'est un beau lapin, il fait combien de kilos ?
4: Il fait 1,2 kg et il vient d'ASPA.
3: Je veux lui donner à manger.
4: Tu veux lui donner à manger ? Ben vas-y. Ben il a pas faim, tu vois. Comme toi, tu ne manges pas tout le temps.
3: Je veux le prendre dans mes bras.
4: Tu veux le prendre dans tes bras ? T'aimes bien le caresser, ça te fait du bien ?
3: Oui.
2: Tu dis au revoir à Ben ? Ouais, c'est le plus dur, c'est...

0: Et dans cette phase où faut quitter l'animal?
1: Ben oui, parce qu'en fait, les séances sont aussi faites pour créer un lien, justement, avec l'animal. Et donc, après, on travaille cette phase, justement, de séparation.
0: Donc, après une séance de 45 minutes à peu près, c'est une séance complète où on va tout travailler par le biais de l'animal, bah quasiment les cinq sens, la motricité et puis les émotions. De temps en temps, j'ai remarqué qu'il peut aussi lui parler de ce qu'il veut pendant qu'il caresse le lapin, et je suppose que ça aide parfois à débloquer des choses chez les enfants, et ils peuvent se confier aussi pendant ce moment-là.
1: C'est exactement ça en fait, c'est plus que toucher un animal. La médiation par l'animal, c'est à visée thérapeutique, éducatif et sociale.
0: Donc cette séance avec vous Isabelle R sur la Lys, c'est testé et approuvé. À bientôt.
2: Magnifique. On se sent mieux tout d'un coup, hein. Merci beaucoup Louise. Toutes d'ailleurs les épisodes de ces testés et approuvés sont à retrouver dès maintenant sur le site maison. Allez y faire un tour, c'est ici.fr. Muriel Jordan nous rejoint dans quelques instants. On fait un point tendance et aujourd'hui elle nous parle des grandes vacances scolaires. Ce sera après la mise au point de Jackie Quartz.

0: Merci pour la mise au point, Jackie Quartz, 10h51. Bon, c'est que le temps passe vite quand on s'amuse. Muriel Jourdan nous parle des grandes vacances scolaires qui approchent. L'anxiété n'est pas toujours très loin.
1: Oui, vous sentez le stress avant l'été, là? Non, mais dans quelques semaines, on verra apparaître les premières photos de doigts de pied poilus au bord de la piscine avec cette maudite légende. Et vous, ça va les travailleurs? Oh, et puis bientôt, cette phrase en boucle.
2: Maman, c'est quand qu'on arrive?
1: Bientôt, le sandwich triangle à 5 euros et aussi...
3: Maman, j'ai mal au cœur.
1: Mince, on va passer du sandwich triangle au rectangle de vomi. Oh, sur le siège arrière.
4: Le voici arrivé, le moment tant attendu. On va partir, on est parti. Départ soigneusement, méticuleusement organisé.
1: Votre mission, si vous l'acceptez, jouez à Tetris avec les bagages dans le coffre. Pensez au repas, à la litière du chat et évitez d'angoisser. Parce qu'on a tendance à péter une durite avant les grands départs. C'est pas moi qui le dis, hein, ce sont ces mignons petits-enfants qui balancent tout sur leurs parents.
5: Alors moi, ma mère, elle crie sur tout le monde, voilà.
6: Bah moi, ma mère, en fait, elle m'engueule parce que je me suis pas habillée le matin ou quelque chose comme ça et bah c'est chiant en fait.
7: Ma mère, elle me dit tout le temps, ah, il faut prendre ça, il faut prendre ci, ta valise, t'as pas oublié ton sac, le chargeur, tu l'as pris.
1: D'ailleurs, cette angoisse de faire ses bagages porte un nom. Hein. Ça s'appelle l'angoisse de la valise. Pour un quart des Français, les bagages sont une source de stress, d'après une étude révélée par La Dépêche en 2022.
0: Et d'après ces études, les Français veulent absolument voyager léger, un idéal rarement atteint, et c'est aussi ce qui nous stresse. Hein.
1: Ah oui, puis c'est pas tout, il y a aussi les checklists infinies quand on a des enfants. Pire encore quand ils sont en bas âge et qu'il faut rien oublier dans la valise. Oh, et évidemment, qui se coltine la prépa des bagages? Hein? Eh ben, je vais aller enquêter pour le savoir. La vérité sort de la bouche des enfants, paraît-il.
8: Pas moi, en fait, mon père, eh ben, il est toujours fatigué. Même une fois, il s'est endormi dans la voiture un petit peu.
9: C'est pas lui qui conduisait?
8: Si. Mais en fait, moi, mon père, il est jamais organisé pour faire les bagages. Du coup, c'est ma mère qui s'occupe un peu de tout. Et il est comme ça sur son téléphone. Oh non, mais regarde, on m'envoie un message. Oui, je regarde des vidéos de basket. Non. Et ma mère, elle est comme ça. Allez, vite, faire les bagages, faut être à l'heure,
1: tout ça. Eh ben voilà, on en revient encore à la charge mentale et au déséquilibre qui persiste dans les couples.
10: En général, en vacances, ça se passe plutôt pas trop mal.
11: À préparer, oui, c'est la guerre. Ah oui, la guerre, préparer les valises, préparer tout ce qu'il faut pour les enfants.
10: On est tous les deux décontractés, on a le temps.
11: On n'est pas fait pareil pour l'organisation.
10: On n'a pas le stress du boulot, donc tout se passe bien.
11: Nous, on prépare 2, 3, une semaine avant, tout dépend.
12: Eux, le jour J, le matin même, ils préparent la valise.
11: Oui, et encore, il faut les lever pour qu'on parte.
10: Ça, c'est les femmes qui disent ça, mais celui qui charge la voiture et qui décharge la voiture, c'est toujours le même aussi. C'est pas les femmes.
12: Est-ce que c'est le même boulot?
10: On est complémentaires. Lorsqu'il faut porter un sac de 50 kilos ou démonter une roue, on est là.
1: Entre porter un sac de 50 kilos ou porter tous les jours une charge mentale de 2 tonnes, mon cœur balance. Bref, le stress avant les vacances, c'est tendance et c'est normal. Ne paniquez pas trop. Allez, vivement qu'on parte.
0: Bah oui, quand même. On parle du stress, mais il y a aussi le plaisir des vacances. Merci beaucoup.
13: Et la chance de partir en vacances.
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0: Ça commence dans, allez quoi, à peu près 5 minutes, juste après les infos.
13: Vous comptez bien.
0: Et puis, à peu près 5 minutes. Et puis moi, je vous retrouve demain.
13: Il est fort.
0: D'ici 24 heures donc. Voilà.
13: Oh,
0: bonne journée à vous.
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0: Remember the Time, Michael Jackson. 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
0: 11h, on fait un point sur l'actualité. Et le flash est présenté par Romane Porcon. Bonjour Romane.
2: Bonjour Agnès, bonjour à tous.
0: La circulation des trains est très perturbée aujourd'hui dans les Hauts-de-France.
2: Seulement un TER sur 5 circule en effet dans la région, 2 TGV sur 3 au niveau national. Des perturbations liées à un mouvement de grève à l'appel de 4 syndicats de la SNCF. Ils réclament des augmentations de salaire et dénoncent une dégradation de leurs conditions de travail suite à l'ouverture à la concurrence à la SNCF. Des rassemblements sont prévus un peu partout dans la région, à Douai, Lille ou encore Valenciennes. Vous retrouvez toutes les informations liées à cette grève sur notre site internet ici.fr. Le canal Seine-Nord-Europe, lui, semble enfin sur de bonnes rails. Imaginé dans les années 70, cette voie navigable artificielle vise à relier par un canal à grand gabarit le bassin de la Seine à celui de l'Escaut, au nord de la France et de l'Europe. Le projet a été stoppé, relancé en 2017. Un premier coup de pioche a enfin été donné à Oisy-le-Verger, dans le Pas-de-Calais, pour la construction d'une future écluse remarquable entre Douai et Cambrai. Plusieurs familles lensoises attendent des explications du rectorat concernant une affaire de pédopornographie. Les parents d'élèves ont reçu un courrier de la police pour un appel à témoignage autour d'un ex-enseignant du secteur visé par une enquête pour consultation d'images pédopornographiques. Le rectorat de Lille leur propose un temps d'information à partir de demain. Le professeur en question est en détention provisoire ce matin. Le parquet de Nanterre annonce de son côté que Patrick Bruel va être présenté à 3 juges d'instruction ce matin en vue d'une mise en examen. Le chanteur, depuis 48 heures, est en garde à vue pour des soupçons de viol, de tentative de viol, d'agression sexuelle et d'harcèlement sexuel. Le parquet précise qu'il a demandé qu'il soit placé en détention provisoire. Et puis à Dunkerque, le Bélème souffle ses 130 bougies cet après-midi. Le fameux 3 mâts est présent dans la cité Jean-Bart depuis vendredi dernier. Des milliers de visiteurs ont pu monter à bord. À 16h, les cornes de brume vont retentir dans la ville. Le carillon du beffroi va même jouer la mélodie « Joyeux anniversaire ». Et des gâteaux d'anniversaire seront distribués aux 200 premiers participants réunis pour les festivités sur le quai de la Citadelle. Ensuite, le Bélème va quitter Dunkerque vendredi matin, cap sur Rouen. Je vois bien Agnès.
0: Bah, le gâteau, forcément.
2: Ça vous dit bien, mais moi aussi.
0: Je suis là. Je suis là.
2: Voilà, non, à moins que le Bélème aille jusqu'à la radio.
0: Ne fait aucun effort.
2: Non, c'est fou.
0: Qu'est-ce qu'il se la raconte? Il a pris la grosse tête, ce bateau, depuis les Jeux Olympiques, je trouve. Oh, c'est terrible. Bon, bref.
2: Oui, et puis 130 ans, c'est pas mal. Bon.
0: Ouais.
2: Bref,
0: je regarde le temps.
2: Le temps pour cet anniversaire.
0: Je ne sais pas si je vais vous en parler.
2: Est-ce qu'il a besoin de souffler sur ses bougies, le Bélème? Il n'y a pas besoin, il y a assez de vent.
0: Oui, je pense. Puis il y aura du nuage aussi.
2: Ouf.
0: Mais un peu quand même d'éclairci.
2: C'est cela, oui.
0: Vous prenez?
2: Je ne vous crois plus.
0: Si, regardez. Regardez, derrière le nuage.
2: C'est blanc, le
0: non,
2: ciel est blanc.
0: Mais derrière le nuage, faites un effort.
2: Je vois rien.
0: Romane. Oh, les températures, elles remontent d'un degré. Vous êtes contente?
2: Ah oui, j'ai chaud d'un coup.
0: 17 degrés à Lille. Oh, ça va. Revenez donc pour le journal de midi avec une meilleure humeur.
2: Et vous, une meilleure météo.
0: Mais ça, je fais ce que je peux, hein.
2: Allez, à bientôt.
0: À midi, je vous le dis. Je compte sur vous. Sinon, sur la route, tout va bien. Tout roule. 03 20 55 89 89 si vous rencontrez une difficulté de circulation directement au standard ou sur le WhatsApp, on compte sur vous.
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0: Bon alors, pas de soleil vraiment dans le ciel, mais par contre du soleil qui s'envole avec Jean-Jacques Goldman, l'un de ses grands succès, Envole-moi. Merci d'écouter ICI Nord.

0: Jean-Jacques Goldman, envole-moi après votre envolée, vous allez jouer avec nous.
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0: Encore une semaine exceptionnelle pour votre jeu exceptionnel. En toute modestie, franchement, vous êtes gâtés. 03 20 55 89 89 pour gagner une carte carburant d'une valeur de 50 euros. Ça, c'est pour prendre le bon chemin, partir déjà un peu de chez vous. Et puis, en plus, pour l'un des gagnants ou l'une des gagnantes de ce jeu du ch'ti qui gagne, eh bien, un séjour en pension complète, en village vacances Milléade, village vacances de votre choix, pour deux adultes et deux enfants. Une semaine, franchement. Est-ce qu'on ne fait pas tout pour vous rendre le sourire, pour vous faire plaisir? Donc vous nous appelez 03 20 55 89 89. Mais avant, on vous rappelle les règles avec Zef qui est à mes côtés.
3: Hein, oui, parce qu'on ne fait pas tout, on ne fait pas les massages de la plante des pieds.
0: Pas aujourd'hui, en tout cas.
3: Non, ce n'est pas prévu. Donc nous sommes le 10e jour du mois de juin de l'an 2026. On fête la Saint-Landry.
0: Landry.
3: Quel prénom étrange.
0: Ça existe.
3: À une lettre d'avoir une passion pour la cuisson lente. Landru.
0: Non. Parce que ça va. Non, vous l'avez pas fait.
3: C'est que Landru.
0: Je l'ai pas entendu.
3: Landru ne saisissait pas la viande. Vous savez, il optait toujours pour une température basse et une cuisson lente. Les préliminaires, c'est important quand on se dit. Bah oui.
0: Mais comment vous voulez ne pas dégoûter les jours du barbecue en faisant un parallèle avec Landru, cet homme qui brûlait ses victimes dans sa chaudière?
3: Taisez-vous, c'est mon moment. À la Saint-Landry de mon jingle, rien tu ne dis. D'accord? Voilà, proverbe du Haut-Pével oriental. Je sais, c'est dû au vol, mais voyez, ceci évite qu'on ne s'écharpe. Et alors, avant qu'on ne se mette tous à se peloter et prendre ça au premier degré, je dis ça parce qu'aujourd'hui, c'est la journée mondiale du tricot.
4: De mes moutons d'ondaine.
3: Et oui, c'est le jour où on doit dire qu'il n'y a que le ch'ti qui gagne qui maille. Surtout que des fois on le fait à l'endroit et des fois on le fait à l'envers. Hein. Oui. En tout cas pour notre jeu, dès que les gros bonnets du journal seront passés, tout de suite nous accueillerons 5 petites pelotes candidats qui se seront déroulées pour composer le 03 20 55 89 89. Et ce sera Ahmed à qui j'ai demandé, est-ce que t'es cool Ahmed? Il m'a dit avec ce merveilleux accent qui sent les épices et le soleil. Non, je ne suis pas tricot, moi. Il vous sélectionnera pour le jeu et vous enverra vers vous en criant « Poule !» Et vous arriverez dans le studio A comme aiguille à tricoter.
0: Ah.
3: Pour jouer, c'est plus simple que de monter des manches. C'est vrai que c'est dur de monter des manches.
0: C'est super dur. Ouais.
3: Il y aura des questions. Région, une marque de laine originaire de Roubaix.
0: Fildard, non ?
3: Fildard, ouais, oui, un mot fléché. 9 lettres de la laine de luxe.
0: Angora ?
3: Du Cachemire.
0: Du Cachemire, pardon.
3: Culture générale, Angora, c'est pas mal non plus. Quand
0: ouais,
3: genre.
0: Ouais, mais ça va pas pour le 9 lettres.
3: Non. Culture générale, quel est le pays où on tricote le plus au monde? Eh ben, c'est un pays où il y a beaucoup de moutons. À part l'Irlande, c'est la Nouvelle-Zélande.
0: Ah oui, d'accord.
3: Ouais. Conjugaison, okay. Je jacquardise, tu jacquardises, enlève ton pull, tu me donnes chaud. Et le meilleur du sticky gagne pourra repartir avec le cadeau dont vous a parlé Agnès, tous les jours une carte carburant de 50 euros. Et puis vendredi, parmi les 5 candidats de la semaine, il y aura un heureux élu, laineux ou pas, qui partira en vacances une semaine pour 4 dans un village vacances Milléade.
0: Et on espère qu'il n'aura pas besoin de trop de pulls.
3: Non.
0: Dans son village vacances.
3: Le sticky gagne, c'est simple, les règles, on marque un point, ça s'assure sur le siège éjectable et une maille à l'endroit.
0: Une maille à l'envers,
3: une maille à l'endroit, une maille à l'envers. Mais si un candidat marque un point de plus que vous... Ah zut, j'ai fait un ronton. Donc, appelez le 03 20 55 89 89 s'il y a une question.
0: Tout détricoté.
3: Tout, bah justement, vous semble trop détricoté. Nous avons notre joker qui aujourd'hui est...
4: File la laine, file la laine.
0: File la laine. Ouais. File la laine suffira, hein. File la laine.
3: Non, faut chanter toute la chanson.
0: Oh
3: vous ne marquez pas de points, vous n'êtes pas éliminé. Appelez le 03 20 55 89 89. Venez jouer avec Agnès et Zef qui sont allés à Arleux voir un champ d'ail. Et pour Zef, qui aime faire du tricot à côté de l'os, où il peut dire « Moi, je tricote à l'os ». Allez hop. C'est parce que j'ai faim.
0: 03 20 55 89 89, on se prend pour une groupie du pianiste et on revient après. La groupie du pianiste, bien sûr, de Michel Berger. Merci d'écouter votre radio Ici Nord, la radio de vos chansons préférées.

0: Ça vous a plu ce moment en groupie? C'est sur votre radio Ici Nord. Allez, on est parti pour le jeu.
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0: Notre premier candidat, c'est Thierry Deter.
3: Bonjour Thierry.
0: Bonjour Thierry.
4: Bonjour Agnès, bonjour Zef.
3: Comme on dit les jeunes, Thierry, il est Deter.
0: Il est Deter, Thierry, et il est informaticien.
4: C'est ça, oui, c'est ça, et aujourd'hui entêté.
3: Aujourd'hui en RTT, c'est ça qu'on a entendu?
0: Ah, j'ai compris, endetté, moi.
3: Endetté, bah oui, c'est bien.
4: Non, pas endetté, bah oui, comme tout le monde en même temps.
0: Oh, moi, j'ai entendu endetté ou entêté, mais pas en RTT.
4: Non.
0: Pardon, je vais aller me nettoyer les oreilles, je reviens.
3: Allez, voilà, elle est partie. Donc, mon chéri.
0: Vous aimez le vélo aussi, c'est
3: oui,
0: ça?
3: Oui, c'est ça.
4: Oui, le vélo, mes petits-enfants, mes enfants, ma femme et les bons barbecues en famille.
3: Ah, et si on se faisait un petit barbecue? J'adore.
4: Ça va faire plaisir à Zef.
3: Ah oui.
0: Ouais, moi, ça me fait vachement plaisir aussi. Alors.
3: Mais vous n'aimez rien.
0: Vous remarquez quand même, Thierry, que vous avez dit d'abord que vous aimiez vos vélos, votre vélo et après les gens qui vous entourent. Je ne voudrais rien dire.
4: Non.
0: Je ne sais pas comment je le prendrais si j'étais l'un de vos petits-enfants.
3: Ils aiment bien les barbecues, ils s'en foutent.
0: Thierry. Quel est le mot de passe pour passer une question qui ne vous inspirerait pas?
4: Alors, file la laine.
0: Oh, vous filez bien la laine, c'est parfait. Vous filez bien le mot de passe. Une fois, pour passer une question, sinon il faut bien répondre. Si mauvaise question, si mauvaise réponse plutôt, on arrête le jeu. Est-ce que vous êtes prêt, mon cher Thierry?
4: Je suis prêt.
0: On joue 45 secondes ensemble, c'est Zef qui lance le top.
3: Allez, top!
0: On commence par une question de mots fléchés en 10 lettres. La bête... Ah bon Dieu, une bête à bon Dieu, c'est quoi?
4: La coccinelle.
3: C'est la coccinelle, bravo.
0: Qui chante « Emmenez-moi »
3: Dites ton adresse aussi.
4: Aznavour.
0: Oui. Question de culture générale. Le panda roux est-il un cousin, voire un frère du panda géant?
3: Vrai ou faux, en fait?
0: Vous dites?
4: Faux.
0: Oui, vous
3: c'est
0: avez
3: faux,
0: raison.
3: Oui.
0: Complétez l'expression mettre les petits plats
4: dans les grands.
0: Ben
3: dans
0: oui,
3: les
0: vous
3: grands.
0: Avez raison. Qui? Ah ben non. Alors, vous avez 4 points, c'est très très bien, Thierry.
4: Ben, alors,
0: effectivement,
3: on l'appelait la bête à bon Dieu, la coccinelle.
0: Ouais. Le panda roux n'est pas un cousin ni un frère du panda géant, qui a tendance à manger que du bambou. Alors que le panda roux, figurez-vous, il est plutôt carnivore.
3: Il a raison.
0: Et en plus, le panda géant...
3: Et je suis sûr que des fois, le panda roux, le matin, il se dit « Et si on se faisait un petit barbecue ?»
0: Voilà. Le panda géant, il est dans la famille des ursidés, des ours, donc, alors que le panda roux, pas du tout. Il est d'une famille qui a complètement disparu à la préhistoire, sauf lui, figurez-vous.
3: Ah, bah dis donc.
0: Ouais, c'est une petite bestiole
3: comme
0: qui nous
3: quoi,
0: vient
3: faire
0: de
3: des barbecues,
0: très très loin.
3: Ça donne de la
0: très bien, alors on va arrêter avec cette obsession du barbecue, sinon je vais péter un câble. Mon cher Thierry, vous vous installez sur le siège éjectable, qui ne l'est pas encore. On vous félicite, 4 points, ça va être difficile à battre. Et on se retrouve dans quelques instants avec les nouveaux candidats. On fait comme ça, Thierry?
4: On fait comme ça, je vous attends devant ma barbecue.
3: Exactement,
0: mais
3: bravo Thierry.
0: Vous aussi.
3: Bravo.
0: Oh. On écoute de la musique, Alex Warren, je tue, Zef et je reviens. Je le fais griller au barbecue.
3: C'est pas possible, faut savoir faire.

0: Alex Warren, Fever Dream, merci d'écouter votre radio ici Nord. 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
0: Il est 11h25.
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0: Au tour de Laura. Bonjour Laura.
4: Bonjour Laura.
5: Bonjour.
0: Laura de l'Aventy.
5: Oui, c'est ça.
4: On vous a déjà eu cette semaine, Laura. Et on vous avait promis de vous rappeler.
6: Oui. Oh Laura.
4: C'est ça. Laura, elle n'aime que la pâtisserie. Et elle fait des fraisiers.
5: C'est ça.
0: Il voilà. dit ça avec déception, alors que moi je trouve ça génial.
4: C'est tout. J'ai fini
0: le fraisier, c'est bon. Ah, Laura, bon, vous connaissez le principe du jeu. Vous avez retenu le mot de passe du jour?
5: Non, je ne m'en rappelle plus, justement.
4: File de la laine. Mais là, par contre, aujourd'hui, il y a une particularité. Il faut la chanter en entier.
0: Mais non. File de la laine, Laura. Donc. Thierry, il a fait 4 points.
5: Oui.
0: C'est pas rien, il va falloir faire 5.
5: Oui, ça marche, on va essayer. Hein,
0: dès que vous avez eu un doute sur la réponse d'une question, vous n'hésitez pas à vous filer la laine, mais ça ne marche qu'une fois, on est d'accord?
5: Ça marche.
0: Vous êtes prête à jouer avec Zef pendant 45 secondes?
5: Allez, go.
0: Top.
4: Alors, qui a écrit Germinal qui se déroule dans le Nord?
0: Question région.
5: C'est Victor Hugo.
4: Non, c'est Émile Zola.
0: Alors c'est vrai que Victor Hugo s'est intéressé au sort
4: des vous voyez, il a écrit des Misérables.
0: Des enfants pauvres. Il est venu à Lille,
4: oui.
0: Voilà. Mais celui qui a enquêté sur l'état des mines, c'est Émile Zola.
4: Oui, c'est Germinal.
0: Oh Laura, c'était pas le moment.
5: Bah non.
0: Oh, je suis désolée.
4: On n'y arrivera pas. Hein.
0: Mais si, vous y arriverez un jour, n'écoutez pas le pessimiste de service.
4: Sinon, on fait un barbecue, si vous voulez.
0: Bon, Laura, vous ferez donc un barbecue avec Zef et un nouveau jeu avec moi, 03 20 55 89 89. On vous embrasse, Laura, à bientôt.
5: Merci beaucoup, au revoir.
0: Au revoir. Mélodie, tempo, harmonie. Il s'agit de Bernard Lavillier en compagnie de Jimmy Cliff. Bernard Lavillier d'ailleurs qui sera en tournée en 2027.

0: chanson de tolérance, mais aussi de résistance. Bernard Lavillier, Jimmy Cliff, 11h30. Merci d'écouter votre radio Ici Nord. Le Ch'ti qui gagne revient après ça.
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0: Alors vous allez me dire, le Ch'ti qui gagne, c'est quoi? C'est le jeu. En attendant, nous, on sera à partir de vendredi en direct du salon d'art qui s'appelle Solidar, qui va se tenir pendant 3 jours à l'hôtel de ville de Lille avec le Secours Populaire Français. Ce salon qui accueille 120 artistes solidaires vous propose d'acheter une œuvre ou de faire un don de 50 euros pour permettre à un enfant de partir en vacances. C'est à la fois donc un salon où on peut découvrir des artistes contemporains, on peut soutenir le travail du Secours Populaire Français et faire également des ateliers participatifs. Et on aura aussi des points réguliers sur l'antenne d'Ici Nord. Patrick Marlière sera notre émissaire du Secours Populaire Français et de la radio dans le cadre de Solidar, vendredi, samedi et dimanche à l'hôtel de ville de Lille.
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0: Alors nous avons toujours Thierry qui a 4 points et qui est installé sur son siège. Et c'est Geneviève qui arrive.
3: Bonjour Geneviève.
0: Bonjour Geneviève.
4: Bonjour.
0: Vous allez bien Geneviève?
4: Ça va.
3: Ça a l'air.
0: Vous êtes retraitée?
4: Tout à fait.
0: De quelle profession?
4: Toilettage pour chien.
0: Oh, dites donc.
3: Dites donc, vous étiez toiletteuse pour toutou.
4: Oui.
0: C'est un métier en pleine expansion, hein?
4: Peut-être. Bon, moi, ça va faire 8 ans que j'ai pris ma retraite.
0: D'accord. Est-ce que vous avez des chiens chez vous?
4: J'en ai un, oui.
0: Ah, voilà. Il s'appelle comment?
3: J'allais le dire.
4: Oedipe.
0: Dites
3: donc.
0: Le pauvre. Il doit avoir énormément de contacts avec les psychiatres. Non?
3: Est-ce qu'il n'a pas attaqué son père?
4: Non, mais c'est pas un garçon, c'est une fille.
3: C'est Oedipe et c'est une fille. Ah, c'est marrant.
4: Oui, c'est pas moi qui ai choisi son prénom, c'est son éleveur. Donc
0: un choix audacieux.
3: D'accord.
0: Ou quelqu'un qui ne connaissait pas grand-chose à la mythologie.
3: Oui, aussi. Oui.
4: Peut-être.
0: Et vous aimez votre jardin, vous avez un potager, Geneviève?
4: Bah oui. Et si vous me verriez, là, il n'y a pas la photo, mais je suis en train de travailler dans le jardin.
0: Ah, d'accord. Bon. Écoutez, ma chère Geneviève, il nous faut 45 secondes pour marquer 5 points et battre les 4 points de Thierry. Avez-vous retenu le mot de passe qui vous permettra de passer une question qui ne vous inspire pas?
4: Non. Ben non, parce que pour tout vous dire, comme j'étais partie au jardin, j'ai plus la radio.
0: Il n'y a pas de problème, c'est...
5: File la laine.
3: C'est la journée mondiale du tricot aujourd'hui.
0: File la laine, c'est le mot de passe.
4: C'est file la laine, le mot...
3: Oui, c'est ça.
0: Voilà, l'expression.
3: C'est file la laine.
4: Quand on ne sait pas répondre, on dit file la laine. D'accord.
0: Voilà, vous le dites une fois, hein, ça ne marche pas plusieurs fois par contre. Hein.
4: Oui, qu'une seule fois. D'accord. Bah,
0: écoutez Geneviève, on est prête?
4: On est prêts.
0: Nous sommes prêtes.
3: Top.
4: Oui.
0: Question mot fléché en 4 lettres. Peut-être d'Avignon ou de la rivière Kouaï.
4: Le fleuve?
3: Non.
0: Le pont?
3: Le pont?
0: Le pont d'Avignon, le pont de la rivière Kouaï.
4: Bah oui.
3: Oui, parce que c'est le pont de la rivière Kouaï. C'est pas du tout, il n'y a pas de fleuve.
4: Oui.
0: Non, je suis désolée Geneviève.
3: Et l'eau, le soleil brille, quoi.
0: Bon, on va vous laisser jardiner, vous revenez quand vous voulez, hein, surtout, hein, vous revenez, hein, c'est promis.
4: C'est promis, oui.
0: 03 20 55 89 89, hop, un petit coup de téléphone entre 11h et midi, on joue ensemble. Hein.
4: D'accord.
0: À très vite. On fait des gros bisous à Oedipe.
4: Merci, à vous aussi. Au revoir.
0: Vous voulez, comme Geneviève, jouer 03 20 55 89 89.
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0: La Madone, Into the Groove. Merci d'être avec nous. Il est midi moins 20. Il est temps encore et toujours d'accueillir nos candidats et de jouer.
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0: Alors, nous avons eu Thierry qui a marqué 4 points, qui est toujours sur le siège du futur gagnant. Nous avons eu plusieurs candidats et notre amie Noémie, c'est la quatrième. Bonjour Noémie.
3: Bonjour Noémie.
4: Bonjour à toute l'équipe.
3: Comment ça va ?
4: Ça va bien, je suis en repos.
0: Ah, chouette. Sinon, vous faites quoi comme boulot ?
4: Je suis vendeuse au guichet à la SNCF.
0: Ouais, en ce moment, vous n'êtes pas là en grève, vous êtes en...
4: Moi, j'étais en repos aujourd'hui.
0: D'accord. Oui, parce que là, c'est particulièrement perturbé, hein, le trafic en ce moment.
4: Ah oui, aujourd'hui, c'est perturbé. C'est fort, la manif, la grève.
3: Oula, on est coupé souvent.
0: Ouais, c'est en Bleuteuse qui est mal desservie.
3: Vous êtes en Bleuteuse, là, à côté de la mer.
4: Oui, ouais, en Bleuteuse.
3: Ça, oui, on a du mal un petit peu à vous. Essayez de trouver un endroit où on vous capte bien.
0: Ouais.
3: Attendez, du coup, elle est partie.
4: Faites partie.
3: Non plus.
0: Non plus. Est-ce que vous êtes en haut-parleur ?
3: Ou est-ce que vous avez des oreillettes ?
4: Non, non.
3: Non. Ah là, c'est mieux.
0: C'est beaucoup mieux. Ne bougez plus.
3: Bougez plus.
0: Si vous avez levé un pied, gardez le pied levé.
4: Non,
3: c'est passé comme ça, vous entendez nos questions, mais surtout nous, on entend vos réponses.
0: Voilà, parce que sinon, il y a des personnes, après, on n'entend pas leurs réponses et ils sont tristes. On comprend, parce qu'on ne peut pas bien jouer.
3: Bah non, forcément.
0: Vous nous entendez bien, Noémie ? Oh, mais nous, on ne vous entend plus du tout, plus là.
4: Moi, je vous entends bien.
0: Ah, là, c'est mieux.
3: Là, c'est mieux.
0: Là, ne bougez plus, hein.
4: Non, non, ne bougez plus.
0: Bon. Eh bien, vous allez jouer pendant 45 secondes avec Zef. Il va faire 5 points pour battre Thierry. Quel est le mot de passe que vous pouvez utiliser ?
4: Fil la laine.
0: Formidable. Noémie, on est prêt ?
4: Oui, on est prêt.
0: Top.
3: Qui joue dans le film intitulé, film culte, Un singe en hiver ? C'est un vieux film en noir et blanc.
4: Fil la laine.
3: Quelle est la capitale du Tchad ? Est-ce que c'est N'Djamena ou Nairobi ? Non.
4: Nairobi.
3: Vous dites Nairobi ?
0: Non. Non, Nairobi, c'est le Kenya.
3: Ouais, c'est le Kenya, c'est N'Djamena. La capitale du Tchad.
0: De bon. Toute façon, la liaison n'étant pas terrible. Franchement, on n'a pas de regrets, Nomi. Vous nous rappelez quand vous avez trouvé un bon coin pour nous rappeler, comme ça on s'entendra beaucoup mieux pour jouer. Mais c'était bien de tenter votre chance. Vous nous appelez, hein, Noémie, on compte sur vous.
4: Oui,
0: hein.
4: Je vous rappellerai bientôt.
0: À la prochaine RTT, hein, on est d'accord.
4: Oui, d'accord.
0: On vous embrasse. Profitez bien de votre pause. À très vite, 03 20 55 89 89. Bah, dites donc, Thierry.
3: Thierry, ça va bien, là ? Thierry est parti faire un programme.
5: Non, non, je suis là.
0: Alors, Thierry, plus qu'un candidat de la victoire ?
5: Oui, on est obligé de prendre le dernier candidat.
0: Ah oui, je suis désolé.
3: Alors là, vous allez négocier avec Ahmed, il est à l'accueil, c'est lui. Hein, c'est même pas nous qui décidons, c'est lui. Donc je vous passe Ahmed et vous négociez avec lui.
0: Et moi, je vous dis bon courage.
5: Merci beaucoup. Non, je vais laisser la chance à tout le monde.
3: Ah oui.
0: Thierry, à tout de suite.
5: À tout de suite, merci.
0: Hein, on va écouter. Tiens, qu'est-ce qu'on va écouter ? Johnny Hallyday. Moi, j'ai dit qu'on écoutait Johnny Hallyday.
3: Si vous voulez.
0: Allez, on fait comme ça. J'ai oublié de vivre.

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0: Thierry a 4 points. Il n'a jamais été aussi près de remporter ce jeu aujourd'hui. Face à lui, Mylène. Bonjour Mylène.
5: Bonjour Mylène.
6: Bonjour Agnès. Bonjour Beth.
0: Mylène, elle nous appelle de Gondecourt.
6: Oui.
5: Pas très loin d'ici en fin de compte.
6: Non, c'est ça.
0: Et donc votre profession, c'est femme au foyer?
6: Eh ben oui, je m'occupe de mes
0: enfants. Mais oui, mais il faut le dire, c'est une véritable... Non, mais c'est un vrai métier.
5: Vous
0: il faut que ça soit reconnu comme un métier. Moi, je le dis. Pardon, excusez-moi.
5: Bon, quand elle aura fini, vous en aurez combien? Vous en avez combien des enfants?
6: Non, j'en ai que deux, hein. J'arrête
5: oh,
6: là.
5: Oh, bah c'est juste un CDD, hein. Ça va. Ah, ça va, je plaisante. Je vais me faire taper. Je vais me faire taper. Ils ont quel âge?
6: Ils ont 13 ans et 6 ans.
5: Ah non, mais 13 ans, c'est un CDI. Ça, c'est vrai. 6 ans, ça va
6: bah oui,
5: encore.
6: Surtout que c'est la bonne période.
5: Ah ouais, 13 ans, là, je comprends. Là, je comprends. J'ai des tasers en promotion, si vous voulez.
0: Oh non. On les aime, les enfants, quand même. Mais ça fait rire Mylène. On sent qu'elle a besoin de
5: oui,
0: ça.
5: Elle a
0: hein.
5: Besoin. Ah,
0: voilà. Mylène, vous aimez aussi la musique et la danse. Vous en faites, vous en écoutez, vous les regardez danser.
6: Alors, non, je joue de la musique brésilienne et je fais de la danse contemporaine, street jazz, enfin bref.
0: Oh, génial.
5: Donc.
0: Et vous jouez de la musique brésilienne dans un ensemble?
6: Oui, dans une batucada à Wavrin.
0: Ah, cool. Et vous faites une représentation bientôt?
6: Normalement, au marché nocturne Billy ce vendredi soir.
0: Ah bah,
6: et sinon, on joue à la fête de la musique le 20 juin à Wavrin.
0: Eh ben, c'est noté. Super, Mylène. Vous avez retenu le mot de passe pour jouer avec nous?
6: File la laine.
0: Oh, bravo,
5: évidemment que j'ai file la laine.
0: Comme c'est beau. Bon, je vous sens prête, il faut faire 5 points, il va falloir s'accrocher. N'hésitez pas à utiliser file la laine dès la première question qui vous fait douter. Mais après, il faudra trouver les réponses toutes seules. On est prêt?
5: Moi, je suis prêt.
6: Oui, pas de souci.
5: Allez,
0: on y va.
5: Top.
0: Question région, quel est le nom des habitants de Rumeugy?
6: File la laine.
0: En 9 lettres, question, mot fléché fait peur aux oiseaux.
5: On les met dans les champs.
6: Les...
5: Un. Il fait peur aux oiseaux. C'est une chanson
6: de Gérard.
0: Oui. Qui chante boum quand notre cœur fait boum.
6: Oh lolo. Je ne sais pas. Bon ben voilà, c'est fini.
0: Vous ne savez pas? Il y a un nom de chanteur quand même.
6: Bah Carlos.
5: Ah, ça aurait pu. Ça aurait pu.
6: Oh
5: si, ça aurait pu entre Papayou Lélé et puis Rosalie. Oh, quand mon cœur fait boum, il a peut-être chanté. Hein.
0: Non, c'est Charles Trenet.
5: Oui, mais il aurait pu chanter aussi.
0: Oui, mais il n'a pas chanté.
5: Oui, mais Charles Trenet, il aurait pu chanter Papayou.
0: Non, si. Charles Trenet,
5: je suis sûr que Charles Trenet, il aurait pu chanter Papayou.
0: Bon, alors écoutez-moi, ça suffit. Alors, quel nom des habitants de Rumeugy, c'est les Rumejois?
5: C'est aussi simple que ça.
0: Bah oui, mais c'est pas grave. Un point, écoutez, c'est pas mal, Mylène. Moi, je vous dis, revenez.
6: Ah bah oui, je reviendrai.
0: On fait comme ça. Super, 03 20 55 89 89. À très vite. Et bravo.
5: Bravo
0: à notre ami Thierry qui a gagné donc une carte carburant d'une valeur de 50 €. Et on va dire rendez-vous vendredi à 11h55 pour savoir si vous gagnez aussi le séjour en village vacances Milléade. À vendredi, Thierry.
7: Merci, à vendredi.
5: Au revoir.
7: Merci beaucoup de votre bonne humeur.
0: Je vous en
7: merci
0: prie. À vous. Et à demain, mon Zef.
5: Demain. Des bisous.
0: Oh, dites donc, ça serait pas Patrick Fiori, là?
5: Je sais pas, je l'ai pas vu. Il est où?
0: Si, il arrive. Regardez,
5: allez,
0: c'est lui.
5: Là.
0: Allez. Il va chanter là.
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0: Visgar, c'était Kongs.
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0: Merci d'avoir choisi Ici Nord, il est midi. Le journal est présenté par Romane Porcon. Bonjour Romane.
2: Bonjour Agnès, bonjour à tous.
0: Un chantier gigantesque débute enfin dans la région, celui du canal Seine-Nord.
2: Ce projet, imaginé dans les années 70, a été un temps stoppé et relancé en 2017. Cette voie navigable artificielle vise à relier, par un canal à grand gabarit, le bassin de la Seine à celui de l'Escaut, au nord de la France et donc de l'Europe. Un premier coup de pioche a donc été donné hier à Oisy-le-Verger, dans le Pas-de-Calais, pour la construction d'une écluse. Ce futur canal Seine-Nord permettra de reporter le transport de marchandises par route sur d'immenses péniches, une avancée majeure. Selon Jérôme Desaubry, président du directoire de la société du canal Seine-Nord Europe.
3: Le transport fluvial, c'est une chance importante pour notre économie et pour la réindustrialisation. Alors pourquoi ? Pour deux éléments. Premièrement, ce projet, ça permet le report modal entre la Seine et le Nord. Parce que le fluvial, c'est bien, c'est moderne, c'est 5 fois moins de CO2 à la tonne transportée. Et pour que le fluvial soit compétitif par rapport à la route, il faut du grand gabarit, 1000-1500 tonnes. Des péniches qu'on connaît dans notre département du Nord, mais qui ne peuvent pas passer du Nord au Sud parce que le vieux canal du Nord conçu au 19e siècle ne pouvait être élargi ni économiquement, ni environnementalement, avec ses 19 écluses et ses 2 tunnels. Donc construire ce canal, c'est créer une autoroute fluviale.
2: Et l'interview complète de notre invité est à réécouter en replay sur l'application Ici Nord. Sur les rails, pour le coup, aujourd'hui, la circulation là est très compliquée dans la région en raison d'un mouvement de grève à l'appel des 4 syndicats de la SNCF. Ils réclament des augmentations de salaire et puis dénoncent les dégradations de conditions de travail à la suite de l'ouverture à la concurrence de la SNCF. Seulement un TER sur 5 circule dans les Hauts-de-France, 2 TGV sur 3 au niveau national. Toutes les précisions sur notre site internet ici.fr. 6 personnes sont jugées devant le tribunal correctionnel de Dunkerque aujourd'hui. 6 hommes originaires d'Irak, d'Iran et de Syrie, soupçonnés d'être des passeurs de migrants sur la côte. 3 d'entre eux sont jugés également pour homicide involontaire après le naufrage d'une embarcation sur le canal de l'Aa en mars 2024. À l'époque, une petite fille de 7 ans s'était noyée. Un autre décès également au cœur de ces débats, celui d'une jeune femme de 24 ans, morte étouffée à bord d'une embarcation à partir de Marque en juillet 2024.
0: Au milieu de l'usine Electricity Renault à Douai, un robot travaille aux côtés des ouvriers.
2: Oui, depuis quelques semaines, les 4500 salariés de l'usine ont un nouveau collègue, il s'appelle Calvin. Il travaille dans l'équipe de nuit au montage des pneus. Sa particularité, c'est un robot humanoïde. Il a des bras, des jambes, mais pas de tête. Il peut porter des pneus, lui, sans se casser le dos. Pour l'instant, il est en test. Il devrait signer son véritable contrat cet été. Et en attendant, il fascine autant qu'il inquiète Vanessa Lamar.
4: Méticuleusement, Calvin, 1m75 environ, soulève 2 pneus. Il les porte dans ses mains et les dépose sur la table de montage. Puis il repart lentement, à petits pas saccadés. Jean-Louis Costanza, l'un des fondateurs de Wondercraft, la société qui a créé Calvin.
5: 2 pneus, ça fait 28 kilos. Donc un poste qui est extrêmement pénible parce qu'on demande à un opérateur humain de porter un pneu de 14 kilos 4 fois par minute. Calvin est puissant, il est fiable. Il y a un ingénieur qui regarde bien, mais c'est un robot qui d'ici quelques semaines va travailler entre 8 et 16 heures par jour de façon totalement autonome.
4: Le syndicat CGT de l'usine regarde de travers et avec inquiétude ce nouveau collègue, son secrétaire général David Dubois.
6: On remplace l'humain par un robot. Comment on peut vider une usine avec des robots ? Ça veut dire que l'entreprise ne se casserait même plus la tête à essayer d'améliorer les conditions de travail et remplacerait des postes pénible par des robots.
4: Le directeur de l'usine de Douai, Régis François, veut démontrer au contraire que Calvin va réduire la pénibilité et développer l'emploi.
7: Il faut les produire, il faut les maintenir et donc ce type de robot crée l'emploi plutôt que de le détruire. Et il y a toujours beaucoup d'emplois à Douai et nous allons d'ailleurs embaucher d'ici peu de temps.
4: Renault va installer 350 robots humanoïdes dans ses usines d'ici 2027.
2: Et pour ceux qui sont intéressés, la vidéo du robot Calvin est à retrouver sur notre site internet. À Dunkerque, on suivra cet après-midi, évidemment, un anniversaire, celui du Bélème. Le fameux 3 mâts fête ses 130 ans à 16h. Donc, le carillon du Beffroi va jouer la fameuse musique du joyeux anniversaire. Et puis, un gâteau est à partager avec les 200 premiers participants sur le quai de la Citadelle.
8: Mais se fera peut-être sous quelques averses, Agnès.
0: Il faut avoir le pied marin.
8: Oui.
0: Un kawaii d'abord aussi. Tester. Si vous avez la nausée, vous n'avez pas de gâteau. Et un kawaii, non, mais pas que. On a dit que c'était très nuageux. On n'a pas dit.
8: Oui, pour le
0: avoir
8: vent.
0: Des averses.
8: Ça souffle.
0: Oui, ça souffle un peu, puis il y a des températures entre 14 et 17 degrés. Pouf, on oublie tout ça. Rien à signaler sur le réseau routier autoroutier du Nord et du Pas-de-Calais. Tout se passe bien, maintenant on n'attend plus qu'une chose, c'est de jouer avec au taquet.
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10: Bonjour la France, j'espère que tu vas bien. La France, même si ça s'est un petit peu refroidi et qu'on a que l'impression que c'est l'automne, s'il te plaît. Comment ça va Éric Bastien? Ouais, c'est ça.
11: Et il paraît qu'il y a un dôme de chaleur, enfin un dôme. En tous les cas, il va faire chaud ce week-end.
10: Ah bah.
11: Ça remonte.
10: Eh bah on espère.
11: 30 degrés, on va dire.
10: Alors, je vous rappelle que toute la semaine, nos candidats s'affrontent pour se sélectionner pour la finale de vendredi. Je vous rappelle les petits cadeaux, les petits amis. Alors, le premier prix, c'est un séjour pour deux personnes à l'occasion de la 65e édition du Mondial La Marseillaise à Pétanque. Alors, vous allez partir à Marseille. Vous avez deux nuits à l'élégant hôtel Villa M de Marseille. C'est un petit 4 étoiles, c'est pas mal. Vous aurez plein de cadeaux, hein, des jeux de triplets, des sacs, des polos. Surtout 100 euros de carburant pour rejoindre Marseille. Et si vous ne gagnez pas ça, vous gagnez quoi, mon petit chou?
11: Marseille, bébé, Valérie, tu le sais. Marseille, bébé, Joe Lanfort.
10: Tu le sais, bah oui.
11: Malongo, bébé, bah oui. Joe Malongo, originaire de Marseille, bien sûr.
10: Bien sûr.
11: Qui a installé ses bureaux dans les Calanques. Depuis Cassis, comme ça, il fabrique son café.
10: Ah oui.
11: Et chaque jour, 32 dosettes sortent de l'usine, 6 verres en verre.
10: Ah évidemment. Ouais,
11: rien
10: d'accord.
11: Que pour vous, c'est le cadeau à gagner vendredi pour les perdants, donc il n'y a jamais de perdants.
10: Ok, et eh ben écoutez, ce qu'on va faire, c'est qu'on va accueillir nos deux candidats du jour, Loïc et Claudine. Bonjour les amis.
11: Bonjour.
12: Bonjour.
10: Alors, comment ça va?
12: Ça va pas trop mal.
10: Alors, Loïc, tu joues avec ICI Touraine.
12: Voilà, tout à fait.
10: Tu as 67 ans.
12: Voilà.
10: Tu habites à Saint-Laurent en Gâtine.
12: Oui, tout à fait.
10: T'es un petit gâté, mon gâté?
12: Comment?
10: T'es un gâté, donc.
12: Je suis un gâté, oui, je suis un gâtiné, ouais.
10: T'es un gâtiné, néné. Alors, tu es marié avec Armel et... Vous avez un enfant qui est un ours, hein, qui est Mayana, oui. Un Terre-Neuve.
11: Ah oui.
12: Voilà.
10: Bah voilà. Alors, combien elle pèse? Parce que c'est gros les Terre-Neuves. Hein.
12: 75 kilos.
10: Bien sûr.
11: Bah, c'est mon poids.
10: C'est.
12: Pardon. Ça m'étonnerait.
10: Voilà.
11: Oh le salon.
10: Merci. Oh, merci. Dis donc, ouais. Bah dis donc, Loïc, il a raison. Ouais. Tout le monde sait que.
11: De toute façon, on va se faire une pesée tous les matins.
10: Voilà, on va faire une pesée. Alors, ouais. Tout le monde t'appelle Lolo, bien évidemment.
12: Ouais. Et toi, tu m'appelles même Lolo Lilic.
10: Ah bah, Lolo Lilic.
12: Tu t'en rappelles pas, il y a un an et demi?
10: Eh ben non, je m'en rappelle pas, je suis vieille, j'ai perdu la tête. Mais où, comment, pourquoi, raconte.
12: Tout simplement, c'était la première émission de ce nouveau jeu, au taquet.
11: Non.
10: Oh là là, Lolo Lilic.
11: T'as fait la première émission,
10: oui. Mon Dieu.
12: La cocotte Staub.
10: Oh, mais oui.
11: C'est la toute première semaine.
10: Oh là là là. Mais comment ça va, mon petit Lolo Lilic?
11: C'est énorme.
12: Eh ben écoute, ça va pas trop mal.
10: Bon, alors t'es retraité et t'étais conducteur de tram à Tours, c'est ça?
12: Oui, c'est ça, oui, tout à fait.
10: Pop. Et alors, c'était bien, le tram? Comment c'est, le tram?
12: Ah oui, je préférais le tram qu'au bus.
10: Ah ouais? C'est plus sympa?
12: Ouais, bah oui, parce que on est en sécurité dans la cabine.
10: Ah oui, c'est vrai.
12: Parce que maintenant, dans les bus, c'est chaud.
10: Oui, c'est vrai, c'est pas faux. Ah. Mais alors, t'as pas fait que ça, parce que t'as eu plein de métiers, toi. Hein. T'as fait un CAP de menuiserie, t'as fait les compagnons du devoir à Marseille, donc tu connais Marseille.
12: Ah bah oui.
10: Et voilà. T'as été routier, t'as travaillé le béton, du don. T'as fait beaucoup de choses quand même, hein.
12: Ah bah oui, il faut se divertir dans la vie, hein.
10: Bah oui. D'ailleurs, dis donc, t'as tellement bien travaillé dans les compagnons du devoir qu'il paraît que tu bricoles pas mal.
12: Oui, je bricolais, on va dire. Oui. Hein, maintenant, j'ai élevé le pied. Hein. Ouais.
10: Oui, mais enfin, t'as fabriqué quand même des armoires, t'as fabriqué un portail, tout ce qui touche au bois.
12: Ah oui, tout ce qui touche au bois. Même un casse-tête chinois.
10: Oh, bah, parce qu'en plus, Loïc, quand il était petit, voulait être menuisier. Voilà.
11: Ouais,
12: Tout à fait.
10: Très beau métier, menuisier, hein, c'est magnifique.
12: Ah bah.
10: Hein?
12: On travaille pas un être vivant, non.
0: Bon, c'est...
12: Le bois est vivant.
0: Ah ouais, c'est magnifique le bois.
12: Et moi, ça bouge tout le temps.
0: Eh ben, ça c'est bien. Alors, voilà. Tu vas me marquer tout de suite le premier point avec la première question, vrai ou faux, avec une petite chanson, tiens.
13: Touche pas ma coiffure, elle est magnifique.
0: Alors, on va parler de coiffure.
12: Coiffure.
0: Ouais. Il paraît que en ce moment, il y a un coiffeur toulousain qui fait le buzz sur les réseaux parce qu'il ressemble à Gilles Lelouch. Alors, est-ce que c'est vrai qu'actuellement il y a un coiffeur toulousain qui fait le buzz sur les réseaux parce qu'il ressemble à Gilles Lelouch? Vrai ou faux? Top chrono, 5 secondes.
12: Écoute Valou, je vais dire vrai.
0: Alors, c'est non, c'est faux parce qu'en fait, il ressemble à Pierre Ninet.
11: Mais alors, comme deux gouttes
0: comme
11: d'eau.
0: Comme deux gouttes d'eau, tire à voir.
11: Génial.
0: Et oui, et vraiment, on dirait que c'est Pierre Ninet. Tout le monde a pensé que c'était Pierre Ninet qui faisait une blague.
11: C'est fou ça.
0: C'est pas grave, il y aura d'autres questions.
11: C'est dingue Loïc, la casserole stove, la boucle est bouclée. C'est la première émission.
0: Oh là là.
11: C'est fou ça. Claudine est avec nous, avec ici Sud-Lorraine. Claudine qui a 69 ans, qui habite à Frouard, dans Meurthe-et-Moselle. Comment on appelle les habitants de Frouard, Claudine?
14: Les Froardaises.
11: Claudine, qui a deux enfants, Céline et Guillaume, je ne me suis pas trompé dans les prénoms?
14: Non, pas du tout.
11: Ouais. Et tu les as eu jeunes, tes enfants, toi, Claudine, hein?
14: Très jeune.
11: Et oui, parce que...
14: Pas très jeune, jeune.
11: Bah, je vois que Céline a 47 ans, donc t'avais quoi, 20 ans, 21 ans, quelque chose comme ça?
14: 22, quand
11: ouais,
14: 22.
11: C'est ça, 22. Ah, voilà. Bon, et j'imagine que...
14: C'est-à-dire, ma maman, elle m'a eu assez tardivement, donc voilà.
11: Ah, t'as fait l'inverse, quoi.
14: C'est pas toujours évident.
11: Bah, alors j'imagine que Guillaume et Céline t'ont laissé des petits-enfants, il y en a combien?
14: Trois petits-enfants.
11: Oh, voilà. Comment ils s'appellent? On va les citer.
14: Un petit Louis qui a 17 ans, une petite Noémie qui a 14 ans et une petite Alice qui a 11 ans.
11: Oui, donc on est sur de l'ado et puis une toute plus jeune, quoi, voilà, avec Alice.
14: Voilà.
11: Alors toi aussi, t'as un petit chien que t'as décidé d'appeler comme un moteur de recherche. Comment il s'appelle?
14: Voilà, Yaou.
11: Yaou. C'est rigolo.
14: Yaou.
11: Mais pourquoi
14: un
11: Yaou
14: petit parce qu'on cherchait, en fait, c'est mon petit neveu qui m'a, mon neveu, puisque maintenant il est grand, voilà, notre petit voisin avait un petit chien qui s'appelait Google, donc on l'a appelé Yaou.
11: Excellent. Tu es retraitée, Claudine, mais tu continues à travailler, et j'apprends que tu te lèves tous les jours à 2h du matin, mais pour faire quoi?
14: Pour distribuer le journal quotidien, l'Est républicain.
11: Mais c'est génial. Voilà. Tous les jours, 2h du matin, tu te lèves pour aller distribuer le journal. Mais quelle force incroyable. Alors que tu pourrais être tranquille à la maison.
14: Ça faisait pas très chaud, hein.
11: Mais
14: 9 degrés.
11: Tu pourrais être tranquille chez toi. Tu te lèves à 2h. Franchement, Claudine, t'as été une championne. Ça fait plaisir. T'as été fonctionnaire de justice toute ta carrière. Et on parlait de coiffure. Tu voulais être coiffeuse.
15: Le coiffeur, je suis allée.
14: Voilà.
15: Soigner ma crinière. Le patron, sans plus de manière, me toise à peine installé.
11: Claudine, bienvenue dans l'aventure. On va jouer avec un tout premier point qui arrive à présent. Et un extrait, écoute bien.
16: Skippy.
11: On se souvient tous. En Australie, Claudine, il y a deux fois plus de kangourous que d'habitants. En Australie, il y aurait deux fois plus de kangourous que d'habitants. 5 secondes, top chrono, vrai ou faux?
14: Allez,
11: Claudine.
14: Allez, je dirais vrai.
11: Ah, t'as raison, oui, c'est vrai. La population de kangourous, c'est fou. 50 millions d'animaux pour 25 millions d'habitants. Comme quoi, ça se multiplie, les kangourous.
0: Comme quoi, si tu emmerdes trop les kangourous, t'es pas
11: dans ils prennent le power.
0: Alors, nous allons partir sur la route du souvenir 1986. Ah là là là là.
11: Je n'étais toujours pas né.
0: Alors, c'est un groupe qui s'appelait Europe. Et ça, vous pouvez ne pas. C'est impossible que vous ayez oublié ce truc qu'on nous a martelé. The Final Countdown. Ta-da-da-da-da. Vous écoutez ici, on vous aime, à tout de suite.

0: Michel Taupin, j'ai rendez-vous avec mon destin.
1: Vous êtes résistante, vous.
0: Oh là, pfff. Allez, jingle.
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1: C'était dans Papy fait de la résistance.
0: Exactement.
1: Michel Taupin. Ouais.
0: Michel Taupin, c'est réglé comme du papier à musique. J'ai rendez-vous avec mon destin.
1: Oui.
0: Alors, Loïc n'a pas de point, Claudine a un point. Loïc, alors dis donc, ça tomberait bien que tu sois sélectionné et que tu gagnes parce que tu joues à la pétanque.
3: Oui, tout à fait. D'ailleurs, je t'attends toujours pour faire le concours.
0: Bah, c'est vrai. Bah, écoute, peut-être j'irai à Marseille. Alors, et en plus, t'aimerais bien y aller parce que tu connais quelques grands joueurs qui y seront.
3: Ah bah oui, tout à fait. Oui, j'en connais quelques-uns, oui. Comme Monsieur Philippe Quintet, Dylan Rocher, Suchot, Robineau, Rizzi, Foyot, Lacroix, Fagino.
0: Ah oui. Enfin, Monsieur connaît bien le sujet.
3: Oui, je crois, oui.
0: Alors, il paraît même que tu as collectionné des coupes, hein, parce que tu as gagné plein de championnats, et en 93, tu as même participé aux 24 heures du Mans de pétanque.
3: Voilà, tout à fait. Oh. En 93, ouais.
0: Eh bah, dis donc.
3: Et un dur week-end. Hein.
0: Ah bah dis donc, et ça dure quand même les 24 heures du Mans de la pétanque.
3: Ouais.
0: T'as pas intérêt, tu tires ou tu pointes, hein.
3: Moi, je suis milieu.
0: T'es milieu? Oh oui, d'accord.
3: Ouais, je suis milieu. Ouais, je suis un peu les deux.
0: Eh ben, c'est pas mal.
3: Ouais.
0: Eh ben oui, ça serait bien que t'ailles là-bas, alors du coup, oui.
3: Oh,
0: faut...
3: bah oui.
1: Oui.
0: Faut gagner.
3: Ça me rappellerait des bons souvenirs.
0: Bah oui.
1: J'ai une question. Tu avais gagné le Staub la première semaine avec nous en 2024. T'avais été le grand gagnant ou pas?
3: Ben non. Justement. Bah oui, j'avais perdu contre. Elle s'appelait. Patricia.
0: Oh là là.
3: J'espère qu'elle fait de la bonne ratatouille là-bas.
1: Mais tu avais joué avec Valérie?
3: Oui.
0: Évidemment qu'il avait joué avec moi. Évidemment.
3: Je vous explique en deux mots. Ma femme avait répondu, non, ma femme avait soufflé, mais elle avait parlé un peu fort.
1: Ah oui.
0: Ouais.
3: Et ma voix, moi je l'ai dit, Sauce Fork, le nom du ranch de Dallas. Et ma voix a été écrasée par vos cris.
0: Oh là là là.
1: Je sens qu'il y a un petit traumatisme à régler.
0: Bon, on va essayer de tout faire pour que tu gagnes.
3: Il y a un traumatisme là.
0: Bon. Alors, écoute.
3: Jamais remis, hein.
0: Alors écoute bien. Concentre-toi bien pour marquer le point là.
3: D'accord.
0: Alors, tiens, une petite ambiance.
1: T'as vu les progrès que j'ai fait au piano quand même.
0: Ah là là, bah oui, c'est incroyable. C'est le générique d'apostrophe.
1: Ah oui.
0: Alors écoute bien cette question. Dans le monde de l'édition, on considère qu'un livre a bien été corrigé lorsqu'il contient moins de 7 fautes. Est-ce que dans le monde de l'édition, un livre, on le considère qu'il a été très bien corrigé lorsqu'il contient moins de 7 fautes? Top chrono, 5 secondes.
3: Vrai.
0: Oui, c'est vrai, évidemment. Bon, alors l'objectif, c'est quand même 0 faute, mais le livre peut sortir, on considère qu'il a été corrigé s'il y a moins de 7 fautes. Bravo, premier point.
1: Claudine qui a déjà un point avec ici Sud-Lorraine, qui habite à Frouard, en Meurthe-et-Moselle, qui est retraitée, qui se lève à 2h du matin tous les jours, et ça, bravo, pour distribuer le journal L'Est Républicain. Bah alors, je vois que t'es une retraitée très active, parce que tu ploufes, tu vas à la piscine tous les jours.
4: Oui.
1: Waouh. Mais piscine pour patauger.
4: Un peu moins en ce moment, mais ouais. Oui, j'allais à la piscine tous les jours.
1: Mais combien, voilà. Tu fais combien de longueurs?
4: Bah, 25.
0: Oh là là,
4: c'est une longueur.
1: C'est une piscine, c'est 25 mètres ou 50 mètres? C'est une grande piscine?
4: C'est 25 mètres.
1: Ouais. Mais 20 longueurs de 25 mètres, je ne ferai pas le calcul, mais ça fait quand même.
0: Bah, ça fait pas mal, c'est 5
1: kilomètres. Ça fait beaucoup trop. Et nous, on arrive au plongeoir avec Valérie, on s'arrête là.
0: Non, moi je fais des longueurs.
1: Ah bon?
0: Bah oui, j'ai pas le choix, hein. je suis vieille.
1: Combien, vous êtes résistante, on le sait.
0: Moi, j'ai une piscine de 50 mètres et je fais 15 longueurs et j'estime que c'est beaucoup déjà.
1: Chez vous, vous avez une piscine de 50 mètres?
0: Mais non, la piscine municipale, fou, vous êtes fous.
1: Alors, elle aime aller avec ses neveux et sa sœur au match de foot aussi, Claudine. Et tu soutiens quelle équipe?
4: L'AS Nancy Lorraine.
1: Voilà le petit cadeau pour toi, l'hymne de l'AS Nancy Lorraine. On salue évidemment l'équipe. Notre Claudine qui répare, qui débouche, qui vérifie les niveaux de sa voiture, qui bricole. Mais t'es manuel, tu sais faire plein de trucs toi. Hein.
4: Oui, voilà. Bah, quand on est un peu toute seule, faut qu'on se débrouille, quoi.
1: Ouais, pas toute seule. Il y a les enfants, les petits-enfants. Mais je comprends.
4: Oui, j'habite pas tout près. Hein.
1: Ah, ils sont un petit peu plus loin. Ah. Ok.
4: Voilà.
1: Allez, jouons à présent, Claudine. Et on parlera dans un instant de ce bœuf bourguignon et de ce veau maringo que tu es en train de nous préparer parce que tu sais cuisiner, toi. Ça, c'est l'hymne du Dami d'Hollande.
0: Ah non, l'hymne d'Ami d'Hollande a déjà été créé par Nicolas.
1: C'est vrai. Un camion contenant 12 tonnes de Kit Kat, c'est le truc chocolaté là, s'est volatilisé dans la nature. Vrai ou faux? Top chrono, 5 secondes. Un camion avec 12 tonnes de Kit Kat a disparu. Vrai ou faux? Vite!
4: Elle dirait vrai.
1: On le prend, Valérie?
0: Ouais,
1: 5 secondes, hein, faut essayer de respecter les 5 secondes. Oui, c'est vrai, c'était récemment d'ailleurs, c'était au mois de mars. Un camion qui transportait donc 12 tonnes de barres Kit Kat, ça fait 413 000 chocolats. Ça a disparu entre l'Italie et la Pologne. Il est où ce chocolat? Non mais il est où?
0: Bah il est chez toi.
1: Oui.
0: Alors, Loïc 1, Claudine 2 est là tout de suite. Oh, je cours tout seul. Et je cours toujours tout seul. C'est William Scheller, vous écoutez ici, on vous aime. À tout de suite.

0: je cours tout seul. J'ai couru après la piscine là, pour aller faire des longueurs, mais puis, au final, elle était fermée. C'est vraiment dommage.
1: C'est dommage.
0: C'est William Scheller.
1: Et voilà. Alors.
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1: Ici, nous sommes avec Loïc qui a un point, Claudine qui a deux points, et là, la possibilité de marquer deux points grâce au quiz musical. Et Loïc, tu vas inaugurer un jeu musical.
0: Ça va, c'est une nouveauté.
1: C'est la première fois qu'on le fait, donc tu vois, là...
0: Ça nous fait plaisir que ce soit Loïc.
1: Et ça nous fait plaisir que ça soit toi. Hein,
3: Bien sûr.
1: Bon, je sais que tu avais un trèfle à quatre feuilles dans le temps, mais que tu l'as perdu. On va essayer de penser que tu l'as, hein, d'accord ?
3: Voilà.
1: Bon, alors, écoute bien.
0: Oui, là,
1: nous allons te passer un extrait d'une chanson, mais... elle ne passe pas à la bonne vitesse.
0: Eh oui.
1: Donc...
0: elle déraille.
1: Elle déraille, ou elle s'accélère, ou elle ralentit. En tout cas, elle n'est pas à la bonne vitesse. Donc, il y en aura deux. Mais la première, tu l'écoutes bien, et c'est à toi de la reconnaître. Écoute bien, premier extrait. Alors, est-ce que c'est Claude François ou pas? Alors, c'est lui, il a dit Claude François. Est-ce que c'est Claude François? Est-ce que ce n'est pas Claude François? Allez, on écoute. Oui, du port d'Alais. Parc sur le Nil, voile sur les filles. C'est un premier point pour toi, Loïc.
0: Oh, c'est facile. Oui.
1: C'est facile. Hey, tu arrêtes.
0: Parce qu'on écoute quand même un peu la version normale.
1: Oui,
0: ça, c'est pas normal.
1: Bon, bah, écoutez, c'est vous qui préparez les quiz, débrouillez-vous. Un
0: mais c'est
1: petit
0: pas
1: peu.
0: Moi qui les ai fabriqués.
1: Bon, parce que je demande à quelqu'un de faire mes bingos. Non, alors. Bon. Alors écoute bien la deuxième chanson. C'est pareil, on est sur le disque des rails.
4: Il venait d'avoir 18 ans. Il était bon, comme un enfant.
3: Dalida.
1: Il venait d'avoir 18 ans. Alors, est-ce que c'est la belle Dalida? On écoute la version originale.
4: Il venait d'avoir 18 ans. Il était beau comme un enfant. Fort comme un homme. Bien sûr que c'est elle.
1: Eh bien, ça te fait deux points. Tu en avais un. Tu en as trois maintenant. Bravo.
0: Claudine qui a déjà deux points. Claudine, oh ma Claudine.
5: C'était facile, lui. Hein.
0: Ah ouais, je suis d'accord avec toi, Claudine. Ça sera sans doute peut-être le cas pour toi aussi.
1: Claudine, on a pris ta réponse alors que le chrono s'était arrêté.
0: C'est moi aussi.
5: D'accord.
1: Oui.
0: Claudine.
5: Vous ne dites rien.
0: Avant de jouer, dis-moi un petit peu quand même la cuisine. Parce qu'on s'en est dit un petit mot. On a faim, tu sais, à cette heure-ci. Toi.
1: On a faim.
0: Bah oui, on a tous. Bah, t'as pas faim?
1: Pas encore.
0: Avec les 50 longueurs que tu viens de faire, là. Alors, si tu nous fais du bœuf bourguignon, tu nous fais quoi? Du veau maringot ou de la choucroute? Parce qu'elle est bonne chez toi.
5: Ah, la choucroute, elle est bonne chez moi, oui. Oui.
0: Eh ben, qu'est-ce qu'on fait à midi alors? Qu'est-ce que tu nous prépares, quoi, dans tes spécialités?
5: À midi, oui, à 13h. Ben, rien du tout. Voilà, je vous attendais, donc. Je prépare à manger.
0: Bon, donc il n'y a rien à manger. Super. Enfin, je sais que tu sais faire de bons éclairs, des gâteaux marbrés, les bœufs bourguignons, et que tu as même donné envie de cuisiner à ton filleul Benoît, qui est devenu par la suite, bravo, cuisinier de l'ambassade des États-Unis et d'Angleterre. Bravo, neveu.
1: Bravo.
0: Wow.
5: Le filleul.
0: Extraordinaire, le filleul. Hein. Tu peux être fier de toi.

0: vrai.
1: Allez, oui. Voici ton quiz. L'extrait d'une chanson, tu l'as compris, qui déraille, qui ne se joue pas à la bonne vitesse, tend bien l'oreille. Ça devrait être facile pour toi, tu vas être contente.
0: Charles Aznavour, la bohème.
1: Ah, moi je vais jusqu'au bout quand même, je félicite les techniciens qui ont fait ce petit travail. Ouais, je dis tu vas être contente parce que c'est un de tes chanteurs préférés, c'est Charles Aznavour. Ah, oui.

0: Heureux.
1: Ah bah ça fait un point de plus, Claudine, on est à 3.
2: Oui.
1: Ah, on entend un de plus. Un de plus.
3: Ouais,
1: alors comme c'est la première fois qu'on fait ce jeu-là, je vous ai fait vraiment du fastoche. Mais si je le refais très bientôt, je vais compliquer. Ce sera plus compliqué.
2: Oui,
1: non,
2: bon,
1: non, mais
2: ça
1: je vous
2: va.
1: Le dis tout de suite. Hein. Allez, on écoute.
4: Allez, venez, Milord, vous asseoir à ma table.
5: Milord.
4: Ici, c'est pour
1: on envoie le chrono 10 secondes,
2: oui.
1: C'est drôle ce truc là.
2: Oui.
1: Alors qui chante?
5: Edith Piaf, Milord.
1: Alors pas du tout. Pas du tout, Milord. Franchement, c'est de la Fabian, Milord, tout le monde le sait.
2: Ouais, bien sûr.
1: Hein, Claudine, bien
4: allez.
1: Sûr, bien sûr, bravo. J'ai bien aimé, moi, ce jeu.
2: Moi, j'adore. Alors, ça nous fait 3 pour Loïc, 4 pour Claudine. Et là, tout de suite, c'est la réclame, mais pas que. C'est aussi l'actualité dans vos régions grâce aux 44 locales de votre radio ici. À tout de suite.
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2: Je vous le rappelle, nous sommes avec Loïc qui a 3, Claudine qui a 4, qui tente de se qualifier pour la finale de vendredi pour tenter de remporter un séjour pour 2 personnes à l'occasion de la 65e édition du Mondial, la Marseillaise à Pétanque. Et puis avec un très beau séjour, 2 nuits à l'hôtel Villa M à Marseille, un établissement 4 étoiles. Plein de cadeaux, des jeux de triplettes, des sacs, des polos, 100 euros de carburant pour y aller. Et si vous ne gagnez pas le voyage à Marseille, vous gagnez la machine à café Malongo avec ses 32 dosettes et ses 6 verres en verre. On reprend la compétition. Alors, Loïc, il paraît comme ça qu'on a une petite anecdote bien rigolote. Il paraît que quand tu étais livreur d'engrais, tu t'es occupé d'une livraison spéciale. Qu'est-ce que c'était cette livraison spéciale chez Madame Catherine Deneuve ?
11: Eh bien, tout simplement, un géranium de 2,50 m à 3 m.
2: Ah oui, d'accord.
11: Ouais. Et c'est son ex-mari, Roger Vadim, qui a voulu lui offrir, sûrement pour se faire pardonner de quelque chose.
2: Oui, j'imagine.
11: Et quand je suis arrivé devant chez elle, elle l'a refusé.
2: Ah!

0: Elle a refusé le géranium.
1: Refusé le géranium de 3 mètres de haut.
0: Oh mon Dieu. Et alors, du coup, qu'est-ce que t'en as fait de ce pauvre géranium?
1: Eh ben, j'ai téléphoné à mon patron pour lui dire, voilà, j'ai un petit souci. Madame Catherine Deneuve refuse le cadeau. Qu'est-ce que je vais pas le trimballer toute la semaine dans mon camion,
0: hein, bah, parce que
1: le pauvre, il va souffrir. Donc, il a téléphoné à une grande surface, pas trop loin de Paris, et j'ai livré le géranium, quand j'ai ouvert la porte du camion, beaucoup de gens me regardaient.
0: Ah bah oui, tu m'étonnes, 3 mètres de haut pour un géranium, c'est beaucoup quand même, hein.
1: Oui, surtout que c'est une bouture de l'année, hein.
0: Ah oui.
1: Ah oui, c'est pas un géranium qu'a 10 ans, hein.
0: Ah d'accord, ok, bon, écoute.
1: L'engrais des records du monde, Algo Flash.
0: Algo Flash.
1: Comme ça, ça y fait.
0: Alors, tu as 3, est-ce que tu vas marquer 3 points de plus? On va le savoir tout de suite, c'est la question à choix multiples. Je te pose la question, je te propose des réponses et tu auras... À mon top chrono, 10 secondes pour répondre. Tiens, une petite ambiance. Ah,
2: oui.
0: Le générique de Caméra Café. Alors, quel ustensile de bureau a été breveté le 10 juin 1943 ? Quel ustensile de bureau a été breveté le 10 juin 1943 ? Le trombone ? La graffeuse ? Le stylo à billes ou les fesses d'Éric Bastien?
2: Oh non!
0: Alors, c'est quoi l'ustensile de bureau breveté le 10 juin 43? Trombone, agrafeuse, stylo billes, le postérieur d'Éric Bastien, top chrono, 10 secondes.
1: Le stylo billes.
0: Le stylo billes, est-ce que c'est une bonne réponse? Eh bien, oui, c'est une bonne réponse. L'inventeur Laszlo Biro, qui est hongrois, a déposé un brevet en Argentine. C'était quand même beaucoup plus pratique que le stylo plume. Et du coup, bravo, mais plus tard, il s'est fait piquer un peu le truc. Bah, il l'a popularisé, c'est Marcel Bic, hein, qui a popularisé le célèbre Bic. Bravo.
2: Il s'appelle Marcel Bic.
0: Marcel Bic.
2: Oui, je savais pas.
0: Allez, 3 points de plus, tu as 6, Loïc.
2: Claudine, vous saviez ? Valérie, tu savais quoi ?
0: Non.
2: Claudine fait partie d'une chorale.
0: Ah !
2: Eh oui, Claudine ! Alors, elle est où, cette chorale ? Je veux tout savoir.
3: Alors, maintenant, elle n'existe plus, mais elle était à Froid. Et puis, après, je suis allée à une autre chorale qui était sur Fléville.
2: Mais alors, moi, je lis... C'est énorme, t'as fait partie des 2000 choristes qui accompagnaient notamment...
3: Ah, les 2000 choristes.
2: Eh oui ! Alors, raconte, tu as accompagné les concerts de qui ?
3: Eh ben, c'était plusieurs chanteurs, donc il y avait 2000 choristes sur scène et, et j'ai fait plusieurs années. J'ai vu Patrick Fiori, j'ai vu Yannick Noah, il y avait plein de vedettes.
2: Ah, et du coup, tu faisais partie des choristes. Non, mais c'est extraordinaire. T'as envie
3: moi, je faisais partie des choristes.
2: J'ai bien compris.
3: Avec le chef d'orchestre, c'était le chef de chorale, plutôt, c'était Jacques Hilox.
2: Ok.
3: Qui est de Metz.
2: Tu veux pousser une petite chansonnette ou je veux pas te forcer, hein? T'as envie d'un petit quelque chose pour nous ou pas?
3: Non, bah non, pas trop.
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3: Mais là, je suis pas trop. Non, pas trop.
2: Ah, écoute, on aura essayé. Par contre, tu danses démonstration. Allons-y avec du twist. Eh oui, parce que Claudine, elle danse une fois par mois avec des orchestres. Le rock, la valse, le sirtaki et le twist, c'est vrai ?
3: C'est vrai.
2: Bah c'est génial ça, dis donc. Et t'as quel niveau ? Genre danser avec les stars ou tu te situes comment ?
3: Quel niveau j'ai ?
2: Bah oui, on danse. Tu te vois bien sur un parquet.
3: Je danse, j'ai pas trop de niveau, mais bon, on n'est pas... C'est avec des amis, donc une fois par mois, on va manger, puis des fois un peu plus, hein, parce qu'on se retrouve à certains endroits pour danser.
2: Bon, j'ai bien compris que c'est avec ce groupe de copains en plus que tu fais des voyages. Claudine, nous allons tout de suite te poser la question à choix multiples. On parlait tout à l'heure des petits plats que tu nous préparais, du veau maringo, que tu sais faire, du bœuf bourguignon, on va parler de fromage.
4: Fromage râpé, le rap du fromage, fromage râpé.
2: En circonstance, bien sûr, hein, la bonne raclette ce soir qu'on fait chez toi, Valérie, puisqu'il
3: bien
2: fait
3: sûr,
2: moins 14 degrés. La cancoyote, enfin fromage, la cancoyote, c'est pas dans ta région, mais c'est pas très loin non plus.
3: Non
2: et l'un des fromages français.

0: les moins riches, mais en quoi ? Ça vient de la Franche-Comté. Hein. Il est les moins riches en calcium, fromage qui contient donc moins de calcium, de protéines, de matière grasse ou de matière molle. Top chrono 10 secondes. La Concoyotte est un fromage français, les moins riches en quoi ? Matière grasse, matière molle, protéines ou calcium ?
1: Allez, vite. Calcium.
0: Allez, le calcium. Eh ben, c'était la matière grasse.
1: Ah,
0: et oui, c'est l'un des fromages les moins caloriques. En fait, tu peux en manger, bon, pas excès non plus, mais ça, c'est trois fois rien.
2: J'ai un peu beaucoup, quand
0: 4
2: même.
0: 4 à 8% de matière grasse. Voilà, ça se met sur les pommes de terre. Entre autres, c'est très bon et ça vient de la Franche-Comté.
2: Et c'est l'un des fromages les plus légers, mon cher ami. Oui, moi, j'adore la Concoyotte.
0: C'est vrai, mais ça vaut pas le Saint-Nectaire.
2: Non, bah non, rien ne vaut le Saint-Nectaire, mon chéri. Alors, ça nous fait 6 pour Loïc, 4 pour Claudine. Et là, tout de suite, on va partir avec Indochine. Parce que moi, j'ai demandé à la Lune, j'ai demandé plein de trucs à la Lune.
0: C'est vrai, quoi donc ?
2: Des trucs qu'on ne peut pas dire, sinon ça ne se réalise pas. On vous aime, à tout de suite.
0: Tous un peu alors.

0: On l'a tous demandé à la Lune, hein. Merci Indochine. Qu'est-ce qu'on lui voulait demander? Qu'est-ce que t'as demandé du coup?
1: Des trucs qui ne te regardent
0: mais on
1: pas.
0: Peut, on peut rien savoir.
1: On peut rien savoir
0: tu
1: si
0: pas
1: on
0: un
1: dit.
0: Livre à cœur ouvert.
1: Mais
0: toi.
1: Non, si on dit son vœu, il se réalise pas.
0: Ah d'accord, ok.
1: Allez, jingle.
0: Ah, moi mon vœu, c'est d'avoir un candidat qui gagne.
2: C'est un nom qui dit ça. On est au taquet.
1: Nous sommes au taquet avec Loïc qui a 6, Claudine qui a 4. Alors, mon petit Loïc, il paraît que tu adorerais déjeuner avec lui.
3: Ah.
0: Avec un chien.
3: Des amis en non. Béton.
0: Avec Florent Pagny, quoi.
1: Il aimerait déjeuner avec Florent Pagny. Il paraît que tu vas le voir à Poitiers en octobre, c'est ça?
4: Oui, c'est ça, Valérie.
1: Et tu l'as déjà vu en concert?
4: Oui, à Tours. Oui. Avant qu'il y arrive la bêtise.
1: Ah là là là là.
4: Ouais.
1: Aïe aïe aïe. Bon alors, on a...

0: A entendu vaguement le jingle de 30 millions d'amis. Pourquoi ? Parce que il paraît que si t'étais un animal, toi tu voudrais être un gros chien.
1: Ouais. Voilà,
0: un chien. Mais alors, un chien comme ton ours là, un Terre-Neuve ou autre chose ?
1: Un Terre-Neuve, un Spitz par exemple.
0: Ah hein, ouais.
1: Hein, ouais. On en garde un en ce moment.
0: Oh là. Ah oui, d'accord, oui. Tu gardes un. Bon d'accord, écoute.
1: Ah oui, on garde les chiens.
0: Tu gardes les chiens? Oui, il paraît que tu gardes le chien d'un basketteur professionnel.
1: Oui, tout à fait.
0: Alors,
1: oui.
0: C'est quoi comme race, son petit chien à...
1: Alors, c'est un Spitz.
0: Ah, voilà. Parce que, il paraît que depuis longtemps, tu le gardes, parce que c'est un basketteur professionnel qui jouait à Tours. Dès qu'il avait des matchs ou pour les vacances, pof, c'est toi qui gardais le chien.
1: Hein, et maintenant, il joue à Chalands, eh ben, il nous l'a amené avant de partir en vacances.
0: Bon, écoute, j'ai envie de dire...
1: C'est un Seychellien, donc... Il est parti en vacances 2 mois là-bas et il a fait le trajet pour nous les amener.
0: Et alors, est-ce qu'ils s'entendent bien avec Mayana ?
1: Ah, oh, bah, tout à fait.
0: Comme la roue en foire.
1: Non, ils s'entendent très, très bien. Hein.
0: Ah, bah oui.
1: Et on garde même une Labrador là, jusqu'au week-end.
0: Oh, bah, tout
1: Et donc, là, on a 3 animaux.
0: Eh ben, bravo. Moi, j'aime bien les gens qui aiment les animaux. C'est des gens chouettes. Ouais.
1: Comment va monsieur ?
0: Monsieur va très bien.
2: Oh, le souvenir.
0: Et tu sais que j'ai un nouveau chien, un nouveau cocker qui s'appelle Alfred.
1: Alfred ?
0: Oui.
1: Ah, d'accord. Ok.
2: Il a quand même de la mémoire, Loïc. Hein,
0: mais bien sûr qu'il a de la mémoire, Loïc.
1: Ah, bah, bien sûr.
0: Les gens qui aiment les chiens ont de la mémoire, monsieur.
1: Ouais.
0: Exactement. Alors, mon chat, on va essayer de marquer 5 points de plus.
1: Non, mon chien.
0: Non, je vais pas dire mon chien. Mon petit chou à la crème. Tu vas essayer de marquer 5 points de plus avec la question cash. Tiens, je te mets une petite chanson. Alors, Philippe Laville qui chante tennis. Moi, j'aime quand ma réalisatrice me trouve des chansons comme ça. Alors, écoute bien. Quel tennisman français vient de faire ses adieux à Roland-Garros ? Quel tennisman français vient de faire ses adieux à Roland-Garros ? Top chrono, 10 secondes.
1: Mon fils, mon chien, mon chat,
2: on n'en peut plus.
0: Ma bataille.
2: Eh oui, bien sûr.
0: C'est mon fils, ma bataille.
2: Ah,
0: oui, c'est Gaël, mon fils. Il a 39 ans et il a disputé son dernier Roland-Garros. Il a été battu au premier tour par Hugo Gaston. Et voilà, bravo, ça te fait 5 points de plus, tu as 11.
2: Là, Valérie, j'ai dû très très lourd. Mais en termes de Pierre Richard, en termes de niveau, de level, là, je tiens quelqu'un. C'est Claudine.
0: Claudine,
2: je vais raconter un peu. Ah, Claudine, un jour, elle part avec ses copains en voyage en Corse. Voilà. Alors, je sais pas pourquoi, mais Claudine veut se faire filmer les pieds dans l'eau.
0: Ah oui ?
2: Alors, Claudine, elle descend sur la rampe pour que les bateaux puissent descendre dans l'eau. N'est-ce pas, Claudine ?
3: Oui.
2: Ouais. Évidemment, tu as glissé.
3: Oui.
2: Et tu t'es retrouvée complètement dans l'eau.
3: Voilà. Tout habillé, le sac, le téléphone, il y avait juste ma casquette qui flottait sur l'eau.
0: Ah bah c'est intéressant.
2: Alors, ça peut paraître rigolo, mais c'était rien à côté de ce qui est arrivé.
0: Ah.
2: Ça fait 15 jours qu'elle était mutée à la prison pour sa vie, par rapport à tout ce qu'elle faisait, parce qu'elle travaillait dans la justice. Bon, un jour, elle boit un petit thé, rien de plus normal, elle avale de travers. Bon, déjà...
0: On n'aime pas ça, on n'aime pas.
2: Elle s'étouffe.
0: Fausse
2: première
0: route.
2: Chose, elle se lève pour ne pas cracher sur le bureau parce que elle reste humaine et courtoise.
0: Oui.
2: Voilà. Mais elle s'asphyxie.
0: Ah ben oui.
2: Elle finit par tomber sur le coin de la porte.
0: Oh là là.
2: Elle va à l'hôpital. Traumatisme, nez cassé et les yeux au beurre noir, chérie.
0: Ah oui, on est sur une personne.
2: Je vous ai dit qu'on était sur du level.
0: Ah oui, non mais les fausses routes, c'est dangereux, hein.
3: Ah oui, les fausses routes, c'est dangereux. Hein. Faut faire attention.
0: Oui, oui. Moi, j'en fais de temps en temps et je peux te dire que à chaque fois, je manque de mourir.
3: Faut lever la tête, regarder la mouche.
0: Ouais, bah, j'essaye de faire ce que je peux pour pas crever, surtout.
2: Magnifique. En tous les cas, le niveau, là, en termes de classement, t'es pas mal, là, Claudine.
0: Ah bah oui.
2: En thème de Pierre Richard, là, voilà. On y va ?
0: Allez.
2: On joue avec cette, non pas ultime question, mais une question qui vaut cher. Là. C'est l'avant-dernière, elle vaut 5 points, question cash.
4: Ça paie comme jamais.
2: Quel vêtement, Claudine ? Écoute bien, et 10 secondes, hein, je te répète bien, c'est au niveau du chrono. Hein. Quel vêtement popularisé dans l'imaginaire collectif par les ouvriers et les déménageurs porte aussi un prénom masculin. Top chrono, 10 secondes. Porté par des ouvriers, des déménageurs. Et ça porte un prénom masculin. Un vêtement.
3: Un Marcel ?
2: Oui madame, c'est le Marcel, le célèbre débardeur qui doit son nom aux établissements.
0: Regarde donc qui c'est qu'on a un là.
2: Ah bah oui, en plus t'as un Marcel,
0: je
2: la Valérie.
0: Je ne mets que ça.
2: Une bonneterie de Rouen l'a popularisé au XXe siècle, c'est devenu culte hein, le Marcel.
0: Exactement, donc ça fait 9 pour Claudine, 11 pour Loïc.
2: Un Marcel et une paire de Birkenstock, là on est pas mal.
0: Stock.
2: Ouais, on est bien pour l'été.
0: Voilà, et donc il restera le bingo pour les départager, mais là tout de suite, on va écouter Manon Lisa, le petit pêcheur. Vous écoutez ici, on vous aime, à tout de suite.

0: qu'on adore. Manon Lisa, le petit pêcheur, vous avez entendu cette chanson la première fois sur votre radio ici. Et c'est depuis, figurez-vous, un carton sur les réseaux sociaux. Un clip qui comptabilise, Valérie, plus d'un million de vues sur YouTube. Et notez que Manon Lisa eh bien, sera l'invitée de votre émission Décibel avec Émilie Mazoyer ce soir à 20h.
1: Émilie, que j'embrasse. Et là, tout de suite, j'aime, car c'est la réclame. J'aime.
0: Mais moi aussi, j'embrasse.
1: Car c'est la réclame. Ouf, ouf.
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1: Et ICI, nous sommes avec Loïc qui est en tête avec 11 points et Claudine qui en a 9. Loïc qui joue, je vous le rappelle, avec ICI Touraine qui habite à Saint-Laurent en Gâtine. Un petit gâté, mon gâté. Alors, nous sommes avec Loïc et tiens, je vais te mettre cette chanteuse, tu vas me dire si ça te rappelle des souvenirs.
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1: Avec ta chérie Armelle, vous avez rencontré Zaz lors d'un concert que vous aviez gagné avec ICI Touraine.
5: Voilà, tout à fait. Oui. On a eu cette chance-là de gagner le concert déjà. Et on a été invité avant le concert pour rencontrer Zaz. Et dès qu'elle nous a vus, elle nous a embrassés. Et on a pu parler ensemble. Et c'est une fille vraiment formidable.
1: Ah bah oui, du dos, c'est sympa. Elle vous accueille bien, Zaz.
5: Ah bah oui.
1: On adore.
5: D'ailleurs, le journaliste de France Bleu Touraine, Alain Joly, il est venu me voir après. Et il nous a demandé, mais il me dit, vous la connaissez?
1: Ah bah, non, mais bon, elle est sympa quand même.
0: Elle est de là-bas, elle, en plus.
5: Super sympa.
1: Bah oui.
0: Elle est de Tours, elle.
5: Très gentille.
1: Je sais pas si elle est de Tours.
0: Je crois que si.
1: Zaz est de Tours.
5: Si, elle est née à Tours. Ouais. Elle est
1: à Chambray-les-Tours. Ah, bah voilà.
5: À la clinique du parc, je peux même vous dire où elle est née.
1: Ouais.
0: À 14h23. Tout le monde s'en souvient.
1: Alors.
5: Et elle est née un 1er mai.
1: Oh, le jour de la fête du travail.
0: Ça fait un peu psychopathe quand même ton truc, hein. T'as l'air d'être fan. Hein.
1: Non, c'est un fan. Les fans, ils savent tout.
0: Oui.
1: Alors, pour t'encourager à gagner le bingo, je vais te mettre une chanson que tu adores de Florent Pagny.
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1: Oh, ah là là, Florent Pagny, on adore, moi j'adore Florent. Alors, le bingo, il est très simple, mon chat. À mon top chrono, tu vas avoir 10 secondes pour me dire toutes les choses qu'on trouve dans une pharmacie, mais pas les médicaments. Tu me dis pas Doliprane, aspirine ou je sais pas quoi.
0: Pas de marque.
1: Non, pas de marque de médicaments. Je veux toutes les autres choses qu'on peut acheter dans une pharmacie. Tout ce qui se trouve dans une pharmacie, à part des médicaments. Voilà, on y va, top chrono, c'est parti.
5: Alors, dentifrice, savon, produit de beauté. Biberon, coton, pansement, brosse à dents.
1: Bon, c'est pas mal, ça fait 7, c'est très bien. Il y avait aussi des petits ciseaux, il y avait des crèmes solaires, des crèmes hydratantes, des couches, des serviettes hygiéniques, une couverture de survie, un thermomètre. Mais tu m'as donné 7 choses et c'est très bien, bravo.
0: Claudine, merci d'avoir été avec nous, c'est pas fini, on va voir ce que tu vas faire pour ton bingo. Je rappelle que tu es avec nous à Frouard, en Meurthe-et-Moselle, avec ICI Sud-Lorraine. Tu t'es montré plutôt calme pendant cette émission et pourtant... Il paraît que tu te mets vite en colère, Claudine, hein. On l'a pas remarqué là. Donc ça va, il est tendu.
7: Je reste calme. Ouais. Je me concentre.
0: Oui, j'ai bien l'impression. Alors, tu es calme, surtout quand tu vas voir Charles Aznavour en concert. C'est la chanson pour t'encourager. T'étais au premier rang de son concert et t'étais subjugué par lui.
7: Ouais. C'était quelqu'un, et j'avais l'impression qu'il chantait que pour moi déjà. Il arrive à un moment donné, il chante une chanson, puis il a une pochette, une petite pochette, et puis il me tendait sa pochette. Je me disais, mais qu'est-ce qu'il fait? Et il y avait plein de gens qui étaient en bas qui attendaient la pochette.
0: Ouais.
7: Et comme je n'ai pas bougé de mon siège, je ne savais pas ce que c'était. Mais ma sœur qui était derrière, vous croyez qu'elle m'aurait poussé? Parce qu'elle elle l'avait déjà vue.
0: Ah, je sens que tu t'énerves là.
1: T'énerve pas, Claudine, t'énerve pas. C'est mauvais pour l'attention.
0: Non, t'as pas eu la pochette, quoi. Voilà, alors que t'étais.
7: J'ai pas eu la pochette de Charles Aznavourock.
0: T'étais un bol de sangria du truc, quoi.
1: Non, t'étais à ça du bol de sangria.
0: Bah oui,
1: si tu veux faire la vanne, fais-la bien.
0: Ouais, excusez-moi, c'est toujours Jean-Michel à peu près. Vous savez. Ça m'énerve.
1: Allez.
0: Ah non, on n'a pas eu la pochette, ça nous énerve. Allez, voici ton. Je pense que je t'ai mis dans de bonnes conditions un peu vénère, là. Score à battre, 7. C'est le bingo, il vaut 10 points. Hein. Donc si tu fais 8, t'encaisses 10 points, tu reviens vendredi, très clairement. Alors que t'as pas été en tête pendant l'émission. On te demande un maximum de choses. Encore une fois, aucune marque, s'il te plaît. Pas de marque, juste en fait des objets, hein, tu l'auras compris. Maximum de choses que l'on trouve dans un bureau de tabac. Qu'est-ce qu'on trouve dans un bureau de tabac sans marque? Merci. 10 secondes, top chrono.
7: Des cigarettes, des jeux, des grilles de jeux, des livres, des jouets, des...
0: Ouais,
1: bon, de toute façon, ça fait 3. Hein. Même
0: ça
1: si
0: suffira
1: on
0: pas, mais on pense plus à des allumettes, des briquets, des feuilles à rouler, même des timbres fiscaux, des vaporettes aujourd'hui, des bonbons ou encore des chewing-gums.
1: Bien, eh bien c'est pas. Bravo quand même, Claudine, tu as très bien joué.
0: Oui, bravo, Claudine.
1: Mais c'est notre petit Loïc qui se qualifie pour la finale de
0: bravo.
1: Vendredi. Donc Loïc, si tu veux partir à Marseille, hein, ça sera vendredi, mon chat.
5: Ok, il y a pas de souci, ma petite Valou.
1: Eh ben super, à vendredi, mon chaton. Claudine, bravo.
0: Bravo, Claudine.
1: Je remercie Mathilde à la Réal. Je remercie Maître Coupez au savoir, Océane à la technique, Sadika.

0: Au standard, Maître Bastien.
1: Oui, Rodo.
0: Jean-Michel, à peu près, à la vanne.
1: Totalement.
0: Et voilà, je vous embrasse tous un par un. Je vous souhaite de passer une excellente journée. On se retrouve demain pour Au Taquet.
1: Et vive le Dami d'Hollande.
0: Et vive le Dami d'Hollande, les gars.
1: Et c'est Wendy Bouchard que l'on retrouve dans son studio bien installé pour la France. Bonjour
2: Wendy. Très bonjour chers amis, très affectueux hein, les auditeurs.
0: Oui, ils sont trop mignons.
2: On est vraiment une famille, voilà. C'est ça qu'on aime aussi dans cette radio de proximité. Merci de la faire vivre aussi dans Au Taquet, chers amis. Après l'actualité aujourd'hui, je vous propose de regarder le ciel, de nous projeter dans notre été le 12 août prochain.
1: Ah, l'éclipse.
2: Éclipse solaire totale. Ça va être un sacré événement. C'est toujours un grand engouement populaire et c'est un homme passionné et passionnant qui nous en parle, directeur de la rédaction de Ciel et Espace, Alain Sirou. On est partenaire de ce bel événement, on vous expliquera tout ça.
0: Ah, magnifique.
1: Merci, c'est le jour de mon anniversaire, je remercie Ciel. Quel cadeau, meuf.
2: Merci.
0: Ciao les amis. Ciao ma chérie, à demain.
2: À demain.
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1: Et vous savez, quand je regarde le ciel, quand je regarde l'espace, je ne vois qu'une seule et unique personne, Valérie.
0: Allez, vous écoutez ici, on vous aime, il est 13h, ma chérie.
1: Wendy Bouchard.
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2: Bonjour, bonjour à tous. Merci d'être à l'écoute de Ma France. Pendant 30 minutes, on vous raconte l'actualité et nous partageons l'univers de nos invités. Et d'abord à la une, le parquet qui requiert la mise en examen et le placement en détention provisoire de Patrick Bruel pour des faits de viol concernant à ce stade 9 victimes. L'artiste a passé 48 heures en garde à vue. Il est actuellement dans le bureau des juges. Dans ce contexte de lutte contre les violences sexuelles sur les femmes et les enfants, Emmanuel Macron demande à éviter les cris et la démagogie. Le chef de l'État va visiter l'unité d'accueil des enfants victimes de violences. Il est actuellement à l'hôpital Robert Debré à Paris. Quant à la gendarmerie nationale, elle déplore un échec dans l'affaire Liana après une plainte pour viol déposée l'été dernier et pour laquelle le meurtrier présumé de la petite fille n'a jamais été entendu. Au cœur de vos régions, la grève à la SNCF perturbe fortement le trafic. Vous allez entendre Daniel dont le voyage est très compliqué pour son séjour à partir du Gers, séjour à vélo en Norvège. Les révisions du bac, demain, c'est les preuves de français. Courage les amis, les 24 heures du Mans, l'effervescence dans la ville à l'heure où les essais commencent. Et puis 13h15, on se projette donc dans l'un des événements de notre été, l'éclipse solaire totale le 12 août. Les stations ici vous font gagner des lunettes pour observer ce phénomène. Le soleil masqué à 99%. Alain Sirou, passionnant directeur du magazine Ciel et Espace, vient nous en parler. Patrick Bruel aura passé 48 heures en garde à vue. Le procureur de Nanterre demande désormais sa mise en examen pour viol ainsi que son placement en détention provisoire. Coralie Moreau, on vous écoute alors que tout se passe actuellement pour l'artiste dans le bureau des juges.
4: Oui, depuis ce matin, Patrick Bruel est face à 3 juges d'instruction à Nanterre. L'issue fait peu de doute. Une mise en examen pour viol, tentative de viol, agression sexuelle et harcèlement sexuel, conformément, vous l'avez dit, aux réquisitions du parquet. Le dossier concerne actuellement 9 victimes pour des faits commis entre 2010 et 2019 en France et à l'étranger. Des plaintes plus anciennes ont également été jointes au dossier pour étudier la validité de leurs prescriptions. Au total, ce sont plus de 20 femmes qui sont concernées par les procédures en cours.
2: La suite interroge évidemment Coralie Moreau. Patrick Bruel va-t-il ressortir libre ou sera-t-il directement envoyé en prison ?
4: Eh bien, c'est ensuite au juge des libertés et de la détention de décider, mais le parquet a demandé là encore une détention provisoire, demande qui doit être justifiée, par exemple par un risque de réitération des faits, de pression sur les victimes et les témoins, de fuite à l'étranger ou encore de troubles à l'ordre public. Car l'affaire Bruel arrive au même moment que la mort tragique de la petite Liana, qui provoque une vague de colère partout en France contre les manquements de la justice et l'impunité accordée aux agresseurs sexuels. Lundi soir, des dizaines de milliers de personnes se sont rassemblées devant les tribunaux de France pour dénoncer l'absence d'action et de protection pour les femmes et les enfants victimes de violences sexuelles. Les avocates des plaignantes se félicitent aujourd'hui d'une première victoire judiciaire. Rappelons que plusieurs plaintes avaient été par le passé classées sans suite. Pour Maître Durieux-Diebolt, c'est une avancée hautement symbolique pour les victimes.
5: Et mes premiers mots vont d'ailleurs à l'attention des victimes parce qu'elles ont été toutes particulièrement courageuses et on voit aussi à travers cette affaire un petit peu le parcours du combattant, de la combattante des victimes de violences sexuelles, notamment à l'encontre d'une célébrité.
2: Si cette mise en examen très attendue par les victimes somme, vous le disiez,

0: comme un symbole pour celles qui luttent depuis des années contre ces violences sexuelles et sexistes. Coralie, d'autres voix aujourd'hui appellent à la prudence.
1: Oui, à l'instar de Maître Michèle Dayan, avocate au barreau de Paris et présidente de l'association Lawyers for Women, qui lutte justement contre les violences faites aux femmes. Invitée sur France Info ce matin, elle met en garde contre une justice influencée par l'opinion publique.
0: Merci Coralie Moreau pour le service police justice d'ici, et vous évoquiez évidemment ce contexte, la mort tragique et l'émotion en France autour de la disparition de Liana, un fait terrible qui a été au cœur ce matin du Conseil des ministres. Le président de la République a réagi, estimant qu'avec cette affaire, je le cite, c'est la confiance en nos institutions qui est posée. La porte-parole du gouvernement, Maud Bréjon, est revenue sur les échanges tenus ce matin à l'Élysée.
2: Il est évident qu'il y a eu des dysfonctionnements manifestes. Il faut comprendre désormais ce qui relève des responsabilités individuelles et des dysfonctionnements systémiques dans l'ensemble des services publics impliqués. Ce sont les mots du président de la République. Il faut bien sûr renforcer tout ce qui doit l'être, mais à la lumière des faits, je vous renvoie vers bien sûr les rapports d'inspection, et avec méthode. On ne répond pas à un drame par des cris. La précipitation et la démagogie sont des réponses qui ne sont pas à la hauteur et qui ne sont pas respectueuses. Un texte de loi a été porté en Conseil des ministres, vous le savez, il y a plusieurs semaines. S'il doit être modifié, c'est uniquement au regard des faits et encore une fois avec méthode.
0: Maud Bréjon à l'issue du Conseil des ministres ce matin, alors qu'Emmanuel Macron a quitté l'Élysée pour rejoindre avec son épouse l'hôpital Robert Debré, d'abord pour la pose de la première pierre de l'Institut du cerveau de l'enfant, mais ensuite cette visite sera marquée par un déplacement dans l'unité d'accueil des enfants victimes de violences. Au cœur d'une réalité en France que je vous donne ici, une gendarmerie nationale qui reçoit 4 plaintes de mineurs par heure. Le directeur général de la gendarmerie, Hubert Bonneau, s'en a d'ailleurs expliqué ce matin, réagissant à la plainte pour viol déposée l'été dernier par la maman de la petite Rosa, 10 ans, et pour laquelle Jérôme Barella n'a jamais été entendu. Le directeur général de la gendarmerie nationale reconnaît un échec sur France Info.
3: Quand j'entends cette maman, j'entends une maman qui est en colère. Donc si ce qu'elle dit est vrai, qu'elle a été conduite par des gendarmes, voire menacée avec un dépôt de plainte pour harcèlement contre la gendarmerie, c'est quelque chose d'inadmissible. Ça ne correspond pas du tout aux valeurs portées par les gendarmes. Cette affaire, en quelque sorte, est un échec pour nous. Les hommes et les femmes sur le terrain sont en gendarmerie parce qu'ils servent par vocation. Leur métier, c'est de protéger les gens. Donc quand dans une opération, quelle qu'elle soit, quand nous agissons et qu'au final ça se traduit par des violences ou la mort d'une personne, notamment les plus faibles, c'est un échec.
0: Hier, devant les sénateurs, Gérald Darmanin s'agaçait que tous les jours, les parquets poursuivent des sujets qu'il ne considère pas, lui, comme ministre, comme prioritaires. Il a redit que sa circulaire de politique pénale générale donnait priorité au narcotrafic et aux violences faites aux femmes et aux enfants. J'ajoute que les obsèques de Liana auront lieu vendredi après-midi à Florence, alors que les résultats de l'autopsie de son corps ne sont toujours pas connus. Son meurtrier présumé est incarcéré à l'isolement au centre pénitentiaire de Mont-de-Marsan. Il est 13h07, vous êtes à l'écoute de Ma France. Au cœur d'une grève que 4 syndicats représentatifs de la SNCF soutiennent, grève très suivie ce mercredi avec un trafic fortement perturbé. Un TGV sur 3 est annulé, un intercité sur 2 seulement en circulation. Sur les applications SNCF, les trains supprimés ne sont pas affichés, seuls ceux qui sont maintenus y figurent. Alors faites bien attention, les difficultés se sont faites ressentir très clairement. Gare du Nord ce matin à Paris, le train de nuit de Daniel, 69 ans, entre Toulouse et Paris a été annulée, alors qu'avec 3 amis venus du Gers, elle part pour une randonnée à vélo jusqu'en Norvège. Sacré périple, un peu plus compliqué que prévu.
4: D'abord, il a fallu partir en bus de Hoche au lieu de partir en train. Donc, on a trouvé un bus, seulement on a 4 vélos chargés. On s'est fait engueuler par le chauffeur du bus, on a dû négocier, tout ça. Enfin bon, bref, il a accepté qu'on monte avec nos 4 vélos. Ensuite, on est parti, on a pris notre train à Agen. On a eu la chance déjà de trouver un train à Agen-Paris. On a trouvé un hébergement à Boulogne. Ce matin, on arrive de Boulogne-Billancourt. Et puis là, on attend l'Eurostar, Cologne, Hambourg. Et puis ensuite, on pédale jusqu'en Norvège. Après, moi, je ne suis pas contre les grèves, hein, c'est pas un souci. Sauf que j'aurais bien aimé qu'on me prévienne peut-être pas le lundi soir, pour le lendemain. Voilà, ce serait cool parce qu'on rate des correspondances, c'est beaucoup de fric. Si là, on a des réservations, on rate tout ça, quoi.
0: Le témoignage

0: Le Daniel, recueilli par Salomé Martin pour ICI. À noter qu'en région parisienne, c'est le RERD qui reste l'une des lignes les plus touchées, avec un train sur cinq, par exemple, sur l'axe Corbeil-Malesherbes ce mercredi. Les Bleus s'envolent à midi pour Boston, où ils rejoindront leur camp de base à la veille de la cérémonie d'ouverture de la Coupe du Monde au Mexique. Dans leur hôtel, deux étages sont réservés à la délégation française. Les membres du staff attendent les sélectionnés et ils s'affairent pour leur offrir le meilleur accueil sous une météo clémente, 26 degrés, et Julien Froment déjà sur place.
1: Hey, welcome to the Four Seasons Hotel Boss. Face au Boston Common, le plus ancien jardin public des États-Unis, l'hôtel des Bleus, le Four Seasons, est une fourmilière. L'établissement a vu 2 tonnes de matériel arriver, le tout géré par l'un des intendants, Johan Pérez.
2: Au deuxième étage, on a une grande salle où j'entrepose tout mon matériel, et j'ai une autre petite salle à côté qu'on appelle la salle de flocage. Il n'y a que les maillots et les floqueuses, comme ça on ne se mélange pas.
1: Et juste à côté, la salle de vie, c'est là où les Bleus prendront leur repas préparé par le chef cuisinier Xavier Rousseau, bien aidé par le personnel déjà présent dans l'hôtel.
3: On a un chef qui est français aussi, qui va pouvoir m'accompagner sur la recherche produit, finir un peu de la création des menus par rapport aux produits qu'ils ont autour de Boston.
1: Autre corps de métier déjà sur place, les kinésithérapeutes. Guillaume Vassou est là pour aider les joueurs à digérer le décalage horaire et les 7 heures de vol.
4: Dans un premier temps, on va les laisser tranquillement s'installer. Après, le but, c'est de les remobiliser. Donc, on va mettre en place des séances de jeux un petit peu plus ludiques. Ils auront également balnéo pour profiter du bain froid, du jacuzzi.
1: Bien manger, bien dormir, voilà les clés pour que l'équipe de France aille le plus loin possible dans cette Coupe du Monde.
0: Merci Julien. Avant la première cérémonie d'ouverture du Mondial, demain à Mexico, le Mexique pays hôte qui jouera le premier des 104 matchs du tournoi. De leur côté, les filles en bleu se sont qualifiées pour leur Coupe du Monde en 2027. Elles se sont imposées hier face à l'Irlande. L'équipe de France féminine qui disputera ainsi son 5e mondial consécutif.
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0: Près de chez vous, on accompagne aussi la petite appréhension des lycéens et de leurs familles, bien sûr, à quelques heures des épreuves du bac, le bac français, demain de 8h à midi, et la dernière ligne droite pour replonger dans les œuvres au programme. Les révisions se font à la maison, au lycée, à la médiathèque ou dans des cours particuliers, comme dans la Manche où Lucie Thuyet est allée observer le professeur Truck qui fait du soutien dans un camping-car aménagé en salle de cours. Reportage pour ICI Cotentin.
6: Bonjour.
7: Et c'est dans son camping-car que professeur Truck, de son vrai nom Pierre Partiot, nous reçoit. D'un côté, les sièges et la table d'origine. De l'autre, un écran interactif et des rangements avec des manuels et du matériel.
8: Donc une salle de classe qui vient à votre domicile. Et puis l'avantage, c'est vraiment le changement d'atmosphère. C'est-à-dire qu'on n'est plus dans une salle de classe ni dans la chambre de l'élève. Là, on est vraiment dans un endroit où l'élève peut casser tous ses blocages et faire du meilleur travail. Oula, mon élève qui arrive.
7: À l'origine prof de mathématiques, Pierre a monté son activité de soutien scolaire il y a 5 ans pour toutes les disciplines du CP à la terminale. Une salle de classe mobile où il reçoit entre 25 et 30 élèves par semaine, dont François.
9: Par exemple, un texte que j'ai pas compris, j'ai une sale note, il me réexplique et parfois je comprends mieux.
7: François qui est en terminale et qui aujourd'hui se prépare pour le grand oral du bac.
9: Il donne des retours sur ce que je peux améliorer, comme la prononciation, comment j'aurais pu mieux dire.
10: T'as fait 8,52. T'as un petit peu de marge, donc à mon avis, tu peux garder quand même tous les éléments
8: magiques. La confiance, c'est aussi un des gros travaux que je fais sur l'année, c'est leur montrer ce dont ils sont réellement capables.
7: Car le mental, dans un examen, dit-il, c'est l'un des éléments les plus importants.
0: Et bon courage à vous tous avant l'épreuve de français. Et la première épreuve du bac, la philo, ce sera lundi 15 juin pour les terminales. Dans ma France, on relaie aussi les initiatives de vos communes pour lutter notamment contre les dépôts sauvages, les encombrants, les déchets en tout genre laissés sur le bord des routes par les particuliers ou par les professionnels. Et nous voici à Salon de Provence qui sort les gros moyens pour endiguer ce fléau et en appelle à l'intelligence artificielle. 90 000 euros pour des caméras nomades qui détectent les situations litigieuses et peuvent prévenir la police. C'est un reportage de Fabien Ledu.
11: Oui, ces caméras sont posées au-dessus de sites régulièrement pollués, comme ici près de Georges, dans une impasse qui sert de dépotoir.
12: Je vois qu'il y a des échantillons de peinture, il y a du plastique, il y a de l'alu. Enfin, ça c'est une vie de maison quasiment.
11: À plusieurs mètres de haut, Pierre, le technicien, installe 4 caméras pour cerner tous les accès.
13: On veut vraiment avoir les deux côtés des immatriculations.
11: Des outils intelligents capables de zoomer et de faire la différence entre un habitant qui dépose un déchet dans un bac et un dépôt sauvage.
13: Une analyse d'image qui est faite, donc c'est très important, c'est là où la différence elle est faite.
11: En cas d'infraction, la police municipale, dirigée par Hervé Mira, reçoit une alerte avec 4 clichés irréfutables.
14: On va envoyer une patrouille ici, ils vont constater le volume parce que ça se constate, ils vont voir la nature des déchets, on va faire identifier le véhicule, rentrer en contact avec lui sur une procédure contradictoire.
11: La police n'a plus à visionner 24 heures de bande, un gain de temps qui a un coût, 90 000 euros, mais

0: Le maire de Salon, Nicolas Isnard, a fait ses comptes.
1: Chaque semaine, nous ramassons 13 tonnes de déchets sur la voie publique abandonnée. Une tonne amenée à la déchetterie, c'est 120 euros. Le contribuable paye, la ville paye. Eh bien, désormais, c'est celui qui ne respectera pas les règles qui payera.
0: Avec des amendes qui peuvent aller de 150 à 2000 euros, la mairie espère mettre fin à ces dépôts qui envahissent la ville. Claude Cunin est adjoint à la police de l'environnement.
2: Il y en a énormément et on trouve un peu de tout. On va trouver des pneus, on va trouver des débris matériaux, on va trouver des débris végétaux. En tapant au portefeuille, on arrivera beaucoup plus à convaincre et surtout à donner à réfléchir.
0: Des caméras nomades qui peuvent se déplacer. 75 sites potentiels ont été répertoriés.
3: Et puis on termine ce tour des régions au Mans où la course mythique des 24 heures se joue les 13 et 14 juin. D'ici là, le circuit entre dans sa 94e édition avec des essais libres, des qualifications aujourd'hui et un concours populaire et rituel depuis 5 ans entre les mécaniciens de chaque équipe engagée qui s'affrontent pour remporter le meilleur temps du changement de pneus. Opération de précision spectaculaire très appréciée du public. Marie Mutrici pour Issimène.
4: Une chose est sûre,
5: c'est bruyant.
4: Et les spectateurs apprécient ce moment si particulier.
5: C'est impressionnant, ils vont hyper vite. Et ils sont que 4 mécanos sur la voiture. En moins de 10 secondes, c'est efficace.
6: Je suis loin de faire ça avec ma propre voiture.
7: Enfin, c'est leur métier, c'est spectaculaire, c'est beau à voir.
8: L'efficacité de tout le monde, toutes les petites mains derrière, enfin, c'est passionnant et c'est tout ce qui fait partie du Mans.
4: Un concours également populaire chez les mécaniciens comme Jérémy, qui monte les pneus de la Ferrari AF Corse 83, vainqueur l'an dernier au Mans.
9: On le prend vraiment sérieusement, c'est pour nous en fait une récompense sur le travail qu'on fait, les entraînements et tout le reste. Et c'est le moment de montrer qu'on est les meilleurs dans la pit lane, au moins sur un.
4: Parce que ça n'a rien à voir avec la course, explique-t-il.
9: Pendant la course, le but, ça va être vraiment d'être le plus régulier possible. Là, quand on fait le pit-stop challenge comme ça, on n'a que le casque, on est en short, on est en t-shirt, on est à l'aise en course, on a la combinaison, on a tous les équipements de protection, donc du coup, c'est plus difficile. Et puis, c'est chaud, la voiture, les pneus collent au sol, c'est pas les mêmes conditions pour pouvoir travailler. Donc du coup, les temps sont plus lents.
4: Mais chaque seconde compte.
9: Et ça fait une différence. Alors, ce qu'on dit avec les pit-stop, c'est qu'on va pas gagner le Mans dans les pits, mais par contre, on peut le perdre dans les pits.
3: Et ce sont les mécaniciens de la Ferrari 83 jaune, vainqueur l'an dernier au Mans, qui se sont imposés hier.
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3: Nous sommes en direct, évidemment, comme chaque jour, et dans Ma France, je suis ravie de vous offrir un peu de rêve cosmique, un peu de science, beaucoup de voyages vers l'événement de l'été, beaucoup de hauteur aussi à l'heure du déjeuner pour quitter cette actualité qui nous dévaste souvent avec le formidable Alain Sirot, directeur de la rédaction du magazine Ciel et Espace. Bonjour cher Alain.
11: Bonjour Wendy, bonjour à tous.
3: Un grand bonheur de vous retrouver, vous qui savez rendre accessible cette galaxie, les envolées spatiales et surtout ce qui va se profiler pour nous cet été, car un sacré événement nous réunira le 12 août prochain. Au cœur de l'été, que va-t-il se passer, Alain Sirot?
11: Ah, c'est une rencontre lunisolaire, comme on dit. Ça n'est pas arrivé depuis 11 août 1999. Alors, pour ceux qui s'en souviennent, ça a été un événement absolument incroyable. C'est une éclipse totale de soleil sur l'Europe, avec une très très forte partialité, c'est-à-dire dans une occultation assez importante dans toute la France. Oui. Et c'est un événement d'autant plus important que le 12 août, vous le savez, tout le monde sera en vacances. Et ça se passe au moment du coucher du soleil, peu de temps avant. L'événement démarrera vers 19h30. Mmh. Et puis, vous savez, les éclipses, c'est très long, hein, très lent. Donc, la Lune va petit à petit commencer à grignoter le disque solaire qui sera assez bas sur l'horizon. Mmh. Et puis, ça va manger petit à petit, jusqu'à 20h30. Et là, 20h30, ben, en fonction de l'endroit où vous serez, vous verrez le soleil éclipsé à plus de 92% à Paris, plus de 96% sur la Bretagne. Les côtes ouest seront particulièrement favorisées. Si vous êtes à Biarritz, vous serez à 99,9%. Vous voyez, un peu partout et 100% sur l'Espagne. Oui. Et là, vous verrez que il y aura deux couchers de soleil. Il y aura le premier coucher de soleil éclipsé, donc on aura vraiment la lumière qui baissera, les températures qui changeront, ça sera un spectacle assez extraordinaire, et puis la Lune partira, oui. Et on aura un deuxième coucher de soleil qui est le moment où le soleil disparaîtra sous l'horizon. Donc c'est quelque chose d'assez extraordinaire, et puis évidemment comme c'est le soleil et la Lune, c'est populaire, c'est gratuit, et ça aura lieu à coup sûr.
3: C'est magnifique, alors vous dites baiser l'unisolaire, parce que c'est vrai que c'est la Lune qui éclipse, alors la Lune qui est pourtant toute petite par rapport au soleil. Mais là, on a une trajectoire parfaite qui permet finalement un effet d'optique aussi.
11: On a beaucoup de chance. C'est un, on appelle ça un jeu à trois corps, oui. Trois astres. Vous avez le soleil. Alors, le soleil, c'est notre étoile.

0: c'est vraiment qui est là depuis presque plus de 4 milliards d'années, autour duquel tournent toutes les planètes, dont la Terre. Et puis vous avez la Lune, 400 fois plus petit,
1: oui,
0: mais 400 fois plus près. Ce qui fait que le diamètre lunaire ressemble à cette distance-là au diamètre solaire. Donc on a cette chance incroyable que c'est un vrai masque. Et quand la Lune passe devant le Soleil, eh bien, parfois, il l'éteint complètement. Et c'est une éclipse totale de Soleil. C'est finalement assez rare dans un seul endroit, mais ça arrive quand même assez régulièrement dans le monde.
1: Oui, vous évoquiez la dernière éclipse aussi impressionnante en 1999.
0: Oui.
1: Nous étions des millions de Français à l'observer. Les conditions étaient aussi favorables que celles... Si.
0: C'était pas mal, ça se passait différemment parce que c'était plutôt aux alentours de midi 13h, et là le soleil était haut dans le ciel. Là, vous allez devoir choisir votre point d'observation.
1: Alors c'est ça, c'est le plus important.
0: Ah oui, c'est le plus important. D'abord parce que ça sera sympa si vous êtes par exemple, si vous êtes par exemple au Mont-Saint-Michel ou dans la baie, ce qui sera très drôle, c'est d'avoir le Mont-Saint-Michel et l'éclipse dessus par exemple. Donc la veille, je vous encourage, ou l'avant-veille, à choisir votre point d'observation et essayer d'être au même moment pour voir à quel endroit se couche le soleil. Et puis, si vous êtes en montagne, il faut faire attention à ce que le dessin soit parfait. Donc vous allez devoir jouer avec ça, c'est assez drôle, mais vous savez à coup sûr, à la seconde près, ce qui va se passer.
1: Ça c'est magnifique, vous serez en Espagne, vous, Alain Sirou. Les puristes,
0: je sais pas,
1: probablement là-bas, parce que le meilleur point d'observation c'est l'Espagne, vous disiez. Donc
0: alors,
1: vers les Pyrénées, vers la Côte Basque, etc., ça serait magnifique. En Espagne, on aura le plus beau des spectacles, a priori.
0: Espagne, Islande, Groenland, j'aimerais bien aller avec un ours polaire, mais bon, ça n'existe pas. En fait.
1: Ça crée de l'amitié, en tout cas, ces moments.
0: En fait, dont on se rend compte, c'est que les gens restent là où ils sont.
1: Oui.
0: Et les souvenirs qu'on a, c'est les souvenirs de vacances, ensemble. Et donc, on va faire un grand compte à rebours de l'éclipse, quelques jours à l'avance, en démarrant avec les nuits des étoiles, qui vont passer des nuits de l'étoile à la nuit... des nuits des étoiles à la nuit de l'étoile, en quelque sorte. Il y a du suspense. Le suspense, c'est la météo, par exemple. C'est à quoi ressemble le soleil lui-même. Est-ce qu'il y a des éruptions dessus? Qu'est-ce qu'on va voir? Et puis, peut-être qu'on verra des taches avec les lunettes, etc. Donc, c'est un moment qu'on attend avec beaucoup d'impatience.
1: Alors, vous évoquez un mot-clé, les lunettes, parce qu'il y a le point d'observation très important à identifier, et puis il faut observer ce phénomène en toute sécurité, d'où des lunettes de protection qui doivent être homologuées, on ne fait pas n'importe quoi.
0: Absolument.
1: Et alors, je citais votre formidable magazine Ciel et Espace, il y a deux numéros en kiosque actuellement, dont ce hors-série sur cet événement de l'été, l'éclipse solaire totale, avec, dans la pochette que j'ouvrirai à la maison, ces lunettes qui sont offertes, et ça nous amène à parler de ce partenariat magnifique que vous nouez avec notre radio de proximité ici, distribution de près de 5000 lunettes par local qui seront à gagner, chers auditeurs. Et ça, c'est une satisfaction pour vous, parce qu'on est entre la santé publique et la science bien préservée.
0: On ne peut pas inviter tout le monde à regarder le soleil sans dire attention, vous ne pouvez pas le regarder sans protection. Et c'est vrai qu'en 1999, nous avions diffusé près de 30 millions de paires de lunettes qui avaient été utiles. Il n'y a pas eu vraiment d'accident oculaire, parce que vous savez, c'est dangereux. Regarder le soleil sans protection, c'est vous abîmer de façon irrémédiable la vue, parce que il n'y a pas de nerf dans l'œil. Donc vous avez pas mal, vous n'êtes pas brûlé, vous ne sentez pas la brûlure. Pourtant, ça risque d'arriver. Donc on sait faire, on sait protéger. Il y a des lunettes qui sont homologuées, etc. Et donc l'idée avec ici, parce que c'est partout, ça va se passer partout, c'est finalement de raconter cette éclipse et de dire, regardez là, mais protégez-vous, et protégez-vous avec des moyens qui risquent de manquer parce que il en faut beaucoup.
1: Parce qu'on n'a pas pris la mesure du phénomène pour vous, Alain, cette année.
0: On n'a pas pris la mesure du phénomène, et puis surtout, il y a une espèce de situation qui est que tout aujourd'hui se passe pour le lendemain. Et là, on est obligé d'anticiper. Clairement. Vous savez, les gens seront en vacances, ils ne sont pas chez eux. La plupart des magasins seront fermés, donc il faut s'y préparer. Et moi, j'invite tous les maires des communes, les communautés de communes, les gens dans les régions, finalement, les offices du tourisme, comme on le fait avec ici, en fait, à le préparer et à se dire, voilà, il y aura des gens, il y aura des touristes, il y aura nos habitants, assurons un minimum de protection aujourd'hui.
1: 30 millions de lunettes distribuées en 99, on est très très loin du compte pour l'éclipse de 2026.
0: Sans doute 10 fois moins aujourd'hui, et je pense que ça va s'accélérer, mais il faut faire très attention, il y aura sans doute une pénurie au dernier moment. Donc il faut s'y préparer, en sachant que c'est vraiment le béaba de la protection, et partout dans le monde, absolument partout où on voit des éclipses, les gens anticipent
1: la protection. Merci de montrer le bon exemple aussi. Pourra-t-on prendre

0: vont aller se coucher. C'est un signal pour les bêtes qui vont aller se coucher et
1: ne pas trop comprendre le moment, finalement.
0: Ben oui, oui, parce que le mot éclipse, ça veut dire désordre en grec. C'est un dérangement. Et les anciens pensaient que c'était des dragons, que c'était des forces obscures qui allaient manger le soleil, et tout le monde sortait en faisant du bruit. En tirant des flèches enflammées pour essayer de faire fuir le dragon. Ça marchait, parce qu'à la fin, le dragon s'enfuyait.
1: Quoi, oui, clairement. Parce que ça dure quoi, une éclipse ? Quelques minutes ?
0: Bah, ça dure. Alors, la totalité, ça peut durer quelques minutes, 8 minutes maximum, mais l'ensemble de l'événement, c'est quand même à peu près 2h30. Oui. Donc, vous avez le temps. Et c'est tout un phénomène qui fait que l'ensemble de la nature semble changer. Mmh. C'est imperceptible, mais en même temps, ça vous touche. Et moi, quand j'en parle, j'ai toujours la chair de poule, parce que dès qu'on a vu ça, on a envie d'aller voir la suivante.
1: C'est magnifique. Et puis vous dites que aussi, il y a des résonances ancestrales. En effet, une éclipse qui survenait en pleine journée à l'époque de nos ancêtres, c'était dérangeant, confondant, inquiétant.
0: C'était dérangeant, confondant. Il y a eu des histoires extraordinaires. Les aborigènes pensaient, par exemple, que la lune et le soleil étaient amants. Mmh. Mais il fallait pas que ça se sache. Et quand ils se rencontraient, ils éteignaient la lumière, par exemple. On a en 1912, à Paris, totalement occulté, si je puis dire, la disparition du Titanic. Et on a appelé ça plus tard l'éclipse du Titanic, parce que l'éclipse était tellement présente dans l'actualité qu'on en a oublié ce bateau qui avait coulé, etc. Enfin, il y a mille histoires autour des éclipses, parce que ça a marqué, comme les comètes, les hommes qui ont regardé le ciel en se disant « Mais qu'est-ce qui se passe ? Quelle est cette horlogerie incroyable qui fait que nous savons que ça va se produire, mais où ?»
1: Vous savez donner envie, hein, comme vous l'avez fait en 1994, à tel point que 200 000 personnes se sont massées rien que sur les Champs-Élysées. Ça, vous étiez aussi bien responsable. Hein,
0: oui, en arrivant à la radio en disant « Dites donc, si vous êtes aux Champs-Élysées, vous allez voir ça, ça va être magnifique. » Et on a vu tout d'un coup les champs. Des milliers de personnes qui arrivaient, le préfet de police a été appelé en disant fermez immédiatement.
1: Et c'est de la faute d'Alain Sirot.
0: je vous assure, Wendy, que le 12 août à 19h30, ça aura lieu, quoi qu'il arrive.
1: Ça, c'est magique. Alors, observez, trouvez pour la plus belle observation en toute sécurité votre point d'ancrage, si j'ose dire, en fonction de votre lieu de vacances. Il y a une carte déjà dans le magazine Ciel et Espace hors série qui vous indique tout cela. Avec certitude, ça va évoluer. Mais sur ici.fr, il y a une carte interactive qu'on vous a mise en ligne aujourd'hui aussi. Et vous n'oubliez pas que nous sommes partenaires avec ici de cette formidable initiative de distribution grâce à Ciel et Espace de ces lunettes qui seront aux couleurs d'ici, évidemment. Bleu, alors je ne vais pas dire bleu nuit, mais en tout cas aux couleurs de cette rencontre lunisolaire.
0: Comme disait le philosophe grec Sénèque, c'est quand le soleil s'éclipse qu'on en voit la grandeur.
1: Ouais, c'est magnifique. Bah, merci de nous parler de manière toujours passionnée, cher Alain, de ce moment. Bah, on compte sur vous pour nous faire vivre aussi autour du 12 août. Vous serez là avec nous.
0: Absolument.
1: Cette éclipse totale. Rendez-vous en kiosque pour le hors-série Ciel et Espace. Et puis jouez avec vos locales, les amis, pour les gagner, ces lunettes. Vous protéger et observer en toute sécurité. Merci, cher Alain Sirot.
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1: Et on se quitte avec votre rendez-vous anti-arnaque. C'est pas vrai, Audrazo. Nous sommes à la veille du coup d'envoi du mondial de foot, je vous le disais. Et aux États-Unis, le FBI, le FBI lance une alerte aux faux billets.
3: Oui, je vous alertais déjà la semaine dernière sur les fausses boutiques internet qui essayent de nous piéger avec des maillots de foot et des mascottes du mondial à prix cassé. Là, le FBI, cette fois, a repéré tout un tas de sites internet qui tentent de surfer sur la passion des supporters pour leur siphonner leur nom, prénom, adresse, téléphone, numéro de carte bleue, bien sûr, avec des faux billets. Alors, je suis allée voir, parce que oui, certains de ces sites sont toujours actifs. Je fais le test. Déjà, j'ai vraiment l'impression d'être sur une billetterie de la FIFA, la Fédération Internationale de Foot. Allez, je clique sur France-Sénégal le 16 juin. On me propose un billet, effectivement, $900. Un autre site me vend lui un billet à $4,800. Et dans les deux cas, tenez-vous bien, le stade n'est même pas le bon. On me dit que je dois aller à Mexico, à San Francisco, alors que le premier match des Bleus est du côté de New York. Sur d'autres sites, je vois l'inverse avec des billets billet bradé à 60 euros et un compte à rebours bien stressant pour me pousser à acheter très très vite sans réfléchir.
1: Alors on se méfie aussi des pubs sur Facebook et sur Instagram.
3: Oui, et pareil d'ailleurs sur les messageries WhatsApp ou Telegram. Des experts en cybersécurité ont repéré des dizaines de campagnes de pubs frauduleuses. Meta, l'entreprise qui détient Facebook et Instagram, annonce aussi avoir démantelé tout un réseau lié à des faux sites de la FIFA et qui faisait la promotion de faux jeux d'argent. Ne vous fiez pas aux sites qui

0: affiche le logo de la FIFA, ça ne veut pas dire que c'est la FIFA. Le vrai site, c'est FIFA.com.
1: Merci Aude Raso pour vos conseils de prévention à retrouver sur ici.fr. Je vous laisse avec la bonne humeur, l'info locale, la proximité. Ma France revient demain à partir de 13h.
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5: 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Solidar, c'est une très belle initiative qui va avoir lieu ce week-end à partir de vendredi à l'hôtel de ville de Lille. Une initiative pour aider le Secours populaire français et son programme, la journée des oubliés des vacances. L'année dernière, plus de 200 000 euros ont été récoltés pour le Secours populaire, contribuant au financement de cette traditionnelle journée. Le principe de cette exposition vente, c'est une œuvre achetée, un enfant qui part en vacances. 120 artistes sont présents durant ces 3 jours. 2000 œuvres sont exposées. Tout ça dans le magnifique lieu de l'hôtel de ville de Lille. Et l'entrée est gratuite. À noter qu'il y a une exposition, mais aussi des ateliers participatifs, car le Salon Solidar se veut un véritable lieu d'échange et de partage autour de l'art. Rendez-vous donc tout ce week-end à l'hôtel de ville de Lille.
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On quitte Bangkok et Murad pour ce début d'après-midi. Merci d'avoir choisi votre radio Issinor, la radio de vos chansons préférées, pour vivre un bon moment. Moi, Agnès Delbar, je suis très contente de passer ce moment-là avec vous, autour d'un café, d'un thé, ou tout simplement de vos activités dans votre maison ou au volant de votre voiture. Dans quelques instants, Philippe Salé viendra nous rejoindre pour nous parler des rendez-vous concerts qui arrivent dans notre région avec Par ici les concerts. Mais tout de suite, tout en douceur, elle arrive, Oria, sur votre radio Issinor.

0: Calicoba Gold, les bons souvenirs musicaux sont sur votre radio, ici Nord, comme l'actualité des artistes qui passent dans le Nord et dans le Pas-de-Calais. On a beaucoup de scènes et donc beaucoup de concerts à vous proposer. On écoute tout de suite Philippe Salé.
1: Attendez-vous à une explosion de hard rock pur et intense. Si vous aimez le genre, vous serez certainement le 11 novembre au Sébastopol de Lille. Ah, alors oui, c'est vrai, vous avez encore le temps puisque le concert de ce tribute band n'arrivera qu'en fin d'année. Mais si je vous en parle maintenant, c'est parce que les places risquent de partir rapidement car le cover est de très grande qualité.

0: mélange australien-écossais, imprégné de blues US et d'énergie sauvage, AC/DC reste une icône absolue.
1: Très bon concert, incroyable, le son était génial.
2: C'est une fantastic night. Le son, il est excellent.
3: Top. Rock and roll à fond.
0: The Five Roses, qui capture donc cette essence avec une force et une reproduction bluffante, écoutez plutôt.

0: Sans fioritures, c'est du rock authentique, massif, maîtrisé, interprété avec ferveur. Plongez donc dans les classiques inoubliables, Highway to Hell, Back in Black, Thunder Truck ou encore Hell's Bells. La cloche retentit, les canons tonnent, les amplis Marshall rugissent, la légende prend vie. Prenez l'autoroute de l'enfer avec eux, ils s'appellent les Five Roses. Ils seront le 11 novembre 2026, donc au Théâtre Sébastopol de Lille. C'est à partir de 36 euros.
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Shakira pour la bande originale du film d'animation Zootopie 1 et 2, deux grandes réussites. Ça tombe bien de parler de cinéma puisque c'est mercredi la sortie des films. C'est aussi de belles initiatives qui sont prises actuellement, comme la grande journée des enfants qui aura lieu dimanche au cinéma Pathé de Valenciennes et de Coquel avec deux avant-premières inédites, dont Kaira Princesse Inca, une aventure animée qui s'adresse aux plus petits dès l'âge de 4 ans, mais aussi les 25 ans de l'ogre chaud.

0: Prec. C'est à Valenciennes et à Coquel ce dimanche.
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0: On quitte l'an 2001 et Pierre Bachelet. Tout de suite, l'an 2026, il est 14h, l'heure de l'actualité en France et dans le monde sur votre radio, ICI Nord.
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0: Dans l'affaire Liana, Emmanuel Macron estime qu'il y a eu des dysfonctionnements lors de l'enquête et que la question de la confiance en nos institutions est posée. Le chef de l'État qui promet de, je cite, ne pas mettre la poussière sous le tapis. Si des sanctions sont nécessaires, elles seront prononcées. Après 2 jours en garde à vue, Patrick Bruel doit être présenté à un juge en vue de sa mise en examen. Le parquet de Nanterre demande son placement en détention provisoire. Le chanteur de 67 ans est accusé de viol et d'agression sexuelle par plusieurs femmes. Il continue de nier tout en bloc. Compliqué de prendre le train aujourd'hui. Il y a une grève d'ampleur à l'appel de 4 syndicats. Un TGV sur 3 annulé en moyenne. 50% des intercités. CGT Cheminots, UNSA Ferroviaire, Sudrail et CFDT Cheminots demandent entre autres des hausses de salaire pour faire face à l'inflation. L'Agence européenne des produits chimiques recommande de classer le TFA comme toxique pour la reproduction. C'est un polluant éternel, omniprésent dans l'eau. On le trouve dans 92% des prélèvements analysés par l'Agence de sécurité sanitaire. 4 départements du Sud sont en vigilance orange pour un risque élevé de feux de forêt aujourd'hui. Cela concerne l'Aude, l'Hérault, les Bouches-du-Rhône et le Var. Les Bleus vont atterrir aujourd'hui à Boston où se trouve leur camp de base. Le temps de la Coupe du Monde de foot, footballeur de l'équipe de France qui entre en compétition mardi prochain contre le Sénégal. Mais le Mondial, ça débute dès demain. Match d'ouverture entre le Mexique et l'Afrique du Sud.
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2: Côté météo dans la région, un soleil parfois voilé cet après-midi, un petit risque d'averse orageuse possible, température de 16 à 18 degrés, voilà ce que nous avons. Concernant la route, pas trop de difficultés, mais quand même, la 22 est un peu ralentie, hein, comme souvent vous allez me dire, avant Neuville-en-Ferrin jusqu'à Bondu, sans ce gant Lille, c'est quelques minutes de temps de parcours en plus, mais nous avons un ralentissement sur la 1 et en direction de Lens, quand vous arrivez de Bully-les-Mines, secteur de Grenay à peu près, là, comptez un petit quart d'heure de temps de parcours en plus, jusqu'à la jonction pratiquement avec la Nationale 47, hein, tout ça en direction de Lens. Ailleurs, tout est absolument fluide.
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0: La voix incroyable d'Annie Lennox pour le duo Eurythmics sur votre radio ici Nord. Le bruit incroyable, celui qui court chaque matin, un jeu qui vous fait réagir au 03 20 55 89 89. Vous reconnaissez le bruit et la cagnotte tombe dans votre porte-monnaie. N'hésitez pas, soyez au rendez-vous du lundi au vendredi. Nous, nous sommes au rendez-vous chaque jour avec le meilleur de la chanson française comme Mans, chanson magnifique d'Eddy Mitchell ou encore Écran total de Benjamin Biolay sur votre radio ici Nord.
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0: 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L'année dernière, plus de 200 000 euros ont été récoltés pour le Secours Populaire, contribuant au financement de cette traditionnelle journée. 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

0: Emballez-vous, Sophie Marceau, un petit slow et hop, ça emballe. Ce qui va vous emballer aussi, c'est le rendez-vous proposé par l'Orchestre National de Lille, la 23e édition du Lille Piano Festival qui débute vendredi, se déroule tout au long du week-end, une programmation éclectique et exceptionnelle pour cet instrument de rêve. N'hésitez pas à vous rapprocher de l'Orchestre National de Lille pour en savoir plus. Et puis nous, bien sûr, on continue en musique et en bonne humeur. Vous pouvez compter sur nous dans quelques instants, Julien Clerc.
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0: Sa voix vient de vous accompagner jusqu'à 15h. La voix exceptionnelle de Sting, Fields of Gold, comme sa voix qui est en or. Il est 15h, on fait tout de suite un point sur l'actualité et puis on continue juste derrière en musique et en bonne humeur. Vous pouvez compter sur votre radio ici Nord.
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0: Patrick Bruel va-t-il dormir en prison ce soir? Le parquet demande sa mise en détention provisoire. Après 48 heures de garde à vue, le chanteur de 67 ans doit être présenté à un juge en vue de sa mise en examen pour des faits de viol concernant 9 victimes. Nous ne mettrons pas la poussière sous le tapis. C'est la promesse du gouvernement concernant l'affaire Liana. Emmanuel Macron estime que les dysfonctionnements lors de l'enquête posent la question de, je cite, la confiance en nos institutions. Il l'a dit ce matin au Conseil des ministres en mettant en garde contre toute précipitation à légiférer et contre toute démagogie. Côté enquête, on apprend aujourd'hui que le père du principal suspect dans le meurtre de la petite Liana a lui aussi été visé en 2013 par une plainte pour viol sur une mineure. Il s'agissait de la petite fille de son épouse. Près de la moitié des cheminots participent à la grève aujourd'hui. Chiffre donné par la CGT. Côté perturbation, un TGV sur 3 est annulé, tout comme la moitié des intercités. Les syndicats demandent une hausse des salaires et protestent contre l'ouverture à la concurrence. L'Aude, l'Hérault, les Bouches-du-Rhône et le Var en vigilance orange. Feu de forêt aujourd'hui. Autant de départements en niveau élevé si tôt dans l'année. C'est inédit selon Météo France. Les Bleus de l'équipe de France de foot ont décollé du Bourget direction Boston aux États-Unis. Leur Coupe du Monde débute mardi prochain contre le Sénégal. Le Mondial, lui, débute dès demain. Match d'ouverture entre le Mexique et l'Afrique du Sud.
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2: 15h01 l'après-midi avec du 16 à 18 degrés pour les températures. Quelques belles éclaircies quand même au milieu de vent, un rafale de vent qui peuvent encore souffler et voire d'une petite averse par moment possible côté météo. Sur la route, plutôt fluide dans l'ensemble, le ralentissement de la 22 est toujours un peu présent entre Neuville-en-Ferrin et Bondu, sens Gand-Lille. Attention, on a un piéton sur la 1, sens Lille-Paris, secteur de Seclin. Donc voilà, pour l'instant, visiblement, ça ne pose pas de problème, mais soyez prudents avec cette personne, bien sûr. Et sinon, pour le reste, on a de bonnes conditions de circulation. Bonne route, on se retrouve à tout à l'heure.
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0: 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Chantons avec Nino Ferrer, Céline Dion et Michel Sardou.
1: Bonjour Pascal et bonjour au Nord et au Pas-de-Calais.
2: Attends, attends Stéphane, chez Mie d'abord, hein, je te rappelle et je te dis quoi. Alors, si je vous dis Fabénache, Drache, Carvassin, Nick Doul ou Ferme de Trappe Manœuvre, vous allez me dire, mais quoi que c'est que ça? Eh ben, chez le Monchti. Tous les jours, Zef, donc Misote, il prend un Monchti, il le traduit mi-temps à ce mode et mi-temps à ce idée. Voilà. Et c'est tous les jours, de bonne heure au matin, à 7h55. Ouais, c'est de bonne heure, hein. Mais chez Nagrave, si tu sais pas te lever, tu peux retrouver tout chez moi sur ta manicrac, ici.fr. Et là, on est impeccable bien.
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2: 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Solidar, c'est une très belle initiative qui va avoir lieu ce week-end à partir de vendredi à l'hôtel de ville de Lille. Une initiative pour aider le Secours populaire français et son programme, la journée des oubliés des vacances. L'année dernière, plus de 200 000 euros ont été récoltés pour le Secours populaire, contribuant au financement de cette traditionnelle journée. Le principe de cette exposition vente, c'est une œuvre achetée, un enfant qui part en vacances. 120 artistes sont présents durant ces 3 jours. 2000 œuvres sont exposées. Tout ça dans le magnifique lieu de l'hôtel de ville de Lille. Et l'entrée est gratuite. À noter qu'il y a une exposition, mais aussi des ateliers participatifs, car le Salon Solidar se veut un véritable lieu d'échange et de partage autour de l'art. Rendez-vous donc tout ce week-end à l'hôtel de ville de Lille.
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0: Tina Turner, The Best. Elle revenait avec cette grande chanson. Et bien entendu, ça a une place privilégiée dans notre programmation sur votre radio. Ici Nord. Ici Nord qui aime le cinéma aussi, bien sûr, à l'écran actuellement. De Gaulle, première partie pendant la Seconde Guerre mondiale, pendant l'occupation, mais aussi le nouveau Steven Spielberg. C'est toujours un événement. Disclosure Day sort aujourd'hui et on en est ravis, nous, amateurs de cinéma. Après Tina Turner, la mère à Titi, deux salles, deux ambiances.
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0: Ils s'y sont mis à trois pour chanter La Beauté d'Esmeralda, Daniel Lavoie, Patrick Fiori et Garou, un extrait de la comédie musicale à succès Notre-Dame de Paris, belle, sur votre radio ici Nord, 16h, lors de l'actualité en France et dans le monde. Philippe Salé, juste derrière, pour vous accompagner jusqu'à 19h sur la route et ailleurs. Passez une excellente fin d'après-midi et à demain.
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La mort d'un soldat français au Liban, touché aujourd'hui par un tir accidentel pendant un entraînement, selon le communiqué du ministère des Armées. L'affaire Liana avec ses nouvelles révélations concernant la famille de Jérôme Barella, le principal suspect. On apprend aujourd'hui que son père a été visé en 2013 par une plainte pour viol sur une mineure, la petite fille de son épouse. Concernant les conséquences politiques de cette affaire, Emmanuel Macron estime qu'il y a eu des dysfonctionnements lors de l'enquête et que la question de la confiance en nos institutions est posée. Fin de citation.

0: Le chef de l'État qui promet également de ne pas mettre la poussière sous le tapis. Si des sanctions sont nécessaires, elles seront prononcées. Après 2 jours en garde à vue, Patrick Bruel doit être présenté à un juge cet après-midi en vue de sa mise en examen. Le parquet de Nanterre demande son placement en détention provisoire. Le chanteur de 67 ans est accusé de viol et d'agression sexuelle par plusieurs femmes. Il continue de nier ces accusations. Compliqué de prendre le train aujourd'hui. Il y a une grève d'ampleur à l'appel de 4 syndicats. Un TGV sur 3 annulé en moyenne. 50% des intercités. CGT Cheminots, UNSA Ferroviaire, Sudrail et CFDT Cheminots demandent entre autres des hausses de salaire pour faire face à l'inflation. Les Bleus vont atterrir aujourd'hui à Boston aux États-Unis où se trouve leur camp de base, le temps de la Coupe du Monde. Les footballeurs de l'équipe de France entrent en compétition mardi prochain contre le Sénégal, mais le mondial, lui, débute dès demain. Match d'ouverture entre le Mexique et l'Afrique du Sud.
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2: Avec, pour ce début d'émission, un coup d'œil sur le ciel cet après-midi, 16 à 18 degrés les températures. Hein, ne bouge pas, ça reste à peu près la moyenne de ce que nous avons jusqu'en fin de semaine. Il faudra attendre le week-end vraiment pour retrouver de la douceur, un peu plus de douceur surtout, et du soleil. Alors on a un soleil qui est voilé par moments avec pas mal de vent qui souffle aussi et une petite averse. Voilà un peu le menu météo. En gros, on le garde jusque pratiquement le week-end. Vendredi, ça s'améliorera un peu. C'est surtout samedi et dimanche avec 20-23 degrés prévus samedi. Pareil, une moyenne de 20-22 degrés pour dimanche, mais surtout un beau temps ensoleillé, surtout dimanche. Et la semaine prochaine, là, c'est reparti pour une petite sensation estivale, mais on en reparlera, bien sûr. Sur la route, on a une densité de trafic sur l'A1, c'est juste du monde. Secteur de Vendeville-Templemare en direction de Lille, l'A1, sens Paris-Lille, hein, comptez un petit quart d'heure de temps de parcours en plus. Densité jusqu'au niveau de la courbe de Ronchin pour rejoindre, donc, je disais, soit Lille ou emprunter la 25 après. Le reste est plutôt fluide. Le ralentissement avant le rond-point de Fourdan Web habituel, c'est la RN41 vers la Bassée. On a une zone de travaux sur la 21, je rappelle, hein, sens Aix-Noulette vers Douchy-les-Mines, secteur de Los-Sangoël sur voie de gauche. Serge, la préfecture, qu'on retrouvera tout à l'heure, me l'a rappelé, mais on avait un ralentissement suite à ça. Effectivement, dans l'après-midi, je vous en ai parlé, mais là, plus rien. Ça semble vraiment fluide à ce niveau-là. D'ailleurs, on a, par l'autoroute, hein, je disais, et ce ralentissement avant Fourdan Web sur la 41, on a plutôt de bonnes conditions de circulation.
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2: Et Jean-Jacques Goldman.

0: le nouveau Zazie.
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0: Ce qui nous importe, c'est de rire à mon coup, ce qu'on va faire aussi dans cette première heure, dans quelques minutes, avec Fred Ballard et son humour en tube. Comment expliquer la chute de la natalité? On peut en rire, on verra ça avec, en tout cas, Fred, et notamment Jérémy Crédville tout à l'heure, mais comme tous les jours, on a Olivier Paulet qui nous rejoint pour les 200 raisons d'aimer la région.
2: 200 raisons d'aimer le Nord-Pas-de-Calais. Raison numéro 79, les origines de nos villes.
3: Ben oui, d'où ils viennent les noms? Arras, Dunkerque, Lille, Valenciennes?
4: Mais j'en sais rien, moi.
3: Ben je vais vous le dire. Alors d'abord, les départements. Le Nord, parce que c'est au Nord, et le Pas-de-Calais. Bizarre que ça commence par une négation.
5: Pas-de-Calais! Moi j'ai dit, ils exagèrent, ils m'auraient dit, moi je ne serais pas venu, hein!
3: Avouez que c'est confusant. Eh bien, ça vient tout simplement du détroit, qui séparait à l'époque la France de l'Angleterre. Le pas signifiait le passage, le trait d'union entre la France et l'Angleterre. Calais était anglais jusqu'en 1558. Alors, Arras, ce sont les Romains qui firent bâtir la nouvelle ville qui était jusqu'alors la capitale du territoire des Atrebates, le puissant peuple belge. Cette nouvelle cité sera construite entre deux voies de communication qui allaient de Boulogne à Bavay. Le patronyme d'Arras et de l'Artois a pour origine le mot Atrebate qui signifie « ceux qui possèdent des villages ».
2: Dunkerque.
3: À partir du 3e siècle de notre ère, il se produisit un phénomène, une montée des eaux de la mer du Nord qui envahit la plaine flamande dans un triangle dont les trois angles correspondent aux positions de Calais, Saint-Omer et Dunkerque. Vous suivez ?
6: Mais je comprends rien du tout.
3: Après 5 siècles, la mer se retira, laissant émerger les terres. Quelques pêcheurs s'installèrent sur le banc de sable déposé par la mer et un petit bourg allait naître répondant au nom de Dunkerque, l'église sur la dune.
2: Lille.
3: Le noyau urbain de Isla, aujourd'hui Lille, se résumait sans doute à une petite zone d'habitat et à un port que l'on situe vers l'île aux Comtesses, au nord de l'actuelle rue de la Monnaie. On y percevait des taxes sur les marchandises transitant sur la Deule, mais ce fut réellement à compter du 11e siècle que la ville prit ancrage au milieu des eaux de la Deule. Une presqu'île surélevée longeant la Deule, futur emplacement de la Grand Place et de l'Opéra.
2: Valenciennes.
3: Fanum Martis, le temple de Mars, était un site gallo-romain. Il est aujourd'hui recouvert par le village de Famars. L'agglomération faisait partie intégrante d'un très grand domaine d'exploitation agricole. L'endroit s'appelait Valentinae. Il y a un petit peu de Valenciennes là-dedans, peut-être le patronyme de l'ancien maître des lieux. L'autre hypothèse fut aussi proposée par un écrit évoquant le séjour du roi Clovis III dans le palais d'un lieu appelé la Vallée des Cygnes, ce qui, avec la magie des siècles, aurait donné Valenciennes. Eh oui, tout nous vient des Romains.
7: Non, si ça vous plaît pas, vous avez qu'à le dire à César. Pareil qu'il va recevoir des lions d'Afrique, des gros. Qu'ont un bon appétit à ce qu'on dit.
3: Mais on n'a rien dit.

0: La guitare de Gary Moore qui pleure comme ça jusqu'à la fin, c'est magnifique. Parisian Walkways. Bon, un mot de la route avec une information de Serge à la préfecture. C'est important, c'est un accident sur la 22 sens Belgique-France entre un poids lourd et une voiture, secteur de Marc-en-Barœul, et le bouchon qu'on a résiduel un peu habituel hein, dans ce sens Gand-Lille forcément est plus important, donc véhicule sur bande d'arrêt d'urgence, mais voie de droite qui est neutralisée. Merci Serge pour l'info. Un peu avant Roncq-Neuville-en-Ferrain, grosso modo, vous avez maintenant donc le bouchon qui est plus conséquent, et comptez 20 à 25 minutes de temps de parcours supplémentaire jusqu'au niveau de la rocade nord-ouest, hein, dans ce sens, Gand-Lille.
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VIP, Very Important Person, à l'instant avec Françoise Hardy. Important la route hein, quand même, mais je parlais de l'accident de la 22 tout à l'heure, je vous le rappelle si vous n'étiez pas avec nous, la 22, donc sens Belgique-France, Gand-Lille, entre un poids lourd et une voiture, secteur de Marc-en-Barœul, les véhicules sont sur bande d'arrêt d'urgence, hein, en tout cas il y a une dizaine de minutes à peu près. Voie de droite neutralisée, merci Serge à la préfecture pour l'info, et toujours le bouchon donc de Neuville-en-Ferrin jusqu'à la jonction à peu près au niveau de la Roquette Nord-Ouest, hein, avec 30 minutes maintenant, on était sur un gros 20 minutes tout à l'heure, 30 minutes de temps de parcours supplémentaire. Si vous pouvez éviter le conseil la 22 sens Gand-Lille, entre Neuville-en-Ferrin et le secteur de la Roquette Nord-Ouest. Dans l'autre sens, également des ralentissements, hein, c'est un peu souvent le phénomène que l'on observe, et là c'est le cas, hein, c'est-à-dire à partir de là où a lieu l'accident, grosso modo, Marc-en-Barœul, mais même avant, ça commence secteur Sarre-Babylone, Villeneuve-d'Ascq, en direction de Gand, avec une petite dizaine de minutes de temps de parcours supplémentaire, jusque un peu au-delà de la Roquette Nord-Ouest, hein, soyez prudents. Du monde, Saint-Maurice-Pellevoisin sur la 356, c'est la voie rapide urbaine, donc secteur de Saint-Maurice, Mont-Sar, pour ceux qui connaissent, tout ça est un

0: peu chargé jusqu'à la jonction avec l'autoroute 1 en direction de Paris, où on a une petite densité de trafic quand même jusqu'à Vandeville, Templemar et d'ailleurs la 1, le sens Lille-Paris. Entre Falampin et Carvin, il y a une bâche sur les voies, nous a dit Guillaume. Merci Guillaume pour l'info. Donc faites attention, je vois d'ailleurs que c'est ralenti, donc vous êtes prudent. Vous ralentissez, ne collez pas le véhicule qui est devant vous, hein. Gardez les bonnes distances de sécurité, parce que c'est comme ça qu'on finit dans la voiture qui est devant et qu'on craint un accident, c'est tout bête. Donc attention à ce niveau-là. Entre Falampin et Carvin, cette bâche qui peut se balader, il y a pas mal de vent aujourd'hui. Donc ça risque, on ne sait jamais, d'arriver sur un pare-brise, le temps qu'elle soit retirée. Les équipes de la DIR font le nécessaire. On a du monde sur la 21 à partir de d'Aubie, grosso modo en direction de Lens. Densité de trafic qui rajoute 10 minutes à peu près jusqu'à, grosso modo, Hénin-Beaumont, hein, de temps de parcours supplémentaire, uniquement dans ce sens-là. Hein. Donc patience, prudence. Là, je vous le disais, sinon, c'est en direction de Paris, bien chargé déjà jusqu'au niveau de Seclin à peu près. Avec également du monde sur le tronc commun de la 22. Répercussion à partir de Saint-Guéant-Mélantois sur la fin de la 27, où là vous avez quelques minutes de temps de parcours en plus. Tronc commun de la 22, donc bien chargé. Et la courbe de l'Équin pour vous insérer sur l'un, vous l'avez compris, un petit peu difficile. Du monde également, secteur de l'île sud, on est sur la 25. La courbe de l'Os est ralentie, ce que d'un au Bourdin, tout ça, donc en direction de Dunkerque jusqu'à Entier-en-Wep. Avec également répercussion, je suppose, à partir de Lambersart, du monde sur la rocade nord-ouest jusqu'à la jonction avec Anglo et cette fameuse. À 25. Du monde, pas mal de monde depuis tout à l'heure au niveau du rond-point de Fourne en Web. En amont du rond-point de Fourne, RN41 vers la Bassée à partir de Sente, vers Kinghamlis, là déjà le bouchon rajoute 10 minutes au moins de temps de parcours supplémentaire. Hein, ça s'agrandit au niveau du bouchon. Au rond-point Lily maintenant aussi qui est chargé, hein, jusqu'à la jonction avec la 47, c'est un peu du classique ça. On a fait à peu près le tour, la 2 c'est les ralentissements habituels, sens Ganlin, j'ai envie de dire. Et puis le littoral, le secteur de la 16 semble plutôt dégagé maintenant.
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0: Et Terence Trend d'Arby en souvenir.

0: Merveille, Jean-Louis Aubert. De la route, l'infotrafic avec un instantané. Annie nous appelle, bonjour Annie.
1: Oui, bonjour.
0: Vous êtes sur l'autoroute 1, c'est ça?
1: Oui, sur l'autoroute 1. Donc, moi je suis dans le sens, mais c'est dans le sens Paris-Lille. Mmh. À hauteur de Saint-Chuminil, il y a une voiture en panne sur la deuxième voie, en plein milieu. Elle est à l'arrêt.
0: D'accord,
1: donc, je vois. Il y a un gros bouchon derrière.
0: Exactement, je le vois le bouchon sur la carte. C'est déjà voilà. 10 minutes. 10 minutes de temps de parcours, un petit peu avant Vendeville-Templemar.
1: Voilà, c'est ça.
0: Jusqu'à Fache, où c'est bien bouché hein, quand même.
1: Oui.
0: Bon, véhicule en panne. Mais merci voilà. D'avoir pris le temps d'appeler avec le Bluetooth, Annie.
1: Mais il n'y a pas de souci.
0: Bon après-midi, bonne route, soyez prudente.
1: Oui, merci.
0: Merci à vous, au revoir. Et puis j'en profite pour appeler, elle a dû le voir, Annie, dans ce sens-là, mais dans le sens où elle est, puisque c'est de l'autre côté, dans le sens Lille-Paris. De tout à l'heure, je vous le disais qu'entre Falampin et Carvin, on a cette bâche qui se balade éventuellement par endroits sur les voies de circulation. Donc soyez prudents là aussi, on se tient informé, comme toujours. Faire un petit coup de fil, si vous pouvez, avec le Bluetooth. L'humour en tube, allez, on souffle un petit peu avec cette question, c'est vrai. La chute de la natalité, pourquoi les femmes ne sont plus aussi frétillantes peut-être à l'idée de devenir mère. Fred Ballard, vous avez essayé de décrypter ce phénomène de société en consultant de jeunes parents au bout du rouleau. Et c'est dans l'humour en tube.
2: Tu vas voir, Nadia, c'est fabuleux, ça va être le rôle de ta vie. Ferme-la ! Mais je veux dire, admettons, si être maman, c'est le rôle d'une vie, dans ce cas-là, l'accouchement, c'est quoi ? La cérémonie de remise de prix ?
3: Alors c'est vrai, Nadia Rose l'a testé pour nous. Il y a une petite similitude hein, entre la remise d'un César et la remise d'un bébé dans les bras de sa mère, en salle d'accouchement, à ceci près qu'on ne coupe pas le cordon ombilical dans César. Mais sinon, c'est tout pareil.
2: Et ce magnifique bébé de 3 kg 380 est attribué à Nadia. Oh, un bébé, je m'y attendais pas du tout. Oh, il est magnifique. Oh, oui, dans l'autre sens, c'est mieux. Oh, j'ai eu peur, je me suis dit, il a une tête de cul.
3: Oui, bon, il faut l'avouer, à la naissance, le petit humain est aussi fripé qu'un César, mais une fois rentré à la maison, c'est que du bonheur. Et des nuits blanches, et des changements de couche.
4: T'enlèves la couche, tu nettoies cucu, tu mets une nouvelle couche, là tu remets un autre body, c'est là que le taré intervient. 15e pression, bébé te regarde. 16e pression, il sourit. A-t-il des dents? Même pas. 17e pression, il lève un sourcil. A-t-il des sourcils? Non plus. 18e, il lève les deux. 19e, il les fronce. 20e, il donne tout ce qu'il a.
3: Ah oui, c'est ça aussi la différence entre un César et un nourrisson. Hein. On change son César de place une fois éventuellement quand on l'a mis sur la cheminée. En revanche, on change son nourrisson 10 fois par jour. Et quand le bébé en tient une couche, Jérémy Crédville en remet une couche hein, pour le meilleur et pour le rire.
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0: classique d'Abba, gagnant de l'Eurovision à l'époque, Abba 74, il me semble bien, avec ce titre-là en souvenir. La bonne musique revient dans un instant.
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0: Les Enfoirés, l'île aux trésors, des trésors de musique, on en a encore plein jusqu'à 19h dans l'heure qui arrive, notamment, mais avant ça, on va faire un petit point sur l'info avec Romain Porcon qui va nous rejoindre. Un coup d'œil également sur la route, voir un peu où nous en sommes, conditions de circulation toujours importantes, puisqu'il y avait des petits soucis, et je l'évoquais il y a quelques minutes, on va revoir ça ensemble, et puis le coup d'œil sur la météo aussi.
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0: Les 7h, bonsoir Romane.
2: Bonsoir, bonsoir à tous.
0: Le maire de Lens qui interpelle le rectorat suite à une enquête visant un ancien enseignant.
2: Plusieurs familles lensoises sont en effet inquiètes. Elles ont reçu un appel à témoignage de la police concernant un ancien enseignant de la commune visé par une enquête pour consultation de pédopornographie. Il aurait enseigné sur le territoire de 2009 à 2025 dans trois communes, à Lens, Le Dilouette et Fouquier-les-Lens. Le maire de Lens, Sylvain Robert, aurait aimé en tout cas être informé avant de l'envoi de ce courrier aux parents.
3: Sur la première école, je crois, d'une commune voisine, c'était il y a 18 ans. Donc vous imaginez que les enfants ne sont plus du tout scolarisés. Donc déjà dans la méthode d'aller distribuer un courrier à la sortie d'école à des parents dont les enfants ne sont plus scolarisés qui pourraient être concernés, bon, ça peut déjà interroger. Mais bon, ça c'est encore autre chose. Vendredi, vous imaginez que les parents reçoivent le courrier sans plus d'informations la veille d'un week-end et sans dispositif d'accompagnement particulier. Donc on peut imaginer aussi quel peut être le stress des parents dans le contexte actuel, ne serait-ce que pour avoir une première information et avoir aussi si besoin des moyens complémentaires à mettre en place. Alors avec les moyens peut-être de l'état de la police sur les cellules psychologiques, mais en tout cas ce qu'on aurait pu mettre nous aussi en place, parce qu'on a même des agents qui sont des agents dans l'école, des agents de la ville, aux côtés de l'éducation nationale, mais sur lesquels on peut avoir un dispositif d'accompagnement également.
2: Et une réunion d'information est organisée demain à Lens, justement sur le sujet, par le rectorat. À Dunkerque, 6 hommes originaires d'Iran, d'Irak et de Syrie sont jugés depuis ce matin devant le tribunal correctionnel. Ils sont soupçonnés d'être des passeurs. Si la plupart admettent avoir déjà conduit des groupes de migrants d'un camp à un autre, à Calais, Boulogne ou Berck, ils nient les avoir accompagnés jusqu'à la plage pour prendre un bateau direction l'Angleterre. Parmi ces hommes, 3 sont aussi jugés pour homicide involontaire après la mort de 2 migrants lors d'une tentative de traversée en mars et juillet 2024. Face à un pays sidéré par la mort de la petite Liana, 11 ans, le Premier ministre a annoncé aujourd'hui devant le Sénat qu'il allait prendre dans les tout prochains jours un décret sur la nécessité de motiver les classements sans suite des plaintes concernant les crimes sexuels sur des mineurs. Jérôme Barella, le principal suspect dans cette affaire, avait justement fait l'objet de plusieurs plaintes dont certaines avaient été classées sans suite. Un soldat français est mort aujourd'hui au Liban. Florian Gillet a été touché par un tir accidentel pendant un entraînement. Âgé de 21 ans, il servait au sein du 8e régiment de parachutistes d'infanterie de marine de Castres. Et puis avis aux supporters du RC Lens et du LOSC, on connaît enfin le calendrier de la saison 2026-2027 de Ligue 1 pour le tout premier match de la saison. Lens recevra Auxerre au Stade Bollaert et Lille se déplacera à Angers. Une belle affiche attend les Dogues dès la deuxième journée de Ligue 1 avec la réception du Paris Saint-Germain au Stade Pierre-Mauroy. Ce sera le week-end du 28 au 30 août. Alors que vous soyez supporter de Lens ou de Lille, s'il y a bien un match en commun à noter dans votre agenda, c'est le derby, le match aller. Ce sera le 31 octobre à Lille. Le match retour à Bollaert est prévu le 20 mars 2027. Et puis en Ligue 2, on connaît aussi le programme de nos clubs. Dunkerque recevra Grenoble, Boulogne accueillera l'AS Nancy-Lorraine le week-end du 8-9 août pour le coup d'envoi de la saison. Évidemment, si vous n'avez pas eu le temps de tout noter, tout est en détail sur notre site internet ici.fr.
0: Alors Roman, vous supportez Lille ou Lens?
2: Les deux, mon capitaine.
0: À la colle. Là, vous êtes en train de me maudire à l'instant. Mais pourquoi il me
2: vraiment
0: demande ça?
2: Les deux. Parce qu'on est comblés de bonheur par nos deux clubs. Et donc,
0: parce que vous êtes sportive, c'est ça le sport?
2: Et journaliste.
0: Oui, bien sûr.
2: Et mais donc ça, objective.
0: Ça va sans dire, mais et donc tout à fait professionnel.
2: Exactement. Pardon, mon cœur balance.
0: Votre cœur balance. Lens, alors donc, c'est Lens. Hein, votre cœur balance, on a compris.
2: Mon cœur bat Lille.
0: Oh, le cochon.
2: Que faire?
0: Bon, que faire?
2: On se retrouve à 18h.
0: Mais avec plaisir, Romain, à tout à l'heure. J'ai hâte de vous embêter à 18h. Pour la météo, écoutez, elle nous embête pas trop, mais quand même, elle est encore un peu chonchon, cette météo. C'est-à-dire qu'on a ce ciel voilé, entre belles éclaircies par moment aussi. Une petite pluie, c'est pas impossible. Et surtout, le vent. Le vent est quand même assez soutenu, on va dire. Les températures, cet après-midi, c'est du 16, 17, allez, 18, grand maxi. La nuit prochaine, 7 à 9 degrés. Demain, 17 à 18. En gros, jusqu'en fin de semaine, on plafonne à 18-19 avec des journées un peu plus ensoleillées, notamment vendredi peut-être, et surtout pour le week-end. Samedi, nuage inoffensif, dit Météo France, 20-23. Et dimanche, 20-22 à peu près, avec normalement un beau soleil qui devrait briller. Ça annonce un temps généralement ensoleillé la semaine prochaine avec de 25 à 28 degrés. Donc c'est le retour de presque de l'été. On va dire une belle fin de printemps la semaine prochaine. Sur la route, je rappelle le bouchon quand même conséquent qu'on évoquait il y a quelques minutes sur l'autoroute 1 sens Paris-Lille. À partir de Martinsart à peu près, c'est un gros quart d'heure de temps de parcours en plus. Donc c'est à Tiche-Seclin, grosso modo, jusqu'à Fâche-Tuménil, c'est toujours d'actualité. On a du monde sur la traversée de Villeneuve-d'Ascq sens Gand-Lille, sur le tronc commun de la 22 depuis la fin de la 27, hein, ça commence aussi. Pareil, maintenant le périph' de la 25, c'est à 25 pratiquement dès le début, secteur de Moulins. Vous êtes bien sur la 25, hein, je précise, et bien chargé comme toujours jusqu'à une tire en web, pratiquement le secteur de Prémec sur cette A25 vers Dunkerque. On a du monde sur la rocade nord-ouest à partir de Lambersart, ça freine pas mal, vous êtes nombreux jusqu'à l'arrivée sur Anglo. Pas mal de monde avant le rond-point de Fourne en web, le rond-point d'Ilire, N41 vers la Bassée, c'est un peu classique. La bâche qui devrait se balader, je sais pas si elle a été retirée, hein, mais les équipes de la DIR en tout cas sont prévenues. Donc sur l'autoroute 1, dans le sens Lille-Paris, entre Falampin et Carvin, elle se baladait sur les voies, Guillaume nous avait dit tout à l'heure, ça provoque toujours ce petit ralentissement à partir de Falampin. Vous êtes prudent hein, jusqu'à Libercourt, voire Wani, hein, pratiquement. Ensuite, le pont de Dourges sur l'Ain, ça va, mais c'est la 21 à partir d'Aubi qui est ralentie. Hein, la 21 vers Lens, ça roule, on va dire, par à coup jusqu'à Loison sous Lens. La 23 va bien, sinon, pas de souci. En bas de tout ça, on a la 2. La 2 dans le sens Bruxelles-Paris entre Soltain et le pont de Tri, pratiquement. Hein, petite densité un peu plus marquée que tout à l'heure. Le littoral reste fluide.
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0: Et un souvenir avec les Four Non Blondes.

0: C'est bien ça, les Fun and Blondes, une belle guitare comme ça, acoustique, un petit peu électrifiée on va dire, mais qui est très jolie, puis cette voix incroyable. What's up, quoi de neuf, chantez les Fun and Blondes, Louise Petit qui nous rejoint tous les jours. C'est dans un instant, dans quelques minutes.
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0: Oui, Louise Petit qui va nous parler, voilà, puisqu'elle n'est pas seule, de quelque chose encore qui l'a passionnée, qu'elle a testé et qu'elle a approuvé, qu'elle a aimé. Et donc on découvre ça après Florent Pagny, la dernière chanson du monde. Et puis on part dans l'univers de Louise et de sa nouvelle découverte aujourd'hui. Son testé approuvé du jour. Pour la musique, j'ai de bonnes choses aussi. Un petit Souchon passera par là, ou encore Teddy Swims pour la musique sur Ici Nord.
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0: du monde.
1: Florent Pagny, la dernière chanson du monde, pas sa dernière à lui, on l'espère en tout cas, puisque on aime l'artiste, on aime le voir sur scène aussi, et on aime quand il sort de studio avec des bons albums. Louise Petit teste donc des choses pour nous tous les jours, 17h15, c'est l'heure de la retrouver, activité dans la région, sortie aujourd'hui, donc vous n'êtes pas seul Louise.
2: La médiation par l'animal. Direction Air sur la Lys, je pars à la rencontre d'Isabelle Alluin. Elle est sophrologue, elle propose aussi de la médiation par l'animal. Alors pour tout vous dire, je n'en sais pas plus. Je sais juste qu'elle a des cochons d'Inde, des lapins et des chiens. Et on va aller tester ça avec mon meilleur cobaye, Tom, 3 ans, mon fils. Bonjour Tom.
3: Bonjour Tom.
2: Allez, c'est parti. Bonjour Isabelle.
4: Bonjour.
2: Alors on se trouve ici dans une belle petite cabane en bois. C'est vraiment très cosy.
4: Tom est déjà parti voir dans la cage là-bas, c'est un lapin ?
5: Oui, effectivement, c'est Ben.
2: Alors avant de commencer, qu'est-ce que vous faites en résumé pour les adultes et les enfants ?
5: Alors en fait, la médiation par l'animal, des fois on l'appelle aussi la zoothérapie. Et c'est avec l'animal qu'on va travailler. C'est un tremplin en fait entre nous et le public qu'on reçoit. Et on va travailler différents objectifs en fonction de ce qui nous est demandé. Ça peut être la mémoire. Ça peut être sur l'émotion. Donc là, on va faire la première phase. On va faire la phase de pré-contact. On va lui préparer des légumes.
2: Qu'est-ce que c'est comme légumes ?
3: Concombre.
5: Alors, ça y ressemble, mais c'est de la courgette.
2: On coupe les légumes. Ah, c'est un moule en forme d'étoile.
5: Et voilà. Alors, tu vois, Tom, maintenant qu'on a commencé à préparer les aliments pour Ben, on va lui ouvrir la cage pour qu'il puisse venir nous voir. Mais pour l'instant, on l'observe. D'accord, on ne le touche pas.
2: C'est un beau lapin, il fait combien de kilos ?
5: Il fait 1,2 kg et il vient d'ASPA.
3: Je vais lui donner à manger.
5: Tu veux lui donner à manger ? Ben vas-y. Ben il a pas faim, tu vois. Comme toi, tu ne manges pas tout le temps.
3: Je veux le prendre dans mes bras.
5: Tu veux le prendre dans tes bras ? T'aimes bien le caresser, ça te fait du bien ?
2: Tu dis au revoir à Ben ? C'est le plus dur, c'est dans cette phase où il faut quitter l'animal.
5: Ben oui, parce qu'en fait, les séances sont aussi faites pour créer un lien, justement, avec l'animal. Et donc, après, on travaille cette phase, justement, de séparation.
2: Donc, après une séance de 45 minutes à peu près, c'est une séance complète où on va tout travailler par le biais de l'animal. Bah quasiment les cinq sens, la motricité et puis les émotions. De temps en temps, j'ai remarqué qu'il peut aussi lui parler de ce qu'il veut pendant qu'il caresse le lapin, et je suppose que ça aide parfois à débloquer des choses chez les enfants, et ils peuvent se confier aussi pendant ce moment-là.
5: C'est exactement ça en fait, c'est plus que toucher un animal. La médiation par l'animal, c'est à visée thérapeutique, éducatif et sociale.
2: Donc cette séance avec vous Isabelle R sur la Lys, c'est testé et approuvé. À bientôt.

0: Teddy Swim, c'est sa voix incroyable à l'instant sur Essineur. Lose Control.
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0: Le piano d'Alain Chamfort quand il a quitté Claude François, juste après l'album charnière, on va dire, avec cette reprise de Barry Manilow, hein, Le Temps qui court. Des paroles françaises hein, qui sont devenues maintenant classiques, n'est-ce pas Serge?
1: Oui, tout à fait.
0: Cette chanson incroyable, Le Temps qui court. Bon, le temps file aussi, 17h30, on fait un point avec vous depuis la cellule de vigilance routière à la préfecture.
1: Oui, et on va commencer par un accident. Hein. Lorsque vous êtes sur l'autoroute A22 en direction de Gand, vous avez devant vous 4 km de bouchons en plus des densités habituelles, hein, parce qu'on sait qu'on a souvent des bouchons sur ce secteur. Ouais. Donc 4 km de bouchons suite à un accident mettant en cause un poids lourd, une voiture qui est sur la voie centrale, parce qu'à cet endroit-là, en direction de Gand, hein, on a 3 voies. Donc la circulation se fait à la fois sur la voie de gauche et sur la voie de droite. Et ça entraîne ces 4 km de bouchons à partir de changeur neuf, sortie Wascal, hein, globalement.
0: Ouais, un bon quart d'heure de temps de parcours en plus, à peu près. Hein,
1: exactement, ouais. Exactement. Ailleurs, bah, écoutez, ce sont les bouchons habituels. Sur le Troutin, en direction de Lille, ça, c'est pas un bouchon habituel, c'est juste dû à un véhicule qui est en panne à hauteur de l'Équin sur la bande d'arrêt d'urgence, qui provoque quelques petites perturbations. En sortie de Lille, eh bien, c'est assez chargé sur les 5 voies de Troutin en direction de Paris, avec une répercussion sur le boulevard périphérique sud de l'autoroute A25 et sur la nationale 356, dans le sens Roubaix vers Lille. Également la traversée de Villeneuve-d'Ascq avec quelques bouchons, surtout sur la partie haute de Villeneuve-d'Ascq dans le sens Gand vers Lille. Également National 41, notre bouchon habituel à Fournan-Web et à Illy en direction de la Bassée.

0: Petite densité pour terminer sur la D649. Hein, on le sait, actuellement, on a une petite zone de chantier, secteur de Jeanlin, qui provoque 2-3 km de bouchons en direction de Maubeuge. Partout ailleurs, globalement, ça reste correct. Ouais.
1: La bâche retirée, je suppose, dans des voies de circulation. On était... Voilà, c'est ça, entre Falampin et Carvin. Là,
0: hein. Exactement. Oui.
1: Merci. Merci aux équipes de la DIR aussi, qui sont.
0: Tout à fait sur le pied de gare à chaque fois pour la sécurité de nos routes.
1: Étroite collaboration avec vous parce que vous travaillez ensemble, je sais. Merci, merci à vous aussi à la préfecture, Sergent. On se retrouve tout à l'heure.
0: Oui, bien sûr, pas de
1: avec
0: problème.
1: Plaisir.
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1: Que j'aimais bien ça, oh là là, le synthé de l'époque, on est au début des années 80 quand même, dans les discothèques à l'époque, il y en avait beaucoup, et on dansait sur ça entre autres, l'époque New Wave, Yazoo, Don't Go, ne partez pas juste après, on va aller voir qui vient chanter dans nos salles de concert dans la région, on ira du côté du Sébastopol.

Don't go, vous avez bien fait de ne pas partir, de rester à Yazoo à l'instant. De la New Wave, je disais à l'époque, au rock, il n'y a qu'un pas en file dans les salles de concert. Attendez-vous à une explosion de hard rock pur et intense. Si vous aimez le genre, vous serez certainement le 11 novembre au Sébastopol de Lille. Ah, alors oui, c'est vrai, vous avez encore le temps puisque le concert de ce tribute band n'arrivera qu'en fin d'année. Mais si je vous en parle maintenant, c'est parce que les places risquent de partir rapidement car le cover est de très grande qualité.

0: mélange australien-écossais, imprégné de blues US et d'énergie sauvage, AC/DC reste une icône absolue.
1: Très bon concert, incroyable, le son était génial.
2: Absolutely fantastic night. Le son, il est excellent.
3: Top. Rock and roll à fond.
0: The Five Roses, qui capture donc cette essence avec une force et une reproduction bluffante, écoutez plutôt.

0: sans fioritures, c'est du rock authentique, massif, maîtrisé, interprété avec ferveur. Plongez donc dans les classiques inoubliables, Highway to Hell, Back in Black, Thunder Truck ou encore Hell's Bells. La cloche retentit, les canons tonnent, les amplis Marshall rugissent, la légende prend vie. Prenez l'autoroute de l'enfer avec eux, ils s'appellent les Five Roses. Ils seront le 11 novembre 2026, donc au Théâtre Sébastopol de Lille. C'est à partir de 36 euros.
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0: Le temps de Manon Diza, on découvre Le Petit Pêcheur.

0: Kentel, la légende de Jimmy.
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0: Jimmy Dean, James Dean, c'est d'ailleurs hier la Sainte Diane. C'est la fête de Diane et de toute la Diane d'ailleurs hier. Donc voilà, on l'embrasse au passage. Bonjour Eric.
2: Bonjour Philippe.
0: Vous connaissez une Diane?
2: Oui.
0: Ah bah, vous lui avez souhaité sa fête hier.
2: Bah, c'est pas quelqu'un de proche, mais j'ai pensé à elle, voilà.
0: Ah, vous avez pensé à elle. Moi, j'ai pensé à Diane Tell, c'est pas quelqu'un de proche, mais je l'avais déjà reçu, j'avais été à son concert, on avait un peu échangé, puis même gardé un petit peu de contact après, ce qui est pas toujours le cas avec les artistes. Donc, j'ai envoyé un petit message, sur son site hier. Pour elle.
2: Un message sympathique.
0: Ouais, voilà. Sympathique. C'est une artiste en plus adorable. Elle est d'une gentillesse et d'un talent incroyable, Diane Tell.
2: Bon.
0: Eric, félicitations, vous avez la carte du club.
2: Ben, merci beaucoup.
0: Et elle va arriver bientôt. Vous avez un an pour l'utiliser. Enfin, pendant un an, vous pouvez l'utiliser en tout cas chaque semaine, puisqu'on a un cadeau en jeu sur le site. Et donc, vous vous inscrivez avec le numéro de membre, on va dire, qui est sur la carte. 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D'accord. 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
2: Parfait.
0: Voilà. Et puis, si vous avez envie de jouer chaque semaine, de vous inscrire, vous pouvez le faire chaque semaine. Avec un peu de chance, même gagner plusieurs fois dans l'année, ce qui serait formidable.
2: Très bien.
0: Ouais. Bon, le boulot est terminé?
2: Là, je suis pas au boulot, je suis en convalescence, là.
0: Qu'est-ce qui se passe, Eric?
2: Petite opération d'une hernie, il y a deux semaines, donc je me remets tout doucement.
0: Hernie discale?
2: Hernie inguinale.
0: D'accord, faut pas être indiscret, mais je connais un petit peu le chose. Bon, c'est un peu douloureux, c'est un peu long, mais après, c'est reparti. Hein.
2: Voilà, exactement.
0: Bon repos, alors, et merci de nous écouter, au repos.
2: Merci à vous, et puis merci pour la carte. Hein.
0: C'est un plaisir, on vous envoie ça, bon rétablissement. À bientôt, Eric.
2: À bientôt, merci Philippe.
0: Merci à vous. Voilà, on vous accompagne comme ça tous les jours, que ce soit sur la route du travail, en convalescence à la maison, en repos, à la retraite, pour ceux qui ont la chance de profiter un peu plus de la vie, on va dire. Et en musique toujours, ça c'est un de mes chouchous préférés, le groupe Toto, le son classique rock californien, avec ce titre « Rosanna ».

0: Soul Guitar, Steve Locater, la guitare, s'il vous plaît. Toto, avec Rosanna, un classique, le bon son rock californien, début 80.
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0: Tout pour la musique, France Gall, un classique pour arriver à 18h.
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0: 18h, toute l'info, c'est avec Roman Porcon tout de suite. Six hommes soupçonnés d'être des passeurs sont jugés devant le tribunal correctionnel de Dunkerque.
2: Ces hommes originaires d'Irak, d'Iran et de Syrie sont accusés d'avoir organisé des départs de migrants vers l'Angleterre depuis la côte. Et parmi les prévenus, un jeune homme de 21 ans est aussi jugé pour homicide involontaire après le décès d'une petite fille irakienne âgée de 7 ans dans le canal de Laa en mars 2024. Mais le prévenu, Charlotte Schumacher, nie toute responsabilité.
3: Il commence pourtant par des aveux, ce jeune homme de 21 ans, légèrement voûté à la barre, mais l'air assuré. Oui, il a volé un bateau chez des particuliers sur le canal de Laa pour l'amener au niveau de Watten. Mais c'est tout, il n'est pas là au moment du départ des migrants, le 3 mars 2024. À bord du bateau semi-rigide, ce matin-là, il y a 17 personnes, dont 9 enfants et une femme enceinte. 17 alors qu'en réalité, l'embarcation peut accueillir 6 personnes maximum. Très vite, l'eau rentre dans le bateau, tout le monde tombe par-dessus bord. Une petite fille de 7 ans est retrouvée morte noyée. Les passeurs leur avaient pourtant promis, je cite, une traversée sécure, même pas besoin de gilet de sauvetage. À la barre, le prévenu nie toute responsabilité. Moi, j'ai juste amené le bateau. Et quand une photo de la petite fille morte est projetée dans la salle, aucune réaction, à part ces mots. Oui, c'est triste, mais j'étais obligée d'amener ce bateau. J'avais des menaces. Le jeune homme explique avoir été violé plusieurs fois par un autre passeur, au placé, des viols filmés. Alors, dès qu'il avait besoin de moi, il m'envoyait ses vidéos et m'obligeait à faire tout ce qu'il me disait, sous

0: peine de les diffuser, dit-il. Je ne pouvais pas prendre le risque. Je suis irakien. Si ma communauté avait vu ces images, alors c'est moi qui risquais la mort.
1: Charlotte Schumacher, depuis le tribunal correctionnel de Dunkerque, trois autres passeurs présumés font l'objet d'un mandat d'arrêt. Ce procès se termine demain soir. Le club de football de Westcal décide de faire appel après la décision du tribunal judiciaire de Lille, étranglé par les dettes. Près de 900 000 euros de dettes. Ce club centenaire se battait depuis plusieurs mois pour tenter de se sauver, mais le tribunal a prononcé sa liquidation judiciaire la semaine dernière. Depuis, le club annonce donc faire appel. Il dit avoir reçu des centaines de messages de soutien et assure qu'un projet de sauvegarde existait. Des solutions de financement sont possibles, affirme donc le club Westcal FC.
2: Patrick Bruel, dormira-t-il en prison ce soir?
1: La question n'est toujours pas tranchée. Le chanteur est présenté au juge en ce moment même en vue de sa mise en examen pour viol, tentative de viol, agression sexuelle et harcèlement sexuel. Le juge des libertés et de la détention doit décider ensuite de son placement en détention provisoire. C'est en tout cas ce qu'a requis le parquet, Coralie Moreau.
3: Après 48 heures de garde à vue, Patrick Bruel a été présenté au juge d'instruction de Nanterre pour des délits et des crimes commis sur 9 victimes. D'autres dossiers sont en cours d'analyse pour déterminer la validité de la prescription. La mise en examen a été requise par le parquet, tout comme le placement en détention provisoire. Sur ce dernier point, c'est le juge des libertés et de la détention qui doit trancher. Il faut une raison valable, le risque de fuite, le risque de pression sur les témoins, le risque de réitération. Dans ce cas précis, le trouble à l'ordre public est un argument qui peut être avancé. En témoignent les nombreuses manifestations dans les salles de concert ou les théâtres pour empêcher les représentations de l'artiste qui a depuis annulé sa tournée. Face au JLD, le débat est contradictoire. Les avocats de Patrick Bruel tentent tout pour lui éviter de dormir en prison ce soir et justifier un simple contrôle judiciaire dans l'attente d'un procès.
1: Les précisions de Coralie Moreau pour Ici Nord. Un jeune homme de 23 ans a été grièvement blessé dans un accident de la route ce matin. Son véhicule a fait plusieurs tonneaux au chemin de Tilloy dans la commune de Neuville-Vitas près d'Arras. Le jeune homme a réussi à s'extirper de sa voiture avant l'arrivée des secours. Il a été transporté au centre hospitalier d'Arras pour y recevoir des soins. Dans un centre équestre de la commune de Bruay-la-Bussière, une petite fille de 13 ans, elle est tombée d'un cheval cet après-midi aux alentours de 16h. Gravement blessée, elle a été transportée au centre hospitalier de Beuvry. Si les fans de foot ont les yeux rivés sur les prochains matchs de l'équipe de France pour la Coupe du Monde, certains ont déjà la tête à la saison prochaine. Cet après-midi, la Ligue de football professionnelle a dévoilé justement le calendrier de la Ligue 1 et de la Ligue 2. Les supporters du RC Lens, du LOSC, de Dunkerque ou encore de Boulogne sont fixés désormais sur leur planning, celui des matchs en tout cas. En Ligue 1, pour son premier match, Lens recevra fin août Auxerre à Bollard, tandis que Lille se déplacera à Angers. Et puis la grosse affiche de la saison, c'est dès le début de la deuxième journée pour Lille, puisque le week-end du 28 au 30 août, le LOSC recevra le Paris Saint-Germain au stade Pierre-Mauroy. Côté derby, vous pouvez déjà le noter, Lille jouera la première manche le 31 octobre et le match retour sera à Bollard le 20 mars 2027. Et puis en Ligue 2, Dunkerque recevra Grenoble chez soi donc, et puis Boulogne affrontera l'AS Nancy-Lorraine au stade de la Libération. Ce sera le week-end du 8-9 août. Évidemment, si vous n'avez pas eu le temps de tout noter, vous retrouvez l'intégralité des matchs sur notre site ici.fr. Lui est plutôt un grand amateur de PMU. Il a parié seulement 3 euros et il repart avec la coquette somme de 114 000 euros. Cet heureux gagnant avait parié dans un tabac presse de Grenay dans le Pas-de-Calais. Il y a un peu plus de 2 semaines, il rejoint la famille des grands gagnants. C'est tous ceux qui ont remporté une somme supérieure à 100 000 euros. C'est le 3e grand gagnant dans le département du Pas-de-Calais cette année. Le premier avait remporté plus de 180 000 euros en avril à Vimereux. Le second, 240 000 euros à Méricourt. Donc, de grands chanceux dans le Pas-de-Calais.
2: Ouais, je vous entendais parler de ça à la rédaction tout à l'heure, hein. Donc c'est un des sujets que voilà que j'ai que découvert avec les auditeurs à l'antenne à l'instant, et je vous entendais les réflexions sur on se demande tout ce qu'on ferait avec une somme pareille.
1: Bah oui, voilà. Bah déjà on peut prendre tous les billets pour la saison prochaine pour Lille et pour Lens.
2: Oui, bah oui, très bien. Voilà. Par exemple, ça, c'est mais il en reste encore. Hein, il
1: vous
2: en
1: savez
2: reste,
1: ce qu'on ne peut pas faire.
2: On ne peut pas faire. Oh oui, il y a tellement de choses qu'on ne peut
1: c'est
2: pas faire.
1: On ne peut pas acheter la météo. Vous voyez, on ne peut pas essayer. Moi là, j'achèterais du soleil pour tout le monde. Hop, vous un rayon
2: généreuse.
1: Soleil.
2: Vous êtes généreuse. Bon,
1: mais non,
2: bah oui,
1: c'est pas possible.
2: Mais c'est pas possible, tout simplement. On fait avec. Et tant mieux, j'allais dire. Tant mieux, parce que c'est un peu la nature qui décide.
1: C'est vrai, c'est vrai.
2: C'est vrai, nous ne sommes que des, comment dire, des locataires.
1: C'est vrai.
2: Non ?
1: Oui, oui,
2: ça
1: c'est
2: vrai. Vous pouvez sourire.
1: Non, mais on laisse Mère Nature faire.
2: On laisse Mère Nature faire. Laissons Mère Nature.

0: nous donner du soleil quand elle veut. Et en l'occurrence, elle a décidé plutôt pour ce week-end. Là, elle nous donne des petites éclaircies avec des averses entre
1: nous. Soyons patients.
0: De toute façon, on n'a pas le choix. Donc, c'est comme ça. Samedi, c'est un petit peu plus lumineux quand même et surtout sec. Un temps plutôt agréable. Le soleil qui va briller dimanche, notamment avec une remontée des températures tout doucement, au-dessus des 20 degrés. Et semaine prochaine, là, la mère nature, elle sera généreuse. 27, 28 degrés, grand soleil, un petit avant-goût de l'été. Vous voyez, comme quoi, tout vient à point. Il suffit d'attendre, Roman. Passez une belle soirée.
1: Belle soirée.
0: Merci. L'info revient à 19h. L'info trafic avec Agnès qui nous appelle. Bonjour Agnès.
2: Bonjour Philippe. Bonjour les auditeurs.
0: Bon, voilà. Bah écoutez, tout le monde vous attend. Il y en a à peu près, vous entend. Il y en a à peu près 200 000. Donc voilà, d'auditeurs à l'écoute. Qu'est-ce qui se passe, Agnès, sur la route?
2: Alors, un petit accrochage sur la rocade nord-ouest, dans le sens anglo-ouascal.
0: Ouais.
2: Au niveau de la sortie 9, alors je pense que c'est celle qui est juste avant Bondu. C'est peut-être Vambrechy, mais en tout cas, il y a deux véhicules sur la bande d'arrêt d'urgence.
0: Ouais, un secteur de Marquette, a priori.
2: Voilà, c'est ça,
0: Marquette. Accident, donc rocade nord-ouest.
2: Donc ça bouge.
0: Oui, ça bouge pas mal.
2: Ah ouais, ça bouchonne pas mal en amont.
0: Ouais, en amont, je vois. Moi, secteur de Saint-André déjà, des ralentissements. Hein, Saint-André sur la rocade. Pour l'instant, j'ai pas vraiment de temps de parcours, enfin de minutes hein, supplémentaires de parcours. Mais enfin, c'est quand même bien chargé. Je vois ça jusqu'à Ouascal. Oui. Hein, avec deux véhicules sur bande d'arrêt d'urgence. Merci beaucoup, Agnès. Vous êtes sur la route du retour à la maison?
2: Je suis sur la route du retour, j'arrive à Tourcoing et puis j'ai la chance de faire un coucou à tout le monde et de vous entendre.
0: C'est génial. Vous habitez Moucron?
2: J'habite Moucron, comment vous savez ça, vous?
0: Bah parce que c'est pareil, Alexandre au standard vous l'a demandé et voilà, il l'a noté, on garde des traces un petit peu des auditeurs qui nous appellent, savoir où ils habitent, s'ils nous appellent régulièrement, voilà, tout simplement.
2: Ben voilà.
0: Bon, c'est que vous êtes une fidèle moucronoise. Donc, merci beaucoup Agnès.
2: Absolument.
0: Ah, bah, c'est gentil d'avoir gardé l'habitude.
2: Mais oui, c'est normal. Quand je pense aux autres, quand ça m'arrive à moi, j'aime bien qu'on prévienne. Donc, c'est tout à fait normal.
0: Eh ben, merci beaucoup pour les autres, pour cette solidarité routière. Bon retour à Moucron, Agnès. À bientôt.
2: Merci beaucoup, merci. Bonne fin de journée à tout le monde.
0: Merci à vous aussi.
2: Au revoir.
0: Au revoir. Voilà, l'habitude que vous avez, c'est de rester à l'écoute l'après-midi, puis de partager pour la musique, pour moi j'espère un petit peu quand même, hein, pour vous tenir compagnie, et puis surtout pour voir un petit peu comment ça roule là où vous allez. Moi je peux vous dire déjà que sur la 356, la voie rapide urbaine, vous avez déjà le petit quart d'heure de temps de parcours en plus, hein, depuis Marc-en-Barœul pour venir sur Lille. Pareil pour la traversée de Villeneuve-d'Ascq après la courbe de Babylone, là aussi le boulevard du Broc, comme on l'appelle aussi, ou la 227, c'est le quart d'heure de temps de parcours en plus. Jusqu'à arriver sur le tronc commun de la 22 dans le sens Gand-Lille, on va dire, hein, grosso modo. Répercussion également sur c'est la 27 Saint-Gand-Mélantois sur la fin de la 27, 10 minutes au moins, parce qu'elle est bien chargée cette fin de la 27 pour arriver sur ce tronc commun à 22. La 1 en direction de Paris, c'est ralenti habituellement, comme d'habitude, dans les deux sens, jusqu'à Vandeville-Templemar en direction de Paris, à partir de là pour venir sur Lille. Secteur de Dourges, c'est plus calme, hein, léger ralentissement sur la 21 au niveau de Dourges, mais la 1, ça va. Dans les deux sens, le bouchon au niveau de Fourneau-Web, la RN41, la route qui va d'Anglo à la Bassée classique ou de la Bassée à Anglo. Là, en l'occurrence, c'est dans les deux sens que ça ralentit, hein, donc patience. Comme également le secteur d'Anglo sur la 25, patience vers Dunkerque. Et donc cette rocade nord-ouest, hein, un petit peu compliquée, en direction de Ouascal, on l'a vu, mais à partir de l'Ambersart, en direction d'Anglo aussi. Et la jonction avec la 25, du coup, un petit peu plus délicate. Donc prudence sur cette rocade nord-ouest. La 21, j'en ai parlé, ça va pas mal. Et la 2, c'est fluide. Dites donc, voilà, ma prudence et bonne route.
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0: Et bonne habitude que l'on a ensemble cet après-midi, hein, comme tous les jours entre 16h et 19h, les trois petites heures qu'on passe facile, hein, me voir ensemble. Même je suis là à partir de 14h pour vous radioguider, vous donner un peu la tendance, hein, entre 14 et 16 aussi sur nos routes. Et le tout en musique, mesdames, messieurs, avec Gérard Blanc, ce classique des années 80, une autre histoire.

0: C'est une autre histoire, c'est ce qu'on se dit tous les jours, tous les matins, quand on ouvre les yeux et qu'on descend, qu'on saute du lit, on se dit c'est une autre histoire, parce que c'est une nouvelle journée qui commence. À chaque journée, son lot d'histoires, de surprises, bonnes ou mauvaises, mais de surprises quand même.
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0: Mais pas de surprise. Voilà, pas de mauvaise surprise, plutôt j'ai envie de dire, dans le 16-19, parce que voilà, on a nos rendez-vous habituels, notamment, c'est un plaisir de retrouver les hebdos de la région, on ira voir du côté de la semaine dans le Boulonnais dans quelques minutes avec Elora Da Silva, qui va nous parler justement de ce qu'il y a, tout ce qu'on peut dire, à la une notamment, et on va parler de Coupe du Monde, mais de façon Coupe du Monde et bouffe, et nourriture, vous allez voir, mais de façon très originale, on découvrira ça avec, je vais laisser Elora vous dire tout ça dans quelques minutes, puisqu'elle va me rejoindre. Le Tandoria, par exemple, avec Soirée Mondaine. On a un petit Gypsy King aussi, un petit coup de Joby Joba. Enfin bref, la bonne musique est ici, sur Ici Nord. Ça tombe bien, tous les jours également, entre 16h et 19h.

0: Les soirées mondaines qui se terminent avec ces quelques notes de piano pour accueillir Elora Da Silva, journaliste à la semaine dans le Boulonnais. Bonsoir Elora.
1: Bonsoir Philippe et bonsoir à vos auditeurs.
0: Vous allez bien ?
1: Oui, très bien. Et vous ?
0: Parfait, excellemment bien. Il y a un petit rayon de soleil qui perce le studio à l'instant, là, qui passe à travers les baies vitrées du studio, donc c'est bien. On demande juste quelques degrés de plus. C'est pareil pour vous ?
1: Oui. C'est pareil à Boulogne.
0: Bon, ouais, on a un peu le même temps sur l'ensemble de la région. Ça fait beaucoup de bien. Les quelques degrés de plus, on les aura surtout semaine prochaine. Hein, ça va remonter. On a hâte, vous avez raison. Alors, à la une de la semaine dans le Boulonnais, et la Coupe du Monde, forcément, est à l'honneur aussi. Donc, vous avez choisi de mettre la Coupe du Monde, mais de façon originale, et j'aime bien, avec un pizzaiolo qui propose donc des pizzas bleu, blanc, rouge, c'est ça?
1: Et oui, tout à fait. Alors, qui dit foot dit pizza. Hein. C'est vraiment le repas
0: souvent,
1: le plus pratique pour
0: souvent
1: regarder un match.
0: Le plateau télé, le plateau repas, c'est la pizza.
1: Ouais, tout à fait. Donc en fait, c'est le gérant de la pizzeria Pizza Carola qui m'a ouvert ses portes et il a prévu de faire deux pizzas tricolores. Donc il y a la pizza au nom de tricolore et l'autre ce sera Cocorico bleu blanc rouge. Alors ils sont en train de travailler au niveau des recettes parce que vous vous doutez bien que trouver du bleu sur une pizza c'est un peu particulier.
0: Ça m'inquiète un peu, mais on leur fait confiance. Alors comment ils trouvent le bleu ?
1: Ouais. Alors, il a évoqué quelques pistes, mais sans en dire trop pour garder un petit peu le secret, mais on parle de spiruline, donc vous savez, c'est l'algue.
0: Oui, oui, il y a de la poudre de spiruline hein, qu'on peut prendre aussi, bien sûr.
1: Ouais, tout naturel. À fait. Et également le gouda bleu, voilà.
0: Ah oui.
1: Un petit peu les pistes pour cette pizza tricolore.
0: Bon, le rouge, la tomate, voilà. Ça, on s'en doute un petit peu.
1: Oui.
0: Hein,
1: oui
0: le
1: oui.
0: Blanc, la crème fraîche, peut-être.
1: Crème fraîche, mozzarella.
0: Mozzarella, puis, c'est vrai, mozzarella, ouais. Absolument.
1: Ouais. Ça donne déjà faim.
0: Arrêtez, mais moi, à cette heure-ci, là, vous me parlez de ça, moi, c'est bon, j'attends la pizza bleu-blanc-rouge. Hein. Donc, elles ont un nom, les pizzas, il y en a une qui s'appelle Cocorico, c'est ça ?
1: Ouais, c'est ça, Cocorico et Tricolore.
0: Et Tricolore.
1: Et on propose également aussi, on a rencontré un autre pizzaiolo boulonnais, qui, lui, nous propose une recette simple de pizza. Donc, vous pourrez retrouver la recette en vidéo en scannant le petit QR code qui se trouve dans notre journal. Parce que, ok, on peut acheter la pizza et c'est très bien de faire marcher le commerce local. Mmh. Mais on peut également faire ça avec ses enfants avant un match.
0: Oui, c'est vrai. Si on veut la faire à la maison, on fait la petite préparation cuisine, un bon moment de convivialité et de rapprochement avec les enfants. Et après, on la mange devant le match.
1: C'est ça, tout à fait. Et puis pour accompagner tout ça, ben, on propose une petite bière. Alors bien sûr, à boire avec modération.
0: Toujours.
1: Voilà. Mais c'est, en tout cas, cet événement en fait est assez attendu au niveau des brasseurs boulonnais, parce que c'est un peu compliqué pour eux en ce moment. Enfin, tout le monde fait attention aux finances et ça se comprend bien.
0: Oui.
1: Mais là, ils espèrent du coup vendre quelques petites bières de plus. Mmh. Et du coup, donc c'est la brasserie des Deux Caps à Tardingan qui nous a accueillis et qui nous parle un petit peu des bières qu'il va proposer, mais aussi la brasserie Chromatique qui se situe à Outreau, qui va préparer une bière spéciale Coupe du Monde.
0: D'accord. Voilà. Vous avez le point aussi, les endroits où on peut regarder les matchs ?
1: Oui, tout à fait. Alors, on a donné des adresses. C'est pas exhaustif, hein, forcément, puisque on peut pas faire 15 pages non plus sur la Coupe du Monde. Il y a d'autres infos. Mais en tout cas, on vous donne quelques lieux avec des petites thématiques un peu sympas. Donc, où il y aura des écrans géants, par exemple, où ils proposent des petites activités. Mmh. Donc ça, c'est également à retrouver dans notre dossier de une. Et au cœur de notre journal, vous avez le calendrier des matchs qui est quand même important. Hein, parce que, ok,
0: absolument,
1: il y a
0: les dates,
1: mais il y a aussi l'aspect compétition à retrouver dans le journal.
0: Très bien, un beau programme. C'est la une de la semaine dans le Boulonnais, donc pages 4 et 5 hein, à découvrir.
1: 4, 5 et même 6.
0: Et même 6, voilà. Parce qu'il y a là du taf. Entre la pizza, entre les endroits où on peut, les bonnes bières, les machins, c'est qu'il y a du boulot quand même. Hein. Et ben voilà, un beau programme pour aborder cette Coupe du Monde. Hein.
1: Tout à fait.
0: Moi, je vais aller lire la semaine dans le Boulonnais pour avoir les adresses des bonnes pizzas bleu, blanc, rouge, françaises.
1: Ah, c'est gentil.
0: Merci
1: de nous lire.
0: À bientôt, Elora. Merci à vous.
1: À bientôt.
0: Et pour se mettre en jambes, justement, pour la fête, les Gypsy King, Joba sur Ici Nord.

0: Thank you.
1: Merci. Thank you so much. Eric Clapton en live pour ce classique, quand même. C'est du bonheur. Ça s'applaudit, ça, une performance comme ça. Leïla.
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0: C'est à qui le tour? Le retour de Mylène Farmer, bien sûr, c'est au tour de Serge. À la cellule de vigilance routière, Serge, à la préfecture. Le tour sur la route, on va aller faire un petit point avec vous.
1: Oui, pas de problème. Eh bien, écoutez, c'est globalement autour de Lille qu'on a le plus de problématiques liées à la circulation routière. La traversée de Villeneuve-d'Ascq dans le sens Gand vers Lille est très chargée sur sa totalité avec une répercussion sur l'autoroute A27 dans le sens tourné vers Lille. La nationale 356, la voie rapide urbaine, dans le sens Roubaix vers Lille également, hein, pratiquement sur sa totalité. Et tout ça se joint sur les 5 voies de l'autoroute A en direction de Paris qui est également chargée. On a encore des difficultés sur l'autoroute A22 en direction de Gand, bien que l'accident soit terminé, reste encore un bouchon, mais c'est le bouchon habituel. Pour rentrer sur la rocade nord-ouest, si vous êtes sur la M656, ça reste également assez chargé en direction Anglo. Nationale 41 est également, hein, dans les deux sens de circulation à Fournes-en-Wep et en particulier en direction de Labassé où on a le bouchon le plus important. Un accident à vous signaler, mais il ne provoque pas de perturbation. C'est sur l'autoroute A16, Conchil-le-Temple. On est là au sud de Berck, en direction de Paris. On a un accident mettant en cause un seul véhicule. Donc j'attire l'attention des automobilistes qui sont sur cette autoroute A16 en direction de Paris. Il n'y a pas de gêne, mais soyez prudents à l'approche de cet accident.
0: Très bien, on a fait le tour, hein, la Satane.
1: On pense, a fait, hein, le tour, oui, tout à fait.
0: On reste prudent sur ces axes-là et on rentre avec Ici Nord, hein, Serge.
1: Ah ouais, avec la bonne musique.
0: Avec la bonne musique. Ouais, ouais. Coq Robin, vous vous souvenez de ça, le duo Coq Robin?
1: Ah oui, très bien.
0: C'est surtout deux. Bah, c'est dans un instant, c'est la bonne musique. Vous allez monter le son à la préfecture, j'en suis sûr.
1: Effectivement, tout à fait.
0: Bonne soirée, Serge, à très vite.
1: À très vite.
0: Ça marche.
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0: Avec Just Around the Corner, justement, bon souvenir que Serge va profiter, mais vous aussi dans la voiture, à la maison, peut-être encore au boulot, avec les Coq Robin.

0: Zaz, mon sourire, un joli sourire, celui de Patrice Gascoin et surtout des infos du monde de la télé, des coulisses de la télé. Avec vous Patrice, aujourd'hui, ce soir, vous nous emmenez, vous partez du côté de Top Chef, car c'est ce soir que l'émission culinaire d'M6 rend son verdict.
1: Pour vous mettre dans l'ambiance de la finale de cette 17e saison de Top Chef, j'ai confié le micro à Philippe Etchebest.
2: Allez, on défonce nous.
3: Ce que je peux apporter à des jeunes comme ça, c'est ma plus belle récompense.
1: Philippe Etchebest, qui est passé par toutes les émotions dans cette édition 2026 qui s'achève ce soir sur M6, et notamment l'émotion de ne pas avoir de poulain, lui, en finale. Eh ouais, les deux finalistes se nomment Viviana, coachée par Hélène Darroze, et Alexis, dans l'équipe de Glenn Vielle. Pour cette grande finale, tout le monde se retrouve dans le cadre prestigieux du palace parisien, le Four Seasons Hotel Georges V à Paris. Je dis tout le monde parce que la dernière épreuve des deux finalistes est un vrai défi. Concevoir et réaliser un menu gastronomique d'exception, composé d'une entrée, d'un plat, d'un dessert, un menu capable de conquérir les papilles de 100 bénévoles de la Croix-Rouge, ainsi que celle des 5 chefs du jury. D'ailleurs, Stéphane Rottenberg, vous qui présentez Top Chef, est-ce que vous goûtez les plats des candidats? Et sinon, est-ce que ça vous démange parfois de sortir une petite fourchette pour déguster un plat? Stéphane Rottenberg.
4: Ah non, je ne suis pas frustré ça parce que je goûte à tout, quasiment tout. Je suis le premier à arriver en cuisine, j'arrête les candidats. Donc je ne touche pas aux assiettes de concours, bien sûr, elles sont pour les chefs. Mais les candidats lancent bien sûr plusieurs pièces en cuisson. Il y a les jus, les sauces, les accompagnements dans les casseroles. Donc non, je goûte quasiment à tout. Alors il y a parfois, quand il y a beaucoup de candidats sur une épreuve, j'ai parfois pas le temps de tout goûter avant qu'ils nettoient et ils rangent tout pour l'épreuve suivante. Non, mais je goûte à tout. Et je fais même mon petit pronostic. Je chuchote à la régie avec les micros qui sont sur ma veste. Je chuchote pour mon petit classement et on voit après le résultat. Alors, je n'ai pas toujours raison, mais parfois j'ai raison. Et donc voilà. Et puis, alors, du coup, je mange énormément hein, pendant les 45 jours du tournage, puisque je suis de toutes les épreuves, contrairement au chef. Donc, je mange quasiment à tout. Je me régale et c'est effectivement passionnant à vivre et dans les coulisses. Mais non, ça ne se voit pas à l'image, mais je mange.
1: Et bien voilà, vous saurez regardant Top Chef que son présent. Eh bien, il se régale, il goûte à presque tout. Ce soir, c'est la grande finale de Top Chef en présence d'Adriana Carambeu, ambassadrice de la Croix-Rouge. On passe à table dès 21h10 sur M6. Et moi, je remets le couvert demain pour de nouvelles coulisses télé.

0: She's Like the Wind, Patrick Swayze à l'instant sur Ici Nord. Bon, bah on va aller voir du côté de chez Bruno Béard.
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0: Il nous attend pour le Pense pas si bête.
3: Aujourd'hui, on voyage avec l'opération Ether, c'est Violaine Collard du CRIJ qui nous en parlera. Au programme également le CER, le cumul emploi-retraite, et tout de suite, on parle réduction. Si vous êtes locataire d'un logement social, vous pouvez bénéficier de la réduction de loyer de solidarité si vous remplissez certaines conditions de revenus. Le niveau de la réduction, qui dépend notamment du nombre de personnes habitant au sein de votre logement, a évolué depuis le 1er juin. Info sur service-public.gouv.fr. Le cumul emploi-retraite CER permet à un retraité de reprendre ou de poursuivre une activité professionnelle tout en percevant sa pension de retraite. À partir de 2027, le dispositif sera modifié. Il n'y aura plus de distinction entre cumul intégral et cumul plafonné. Seul l'âge sera pris en compte. Avec nous aujourd'hui, Violaine Collard du CRIJ. Bonjour Violaine.
4: Bonjour Bruno.
3: C'est le Centre Régional d'Information Jeunesse des Hauts-de-France. On parle de l'opération ETHER, la contraction DT et TER de la région. C'est une bonne nouvelle. Alors ça revient, ce dispositif, cet été, avec des trajets à seulement 1 euro. Pouvez-vous nous rappeler le principe de ce dispositif ?
4: Cette opération ETHER, organisée en Hauts-de-France, revient cette année du 4 juillet au 23 août. Elle permet de voyager dans les Hauts-de-France en TER pour seulement 1 euro le trajet. C'est une occasion idéale pour les jeunes, les familles ou les groupes d'amis de découvrir la région à petit prix, que ce soit pour une journée à la mer, une visite culturelle ou une sortie nature.
3: Alors, quelles sont les destinations à ne pas manquer cette année ?
4: Les possibilités sont nombreuses. Côté mer, les voyageurs pourront rejoindre les stations balnéaires comme Vimereux, Calais, Boulogne-sur-Mer, où vous pourrez visiter Nausicaa, le plus grand aquarium d'Europe. Pour les amateurs de patrimoine, des villes comme Amiens, Arras, Beauvais ou Compiègne vous permettront de découvrir des sites remarquables. Et pour profiter de la nature, les ortillonnages d'Amiens, le marais Audomarois à Saint-Omer ou encore la base de loisirs de Saint-Quentin seront également facilement accessibles en train. Quand et comment réserver ? Les billets TER seront mis en vente à partir du 23 juin dans les gares, sur les distributeurs automatiques et sur le site internet TER Hauts-de-France. Des billets supplémentaires seront mis en vente dès le 21 juillet pour le mois d'août. Il ne faudra évidemment pas tarder à réserver car l'opération rencontre chaque année un grand succès.
3: J'imagine bien. Merci beaucoup Violaine. À bientôt.
4: À bientôt Bruno.

0: tout début de Pascal Obispo avec un single qui a cartonné. Rien ne s'est arrêté ensuite. C'était plus que tout au monde.
1: Bonjour Pascal et bonjour au Nord et au Pas-de-Calais.
2: Attends Stéphane, j'ai mis d'abord et je te rappelle et je te dis quoi. Alors, si je vous dis Fabénache, Drache, Carvassin, Nick Doul ou Ferme de Trappe Manœuvre, vous allez me dire, mais quoi que chic chaud. Et bah, chez le Mochti. Tous les jours, Zef, donc Misote, il prend un Mochti, il le traduit mi-temps à ce mode et mi-temps à ce nidé. Voilà. Et c'est tous les jours, de bonne heure au matin, à 7h55. Ouais, c'est de bonne heure, hein. Mais chez Nagrave, si tu sais pas te lever, tu peux retrouver tout chez moi sur ta manicrac, ici.fr. 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

0: sur les plages de Bahia avec Véronique Sanson pour refermer l'émission et accueillir dans un instant Laurent Petit-Guillaume pour les années 80.
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0: 19h, on retrouve la rédaction bien sûr pour toute l'info. Ici, le journal de 19h tout de suite et on fait un petit point route et météo après.
2: Et toujours cette question à la une ce soir. Patrick Bruel va-t-il dormir en prison? Le chanteur de 67 ans doit être mis en examen pour viol et agression sexuelle. Et la question se pose car le parquet demande sa mise en détention provisoire après 48 heures de garde à vue. Bonsoir Coralie Moreau.
3: Bonsoir.
2: Alors après une très longue journée pour le chanteur, ça y est, l'interrogatoire a commencé il y a moins d'une heure, Coralie.
3: Oui, une première étape donc pour décider de la mise en examen ou non du chanteur pour viol, tentative de viol, agression sexuelle et harcèlement sexuel à l'encontre de 9 femmes. Si les poursuites sont validées, alors va se poser la question, vous le disiez, du statut de l'artiste dans l'attente d'un procès. Le parquet a requis le placement en détention provisoire. Patrick Bruel serait alors immédiatement conduit en prison. Fait rare, à titre de comparaison, ni Gérard Depardieu ni Patrick Poivre d'Arvor n'ont fait l'objet d'un tel traitement. Pour justifié de cette décision, il faut un risque réel, la fuite, la réitération des faits, ou encore le trouble à l'ordre public en matière criminelle. C'est le cas, ici, il y a suspicion de viol, et les dernières représentations publiques de l'artiste sur scène ou au théâtre ont donné lieu à de nombreuses manifestations. La décision, elle revient au juge des libertés et de la détention, et à lui seul, à l'issue d'un débat contradictoire avec les avocats de la défense, qui plaideront eux pour un contrôle judiciaire avec l'obligation pour Patrick Bruel de répondre aux convocations de la justice.
2: Merci Coralie Moreau, journaliste police-justice pour ICI. La justice, justement, a-t-elle suffisamment de moyens pour agir? Emmanuel Macron dénonce des dysfonctionnements dans l'affaire Liana, qui continue de secouer la classe politique. Le chef de l'État, alors du Conseil des ministres ce matin, estimait que la précipitation ou la démagogie ne sont pas des réponses à la hauteur. Sébastien Lecornu, le Premier ministre, affirme lui que les moyens de la justice doivent continuer d'augmenter. Paul Barcelone.
4: L'enquête administrative ne rendra ses conclusions que le 19 juin pour établir des responsabilités, faire la lumière sur les dysfonctionnements. Mais déjà, Sébastien Lecornu l'affirme.
5: Les premières remontées, non pas de la mission d'enquête, mais de la hiérarchie, laissent à démontrer des dysfonctionnements qui n'ont rien à voir avec un problème de moyens, ce qui ne veut pas dire qu'il n'y a pas un sujet de moyens pour l'institution judiciaire.
4: Les parents de Liana considèrent pourtant qu'il s'agit là du cœur du problème, mais beaucoup a été fait depuis l'arrivée au pouvoir d'Emmanuel Macron, insiste le Premier ministre.
5: Depuis 2017, 4 milliards d'euros, quelque chose comme 12 milliards d'euros aujourd'hui. Est-ce qu'il faut continuer à le faire? J'en suis persuadé. Malheureusement, les ministères régaliens, vous le savez, pendant 20 ou 30 ans, ont largement été mis à contribution et que les efforts budgétaires importants que nous accomplissons ne sont qu'un rattrapage.
4: Problème, Sébastien Lecornu a déjà annoncé le gel de 414 millions d'euros de crédit dans le budget de la justice. Il a cet après-midi promis un décret pour que les classements sans suite pour crimes sexuels sur mineurs soient motivés. Hier, le Premier ministre avait envisagé un alourdissement des peines pour les violeurs en série sur mineurs. Manière de montrer que l'exécutif tente de répondre à la crise, non seulement par des moyens, mais aussi par des actes.
2: Et côté enquête, on apprend que le frère du principal suspect dans le meurtre de Liana est mis en examen pour viol sur 2 ex-compagnes. Et puis, autre révélation concernant le père du suspect cette fois. Lui aussi a été visé en 2013 par une plainte pour viol sur une mineure, l'une de ses petites filles. En raison notamment de la guerre au Moyen-Orient, le prix repère du gaz va augmenter au 1er juillet de 7,4%, soit 2,70 euros TTC sur la facture pour une majorité d'abonnés français, environ 60%. Ça y est, les Bleus doivent atterrir à Boston, aux États-Unis, dans un peu plus de 2 heures maintenant pour la Coupe du Monde de foot qui démarre demain. Le premier match des Bleus, ce sera mardi prochain contre le Sénégal. Et on rejoint tout de suite à Boston notre journaliste pour ICI. Bonsoir Julien Froment.
6: Bonsoir.
2: Alors Julien, vous êtes au camp de base des Bleus, où j'imagine on attend les joueurs de pied ferme.
6: Effectivement, il y a déjà quelques maillots de l'équipe de France qui apparaissent le long des barrières qui ont été installées il y a de cela quelques minutes devant donc cet hôtel, le Four Seasons de Boston, qui fait face au Boston Common. C'est le jardin public le plus vieux de la ville et même le plus vieux des États-Unis. C'est dans ce cadre que l'équipe de France va passer son séjour durant ce mondial. Ils sont attendus aux alentours, de 21h, 21h15 heure française, 15h15 heure américaine. Et puis après, bien évidemment, une fois qu'ils auront pris leur quartier, l'objectif, hein, ça sera de bien récupérer les 6 heures de décalage horaire et puis bien évidemment aussi les 7 heures de vol, hein, que les Bleus auront eu depuis leur départ depuis Paris. En tout cas, on commence à sentir une petite effervescence puisque, comme je vous l'ai dit, il y a déjà quelques maillots de l'équipe de France et des maillots pour la plupart bien floqués avec un nom, celui de Kylian Mbappé.
2: Merci beaucoup Julien Froment. Avec les moyens techniques de Virginie Lorda, rendez-vous demain donc pour la cérémonie d'ouverture qui commencera à 19h20 heure française, suivie du match d'ouverture Mexique-Afrique du Sud à 20h50.
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0: Mexique-Afrique du Sud à 20h50. Hein, voilà, je dis ça en regardant Alexandre que vous avez au bout du fil là. Parce qu'il est fan de foot et il m'a dit...
7: Ah oui, grand fan, Philippe, effectivement, je vous le confirme.
0: Coupe du Monde, du début à la fin.
7: Ah bah, j'ai hâte de regarder les matchs, de passer la soirée devant le foot.
0: Et des nuits, hein, des petites nuits. On veut pas te voir avec des yeux matin comme ça.
7: Vous me verrez avec des cernes.
0: D'accord,
7: je vous le confirme.
0: Ok. Et ben voilà, pizza foot, et pizza on l'aura tricolore au boulot avec des cernes. Très bien. Merci. Bon, allez, un coup d'œil sur la météo avec un ciel mitigé partagé comme ça jusque vendredi, samedi. Ça redevient un peu mieux dimanche, retour du soleil et quelques températures plus sympas. C'est surtout semaine prochaine où ça sera beaucoup plus agréable. Sur la route, il reste quelques ralentissements. On est dans le sens Ouascal Anglo, c'est la rocade nord-ouest de Ouascal Abondu, légèrement ralenti. La voie rapide urbaine, secteur de Mont-Saint-Barol, FIV aussi, secteur de jusqu'au secteur des gares, en direction de Lille, hein, légèrement ralenti. Et puis la 1, un petit peu de monde en direction de Paris sur la 1, de la courbe de Ronchamp en commun, jusqu'à même pas Vandeville-Léquin, essentiellement. Attention, chargé, très chargé au niveau du rond-point d'Illy et dans les deux sens, RN41 vers la Bassée, comme en direction d'Anglo. Dans les deux sens là, c'est un peu anormal, mais attention à ce niveau là en tout cas. Et pour le reste, c'est plutôt fluide. Laurent Petit-Guillaume et ses années 80 tout de suite.
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8: Bonsoir à tous. En général dans la vie, tout va trop vite. Alors de temps en temps, il faut faire une petite pause. Ici, c'est en musique jusqu'à 20h. On met de côté 2026 et on repart dans les années 80. Et ça commence comme ça.

0: avec Call Me.
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0: Et ça veut dire appelle-moi en français, bien sûr. Et quand on revoit le clip, on aimerait bien avoir le 06 de Debbie Harry, la chanteuse de Blondie. Au départ, c'était un groupe de punk rock new-yorkais. Mais en ce début des années 80, quand le compositeur Giorgio Moroder, pionnier du disco, leur propose d'écrire le texte d'un titre destiné à la BO du film American Gigolo, bah ils acceptent. Et ce Call Me, plutôt dance rock, devient un tube. Voilà, c'est tout simple. Comme une chanson de Francis Cabrel. Tout de suite, La fille qui m'accompagne.
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0: Y'a qu'à danser, c'était Raph. Le duo strasbourgeois Christian et Pierre, numéro 2 du top 50 durant l'année 87. Raft, ça veut dire radeau, insubmersible. Malgré tout, le duo a pris l'eau. Mais aujourd'hui, Christian continue à chanter sous le nom de Raft, notamment dans la troupe du spectacle Année 80, la tournée. Prochaine date, vendredi prochain à Dijon au Zénith. Dans un instant, Michael Jackson, The Way You Make Me Feel.
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0: Vous écoutez Ici Nord, 100% années 80, ça continue dans une minute, après quelques infos.
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2: Ici Nord est solidaire de Solidar. Solidar, c'est une très belle initiative qui va avoir lieu ce week-end à partir de vendredi à l'hôtel de ville de Lille. Une initiative pour aider le Secours populaire français et son programme, la journée des oubliés des vacances. L'année dernière, plus de 200 000 euros ont été récoltés pour le Secours populaire, contribuant au financement de cette traditionnelle journée. Le principe de cette exposition vente, c'est une œuvre achetée, un enfant qui part en vacances. 120 artistes sont présents durant ces 3 jours, 2000 œuvres sont exposées, tout ça dans le magnifique lieu de l'hôtel de ville de Lille, et l'entrée est gratuite. À noter qu'il y a une exposition, mais aussi des ateliers participatifs, car le Salon Solidar se veut un véritable lieu d'échange et de partage autour de l'art. Rendez-vous donc tout ce week-end à l'hôtel de ville de Lille.
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0: grand petit Guillaume.
1: C'était un groupe américain qui décroche un des plus gros tubes de l'année en 81, mais ce sera le seul. Le groupe se séparera peu de temps après. 1981. Une année marquée en France par l'arrivée du TGV. Le premier, il est tout orange et relie Paris à Lyon en 2h40 contre 4h auparavant. 1981, l'informatique aussi prend de la vitesse. Le Minitel entre dans sa phase d'expérimentation active à Vélizy. Allez, on laisse 81 de côté. Revenons à 87, succès pour Philippe Russo avec Magie Noire.
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0: Carnes avec Betty Davis Eyes. Tube mondial de l'été 1981 et pour l'anecdote, une chanson que même Sylvie Vartan a chantée en concert lors de son passage à Las Vegas, a retrouvé sur son Live in Las Vegas. La suite de votre soirée, c'est encore et toujours de la musique, des chansons, des si belles, des 20h, avec Émilie Mazoyer qui reçoit ce soir la chanteuse Manon Lisa. Mais avant cela, les Négresses Vertes nous confirment que voilà l'été.
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2: Votre radio ICI à 20h, qu'est-ce qui se passe? Ben, décibels, évidemment, toute l'actualité musicale avec ce soir un phénomène, oui, on peut le dire, évidemment, quand les vues se comptent en millions, voire en milliards d'ailleurs, quand TikTok et Instagram deviennent complètement dingues d'une autrice qui en plus sait chanter. Oui, oui, c'est un phénomène, mais pas que, c'est un talent à découvrir. Elle s'appelle Manon Lisa.

0: Et là, je dis, ah, mais oui, Manon Lisa, évidemment. Eh bien, elle est ce soir dans Décibel. On va parler, évidemment, de son compte Instagram et de ses réécritures de chansons que vous connaissez bien et que les artistes adorent eux-mêmes. J'en veux pour preuve Youssoupha ou encore Grand Corps Malade, qui était ravi d'être réinterprété par Manon Lisa. Mais là, elle est en train de préparer ses chansons à elle. Le Petit Pêcheur, c'est le début d'une belle aventure qu'on va découvrir ce soir dans Décibel.
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0: Et dans ce Décibel du 10 juin, nous allons rendre hommage au moment de la chanson anniversaire au grand Ray Charles qui nous avait quitté un 10 juin en 2004. Au rayon coup de cœur et découverte du jour, Jean Felsine, chanteur et guitariste du groupe Mustang, désormais dissous. Il est en solo et il prépare un album qui sortira à la rentrée. On en a déjà un extrait, on va vous le faire découvrir tout à l'heure. Je pense que vous allez aimer. Le blind test de ce soir a pour thème la chance. Alors, si ça vous inspire, la chance en chanson, il faut nous appeler dès maintenant pour jouer avec nous tout à l'heure. C'est Alexandra qui vous attend au standard et le numéro, c'est le 0810 055 056 0810 055 056. Et puis la bonne nouvelle aussi du jour qu'on partagera tout à l'heure, c'est Lio en tournée. Ça faisait longtemps que c'était pas arrivé. Lisa, bonsoir.
3: Bonsoir.
0: Je dis votre nom avec sourire et gourmandise parce que moi, ça fait bien longtemps que je suis abonnée à votre compte Instagram.
3: Merci, ça fait super plaisir.
0: Et que je vous suis et que j'admire votre plume et votre voix. Je ne sais pas ce que je préfère.
3: C'est trop gentil.
0: Qu'est-ce que vous préférez, vous, chez vous ? Votre plume, votre capacité à être aussi percutante en peu de mots, hein, puisqu'évidemment, on est sur des formats chansons, voire même petit bout de chanson, ou alors votre voix qui est quand même super belle et posée.
3: Je sais pas, c'est un peu difficile de se faire un retour super positif à soi-même.
0: Je vous fais pas un cadeau en vous posant la question.
3: Je peux vous parler juste de ma démarche, j'essaie qu'elle soit sincère et authentique et après les gens prennent et reçoivent ce qu'ils et elles veulent.
0: C'est vrai. Ceci dit, les réseaux, et notamment à notre époque, c'est pas comme quand les réseaux démarraient. Là voilà, en 2026, les gens ont du flair, du pif, et reconnaissent évidemment l'authenticité, et je pense que c'est pour ça que vous nous avez embarqué tout de suite. Alors au départ, pour moi et pour ceux qui étaient comme ça sur Instagram, Manon Lisa, c'était cette fille qui, face caméra, utilisait les instrumentaux de chansons qu'on connaissait, qu'on adorait, mais en y ajoutant ses paroles à elle. Exemple avec « Le temps est bon », version Manon Lisa.
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1: Manon, Lisa, oh là là. Voilà, ça donne un bon exemple, je pense, de votre travail. C'est un compte Instagram et TikTok également. 1 milliard de vues à travers le monde pour donc ces réécritures, on dit ça ?
2: Je veux dire réécriture, oui. Ouais,
1: réécriture oui, de chansons. Ouais. Est-ce que vous vous souvenez comment cette idée, à la fois géniale et culottée, vous est venue ?
2: Ça m'est venu parce... En fait, je suis devenue maman en 2023.
1: Félicitations.
2: Merci beaucoup. Et je me suis un petit peu pris la claque de la maternité. En tout cas, c'est comme ça que je l'appelle. Ça a rebattu les cartes pour moi. Je voyais plus l'écriture de la même manière. Et surtout, quand je me suis figuré que mon fils allait grandir dans le monde tel qu'il est et tel qu'il pourrait basculer, je me suis dit que c'était chouette si je pouvais essayer de porter des messages à mon humble niveau et essayer de faire bouger les lignes, en fait. Et ouais, ça a été ça, ma source de motivation.
1: D'accord. Donc, ça explique le ton, on va dire, pas forcément toujours militant, mais en tout cas contestataire. Manon, Lisa, c'est souvent quand vous n'êtes pas d'accord avec un truc que l'inspiration vient, on peut le dire comme
2: ma
1: ça.
2: Ma psy me dit que je suis en attitude réactionnelle.
1: On embrasse votre psy, parce que visiblement, vous allez bien, parce que je vois, vous souriez, vous êtes épanouie. Et en même temps, il y a encore suffisamment de colère en vous pour aller au charbon. Et
2: ça, oui, c'est à bien. L'engagement, oui, ça c'est
1: ouais,
2: sûr.
1: Ouais, ah ouais, ouais, ça c'est top. Mais alors avant, ça veut dire avant de devenir maman, vous écriviez, mais peut-être de manière moins engagée. Vous chantiez déjà avant aussi ?
2: Oui, alors moi j'ai commencé la musique par la scène. J'ai eu un groupe de rock quand j'étais adolescente. Donc j'ai connu les voyages en van pour aller faire 20 minutes de première partie.
1: Ah là là.
2: Donc voilà, c'était trop bien cette période. Et puis de fil en aiguille, la vie a fait que j'ai été amenée à écrire pour d'autres artistes. Et j'ai fait ça pendant une période. J'ai adoré ce moment-là de ma vie, de me fondre dans l'univers et me mettre au service du répertoire d'autres artistes.
1: Il y en a qui vous ont particulièrement marqué ou
2: Je pense à... J'avais entendu dire que Céline Dion, donc il y a quelques années, cherchait des chansons pour son prochain album et j'ai envoyé une chanson un peu comme une bouteille à la mer. Et quelques jours plus tard, je reçois un coup de fil de sa manageuse française qui me dit Céline a écouté et elle aime bien, elle aimerait bien poser la chanson. Incroyable. Donc ça, c'était complètement fou, je ne m'y attendais pas. Et ça m'a donné l'occasion, par la suite sur ce même album, de mettre en musique deux textes de Grand Corps Malade. Ouais. Donc ça a fini avec trois chansons sur l'album de Céline. Donc ça, ouais, c'était un grand moment pour moi parce que je suis tellement fan depuis toujours.
1: Ah voilà. Et Manon Lisa est sans doute une des rares personnes en France à savoir qu'elle aura des places pour aller voir Céline Dion en concert à la Défense Arena. Du coup, alors, normalement, elle va vous inviter.
2: Alors j'ai eu la chance d'être invitée, vous savez, à sa soirée au Trocadéro, oui, où elle a annoncé ses dates et tout. Donc on m'a remis une petite enveloppe noire que j'ai ouverte et on m'a dit nous avons le plaisir de vous inviter à une des dates de Céline Dion. Et on vous recontactera pour savoir quelle date. Et petit message à la prod, appelez-moi quand vous voulez pour savoir quelle date, parce que je ne sais toujours pas. Et voilà, trop hâte de savoir pour être sûre que c'est gravé dans le marbre. Et je sais que, enfin, pour énormément de personnes, la majeure partie des, enfin, c'est difficile d'avoir des places. Donc je pense à ces personnes qui ont galéré galèrent encore pour avoir des places. Et c'est très dur. Je sais que ça génère beaucoup de frustration. Donc voilà, je me sens vraiment chanceuse, quoi, et je mesure cette chance-là.
1: Ah ouais, mais voilà, c'est ça, avoir du talent. Il y a aussi des à côté fort sympathiques dont ces
2: attendez,
1: places
2: ils m'ont pas
1: concert.
2: Encore appelé.
1: Oui, non, mais si. On va en parler. On va en parler. On va dire, allez, où Manon Lisa? Manon, donc, d'abord votre groupe de rock, ensuite autrice de chansons, ou compositrice d'ailleurs. À quel moment, donc, vous dites, je vais quand même faire des choses solo? Est-ce que ça correspond au moment où vous êtes devenue maman, ce partage sur Instagram, etc., de vos chansons, ou est-ce que ça avait même commencé un petit peu avant?
2: Ça avait commencé un petit peu avant, pendant que j'écrivais encore pour d'autres artistes. Je pense que j'étais un petit peu arrivée à la fin de cette période-là. Ça m'animait peut-être un petit peu moins d'écrire pour d'autres. Et puis j'avais envie peut-être aussi de prendre la parole. Donc j'avais ouvert mon compte Instagram, mais c'était un petit peu anecdotique, c'était à côté. Puis j'avais pas trop le temps en plus de faire de faire des vidéos pour mon compte Insta, c'était vraiment pas la prio. Et puis, comme je vous le disais tout à l'heure, en devenant maman, il se trouve que j'ai traversé une dépression du postpartum, qui m'a fait perdre vraiment mes repères. Je savais plus qui j'étais, où j'allais, et surtout est né en moi ce besoin, cette envie d'essayer d'être utile. Et j'avais pas l'impression de l'être à travers mes textes et à travers mes chansons. Donc je me suis dit, je vais faire autre chose, je vais arrêter la musique. Donc en janvier 2025, j'ai dit à mes plus proches amis, que je voulais arrêter la musique. Et c'est ce que j'ai fait pendant quelques semaines, je pensais à ce que j'allais pouvoir faire d'utile en fait à l'autre. Je voulais être dans la matière, je voulais être utile. Je peux pas mieux dire que ça. Et puis quelques semaines se sont écoulées et je suis retombée sur une chanson de Youssoupha qui s'appelle Dieu est grande.
1: Une sublime chanson pour sa fille.
3: Imani.
2: Oui, Imani. Donc il s'adresse à sa fille. Et je me suis dit, tiens, est-ce qu'il n'y aurait pas une possibilité pour moi de m'adresser à mon fils et de lui dire comment, selon moi, il pourrait être un vrai allié pour les femmes, pour la cause féministe, et comment, je me suis posé la question, comment je peux l'aider à devenir un homme épanoui dans son masculin, avec tout ce que ça comporte et toute la rondeur aussi que ça peut avoir et l'authenticité que ça peut avoir sans être enfermé dans quelque chose de viriliste, etc. Comment j'allais l'éduquer. Et voilà, c'est ce qui a donné lieu à ma première réécriture que j'ai postée en mars 2025.
1: Un an plus tard, et des poussières, mais bon, soyons dingos et arrondissons, un an plus tard, il y a 1 milliard de vues à travers le monde pour votre travail, Manon. Vous êtes incontournable et vous préparez votre premier album à vous, solo, avec vos chansons. La première, c'est Le Petit Pêcheur. On va l'écouter si ça vous va.
2: Avec plaisir.
1: Exactement, Le Petit Pêcheur. Alors là encore, on a compris, Manon Lisa ne se met pas devant un micro pour ne rien dire. On est donc sur une ambiance conte, fable, philosophique. On peut
2: oui,
1: dire
2: c'est
1: ça
2: vrai, c'est inspiré d'une fable, oui, ouais. Absolument.
1: Et normalement, ça devrait vous plaire. Sauf si vous êtes très très capitaliste. Bisous.

0: On était pas mal hein, sur cette plage au bord du port avec le petit pêcheur Manon Lisa, ce petit pêcheur donc, qui est le premier extrait de votre projet à vous. Perso, ça y est, vous sautez le pas. Comment a-t-il été accueilli par votre public? Vous avez une grande communauté, hein, près d'un million de personnes qui vous suivent, qui aiment vos réécritures. Comment ont-ils accueilli votre premier titre original?
1: Déjà, je voudrais vous remercier, Émilie, parce que vous avez été la première à passer le titre à la radio dans cette émission, me semble-t-il.
0: Et le jour où il est sorti, c'était en février.
1: Oui, c'est ça.
0: Ah oui, oui, mais
1: donc,
0: je
1: voulais vous remercier déjà.
0: Merci.
1: Donc merci de tout mon cœur. Et je suis super touchée d'être ici avec vous ce soir aussi pour cette raison-là. Oh, donc merci beaucoup, ça compte beaucoup pour moi. En fait, suite à ma première réécriture dont je parlais tout à l'heure, je me suis reconnectée à cette joie d'écrire et ça m'a donné envie d'écrire plein d'autres, de faire d'autres réécritures sur plein de thèmes engagés, féministes, qui me tenaient à cœur et qui me permettaient de porter des messages importants pour moi. Et parmi toutes ces réécritures, il y a eu ce petit pêcheur qui est arrivé, qui est inspiré d'une fable que mon père me racontait quand j'étais enfant. Mon père, c'était un humaniste, c'était un instituteur qui enseignait sa vision du monde à ses élèves et qui m'a transmis aussi cette vision-là, qui est celle d'essayer parfois de faire un pas de côté par rapport à la société productiviste qu'on voudrait nous imposer à chaque instant et de pas forcément être... Il m'a enseigné de pas toujours être dans le faire et d'essayer de contacter l'être qui on est vraiment et parfois ça suffit de juste être soi et de pas être dans quelque chose qu'on fait forcément, voilà.
0: Ouais.
1: Et donc c'est de ça que parle cette chanson-là. Et cette chanson, elle a trouvé un écho assez rapidement sur les réseaux et un tel écho. Elle a même voyagé dans le monde et
0: oui,
1: tout.
0: Hein.
1: Voilà, je sais que les personnes qui sont pas forcément francophones prennent plaisir à écouter cette chanson-là parce que je sais pas les sonorités françaises leur plaisent quoi sur cette chanson. Et voilà, et donc je me suis dit, il faut absolument que je sorte cette chanson sur les plateformes de streaming, et c'est ce que j'ai fait en février.
0: Voilà, il y en a une autre qui est sortie, qui s'appelle Seul Ensemble, on l'écoutera tout à l'heure. Mais là, donc, pour celles et ceux qui avaient raté les réécritures les plus emblématique de Manon Lisa, celle qui vous allez faire une manif dans votre cuisine, je vous annonce, là vous nous écoutez, vous êtes en train de dîner tranquillement, ça part en manif.
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0: Basique. Réécriture d'Orelsan. Manon Lisa, est-ce que vous pensez que les mots sont des armes?
1: Le mot arme, c'est vrai qu'il est, dur. Des armes.
0: Est-ce que les mots sont les armes des non-violents, alors?
1: D'accord, oui. Oui, ça me va. Ouais. Je pense que les mots peuvent servir à faire passer des messages. Ouais. Oui, en ça, oui, peut-être que c'est une forme de... Ça aide au combat, ouais. C'est clair.
0: Parce que c'est vrai que depuis tous ces chanteurs et ces chanteuses antimilitaristes qu'on adore des années 60, anti-guerre du Vietnam aux États-Unis, des Bob Dylan, des John Baez qui se battaient aussi contre la ségrégation, etc. La musique, elle a essayé de changer les choses. Je ne sais pas si elle a réussi à changer les choses, mais si les mots sont des armes ou les armes des non-violents, peut-être en tout cas ça fait évoluer les mentalités. J'imagine que c'est ce que vous espérez quand vous écrivez ce genre de texte.
1: Oui, clairement. Essayer de faire bouger les lignes à mon humble échelle. Je pense que l'art, d'une manière générale, c'est forcément un pas de côté. C'est ce que je disais tout à l'heure par rapport à la société productiviste. Donc, même si les choix des mots ne sont pas forcément engagés, ce qui n'est pas mon cas, moi, c'est vrai que mes thèmes sont engagés. Mais rien que le fait de faire de l'art, peu importe la forme exacte ou d'en écouter ou d'aller à un spectacle, c'est déjà en fait convoquer en soi une rébellion finalement.
0: Manon Lisa réécrit le bilan, ça va vous faire plaisir. Il y a quelques jours, on était avec les Nègres Marrons.

0: Manon Lisa, cette réécriture du bilan, je l'ai déjà dit tout à l'heure, mais quelle plume, bon sang, c'est percutant, à chaque fois ça tape juste, vous n'êtes pas donneuse de leçons, c'est ça qui est, cette ligne toute fine sur laquelle vous marchez, mais avec brio, c'est-à-dire que vous faites passer des messages, mais on se dit pas, ah ça y est, on va encore se faire engueuler par Manon Lisa, enfin...
1: Non, j'essaie de pas faire ça du tout.
0: C'est fort. Expliquez-moi comment vous les fabriquez, ces réécritures-là.
1: Bah en fait, je pense que je repense à ce que vous me disiez tout à l'heure. Est-ce que les mots sont des armes ? Je pense qu'en fait, les mots, c'est des ponts. Ça sert à aller chercher l'autre, finalement. Ça sert à créer du lien. Parfois, les réécritures que je fais peuvent générer... je sais pas moi, du mécontentement en face, ou en tout cas une réaction. Parfois ça émeut, parfois oui, ça fait réagir. Et je pense que c'est ça que je cherche, parce que ça peut créer une discussion, ouvrir le dialogue, c'est ça qui est important.
0: Mais c'est super intéressant ce que vous êtes en train de me dire. Ça veut dire qu'en fait, c'est pas pour moi que vous écrivez. Parce que moi, je suis d'accord avec vous. Donc évidemment, je suis du tout cuit. En fait, vous n'avez pas peur que des oreilles pas habituées à ce genre de discours tombent sur vos chansons. En fait, ça vous ferait même plaisir.
1: Bien sûr, je pense que c'est important d'aller chercher des oreilles qui sont pas d'accord avec
0: soi. Quel courage ! Oui, oui, bah bravo. Moi, je supporte pas, mais je vous admire pour ça.
1: Après, ouais. Je suis pas mécontente non plus de me sentir soutenue par oui, des oreilles qui sont d'accord avec oui. moi. Et j'ai l'impression aussi de porter la voix de dans la chanson qu'on vient d'entendre, la réécriture qu'on vient d'entendre
0: des militantes,
1: de militantes. Voilà, ouais. Ça, oui, ça me parle aussi. Je suis très contente en fait de faire partie de la lutte.
0: C'est beau. Manon Lisa est l'invitée de Décibel. On va faire une micro pause. Enfin, nous, on part en manif, mais on revient. À tout de suite.
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0: Un hommage à Ray Charles pour l'anniversaire de sa mort. Jean Felsine, que vous aviez peut-être découvert dans le groupe Mustang et qui prépare un nouvel album solo. Ça sera la découverte du soir. Également, un blind test autour des chansons qui parlent de chance. Blind test pour lequel vous pouvez déjà vous inscrire. Le numéro du standard 0810 055 056. Alexandra vous attend au standard. Ce n'est pas l'album de mon invité Manon Lisa qui était gagnée ce soir, puisque cet album n'existe pas encore. Mais comptez sur moi, les cadeaux seront jolis. Des jolis bouquins sur le rock, un sur Radiohead et un sur Jim Morrison, le chanteur des Doors, et son itinéraire pas très calme quand il habitait à Paris à la fin de sa vie. Allez, inscrivez-vous pour le blind test 0810 055 056. En réécoutant vos réécritures, Manon Lisa, vous qui cartonnez sur les réseaux avec ces chansons qui font une petite minute, on va dire, et sur des instrumentaux qu'on connaît, des instrumentaux extrêmement tubesques, on se dit qu'en fait, tous ces textes, ils pourraient être dans votre album. Peut-être il faudrait composer des musiques originales pour vous, mais ça aussi, vous savez faire. Est-ce que ça va être le cas ? Est-ce que sur votre premier album, qui est en préparation en ce moment, on va retrouver certains de vos textes, ces fameuses réécritures qui vous ont rendu célèbre sur les réseaux?
1: Je compte sortir un EP de ces réécritures-là, de certaines de ces réécritures. Ça va sortir en septembre.
0: Okay.
1: Et après, première moitié de l'année 2027, merci. et ben là, ce sera un album de chansons originales.
0: Et là, on retrouvera Le Petit Pêcheur, par exemple.
1: Oui, ah, absolument.
0: Voilà. Ah oui, non, parce qu'on adore Le Petit Pêcheur. Alors, si je peux lever le doigt et dire, s'il vous plaît, madame, sur l'EP, c'est possible de mettre bye-bye ?

0: Et ce sera déjà bien.
1: Bye bye. Alors, être aussi efficace et faire passer les messages en une minute, on se dit du coup, pour vous, le format 3 minutes, le format chanson, c'est l'autoroute ou est-ce que c'est des exercices différents?
2: Je pense que ça... Non, j'ai l'habitude aussi d'écrire des chansons au format 3 ouais. minutes. Je pense que j'ai trouvé que le plus difficile, c'était de dire plein de choses en une minute.
1: Ouais.
2: Après, faire des... Ça va bien se passer, c'est ça que je veux dire. Je vais réussir à faire des chansons.
1: C'est en train de se passer?
2: Je suis en studio, ouais. Je suis tout le temps en studio, de toute manière. Donc ouais, je suis en train de faire cet album-là.
1: Et est-ce que vous faites cavalière seule ou est-ce que vous avez une équipe avec vous? Est-ce que vous avez eu envie de travailler avec des compositeurs, des compositrices, producteurs, productrices? Et ça ressemble à quoi l'équipe de Manon Lisa, premier album pour 2027?
2: On est deux. Avec mon binôme de cœur de toujours qui s'appelle Silvio Lisbonne. Et on est en train de composer ensemble l'album. Donc je pars de textes et puis ensemble on les ajuste et puis on fait tous les arrangements ensemble aussi.
1: Ouais. Et est-ce que vous avez envie d'être très très proche de l'actualité, de vos combats, de votre féminisme, de votre militantisme, ou est-ce que vous vous autorisez aussi à parler d'autres choses?
2: Alors l'actualité telle qu'elle est, telle qu'elle va être les prochains mois, je ne doute pas qu'elle va me donner des choses à dire. Je vais pas manquer de sujets et aussi je vais continuer de d'écrire sur des thèmes un peu plus intimes, intimistes, parce que j'aime ces chansons-là aussi. J'ai l'impression que plus on touche à l'intime, plus ça vient toucher l'universel. Je sais pas, je pense à ma chanson Violette qui parle de PMA, de ce combat-là, des

0: un petit côté philo en fait aussi. Vous aimiez la philo au lycée?
1: J'aimais la philo, mais j'aimais pas ma prof.
0: Pas de bol.
1: Qui ne m'aimait pas non plus. Ça s'est pas aussi bien passé que ça aurait pu se passer. J'aimais bien sur le papier, mais elle, j'aimais pas trop. Mais c'est pas grave, ça arrive. Non, on peut pas aimer tout le monde.
0: C'est vrai. C'est vrai. Et qu'est-ce qui vous nourrit alors? Parce qu'on a bien compris que ce qui vous inspirait, c'était des choses vraiment qui vous tenaient à cœur. Mais qu'est-ce qui vous nourrit, surtout que vous avez l'air d'être une éponge à ce qui se passe autour de nous et que ce qui se passe n'est pas extrêmement réjouissant, pour preuve encore cette semaine et toutes ces militantes féministes qui ont voulu aller manifester sous les fenêtres du ministre de la Justice qui les a envoyées de l'autre côté de la Seine. Parce que c'était,
1: oui, je sais, oui,
0: voilà, c'était embêtant, toutes ces femmes qui crient comme ça sous ces fenêtres pour demander justice. Donc l'actualité, elle est dure. Est-ce que vous avez des endroits pour vous nourrir? Vous parliez de votre amour de l'art tout à l'heure. Est-ce que c'est les bouquins? Est-ce que c'est les chansons d'autres artistes? Les films? Qu'est-ce qui vous nourrit?
1: Tout me nourrit. Ouais. La vie de tous les jours. Être avec mon fils, ça me ressource énormément. Ouais. J'aime la peinture. Ça me nourrit. Ça nourrit vraiment mon âme. Ça me ressource beaucoup. La nature aussi. J'aime marcher en montagne. J'aime la mer. Voilà.
0: Donc il y aura un peu peut-être tout ça aussi dans l'album.
1: Peut-être que ça va induire le côté poétique de l'album, mais ouais. Les mots et la forme et les textes seront engagés. Ça dira quelque chose de précis à chaque fois. Voilà.
0: Dans le refrain du Petit Pêcheur aussi, on vous entend chanter, alors que jusqu'à présent, on vous a beaucoup entendu, je ne sais pas comment définir, slammer, rapper, parce que vous avez quand même un flow de rappeuse.
1: C'est gentil.
0: Et là encore, j'essaye de gratter des infos sur 2027, mais vous pouvez m'envoyer balader. Mais là, vous allez chanter à plein poumon ou vous allez garder ce format-là qui vous va hyper bien, évidemment.
1: Ça va rester du slam avec des refrains chantés, mais chanter à plein poumon, ce n'est pas dans mon ADN vocal. Disons, ça restera doux dans la forme et je l'espère impactant dans le fond.
0: Elle s'appelle Manon Lisa. Une première date de concert a été annoncée. Vous serez Manon le 10 novembre à Paris, aux Étoiles.
1: Oui, on a annoncé ça il y a une semaine et c'est déjà quasiment complet. J'ai été hyper surprise et heureuse. Oh. Donc c'est trop bien. Je suis très heureuse.
0: C'est comme pour Céline, il faut rajouter des dates, Manon.
1: On va voir ça, ce serait trop bien.
0: Allez, 10 novembre aux Étoiles, Manon Lisa. Je parlais tout à l'heure de la chanson Seul Ensemble, qui est la plus récente en fait, hein, la dernière sortie. Hein. Oui, c'est ça, c'est la petite sœur du Petit Pêcheur. Alors, on se dit au revoir en l'écoutant et en vous souhaitant une belle et longue route.
1: Merci beaucoup, Émilie. Merci de m'avoir reçue.
0: Merci, à bientôt. Manon Lisa était dans Décibels.
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1: Elle s'appelle Manon Lisa. Je vous recommande évidemment de vous abonner à son compte Instagram parce que vous avez un paquet de petites chansons comme ça d'une minute à rattraper si vous ne la connaissiez pas encore. Et puis donc la bonne nouvelle, c'est un EP, un mini-album à la rentrée et un album, un vrai, en 2027.
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1: Et tiens, voilà aussi une chanteuse engagée. On l'a vu cette semaine au premier rang de la manif parisienne qui demandait à la justice d'arrêter de classer sans suite les plaintes pour viol des femmes et des enfants. L'IO a aussi annoncé, ça c'était il y a quelques semaines, mais voilà, je vous en parle ce soir, j'aurais pu en parler il y a quelques semaines. Elle a annoncé une tournée, sa première depuis longtemps d'ailleurs. Bah oui, l'IO, elle a fait beaucoup de galas. Elle a aussi participé à quelques plateaux de festivals, vous savez, un petit peu nostalgique, années 80, etc. Là, c'est sa tournée à elle, c'est une drôle de bonne nouvelle. Ça va commencer le 14 décembre à Lille, au théâtre Sébastopol. L'IO qui sera aussi le 17 décembre à Paris, à l'Olympia. Et puis, en 2027, elle jouera à Montpellier, Aix-en-Provence, au Palais des Congrès du Futuroscope, Poitiers, rendez-vous aussi à Nantes, rendez-vous à Saint-Grégoire, pas très loin de Rennes, et puis Bordeaux, et puis Toulouse, et puis Biarritz, et Lyon, et Bourges, et Metz, et Dole. Dites donc, ça n'arrête plus. Il y aura aussi Strasbourg, il y aura aussi Guy Pavard en Bretagne, Arras, Amiens et Reims. Une belle tournée partout en France pour l'IO en 2026-2027. Les billetteries sont ouvertes. Tardez pas si vous voulez pas la rater, parce que je crois qu'il y a plein de gens qui ont très envie de la voir sur scène. Et tiens, moi j'avais envie de réécouter une chanson de l'IO qui est incroyable et dont le clip est un véritable petit film. Si vous ne l'aviez pas vu dans les années 80, il va falloir alors me rattraper ça. Ça s'appelle « Fallait pas commencer ». Et même les paroles, hein, c'est un vrai film. Il se passe des trucs, il y a des rebondissements. Et je crois pas que ça finisse très bien pour le gars à la fin.

0: Model, le quatrième album de Lio à 40 ans. Ah oui, il est sorti en 1986. Et dessus, il y a cette chanson incroyable. Fallait pas commencer. Aussi, les brunes comptent pas pour des prunes. Ou encore, je casse tout ce que je touche. C'est un grand album de Lio. Et je suis sûre qu'il y en aura de larges extraits sur sa tournée qui commence donc cet automne.
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0: Mais dites donc, il est 9h moins 20, il est grand temps de jouer au Blind Test. Je vous présente nos candidates du soir pour jouer avec nous. Il y a... Oh ! Tiens ! Elisabeth, ça faisait longtemps !
2: Coucou, Émilie chérie, Émilie Jolie de 1977.
0: Ah oui, c'est vrai, Émilie Jolie, c'était en 1977, mais non.
2: Oui, c'est la date de ma fille Magali.
0: Ah, ça faisait longtemps qu'on n'avait pas parlé de ta fille, Elisabeth, j'aime bien. Elisabeth, je l'adore. Attends, oui. Mais non, Émilie Jolie, c'est pas en 77.
2: Oui, c'est l'année de ma naissance.
0: C'est vrai.
2: Si, c'est vrai, je t'assure.
0: C'est pas 79. Bon.
2: On parlera deux entrées, alors.
0: Oui, voilà. Et Muriel est là, coucou Muriel.
3: Coucou.
0: Comment ça va?
3: Ça va.
0: Bon, je suis ravie de jouer avec vous, mesdames.
3: C'est très bavarde, alors. Bon, je vais essayer.
2: Oui.
0: Elisabeth, c'est notre habituée du Blind Test, c'est notre rayon de soleil.
3: Oui.
0: Mais en fait, il y a des fois, on se dit, elle appelle pas pour jouer, elle appelle pour discuter comme à l'arrêt de bus. Tu vois, on est là, on est assise, le bus arrive dans 10 minutes. Eh ben, on papote. Eh ben, voilà. Alors, du coup, Elisabeth, eh ben, franchement, depuis les débuts de Décibel, on sait toute sa vie. On connaît sa fille Magali, évidemment.
3: Ah oui,
0: Elisabeth. Et ton mari aussi.
2: Alors, le mari est décédé il y a 4 ans.
0: Oh, pardon, Elisabeth. Alors, non. Mais attends, mais c'est qui le monsieur dont tu me parles? T'as un amoureux, alors?
2: Eh bien, si j'en avais un, il m'a laissé tomber comme une grosse donc il y a 2 ans, 1 an et demi.
0: Oh.
2: Donc, non.
0: Ah, mais lui, on le déteste. On va lui envoyer la chanson de Lio.
2: Et en plus, tu sais pas que c'est son anniversaire demain?
0: À ton mari qui est plus là ou à ton amoureux
2: non,
0: qui t'a largué?
2: À la personne, Maxime. Ah. Qui
0: Maxime.
2: M'a laissé tomber sans me donner d'explication.
0: Attends, voilà, c'est un truc de fou. Elisabeth, je te raconte un truc. Mon amoureux du CE1, il s'appelait Maxime, il était extrêmement cruel. Est-ce qu'il n'y a pas un problème avec ce prénom?
2: Alors, exactement, il n'est pas du tout facile.
0: Ah, voilà.
2: Il a un caractère difficile. Et pourtant, on s'entendait bien sur tous les points de vue, et je veux te dire très danse, puisque j'aime la danse, tu le sais.
0: Ah.
2: Et on s'entendait très très très bien tous les deux, et puis sur tous les sujets.
0: Mais alors, attends, je vérifie avec Muriel si elle a croisé un Maxime sur son parcours. Muriel,
3: oui,
0: qu'est-ce qu'on pense des Maximes?
3: Alors moi, j'en ai pas connu du tout.
0: Non. Oh, moi, il était beau. Alors bon, j'étais en CE1, vous me direz. Mais c'était le fils du coiffeur. Et alors, il avait des beaux cheveux bruns, bouclés.
3: Il avait forcément une belle
0: Il était incroyable. Et il était magnifique.
3: Allez, on va jouer. Mais
0: oui, t'as raison. On va jouer. Bon, Elisabeth, on va te trouver un amoureux. Oui. T'es toujours dans le coin de Saint-Étienne.
2: Ah ben non, Elisabeth, je suis dans le Doubs à Mandeure.
0: Ah, pardon.
2: Montbéliard.
0: Ah mais oui, Montbéliard, excuse-moi, je me suis trompée. Bon, alors, on cherche un gars sympa autour de Montbéliard qui ne s'appelle pas Maxime.
2: Oui.
0: On est désolé, mais chat échaudé craint l'eau froide. Éventuellement, si vous vous appelez Maxence, ça passera.
2: Oui.
0: Mais les Maximes, vraiment, abstenez-vous. Et vous appelez donc Alexandra au standard qui fera un casting pour Elisabeth. Je pense qu'il faut qu'on fasse une présélection. Non, il faut qu'on fasse une présélection, Elisabeth. Tu ne sais pas les choisir, les bons hommes. Ah, Muriel aussi. Ah, tu cherches dans quelle région, Muriel?
3: Moi, je suis en Touraine.
0: En Touraine. Bon, voilà. Et on a un critère, on a un petit truc.
3: Alors, moi, qu'il ait de l'humour et puis surtout qu'il soit gentil et bienveillant.
0: Alors, ça va le faire aussi. Donc, messieurs, vous vous reconnaissez? Ou mesdames, vous reconnaissez votre frère, votre voisin, votre collègue sympathique? Appelez le standard 0810 055 056 parce qu'on cherche des gars sympas pour Muriel et Elisabeth quand même, pour pas passer les vacances en célibataire. Voilà.
2: Oh, c'est sympa comme tout. Alors
0: écoute,
2: là, si vraiment on a des appels, moi, je te fais un cadeau.
0: Mais bien sûr, vous allez avoir des appels. Qu'est-ce que vous croyez? Vous êtes des meufs en or. Après, il va falloir choisir.
2: Merci.
0: Donc c'est pour ça, Alexandra va faire une petite présélection, parce que je vous fais pas confiance là sur le choix des hommes, Muriel et Elisabeth. Donc, on va faire une petite présélection, un écrémage, comme on dit dans les magasins de lait. Et... Et ensuite, on vous enverra des profils. Voilà. Ceci dit, effectivement, il faut qu'on joue au blind test. Ça tombe très bien en plus, puisque le thème du blind test ce soir, c'est la chance. Alors, est-ce que vous allez avoir de la chance, mes petites dames? De toute façon, vous avez gagné, vous l'avez compris. Quand on participe au blind test, on gagne automatiquement un bouquin sur Jim Morrison, le chanteur des Doors, et c'est quelques mois qu'il a passé à Paris, et un autre sur Radiohead et le chanteur Tom York.
3: Voilà. Ah, j'adore ce groupe, c'est génial.
0: Voilà, donc ça c'est les cadeaux de ce soir. Muriel, elle est très Radiohead, et Elisabeth, elle est plus The Doors, donc c'est parfait.
2: Oui, tout à fait, oui, c'est très bien. Okay. Bien choisi, bon choix. Alors, allons-y.
0: Allons-y, première chanson qui parle de chance. Dites-moi, les filles, qui chante ça? Et n'oubliez pas de me donner votre prénom avant de donner la réponse. Sinon, c'est de la triche, et après, je m'emmène les pinceaux.
3: Muriel.
0: Muriel.
3: Goldman.
0: Oui.

0: France, Jean-Jacques Goldman. Premier point pour Muriel. On continue.
1: Bon, ça, c'est pas sa chanson la plus connue, mais quand vous allez entendre sa voix à ce chanteur.
2: Alors, je dirais, c'est pas Elisabeth, ça serait pas Elisabeth. Elvis Presley, non?
1: Non, c'est un français.
2: Oui, non.
1: Enfin, oui. Muriel?
2: Oui.
1: Comment, Muriel?
2: Johnny?
1: Oui, c'est Johnny!

0: danse de Johnny Hallyday.
1: Je ne la connais pas.
0: Oh bah oui. Mais c'est normal, Elisabeth, c'est vraiment pas une de ses plus connues. C'était, tu sais, au début des années 60,
1: pas
0: je pense.
1: Vraiment, hein. Non, pas du tout.
0: Ouais, non, c'est 62 ou 63. Et en fait, c'est quand Johnny chantait principalement des adaptations de tubes américains ou anglais. Voilà, exactement.
1: Oui, c'est ça.
0: Exactement.
1: Comme beaucoup hein, d'autres chanteurs aussi. Hein.
0: C'est vrai, tu as raison. Oui. Après, ils se sont mis à faire leur propre chanson.
1: Oui, Claude François, Franck Alamand, oui, et d'autres, et bien d'autres.
0: Et plein d'autres. Bah tiens, je te mets un point pour Clo-Clo, un point pour Franck Alamand.
1: Tu sais que je l'ai vu à Valentinier, hein, Franck Alamand.
0: Ah.
1: J'ai trois dédicaces de lui.
0: Trois ?
1: À la foire de Valentinier.
0: Mais quelle gourmande ! Oui. Pourquoi t'en as demandé trois ?
1: Eh bien, écoute, parce que le premier, je l'ai vu en 1963, à la foire de Valentinier, et mon papa, qui était comme moi très fan des chanteurs et des autographes, nous sommes allés dans ses loges, dans sa loge.
0: Madame !
1: Il a bu du whisky avec mon papa.
0: Oh.
1: Et on a eu, en 1963, donc j'avais 10 ans exactement, et on a eu des autographes signés pour ma sœur Maryse qui est décédée maintenant, et pour moi en couleur, habillée en jaune et rouge, si je me souviens bien.
0: Trop
1: et
0: beau.
1: Il a donné une baguette de son batteur à mon papa.
0: Ah, très beau souvenir, Franck Alamand.
1: Oui.
0: Ben voilà, donc je te mets un point pour Franck Alamand.
1: Ah,
0: et comme ça, on est à égalité de partout, Elisabeth et Muriel. Et comme le suspense est à son comble, je vous propose de passer la dernière chanson du Blind Test. Après Jean-Jacques Goldman et Johnny Hallyday, qui chante la chance? Vous allez me le dire, mesdames.
2: Muriel. Gainsbourg, non?
0: Ouais.
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0: chanson triste et nécessaire de Serge Gainsbourg, les enfants de la chance. Et Muriel qui était
1: alors,
0: une machine ce soir.
1: Muriel. Hein.
0: Ah bah oui,
1: très
0: ce soir.
1: Bien, très bien joué, Muriel.
0: C'est vrai,
2: j'écoute de la musique tout le temps, j'adore ça. Alors bon.
0: Oh, bah là vraiment, Muriel était imbattable, inarrêtable.
1: Ouais, alors moi j'écoute aussi, mais là tu vois, non, ben, ça m'est pas revenu. Puis comme tu m'as dit, Émilie, tu n'as peut-être pas tort. Le troisième trimestre, la fin du trimestre.
0: On se relâche au troisième trimestre. Attention,
1: exactement.
0: Le conseil de classe est la semaine prochaine, Elisabeth. Attention.
1: Tu me mettras un 10 sur 10 ou un 20 sur 20 quand même.
0: Évidemment. Évidemment, compte sur moi. 10 sur 10, 20 sur 20, et on passe tous en classe supérieure. Muriel et Elisabeth, diplômées de Décibel. Et pour la chance, il y a quand même la chanson de Daft Punk, Get Lucky. Daft Punk qui savent s'entourer, puisque c'est Pharrell Williams qui chante et Nile Rodgers de Chic qui joue de la guitare. Et de la chance, donc on en a Get Lucky sur ici.

0: Je vous vois chez vous danser comme des petits fous. Joli déhanché, mesdames, messieurs. Et merci d'avoir choisi ici pour passer votre mercredi soir. Daft Punk était dans vos oreilles.
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0: Il est l'un des meilleurs auteurs français. C'est aussi un super guitariste et un chanteur à la voix de velours. Jean Felzine, officier jusqu'à présent dans le groupe Mustang, parfois. Avec son ex, Joe Wedin, ils avaient un duo, Joe Wedin et Jean Felzine. Et puis, il sortait aussi des trucs en solo. Bon, là, il a annoncé la vraie fin du groupe Mustang. C'est donc en solo qu'il nous revient, Jean Felzine. Son album Cinéma Permanent sortira le 18 septembre.

0: prochain, on a un premier extrait qui s'appelle Je sais, mais qui je pense va vous plaire parce qu'il fait un genre de bilan de ses premières années d'artiste, tous les endroits où il est passé, ce qu'il a semé et récolté, ou pas, Jean Felsine.
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0: Alors, il s'appelle Jean Felzinek, un Z, et il sera en concert après-demain à Paris au Pop-Up. Rendez-vous le 20 juin à Marseille et à Toulon. Ouais, deux concerts le même jour. Et puis à Angers, au Chabada, le 3 octobre. Le nouvel album solo de Jean Felzin, Cinéma Permanent, sortira le 18 septembre.
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0: C'est l'anniversaire de la mort de Ray Charles qui nous a quittés il y a 22 ans, le 10 juin 2004. Ray Charles, son surnom, c'était Genius, le génie. Et tout est dans le surnom et dans cette chanson, Hit the Road.

0: merveille, ce genius Ray Charles était dans Décibels. Merci les amis de nous avoir écoutés, c'était bien.
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0: Aux manettes de Décibels ce soir, il y avait Iris Guitoni, Océane Dias, Elodie Bianca Maria, Alexandra Sackberg et Franck Moilier. Il est 21h et la musique continue sur votre radio, ici.
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2: Michel Jonas, Les vacances au bord de la mer. La chanson avec préférée d'Ours.
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4: Avec Michel Jonas, nous partions en vacances au bord de la mer. On lui a fait découvrir ce coin de Bretagne vers Quiberon. Et donc j'ai beaucoup de souvenirs avec Michel Jonas.
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4: Michel Jonas est un de ces chanteurs français qui a bercé mon enfance. Une chanson française avec des paroles assez sophistiquées et en même temps une grande place à la musique.
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0: Vous aimez Michel? 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

0: Saviez-vous que c'est au fond du métro parisien que Serge Gainsbourg a définitivement troqué ses pinceaux pour un micro?
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0: En 1958, Lucien Gainsbourg est un peintre timide qui joue du piano dans les cabarets pour payer son loyer. Un jour, dans le métro, il ose l'impensable. Il aborde un poinçonneur et lui demande quels sont ses espoirs. L'homme lui répond tout simplement « voir le ciel ». Il imagine alors ce ciel de faïence et ce travail répétitif.
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0: Ironie du sort, alors que Gainsbourg cherche encore sa place, ce sont les frères Jacques qui enregistrent le titre les premiers. Mais poussé par la chanteuse Michel Arnaud, il finit par chanter son texte lui-même.
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3: Vous écoutez Camille Perrer avec T'as eu vent de nous deux.

0: La chanson parle de la passion pour l'écriture, la musique, le partage. Et la jeune artiste de Romans-sur-Isère s'est inspirée du roman d'Alain Damasio, La Horde du Contrevent. Camille Perrer, t'as eu vent de nous deux. Un coup de cœur ici de Romardèche.
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0: Saviez-vous que c'est la période de Noël et ses vitrines bondées qui ont inspiré à Alain Souchon le titre Full Sentimental ?
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0: Écœuré par la frénésie des emballages jetés et cette surconsommation, il signe une critique sociale, mais sans jamais lever le ton. Le secret du tube, un contraste génial. Souchon plaque son texte mélancolique sur une mélodie inspirée du jeu de guitare de Keith Richards des Rolling Stones.

0: Résultat, une balade entraînante qui nous fait danser tout en nous rappelant qu'on nous infantilise.
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3: J'ai eu l'honneur de pouvoir y participer. Et puis voilà, vous êtes toujours aussi nombreux à nous suivre, à suivre les Restos du Cœur. Sachez qu'on a toujours autant besoin de vous, de votre bon cœur pour pouvoir tout simplement offrir des repas à ces milliers de personnes qui en ont bien besoin.

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1: J'avoue, j'ai un faible pour les Vosges discrètes. Ce ne sont pas forcément les Vosges célèbres, hein, du côté de Gérardmer, de la Bresse. Ce ne sont pas les Vosges tranquilles, comme j'aime les appeler, du côté de Rambervillers. Ce ne sont pas les Vosges historiques, du côté de Senones ou de Moyen-Moutier, ni même la plaine des Vosges, à Vittel, Neufchâteau, Contrex et Ville. Non, les Vosges discrètes, ce sont les Vosges, allez, on va dire entre Remiremont et Plombières, entre le Val d'Ajol et le Saint-Mont. Ici, il y a Éloy, Vecoux, Saint-Amé, Girmont-Val d'Ajol, et c'est d'une grande beauté. Entre forêts fournies, où le sapin commence à abdiquer sa royauté vosgienne au profit des feuillus, on trouve des chênes, des hêtres qui font aussi leur place et leurs longues branches font jouer la lumière sur la route, du côté de la feuillée Dorothée par exemple, avant de découvrir plus loin une carte postale, le Val d'Ajol et son église. Il y a ici le Saint-Mont, lieu mythique dont on dit que les Gaulois avaient fait une forteresse face aux Romains avant que Saint-Romaric n'en fasse une forteresse de la foi. On sent au Saint-Mont, comme à Sion d'ailleurs, de ces forces qui viennent du plus profond de la terre et de l'histoire, qui font vibrer l'âme avant de partir je ne sais où dans les nuées du ciel. Ici, dans les Vosges secrètes, il y a l'élégance toute aristocratique de Remiremont, la ville des femmes, des chanoinesses, ces dames abbesses qui ont tellement imprimé leur marque, notamment l'envie de beauté qu'on retrouve non seulement autour de l'église Saint-Pierre, dans le quartier des chanoinesses, mais aussi partout dans la ville. Ben oui, à Remiremont, les monuments ne sont pas juste utiles, on sent qu'ils ont été faits pour être beaux. Ici, c'est l'antique beauté de Plombières. Plombières, autour de son clocher pointu, dans sa vallée d'histoire, qui se souvient avoir vu passer Voltaire, Beaumarchais, Rabelais, et qui se sent prête à soigner ou même apaiser juste, qui voudra s'offrir une bulle où on est ici tout à soi. Juste ça, être à soi, c'est si rare. Les Vosges discrètes, c'est un joli chemin découvert au-dessus de Vecoux ou dans la forêt près de Saint-Amé. C'est un rayon de soleil au-dessus de Éloy ou une bonne table au Val d'Ajol. Un moment vosgien et tellement fin bien que je vous souhaite de le découvrir ou d'y revenir.
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2: Victor Hugo est venu à Reims à plusieurs reprises, et notamment lors du sacre de Charles X, le 29 mai 1825. Charles X qui a succédé à son frère, Louis XVIII, quelques mois plus tôt, en octobre 1824. Depuis 10 ans, en fait, les Bourbons ont retrouvé le trône après la chute de Napoléon et l'entrée dans la période dite de la Restauration. Louis XVIII n'avait pas souhaité renouer avec la tradition du sacre. La Révolution restait présente dans les esprits, puis sa santé fragile rendait une longue cérémonie difficile pour lui. Charles X, lui, choisit l'option inverse. Le souverain entend affirmer la légitimité monarchique par un retour aux rites ancestraux. La cathédrale Notre-Dame de Reims accueille la cérémonie et c'est une véritable parade en ville. Un cortège royal avec bannières, soldats, les dignitaires du royaume et les membres de la famille royale qui composent donc cette procession spectaculaire. Parmi les invités figure un jeune écrivain de 23 ans, Victor Hugo. Et il est invité officiellement à cet événement car il ne cache pas son penchant royaliste. Mais je n'ai pas dupe, hein. S'il est convié au sacre royal, c'est pour en écrire tout le bien qu'il en pense. Le roi a demandé si j'étais ici. Je suis effrayé de ce qu'ils attendent de moi, précise-t-il à sa femme Adèle dans une lettre. Il en profite tout de même pour faire un peu de tourisme. Et comme tout écrivain qui se respecte, il observe et prend des notes. Il passe notamment rue de Venise et tombe sur une jeune femme dans une cour de la rue Folpen. C'est une gitane qui danse. Il poursuit sa balade dans le quartier Saint-Remy et s'arrête devant la basilique pour en faire la découverte. Il croise un petit homme d'une trentaine d'années. Il est bossu. C'est en fait le sonneur de cloche de la basilique. Tout cela inspire Victor Hugo pour l'écriture des personnages principaux de son roman Notre-Dame de Paris, publié en 1831. Le bossu sera Quasimodo et la gitane devient bohémienne sous le nom d'Esmeralda. Les héros de Notre-Dame de Paris, imaginés à Reims, c'est l'un des trésors de Champagne-Ardenne.
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3: Un mot usuel occitan que vous connaissez, Nechaï Chégur, j'en suis sûr. C'est le mot bigot. Laurent, tu peux aller me chercher le bigot, je te prie? J'avais pas un tecaï, ton téléphone. Non, pas mon téléphone, mon bigot. Dit Montalier, dans mon atelier, en entrant à gauche. Effectivement, ce n'était pas le bigot phone, l'argot du téléphone, bigot étant le nom de l'inventeur d'un instrument de musique en carton qui porte son nom avant de désigner familièrement l'appareil téléphonique. Non, le bigot, dans la campagne de chez nous, c'est la bêche. Vai ser salu, bigot, va me chercher la bêche, la binette, ou la houe. En technique, le bigot est cette fourche retournée qui sert à tirer le fumier ou à briser les mottes après le bêchage. Bon nombre de révoltes paysannes se faisaient avec le bigot, l'arme qu'on attrape facilement, appuyée contre un mur. Si prenez le bigot, va veire. Si je prends le bigot, tu vas voir. Ane adio.
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1: Je marche à côté d'une jeune femme qui est habillée vraiment très rétro.
2: Bonjour.
1: Bonjour. C'est très joli votre tenue.
2: Merci beaucoup.
1: Vous me parlez un peu de votre inspiration ?
2: Oui, en fait, je m'inspire énormément donc, de la mode des années 20, 30 aux années 60. Et j'aime porter donc des pièces d'époque et des pièces aussi de belle qualité avec de la bonne matière. Donc on en parle justement à l'instant.
3: On parlait de l'importance des belles matières et elle me parlait de son manteau qui est en laine et cachemire et qu'elle avait trouvé pour quelques euros au fripe.
1: Et puis, si je peux me permettre, il y a aussi un côté par conséquent très féminin.
2: Oui, aussi. Ouais. Bah, j'aime énormément tout ce qui touche à la féminité. Je trouve que c'est quelque chose de très beau. De ne pas en avoir honte, en fait, je pense qu'il y a une espèce de honte de la féminité qui s'est développée. Je l'ai remarqué très tôt, même quand j'étais au collège. Et simplement, les choses féminines étaient vues comme moins bien, comme moins intéressantes, moins intelligentes. Et on va dire que le vêtement n'est pas une personnalité à proprement parler, mais le vêtement sert à sublimer. Et la féminité, je trouve qu'elle sublime tout le monde, même parfois les hommes aussi.
1: Et vous ?
3: Moi, je pense que la féminité, moi, avant, j'ai jamais porté de pantalon avant mes 20 ans. Donc au collège, j'étais souvent assez moquée. Bon, je pense qu'on a eu un peu le même parcours, mais j'étais souvent assez moquée parce qu'on me disait que soit j'essayais de faire trop fille, soit j'essayais de faire un peu nunuche, etc. Il y avait un peu cette haine de tout ce qui touchait aux filles. C'était souvent un peu décrié, on disait « Ah, mais ça, c'est un truc de fille !» Et du coup, il y avait cette tendance à vouloir être pas comme les autres filles et à vouloir se démarquer. Et du coup, maintenant, c'est bien quand on est adulte de pouvoir l'assumer. Et puis, de trouver des copines aussi, on peut l'assumer.
1: Faut, oui, aussi.
3: Ça aide beaucoup.
1: Est-ce que pour terminer, on pourrait tenter une petite description ?
2: Bien sûr. Alors, je porte un très long manteau marron avec un béret assorti, une robe longue à carreaux marron également, avec une ceinture en cuir toujours marron, une chemise ancienne à col, alors je ne sais pas si on la voit bien, mais blanche, des gants...
1: Dentelle.
2: Oui,
1: dentelle. Des gants magnifiques.
2: Des gants, je crois, qui datent des années 70, marron et beige, chaussures aussi des années 70, marron, un maquillage, donc un rouge à lèvres couleur brique, et les yeux assortis dans des tons marrons également.
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5: Qu'aimeriez-vous planter dans votre jardin ?
6: Dans mon jardin, j'aimerais bien faire un potager avec, par exemple, des tomates, de la salade, des melons, etc. pour pouvoir après les récolter et faire des petites salades. Et pour l'été, ça serait bien.
7: Moi, c'est pour les planter à manger illimité.
8: Et moi, je veux planter des fraises, des fleurs, par exemple, et aussi des carottes et plein d'autres choses, et des salades aussi, plein.
9: Des framboises, des myrtilles, parce que moi, j'aime les fraises, framboises, myrtilles, parce que c'est incroyable.
10: Bah, moi, ce que je voudrais planter, c'est de la pastèque. Tout ce qu'il y a de nécessaire pour vivre, pour manger.
5: Et tu manges des fruits et des légumes ?
10: C'est presque mes aliments préférés. J'adore les légumes, les tomates, concombres, courgettes, carottes.
6: Oui, beaucoup de légumes et aussi des arbres comme des plantes, des tulipes, des roses, etc. Mais oui, les légumes, c'est trop bon aussi, les fruits.
5: C'est vrai, tu manges des légumes ?
6: Ah oui, j'en mange beaucoup. Je me fais plein de salades. Maman, elle m'a appris à tout faire. Je mets dans un petit bol, je mets de la salade avec de la vinaigrette, des tomates, je coupe des avocats. Quelquefois, je mets des fruits aussi pour donner un petit peu de sucré.
10: Moi, j'aime pas trop la salade et les avocats. C'est les seuls fruits et légumes que j'aime pas trop.
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1: Parce que si le week-end, comme moi, vous entendez votre épouse vous dire « Tu sais quoi, j'ai réfléchi à... » Ou alors « Ah, tu sais ce qu'on pourrait faire ce week-end » ben vous savez que vous allez passer le week-end entier dans des magasins de bricolage, seul, et à vous battre avec la perceuse et l'outillage, seul. Bon, là, il fallait que je rajoute une étagère dans une cloison. Mais bon, j'étais mal réveillé dimanche matin, j'ai percé un peu trop loin. Et maintenant, la cheville est trop enfoncée, ça lotle, ça bouge, c'est une galère, quoi. Alors ma maman, elle m'a regardé galérer, là, pour ressortir la cheville du mur, et elle m'a demandé « Mais pourquoi tu n'utilises pas du scotch ?» Je lui dis, mais le scotch, c'est pas assez solide pour retirer la tivle du mur. Et là, elle me répond, tu toddles, aïe, c'est pour mettre le tivle, la cheville, pas pour l'enlever. Bah oui, parce qu'elle m'a montré que pour ne pas percer plus loin qu'il ne faut, vous mesurez la longueur voulue, ou vous prenez la longueur de votre cheville et vous la mettez jusqu'au bout du forêt. Puis vous y mettez un scotch qui remonte bien un petit peu.
2: Ah
1: quand,
2: oui,
1: quand vous percez, en fait, Okay. Vous voyez exactement là où il faut que vous vous arrêtiez pour que la cheville n'aille pas trop loin dans la cloison et comme ça tient bien. Merci ma maman, mais j'aurais aimé avoir l'info avant de percer.
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3: Allez, suivez-moi, je vous emmène dans une entreprise à Ernée, c'est l'ère du relookage, entreprise qui donne une seconde vie à nos meubles anciens. David Ozafel, le directeur des lieux, m'accueille dans les ateliers qui se trouvent dans les anciens locaux d'une célèbre entreprise ernéenne.
4: C'est les anciens locaux Panard, pour les gens qui connaissent en Mayenne.
3: Vous êtes une petite dizaine dans des locaux qui sont immenses, j'ai l'impression qu'on peut jouer à cache-cache ici, on s'amuserait comme des fous.
4: Ah, c'est sûr, complètement, l'avantage c'est qu'il y a où se tourner.
3: Bon, il n'est pas caché, on le voit bien, il y a l'un de vos salarié qui est là.
4: Alexandre.
3: Bonjour Alexandre.
5: Bonjour.
3: Bon, qu'est-ce que vous êtes en train de faire là?
5: Là, je suis en train de reponcer un caisson de rangement. Donc, il y a tout ce qui est bouchage du cintho, je suis en train de le reponcer et de relisser.
3: Qu'est-ce qui vous plaît, vous, Alexandre, dans le travail du bois?
5: C'est la restauration, l'odeur du bois. C'est plutôt satisfaisant de pouvoir restaurer un vieux meuble qui date de très très longtemps, par exemple, et puis de le redonner vie, quoi.
3: Parce que ça fait longtemps que vous faites ça?
5: C'est depuis que j'ai l'âge de 16 ans, j'ai 40 ans.
3: Chaque meuble est donc nettoyé, parfois réparé, puis poncé, on l'a entendu. Ensuite, pour qu'il soit mis au goût du jour, il change de couleur. Avec David, nous allons dans une autre partie de l'atelier.
4: Voilà, on change de pièce. Donc là, vous êtes sur la partie cabine de peinture où il y a notre pain de Thomas.
3: On change d'odeur un peu parce que c'est vrai qu'on avait la bonne odeur du bois. Là, je vais pas dire que j'aime pas, mais c'est moins agréable au nez.
4: C'est moins agréable, mais c'est ce qui fait la beauté du travail. Et là, on est sur toute la finition de que ce soit meuble. Là, Thomas est en train de finir une chaise.
3: C'est quand même assez incroyable de regarder la métamorphose de certains meubles, parce qu'il y a des meubles, ils arrivent ici, c'est un petit peu le meuble de la grand-mère ou du papy.
4: Bien sûr.
3: Et vous en faites quelque chose très déco, très actuel.
4: Alors on en refait déjà quelque chose de très déco, et c'est surtout qu'on garde très important aussi la qualité de base, parce qu'en règle générale, on travaille sur des meubles en chêne, en merisier ou autre essence de bois. Donc il y a quand même une certaine qualité au point de départ.
3: On va se rapprocher de votre salarié qui est en train de peindre.

0: Il a une cabine, il fait ça avec un pistolet, c'est plus facile qu'au pinceau.
1: Oui, oui, et puis c'est notre ça, Thomas, c'est notre Picasso, voilà, c'est la finition, c'est vraiment son dada, entre guillemets.
0: Non, il y a un Picasso mayenné, ça existe?
1: Ça peut exister complètement, c'est quelqu'un qui bosse très très bien.
0: Et là, ce sont des chaises qui sont en train d'être peintes.
1: Voilà.
0: Donc là, tout ça, ça se fait sur l'ossature en bois. Et après, vous remettez l'assise.
1: Alors, on remet l'assise. On a un des salariés aussi qui fait que ça en termes de tapisserie. C'était une chaise paillée. Donc, on supprime le paillage. Et par la suite, il va y avoir une nouvelle garniture de chaises. Voilà.
0: Ah, donc ce sera du tissu alors plutôt?
1: Alors, du tissu, là, ça va être un sky. Mais on peut, voilà, on peut accorder plein de choses, que ce soit du tissu, du sky, de l'alcantara. D'une chaise ancienne, elle devient devient moderne et à la fois neuve également.
0: Et avec ces chaises, il y a évidemment une grande table qui a été peinte également par votre Picasso, puisque c'est son surnom. Et j'observe ça avec beaucoup d'attention. Ah ben, j'ai mis mon doigt, je crois que c'était pas sec en fait.
1: Oui, oui, ça vient d'être terminé tout juste, donc faut faire attention au doigt.
0: Mais vous dites c'est pas grave, on voit quand même la marque de mon doigt.
1: Oui, non, non, c'est pas grave, on va le refaire après, vous souciez pas.
0: Et je vous rappelle que ce week-end, c'est un événement ici Mayenne. Il y a le salon Maison et Déco à Espace Mayenne à Laval.
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3: Bonjour et bienvenue à Prades, Virginie.
4: Merci Vincent. Vous êtes guide accompagnateur.
3: Surtout sur la destination Conflans-Canigou, donc avec la chance d'habiter à côté du massif du Canigou et de pouvoir emmener les groupes et les gens à la découverte du Canigou et surtout faire l'ascension du pic du Canigou.
4: Et pas que, parce qu'il y a aussi des randonnées, des excursions que vous proposez.
3: Tout à fait, et un vaste choix de randonnée dans le Conflans. Et puis bah, aujourd'hui, je vous propose de faire une petite excursion et puis d'aller sur les balcons nord du Canigou pour prendre un petit peu de la hauteur et avoir une belle vue sur le massif du Canigou.
4: Eh bien, on embarque. Allez, c'est parti. Et là, nous allons prendre quelle direction, Vincent?
3: On va aller en direction de Kaya.
4: Vincent, vous venez de vous arrêter. Qu'est-ce qu'il y a dans le ciel?
3: Eh bien, il y a un cirque-à-être là qui vient de passer, qui est assez bas parce qu'il est en train de chasser. Donc, le cirque-à-être Jean Leblanc. C'est un oiseau qui est reconnaissable parce qu'il est très clair, dessous, tout blanc. Son régime alimentaire spécialisé sur les reptiles.
4: Donc, alors là, il vole au-dessus de nous.
3: Ah, il est passé tout proche. Donc là, on s'est arrêté au bord de la route pour l'apercevoir parce que c'est pas aussi fréquent de le voir d'aussi près.
4: Donc là, on est sur la route de Sournia.
3: La route pour aller dans les Fenouillèdes. Puis on va donc aller jusqu'à la chapelle de Saint-Jacques de Calaron.
4: Déjà là, Vincent, c'est Prades de là que nous voyons.
3: Oui. Alors, on a pris un peu de hauteur. Donc, on va faire un petit bout de cette route qui va nous procurer un belvédère remarquable sur tout le massif du Canigou et le pic du Canigou.
4: Voilà, on est sorti du 4x4 et ça y est, on prend le départ de la petite marche.
3: Oui, on récupère la piste et puis donc on va faire la petite marche pour se rendre jusqu'à la chapelle.
4: Là, on a un panorama incroyable déjà. Hein.
3: Très beau panorama sur une bonne partie du Conflans. Et puis on est dans une végétation qui est là pour le coup. On a pris un petit peu d'altitude. On est toujours dans une végétation qui est marquée par le climat méditerranéen. Alors là, on a plein de genévriers. Vous voyez tous ces arbustes, il y en a certains qui montent un petit peu plus. Le genévrier qui fait la baie de Genièvre. On fait notamment, on s'en sert dans la cuisine. Et ça participe aussi à la confection, peut-être vous connaissez cet alcool, du gin.
4: Et Vincent, nous sommes arrivés au pied de la chapelle.
3: De la chapelle Saint-Jacques, et donc on peut voir en étant là devant le panneau qui explique un petit peu l'histoire et les dates importantes de la chapelle, de la vie de la chapelle, les fameuses coquilles pour matérialiser Saint-Jacques. Et donc on va faire un petit tour.
4: Vincent, on est ici sur ce qu'on appelle les balcons du Canigou.
3: Oui, sur la partie qu'on dénomme ainsi, les balcons nord du Canigou.
4: Au pied de la chapelle qui surplombe ce très très beau panorama avec plein de petits chemins autour.
3: Dans la forêt, là on a une petite forêt de chênes, et puis c'est très joli parce que c'est varié, c'est bien entretenu. Il y a de la lavande, du romarin. Voilà, comme on avait une petite paire d'heures devant nous et qu'on était sur l'heure du repas, j'ai pensé que c'était un lieu sympathique à vous faire découvrir. On sort le panier repas donc, qui a été préparé par le Rasteil, avec donc des produits locaux. On a le jus de pomme d'Adama, le pain de Jérémy.
4: Ça, c'est le fromage d'Escoulouvre.
3: Un petit peu de jambon, le jambon d'Alex, du camp de Mathilde. On a le saucisson à l'ail. On va se régaler.
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1: Bonjour à toutes et tous, bienvenue dans Affaires classées, le podcast. On vous parle beaucoup de Notre-Dame de Bétarame actuellement. Figurez-vous qu'en 1840, il y a de cela bientôt deux siècles, un enseignant de l'établissement qui se destinait à une vie au service de Dieu va soudain passer à la rubrique des faits divers. Vincent Elisabide, officiellement enseignant dans le vénérable collège, va assassiner une jeune mère de famille et ses deux enfants. Comment ce trentenaire émérite a-t-il soudain vendu son âme au diable ? Réponse dans un instant.
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0: Sabid a 14 ans lorsqu'un matin, son père le conduit au séminaire d'Oloron-Sainte-Marie. Il réussit l'examen d'entrée si brillamment que l'évêque de Bayonne, Monseigneur d'Astros, se déplace pour le féliciter. Le fils prodige décide qu'il consacrera sa vie au service de Dieu. Dans les campagnes pauvres de ce Béarn et de ce Pays basque si fervent, l'Église offre ainsi le moyen à un élève méritant, qu'il soit riche ou pauvre, de parfaire son éducation et devenir un personnage respecté. Vincent souffle sa 18e bougie. Il entre au séminaire de Notre-Dame de Bétarame où il apprend la philosophie. Il rejoindra ensuite celui de Bayonne où il suivra l'enseignement de théologie. Lorsqu'il revient parmi les siens, le jeune homme est accueilli avec les honneurs, lui qui croise fréquemment le prélat du diocèse. Vincent se destine à devenir prêtre. Un beau jour, il prend tout le monde de court en annonçant qu'il ne se sent plus aucune vocation pour le sacerdoce. Tiens donc, son supérieur se console en se disant que la brebis égarée finira bien par rentrer au bercail. En attendant, Élie Sabid dispense des cours particuliers au sein de riches familles installées à Bordeaux. Pris de remords, l'ex-séminariste revient à Bétarame. C'est là qu'il fait la connaissance de Marie, une jeune maman domiciliée à Pau. Joseph, son fils aîné, est un élève d'Élie Sabid. Peu à peu, l'enseignant tombe discrètement amoureux de la jeune veuve.
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0: Comme lui, Marie est née en Soule, dans le village de Montcaillol. Elle avait 20 ans à peine lorsqu'elle a pris pour époux Pierre Anisa, un représentant de commerce avec lequel la jeune femme s'installe au soleil d'Oran en Algérie. Le couple ouvre une hôtellerie sur place. Deux enfants illumineront cette union. Joseph, qui naît en 1829, et Mathilde, sa cadette, qui naît 2 ans plus tard. En 1833, un drame frappe la petite famille d'origine basque. Le papa est tué à Mostaganem alors qu'il a été mobilisé pour combattre l'ennemi. Isolée, la jeune veuve rentre au pays, à Pau. Elle travaille sans compter pour offrir la meilleure éducation possible à ses 2 orphelins. On lui suggère pour cela d'inscrire Joseph, son fils aîné, à Notre-Dame de Bétarame. Voilà comment, en 1840, Marie Anisa rencontre Vincent Élie Sabid, cet enseignant dont on murmure qu'il est excellent, mais très sévère. Le charme de la jeune veuve plonge l'ex-séminariste dans le trouble. L'instituteur se prend à visiter régulièrement la jeune maman à son domicile palois. Ses attraits féminins l'attirent davantage que les progrès en français du jeune Joseph. Élie Sabid confie au passage que le métier d'instituteur l'ennuie. Il rêve de s'installer à Paris. Là-bas, croit-il, il fera fortune. Octobre 1839, le jeune enseignant boucle ses valises et part tenter l'aventure. Logé dans un modeste hôtel, Élie Sabid réalise qu'à Paris, personne ne l'attend. C'est la désillusion. Vincent ne rate pourtant jamais une occasion de prendre sa plume afin d'écrire à l'élu de son cœur. Il l'encourage à le rejoindre avec ses 2 enfants. Ici, à Paris, ils pourront étudier dans les meilleures écoles. Ici, écrit-il, l'argent coule à flot. Vincent affirme même qu'un établissement envisage de le recruter. Pur mensonge. Séduite, Marie tombe dans le piège. En attendant que le couple soit réuni, pourquoi ne pas lui envoyer son fils? Le 11 mars 1840, le jeune Joseph quitte Pau pour Paris.
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0: Il y a foule dans la grande cour de cette gare parisienne. Le jeune Joseph Anisa débarque, valise à la main, dans l'après-midi du 14 mars 1840. Comme prévu, Vincent Élie Sabid est là. Il se jette sur le gamin qu'il prend dans ses bras et comble d'embrassades. Épuisé par ce long voyage en diligence depuis Pau, Joseph serre, confiant, la main de cet homme qu'il entraîne à pied à la découverte de plusieurs quartiers de la capitale parisienne. Le bambin est émerveillé. L'heure du dîner arrive. Avant de regagner ce qu'Élie Sabid dit être son domicile, le trentenaire pousse la porte d'un restaurant. L'adulte et l'enfant font bombance. Rien n'est de trop. À la fin du repas, Élie Sabid se met à écrire une lettre sur un coin de table.

0: incroyable. Il y raconte que Joseph est bien arrivé, qu'il est émerveillé et qu'il serait ravi que la jeune femme et sa fille cadette viennent les rejoindre ici, à Paris. Élie Sabide tend même le stylo au garçonnet afin qu'il écrive un petit mot à sa maman. Ma chère maman, je suis bien arrivé, Paris est bien beau. Je crois que je m'y plairai beaucoup. Adieu. Je t'embrasse tendrement ainsi que ma sœur Mathilde, signé ton fils Joseph. La jeune maman reçoit la lettre quelques jours plus tard. En lisant ce mot si tendre à Pau, Marie n'imagine pas un instant que son fils n'est déjà plus de ce monde. En sortant du restaurant, Élie Sabide la conduit dans un endroit sombre, près des abattoirs du quartier de la Villette. Dans un recoin, il s'est emparé d'un marteau qu'il dissimulait sous sa veste. Il a frappé l'enfant à plusieurs reprises avant de l'égorger. Des passants ont découvert son corps le lendemain. Le gamin n'ayant aucun document d'identité sur lui, il n'a pu être identifié. Élie Sabide fait comme si de rien n'était. Il envoie de nouvelles lettres d'amour à Marie qu'il presse de les rejoindre à Paris. « Joseph se porte à merveille », écrit-il. Le 6 mai 1840, Marie Anisa se décide enfin. Elle part rejoindre son amant.
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0: La jeune mère et sa fillette franchissent le porche de la gare de Pau. Elles montent à bord d'une diligence qui les conduit à Bordeaux. C'est là que Vincent Élie Sabide leur a donné rendez-vous, histoire qu'ils fassent ensemble ce long trajet jusqu'à Paris où Joseph, le fiston, est, paraît-il, impatient de les retrouver. La jeune maman ne nourrit aucun regret à l'idée de quitter le Béarn. Son nouvel amant affirme lui avoir débusqué un emploi de femme de maison dans les faubourgs huppés de Saint-Germain-des-Prés. Mais avant, Élie Sabide suggère à Marie et Mathilde de faire étape durant une nuit en Gironde. Il veut en profiter pour les présenter à sa sœur, employée de maison chez de riches propriétaires à Artigues, près Bordeaux. En ce matin de mai, le soleil est de la partie. Pourquoi ne pas profiter de ce temps printanier pour s'y rendre à pied? Le trio part donc à travers champs. Soudain, le ciel se gâte. De gros nuages apparaissent à l'horizon. Sur la commune d'Ivrac, le trio arpente un chemin tortueux. La jeune femme et sa fillette sont épuisées par cette marche interminable. Elles n'ont même pas remarqué qu'Élie Sabide marche légèrement en retrait, tenant un marteau dans sa main droite. Le jeune homme se met soudain à les frapper l'une et l'autre au point de les assommer. Il les étend ensuite à ses pieds avant de leur sectionner la gorge à l'aide d'un couteau. À 2 mois d'intervalle, usant d'un mode opératoire strictement identique, l'ex-séminariste de Bétharram a assassiné le fils, la mère et la jeune sœur. Élie Sabide dissimule les deux corps avant de s'enfuir. Plus tard, des passants feront la macabre découverte. L'annonce du double crime se répand le soir même à Bordeaux. Un aubergiste signale à la police qu'un étrange client porte des vêtements taché de sang. Élie Sabide est démasqué et aussitôt interpellé. Il doit maintenant livrer les clés de l'énigme.
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0: Comment un séminariste respecté est-il devenu un triple assassin? Plusieurs témoins brossent le portrait d'un Élie Sabide au tempérament brillant. Son caractère était sombre, peu communicatif, mais était-il violent? Plusieurs le décrivent parfois sévère avec ses élèves, n'hésitant pas d'ailleurs à les châtier physiquement. En chœur, plusieurs témoins pointent un orgueil démesuré qui l'a déterminé à abandonner Bétharram pour le rêve d'une brillante carrière à Paris. De vilains mensonges jaillissent lorsque Vincent dissimule à l'élu de son cœur qu'il vit dans une profonde misère, lui qui affirme mener grand train. Pourquoi alors faire venir le garçonnet à ses côtés alors qu'il n'a même pas de quoi se nourrir? Pour lui dérober les quelques 100 francs que Joseph avait dans sa poche, selon certains. Mais pourquoi alors ensuite assassiner la mère et la fillette? Pour éviter que Marie ne lève le voile de ses mensonges, lui, l'enseignant brillant, qu'elle plaçait sur un piédestal. En septembre 1840, une impressionnante foule se presse au palais de justice de Bordeaux. Le triple assassin sous le teint s'affiche tantôt sarcastique, tantôt angoissé. Je ne demande aucune grâce. Ma mort sera bien méritée. L'accusé confirme qu'il n'est pas fou, mais un autre homme en proie à des idées sombres. À la barre, le banc et l'arrière-banc de l'évêché de Bayonne et de Notre-Dame de Bétarame défilent. Chacun souligne la piété, la bonté de l'accusé qui a pourtant tué une mère et ses deux enfants. Selon ses proches, une puissance maléfique s'est emparée de son âme. Le diable, voilà une explication qui n'enchante guère l'avocat général. L'accusateur public réclame la tête de l'assassin. Sans surprise, la cour prononce la peine capitale. Le président lui lance un commentaire. Elissabide, vos crimes étaient trop grands pour que vous échappiez à la justice des hommes. Le jeune sultan finira en enfer après un crochet par la guillotine.
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0: Vendu au diable, c'était ce nouvel épisode des affaires classées. Je vous retrouve dans un prochain numéro à la découverte d'un fait divers qui fit couler beaucoup d'encre il y a deux siècles en 1827. C'était entre Oloron et Barcus. Le 1er mai était longtemps ce que l'on appelle un jour de foire dans la capitale du Haut-Béarn. Que s'est-il passé en l'an 1827? Réponse dans un prochain numéro. À bientôt.
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3: 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Comment ça va les amis? Est-ce que parmi vous, il y en a qui regardent des séries télé? Moi j'adore les séries. Aujourd'hui, je vais vous parler d'un fléau moderne. Un truc qui nous bouffe la vie, qui nous use la patience, qui nous fait vieillir plus vite que le temps qui passe. Les séries qui prennent trois plombes à sortir la saison suivante. Non mais sérieux, on vit à une époque où on peut envoyer une fusée sur Mars avec un drone qui filme en 4K. Et il filme en 4K la fusée sur Mars. On a des voitures qui conduisent toutes seules, des robots qui font le ménage. Mais on n'est toujours pas foutu de sortir la saison 2 d'une série avant que ton neveu passe le bac. À la fin de la saison 1, il avait 12 ans le frérot. Les séries télé, comment vous faites? Vous disparaissez comme ça sans prévenir? Ils te mettent la tête dans une saison, dans une série, t'es à fond. Tu attends la saison 2 pendant 4 ans. Et toi comme un con, tu les attends vraiment pendant 4 ans. Il y a des gens qui meurent durant les 4 ans. Ils voient même pas la fin de la série, c'est dégueulasse. Et nous, la génération années 80-90, on a assez attendu. Par exemple, avec Beverly Hills, c'était un peu notre HPI à nous. Tout le monde regardait Beverly Hills. Et quand une saison se terminait, pendant 2 ans, TF1, ils te rediffusaient les vieux épisodes. Et ils mentaient sans honte dans les publicités. Ils te disaient, la semaine prochaine, des nouveaux épisodes inédits de Beverly Hills. Alors toi, t'es à fond, là. Le samedi, tu t'assois avec tes frites, ton hamburger, fait maison pour mater Beverly Hills. L'épisode commence, tu te dis, mais ça, j'ai déjà vu ça. Pas bien si. Après, il va embrasser Kelly. Des escrocs. Et de nos jours, ça recommence. Sur les séries, sur Netflix, Amazon Prime, t'es là, t'es à fond, tu mates la saison 1, tu mates la saison 2, t'as pas dormi depuis 3 jours, t'as des cernes de panda en dépression, et là, boum, dernier épisode, gros cliffhanger, t'as le cœur qui bat à 200, et là, paf, l'épisode est fini. Mais il est mort ou pas le mec? Non mais à la fin de l'épisode, là, il est mort ou pas? Et là, Netflix te répond, rendez-vous en 2029 pour la suite. Il y en a marre, c'est beaucoup trop long. Moi, je vous dis la vérité. Aujourd'hui, on a 1000 plateformes, 1000 séries, mais on a toujours le même problème de lenteur. Les gars, on parle en ce moment d'intelligence artificielle, de deep learning, de robots qui écrivent des scénarios en 2 secondes. Moi, je vous le dis, si un jour, les séries faites par l'IA, elles sortent plus vite que les autres, je vous lâche.
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4: Ce sont les chemins qui étaient empruntés par les pèlerins, qu'on appelle les Miquelots, qui sillonnaient toute l'Europe pour aller au Mont-Saint-Michel. Et les chemins de Saint-Michel, il y en a un qui passe notamment à Mortain.
5: En fait, il y a des chemins de Saint-Michel un peu partout en France?
4: Oui, un peu partout, si vous voulez. C'est l'équivalent des chemins de Saint-Jacques, de Compostelle. C'est juste que les chemins de Saint-Michel sont plus anciens théoriquement que les chemins de Saint-Jacques. C'est que les chemins de Saint-Jacques, ils ont été popularisés, beaucoup plus.
5: Ah, mais là, c'est plus dégagé, j'ai l'impression.
4: Alors là, c'est le bas de la Grande Cascade. Vous voyez la passerelle un petit peu plus bas?
5: Ouais.
4: Et c'est de là qu'on a le meilleur point de vue.
5: D'accord, allons-y.
4: Juste derrière.
5: Donc là, on descend. On a une belle vue sur... Là, c'est la Canse.
4: C'est la Canse, oui.
5: Qui est plus large que le Canson.
4: Exactement.

0: La Lacance, on l'appelle aussi la rivière dorée. Elle emmène avec elle des sédiments argileux qui donnent une couleur dorée.
1: Ah oui, c'est pour ça que là, ça fait un peu doré, oui, justement, c'est là-bas. Ça.
2: On est au pied d'un gros rocher. On a la marque du GR blanc et rouge et c'est indiqué GR 22. Donc là, on emprunte une passerelle qui passe au-dessus de Lacance, donc qui est beaucoup plus grande que toutes les passerelles qu'on a empruntées jusque-là, forcément, puisque, on le disait, Lacance est plus large. On a la cascade en face de nous.
0: Donc voilà, avec une puissance relativement incroyable, hein, on s'en rend bien compte ici avec les dernières précipitations, c'est y a du débit.
2: Elle est plus resserrée aussi.
0: Oui, elle est plus resserrée, alors elle repart de plus haut, elle est en virage.
2: Donc forcément, l'eau prend de la vitesse là.
0: Oui.
2: Et donc là, on voit les rochers un peu typiques aussi du massif armoricain.
0: Un peu rouge-marron aussi, très ciselé.
2: C'est un vrai toboggan. Il n'y a personne qui l'a pris en toboggan ?
0: Non, c'est fortement déconseillé.
2: Et là, il y a de beaux reflets du soleil encore sur Lacance qui poursuit sa route après. Dans une espèce de cheminement boisé, puisqu'il y a des bois tout autour. Là, on reprend des escaliers qui nous permettent de quitter le lieu de cette grande cascade, de la voir aussi avec un autre point de vue. Vous les avez découverts il y a longtemps, vous, ces cascades-là ?
0: Je les connais depuis que je suis enfant, en fait. Ma famille est originaire, en fait, du Mortainais en partie. Et on venait ici les dimanches après-midi en famille. Bah, je pense que tous les Mortainais sont fiers de leur cascade et de leur patrimoine. C'est quand même un patrimoine naturel exceptionnel. On est connu et les gens viennent aussi pour ces cascades.

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0: orientaliste et d'une bibliothécaire des lycées Jeannot-Écurie de Sens. Chaque année, de novembre à avril, des centaines de jeunes découvrent des mangas sélectionnés avec soin. L'an dernier, 160 établissements y ont participé, et pas seulement dans Lyon. Sayonara organise aussi de multiples rendez-vous tout au long de l'année autour de la culture et des arts japonais. Cette fascination des jeunes pour la culture du pays du soleil levant ne date pas d'hier. Commencé dans les années 80 à la télé avec Récréa 2 et le Club Dorothée, le Capitaine Flamme et Albator ou Goldorak ont marqué toute une génération.
1: Père, oh, Actarus, ils attaquent en force avec un antérac. Il faut que tu ailles aider Alcor.
2: Bon, je vais y aller.
0: Et puis, les consoles Super Nintendo et Sega ont débarqué. Des consoles avec des personnages cultes comme Sonic et Mario. Dans les années 90 et 2000, Pokémon, Dragon Ball Z et Naruto ont pris le relais, renforçant l'attrait des enfants et des ados pour le Japon. Aujourd'hui, l'influence japonaise s'étend au cinéma, à la BD et même à la musique. Oshii en est l'exemple parfait.

0: littéraire. Les jeunes découvrent des mangas plus originaux ou exigeants que ceux qu'ils lisent d'habitude. Ça stimule leur curiosité, aiguise leur sens critique et leur apprend à varier les plaisirs tout en alimentant leur rêve de Japon.
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2: Aujourd'hui, j'ai testé pour vous le cirque de Navacelles. Je vous emmène avec moi dans un endroit qui donne le vertige, mais dans le bon sens du terme. Et pour vivre cette aventure, Christina et Lola sont avec moi. Autant vous dire que l'expérience se vit encore mieux à plusieurs. Direction le cirque de Navacelles. La route serpente tourne, monte, et par la fenêtre, le paysage change peu à peu. Et puis, on arrive dans les hauteurs, on coupe le moteur, silence total. Devant nous, un immense amphithéâtre creusé par le temps. Des falaises vertigineuses, la rivière tout en bas, toute minuscule. On reste là, sans parler, juste on regarde. On entame la descente à pied. Le sentier s'enfonce doucement et dans le cirque, à chaque pas, le décor change. À gauche, des falaises impressionnantes. À droite, de la verdure, des odeurs de nature, le bruit discret de l'eau en contrebas. Une copine me souffle. Qu'est-ce qu'on se sent bien ici? Et l'autre qui nous dit, en sortant son téléphone, bien évidemment, c'est tellement beau pour capturer tous ces moments. On marche, on discute, on rigole, on s'arrête souvent, pas parce que c'est fatigant, mais chaque virage offre un nouveau point de vue. On arrive en bas, on découvre le village de Navacelles. Quelques maisons en pierre, la rivière qui passe tranquillement, le temps qui semble s'être arrêté. On parle moins fort, on respire profondément. C'est une expérience à la fois physique, parce qu'elle se mérite, et contemplative, parce qu'on prend le temps de vraiment vivre l'instant. Ce que j'ai ressenti ici, un mélange étrange de vertige et de sérénité, la nature immense, presque écrasante, et en même temps, incroyablement apaisante. Partager ce moment avec Lola et Christina rend l'expérience encore plus forte. On s'encourage dans les montées, on rit, on s'émerveille ensemble. Le cirque de Navacelles est un lieu à voir au moins une fois dans sa vie. Accessible toute l'année, il propose de nombreux sentiers de randonnée, bien balisés pour tous les niveaux. Prévoyez une bonne paire de chaussures quand même, de l'eau et surtout le temps pour vraiment profiter. Petit conseil pratique, laissez votre voiture au belvédère de Blandas, 4 euros, et prenez la navette gratuite pour descendre dans le cirque. Elles sont mises en place pendant la saison estivale.
3: Pourtant, que la montagne est belle.
2: J'ai testé, j'ai adoré le cirque de Navacelles, un endroit puissant, naturel, inoubliable. C'était Béatrice et on se dit à très vite pour une nouvelle chronique pleine de découvertes.
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1: Vous écoutez Quand je creuse par le groupe Volcaillou.
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1: Volcaillou, un duo formé par Simon et Timothée. Originaires du sud Ardèche, ils se rencontrent à l'âge de 12 ans au conservatoire et commencent à écrire et composer pendant leurs années lycée.
2: C'est comme ça,
1: aujourd'hui, le duo est un ovni, un alliage entre musique électronique et chansons françaises.
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0: Caillou avec, quand je creuse, un coup de cœur ici de Romardèche.
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2: Richard. Ici matin.
3: Le temps de vous lire en marseillais. Bonjour Médéric.
4: Bonjour Philippe.
3: C'est notre linguiste marseillais. Donc on va jouer ce matin un peu comme des enfants.
4: Oui, tout à fait. Alors vous savez à quoi jouent les enfants en ce moment? Enfin ces jours-ci, ces temps-ci.
3: Ces temps-ci, bah, avec le smartphone, ouais. Jeux, voilà quoi.
4: Les tablettes, les jeux vidéo, etc. Ouais. On est d'accord. Bon, les tout petits jouent encore avec des voitures, des robots, des trucs Pokémon, etc. Voilà. Alors autrefois, alors non, je ne vais pas faire celui qui grommelle à mon réguignard.
5: C'était mieux avant.
4: C'était mieux avant, c'est ça. Non, mais je vais vous parler quand même des réguignards.